0: et qu'on s'intéressera à toutes les bonnes initiatives de vos régions. Mon invité est réalisateur, scénariste. Ses films ont attiré des millions de spectateurs en France. Et pas seulement, on lui doit entre autres la trilogie de Camping avec Franck Dubosc. Il est aussi le réalisateur de Disco, de Jet Set, de 3-0, de 4-0, de Turf, de All Inclusive. Ce soir, dans Il n'y a pas que Paris dans la vie, je reçois avec beaucoup de plaisir Fabien Antoniente. Bonsoir Fabien.
1: Bonsoir.
0: Comment ça va?
1: Très bien, très bien.
0: Je le dis tout de suite, Fabien, c'est un auditeur d'ici, un fidèle auditeur d'ici, c'est vrai.
1: Hein, c'est vrai, parce que il se trouve que je vis aussi au Pays Basque, surtout. Ouais.
0: Et ce donc, qui explique ce bronzage insolent.
1: Insolent, oui, parce que je vais à l'eau, je fais un peu de surf. Quand je reviens de justement du surf ou quand je fais mes courses, ma radio est branchée sur ici.
0: Et ça
1: me donne l'occasion de connaître les nouvelles de ma région.
0: C'est vrai.
1: Ben oui. Je bascule entre ici Pays Basque et Gascogne. Ici Gascogne.
0: Exactement. Voilà. Fabien, merci d'être là. Vous racontez généralement, vous montrez à l'image en 90 minutes la vie de personnages, le pan d'une vie d'un personnage. Et ce soir, moi, je vous propose de raconter la vôtre. Les images, c'est vous qui allez les créer. Vous allez les décrire à nos auditeurs. C'est un petit bout du film de votre vie que l'on va découvrir ensemble jusqu'à 21h.
2: Silence sur le plateau. Moteur. Action.
0: Rien que d'entendre ça, c'est l'essence de votre vie.
1: Ah oui. C'est-à-dire que, comme je le disais dans mon livre, qui s'appelle « Alors, en a-t-on pas Fabien ?»
0: On en parlera évidemment.
1: Et je l'ai entendu très tôt, vers l'âge de 12 ans.
0: Ah, vous voulez déjà qu'on parle de ça?
1: Je sais pas.
0: Allons-y.
1: C'est ce bruit qui m'a...
0: Avant de parler, on va se laisser encore un petit peu de temps. Avant de parler de ce déclic à 12 ans, autour d'un film. Moi, j'aimerais déjà remonter la pellicule de votre vie un tout petit peu avant, si vous êtes d'accord. Vous êtes né où ?
1: À Paris. Je suis né à Paris, puis j'ai grandi en région parisienne très tôt. Je suis né à Paris par accident, en fait. Et j'ai grandi en région parisienne, du côté de Villiers-sur-Marne, du côté des bords de Marne.
0: C'est pas désagréable.
1: Voilà, c'était pas désagréable. Il y avait ce fleuve qui était assez, qui nous amenait un petit peu d'air. Et il y avait les saules pleureurs, il y avait des canards, il y avait des copains partout. Donc moi j'ai vécu dans une banlieue qui était vraiment très agréable. Et j'en ai un souvenir de jours heureux.
0: Votre papa venait d'Algérie, des pieds noirs. Hein. Vous êtes le fruit d'un beau mélange parce que vous avez une maman qui est originaire de Bretagne.
1: Oui.
0: Ils sont rencontrés où, vos parents d'ailleurs ?
1: Ils sont rencontrés parce que mon père était un pied noir d'Algérie qui est venu un peu faire ses études à Paris. Et il a rencontré ma mère qui venait pour trouver du boulot. Et en général, les Bretonnes à cette époque-là, en 1958, étaient femmes de chambre pour des gens qui avaient un peu plus d'argent qu'eux. Et voilà, et ils se sont rencontrés. Et je crois que elle a été Miss Bretagne de Paris.
0: Mais c'est sûr.
1: De Paris. Et donc c'était une association des Bretons de Paris qui se retrouvait autour de Montparnasse, puisque Montparnasse est la gare qui accueille les Bretons.
0: Alors c'est le 15e arrondissement, pour ceux qui le...
1: C'est le 14e. Lors d'une cérémonie, je pense qu'ils se sont rencontrés et voilà, je suis né assez rapidement.
0: Maman, elle faisait des ménages, vous l'avez dit, et elle aura aussi ce joli titre honorifique. Elle est bretonne, et la Bretagne, ça compte pour vous, parce que c'est aussi une partie de votre enfance, Fabien Antoniente. Le granit, ça, c'est quelque chose qui vous a marqué particulièrement, et pourquoi ?
1: Parce que, en fait, maman, Alphonsine, qui porte le nom d'Alphonsine, nous emmenait souvent voir les terres où elle était née. Donc, elle est née du côté de Baillet, en Ille-et-Vilaine, à côté de Fougères.
0: Ouais.
1: Et c'était des terres, effectivement, où le granit, les gens travaillaient le granit. Et l'activité principale de mes tantes, puisque ma mère, ils étaient neuf sœurs, dans la famille.
0: Ça fait des cousins.
1: Donc, les tantes, j'en ai vu.
0: Ouais.
1: Et elles se retrouvaient tout le temps au cimetière. Elle commentait, ma chine elle est morte la semaine dernière, ma machin elle est morte là. Et nous quand on est gamin, c'est perturbant. C'est-à-dire que je m'attendais à d'autres vacances, mais c'est leur vie. C'est le granit, et voilà.
0: Mais vous avez d'autres souvenirs de la Bretagne quand même,
1: bien sûr, mais j'ai des souvenirs, mais vraiment c'était. Il y avait la maison de mon grand-père, il y avait encore de la terre battue.
0: Oui, parce qu'il y avait une maison familiale, on est d'accord.
1: Terre battue près de la cheminée.
0: D'accord.
1: Et ils jouaient un jeu, c'est équivalent du bouliste, mais eux, ils jouaient au palais. C'est-à-dire, c'est des palais qu'on envoie sur des plaques de bois, et puis il fallait se rapprocher voilà. Donc, c'était des souvenirs très, c'était une Bretagne très rurale que j'ai connue. Très belle.
3: Mais vous apprenez à traire les vaches.
1: Et j'apprends à traire les vaches. Parce que nous, petits Parisiens, c'était notre petit fantasme. C'est de connaître mieux ces animaux qu'on ne voyait que dans les fermes en jouets. Et voilà. Donc, là, on était, de toute façon, je vais vous dire, j'ai des souvenirs heureux partout. Moi, je fais partie des gens qui regardent toujours le verre plein plutôt que le verre vide. Mmh. Donc, je me souviens des belles choses, et les choses plus tristes, ben, elles ont glissé sur moi.
3: La Bretagne, donc, c'est un endroit qui compte. On pourra sans doute en reparler, mais vous allez aussi pas mal voyager durant votre enfance, sans doute grâce à vos parents. Je sais qu'il y a des régions comme ça que vous allez découvrir, comme les Vosges. Vous alliez dans les Vosges.
1: Les premières parties de nos premières vacances avaient lieu dans les Vosges, du côté de Gérardmer, du côté du lac de Longemer.
3: C'est vrai que vous baigniez dans des eaux gelées à cette époque-là.
1: C'était de la cryo avant l'heure.
3: C'est pas mal ça. Non, c'est courageux, mais quand on est gamin,
1: on marchait beaucoup. J'ai un souvenir. On marchait. Ma mère et mon père nous entraînaient à marcher, ce qui maintenant est un plaisir. Mais quand on est gamin, on veut pas trop marcher. Et donc, on allait chercher des myrtilles. C'est des montagnes de moyenne altitude, mais c'est des montagnes très très belles dans les Vosges. Et voilà, donc pareil, là, on s'occupait des vaches. On aidait aux tâches, parce que la personne chez qui on louait était menuisier. Donc, on participait aux travaux de menuiserie. Tout ça était nous sortait de l'ordinaire de la région parisienne.
3: On va poursuivre votre enfance, Fabien Ottoni. On ira en Dordogne dans un instant. Je sais que c'est aussi un endroit qui vous plaît. Il y a le Pays-Bas, ça fait partie de votre vie. On parlera de vos films, on parlera de votre livre. Mais on va aussi se balader en France avec la revue des merveilles. J'ai l'impression que vous êtes un contemplatif. Et en même temps, quand on est cinéaste, il faut l'être. Tous les jours, Benoît Prospero passe en revue les merveilles du vivant et les idées de celles et ceux qui consacrent leur vie à ce même monde vivant. Et aujourd'hui, on a un rendez-vous dans le futur.
4: Est-ce que vous voyez ce que c'est une technologie high-tech? High-tech pour haute technologie. Ou pour certains, technologie du futur. Et si le futur était non pas high-tech, mais low-tech, c'est-à-dire basse technologie. Mais qu'est-ce que c'est exactement? Ici, Pays d'Auvergne avait rencontré Gwenaëlle Douard à la ressourcerie d'Issoir et ils lui ont posé la question.
5: Alors, les low-tech, en fait, c'est par opposition à tout ce qui est high-tech, donc c'est plutôt des basses technologies qui vont avoir un impact assez réduit sur l'environnement et qui sont faits plutôt à base de récup et qu'on peut fabriquer soi-même, en fait, assez facilement.
4: Alors, on va peut-être donner un exemple. Oui, ben voilà, ça sera plus clair. Donc, par exemple, pour la cuisine.
5: Pour la cuisine, il y a beaucoup d'usages. On va parler du four solaire. Moi, j'utilise beaucoup une marmite norvégienne, c'est-à-dire que quand je cuis des lentilles, des légumes qui demandent un peu de cuisson ou des soupes, en fait, au lieu de laisser longtemps sur le feu et d'attendre que ce soit fini de cuire sur ma plaque, je le sors avant et je le mets dans ma marmite norvégienne, ce qui fait que j'utilise beaucoup moins d'énergie, en fait.
4: Voilà, donc en gros, on met la marmite dans cette sorte de coussin. Et en termes de temps de cuisson, ça donne quoi?
5: Un tiers sur le feu, deux tiers hors du feu.
4: Eh ben voilà, c'est ça le low-tech. Alors, autre exemple, le bon vieux garde-manger. Alors, pas pour se passer complètement du frigo, mais peut-être pour avoir un frigo plus petit, ou encore parmi les low-tech les plus simples, le balai plutôt que l'aspirateur, le vélo plutôt que la voiture, le thermomètre à liquide plutôt que connecté. Donc en clair, c'est quoi l'idée du low-tech, Fabrice?
6: Comment on peut se passer de certaines technologies, comment on peut essayer de consommer moins d'énergie fossile ou électrique, du coup de se réapproprier aussi nos technologies. Pour nous, ça va avec tout ce truc de gagner en autonomie pour arriver à faire soi-même avec moins.
5: On réfléchit à notre besoin, en fait. C'est toujours ça la low-tech, c'est réfléchir d'abord à ses besoins et la technique vient accompagner ce besoin, en fait, mais pas l'inverse. On n'est pas esclave de nos technologies.
4: Et si vous vous demandez pourquoi ne tout simplement pas faire le choix de la high-tech, eh ben c'est ça la raison, pour se sentir libre. Alors oui, on va moins vite, oui, ça peut prendre du temps, eh ben justement, c'est ça l'idée. À l'heure où tout va toujours plus vite et parfois tellement vite qu'on ne sait même plus quel est le sens de tout ça, eh ben l'idée, c'est de ralentir et de vivre uniquement avec ce dont nous avons besoin et non envie. Et la conséquence de ça, c'est quoi? Eh ben, on n'a plus la pression de devoir posséder pour exister. Ce qui ne veut pas dire de ne rien posséder, mais juste l'utile. Et ça, ça suffit à certaines et certains. Même si c'est vrai, ça peut aller à l'encontre de tout ce qu'on nous a enseigné. Eh bien, pour certaines et certains, cette nouvelle vie, c'est une merveille. Merci. Ici Pays d'Auvergne, ainsi que Gwenaëlle et Fabrice, rencontrés à la ressourcerie d'Issoir.
3: Merci beaucoup. On parlera de l'Auvergne, d'ailleurs, avec Fabien Antoniente, puisqu'on était à Issoir. Je sais que vous êtes en plein repérage d'un nouveau film. Vous prenez le temps, un petit peu, comme ça, d'ajouter des choses un peu plus simples dans votre vie, authentique. J'ai l'impression que vous êtes comme ça.
1: J'écoutais ce que disait Benoît pour Prospero ouais. propose du low-tech. Ouais. En fait, nos parents, nos anciens pratiquaient le low-tech puisqu'ils avaient des celliers ou des murs épais. On gardait la fraîcheur. Ils se contentaient de ce qu'ils avaient besoin. Donc, c'était effectivement la philosophie qui vient d'être racontée. Et voilà. Donc, moi, je suis un peu adepte de ça. Plus en vieillissant, je m'oriente vers le low-tech.
3: Paris, la Bretagne, les Vosges, la Dordogne, le Pays Basque et encore plein d'autres endroits à découvrir avec Fabien Antoniante qui se raconte dont il n'y a pas que Paris dans la ville, il est d'accord avec le concept, donc restez avec nous jusqu'à 21h.

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2: Et votre invité ce soir, Fabien Antoniente, réalisateur de nombreuses comédies françaises au cinéma. Par où est-il passé? Quels sont les lieux qui l'ont construit? Il se raconte en toute intimité, gros plan ce soir, sur cet enfant amoureux de la Bretagne et de la Dordogne, mais pas seulement. Bon, on va en parler de cette Dordogne, parce qu'on a parlé des Vosges. Votre enfance, elle est aussi en Dordogne. Qu'est-ce que vous y faisiez?
3: C'était la deuxième partie de nos premières vacances, qui a duré 7 ans. On y est allé pendant 7 ans. Alors, il y a eu le Périgord noir, puisque on allait du côté de...
2: On mange très bien.
3: De Sarlat. Et puis après, il y a eu le Périgord vert, du côté de Périgueux.
2: On mange très bien aussi.
3: De toute façon, c'est le dénominateur commun, c'est de manger très bien. Ouais. Et donc, j'aime beaucoup cette région, où il fait quand même beau, chaud. Et donc, il y avait un parfum de Dordogne. C'est là que j'ai appris à nager, dans le fleuve de la Dordogne.
2: Après les eaux gelées de la Vosges.
3: Voilà, j'ai appris à nager vraiment dans la Dordogne. Et j'avais mes copains avec qui je faisais les 400 coups. Et surtout, on y allait, nous, on n'était pas vraiment des juilletistes, on était des Aoussiens.
2: Ouais.
3: Et donc, on y allait après le Tour de France. Donc, on refaisait des étapes.
2: Dont vous êtes fan.
3: Dont je suis énormément
2: ultra
3: fan. Ultra fan. Et donc, on refaisait le Tour de France. Dans ces petites routes,
2: à vélo, ouais.
3: Sur ces petites routes. Moi, je me rappelle, j'avais un vélo sans vitesse, donc ouais. C'était plus dur pour suivre les autres, mais c'était extraordinaire.
2: Et vous avez voulu aller jusqu'en Andorre, je crois, à un moment donné.
3: Alors après, oui, c'est plus tard.
2: Quand
3: j'ai eu mes examens, quand j'ai eu mon BTS, on a traversé toute la France avec les copains du lycée, et on est allé jusqu'en Andorre en vélo.
2: Ouais. Vous avez pris un train à un moment donné.
3: Ah oui, j'ai pris un train.
2: Quand même, faut être honnête. Il y a une petite étape, voilà. Alors, une grande étape pour vous qui a changé votre vie, c'est à 12 ans. On a écouté le coup de manivelle tout à l'heure pour raconter l'histoire de votre vie. Je retourne à Villiers-sur-Marne. Il y a une voie ferrée qui passait à côté de votre immeuble. Tout le monde pensait que votre famille était garde-barrière, d'ailleurs. Non, c'est vrai, hein, je n'invente pas. Bon, et de l'autre côté de la voie ferrée, il y avait des bidonvilles portugais, pour qu'on comprenne bien l'univers dans lequel vous allez grandir. Vous mangez des prunes à l'époque, qui n'étaient peut-être pas un peu plus polluées aujourd'hui. Et un jour, vous jouez. Et vous apercevez des camions.
3: Ouais.
2: Et vous découvrez un plateau de tournage.
3: Voilà. Dans ce bidonville où vivait une grande communauté portugaise, on voit débarquer des camions, des voitures de luxe et des techniciens qui construisent en 2 jours une maison Louisiane. Ce qui est très étonnant dans ce bidonville. Mmh. Et évidemment, de ces camions et de ces voitures sortent des comédiens. Bernard Blier, Maurice Biro, Annie Girardot, Jean Carmet.
2: Vous avez 12 ans, c'est énorme là.
3: C'est énorme.
2: C'était et le donc, film Elle cause plus, elle flingue.
3: C'était la suite de Elle boit pas, elle fume pas, mais elle cause.
2: Qu'est-ce qu'elle cause,
3: ouais. Et là, Elle cause plus, elle flingue. Et donc c'était signé Michel Audiard. Petit bonhomme avec sa casquette, je le revois encore. Et à un moment, donc moi j'allais de plus en plus sur le tournage et de moins en moins à l'école. Et j'allais voir évidemment ce qui se passait, je voulais comprendre. Ouais. Parce que c'est pas facile à comprendre un tournage de l'extérieur. Surtout ce tournage-là de Michel Audiard.
2: Ouais.
3: Parce que quand j'ai revu le film, je comprenais pas non plus. Donc c'était encore... Donc, je regardais, je m'accrochais, etc. Et il avait dû me repérer. Donc, à un moment donné, Jean Carmet sort de cette maison Louisiane avec une chaussette grise en disant à Jésus, le personnage de Jésus, vous avez oublié ça cette nuit. La script fait remarquer à Michel Audiard que la chaussette, on ne la voit pas parce qu'elle est grise et qu'il ferait mieux d'avoir une chaussette de couleur. Donc, à un moment donné, Audiard se tourne vers moi, il voit que j'ai des chaussettes rouges, il vient vers moi, il me dit, dis-moi gamin, il serait possible d'emprunter des chaussettes juste pour le temps de la prise. Alors, je dis, ben oui, bien sûr. Et donc, je tends mes chaussettes, moteur, action, et là, tout le monde se marre parce que la chaussette est bien trop petite, je faisais du 32. Donc Audiard revient me voir et me dit, gamin, la chaussette ne va pas convenir, mais si tu veux, tu peux rester avec nous.
2: Génial.
3: Il m'a donné une pièce de 5 francs
2: vous
3: en
2: avez
3: argent.
2: Un cachet. 5 francs, c'est génial.
3: Et le droit de rentrer dans cette maison Louisiane et d'être la mascotte de ce film.
2: Wow.
3: Donc, quelle chance incroyable.
2: Bon, c'est le déclic, me dites pas
3: c'est,
2: que...
3: C'est le déclic.
2: C'est de là que tout part, on est bien d'accord.
3: C'est la piqûre.
2: À 12 ans, vous n'avez pas d'idée de ce que vous voulez faire à ce moment-là.
3: Non. Je pensais juste à déconner. Mais
2: Alors c'est vrai que vous êtes quand même aussi un gros déconneur. Merci pour cette très belle histoire parce que un petit peu plus tard, vous allez aussi en Dordogne. Vous l'avez dit pendant 7 ans, grandir, c'est l'adolescence, c'est les premiers amours, c'est les premiers bals, c'est les premières fêtes de village.
4: images dans ma tête.
2: Je vous fais un petit clin d'œil à Camping.
3: Ah oui.
2: Pour la petite valse.
3: Petite valse de Gérard Lenormand.
2: Ouais, c'est dans Camping 3. C'était la fête de village au camping. Et ce sont ces années-là que vous vivez, que ce soit en Dordogne ou sur l'île d'Oléron. C'est cette époque-là où vous allez aussi faire du camping, Fabien Antonio.
3: Ben oui, oui, oui. C'est là que j'apprends à planter des sardines.
2: Les sardines, les tentes de l'époque qui se font plus maintenant, mais bon.
3: Les tentes de l'époque étaient, on les attachait par des piquets métalliques qu'on appelait les sardines. Pour nos auditeurs. Mais voilà, c'est surtout apprendre à connaître l'autre d'une manière assez facile. Ouais. Dans un camp de camping, on se parle. Tu viens d'où, toi, de Normandie, et toi, tu viens d'où, de Loir-et-Cher. Bon, voilà, on se parle facilement. Et on se parle encore plus facilement au moment de l'apéro. Donc, c'est ces souvenirs de rencontres vers l'autre qui m'ont marqué, qui ont fait que ça a inscrit, ça a mis une pièce un peu dans la machine pour que un jour je réalise camping.
2: Je ne vous propose pas une petite couillette, il a encore un petit peu de temps.
3: Vous savez que cette couillette, l'histoire de la couillette,
2: c'est
3: le bec verseur dans lequel on verse la dose de pastis. Ouais. Mais en fait, c'est Jacques Villeray qui m'avait appris. Et parce que à l'origine, le film était écrit pour Jacques Villeray. Et c'est Claude Brasseur qui l'a fait parce que Jacques Villeray est décédé entre temps. Ouais. Et voilà, donc la couillette est restée, Jacques Villeray est parti.
2: Il y a quelqu'un qui compte dans votre vie, c'est un oncle qui travaille à la SNCF. Il n'avait pas d'enfant, c'était un peu vous finalement. Et alors lui, avec sa Peugeot 403 à la Colombo, puisqu'il avait vraiment une 403, il va vous emmener partout en France.
3: Ah ouais, une Peugeot 403 bleue. Avec des sièges en sky qui sentaient fort quand il faisait un peu chaud. Ouais. Et il nous emmenait un peu partout en France. Il nous a fait découvrir
2: Compiègne,
3: Pierrefonds, les châteaux de la Loire. Il nous a fait découvrir aussi tous les châteaux. Quand il venait nous rejoindre en Dordogne, tous les châteaux qui existent, et Dieu sait s'ils sont nombreux en Dordogne. Le château de Bénac, le château de Rouffignac, enfin le château de... Et les gorges aussi, les gouffres, et notamment les Eysiques, où il y a eu le premier homme préhistorique, il y a encore des traces. Et donc on a visité beaucoup de choses, avec beaucoup de monuments, avec cet oncle Paul, qui était une espèce de tonton Cristobal, qui arrivait avec sa voiture, trois coups de klaxon, on sortait. C'était merveilleux. Et il nous a ensuite fait visiter aussi toute la région où il vivait, la région du Puy de Sancy, Mont-d'Or.
2: On va aller en Auvergne. Vous pouvez pas, là vous parlez du Puy de Sancy. Boire un petit coup, c'est agréable. On parlait de la couillette il y a un instant, Fabien Antoniante, surtout avec l'entrepreneur du jour. On s'échappe un instant de votre vie pour aller en Auvergne, retrouver Catherine Quicandon. On sort un verre et une paille et on vous suit. Où est-ce que vous nous emmenez donc du coup aujourd'hui?
5: À Thielle, sur Acolin, dans l'Allier, à une vingtaine de kilomètres à l'est de Moulins. Ça pétille. Ça pétille de bonheur pour Jérôme Boireau et sa compagne qui fabrique les limonades Bulles Gourmandes.
6: On a investi en masse dans du matériel français dernier cri qui nous permet aujourd'hui de travailler à deux simplement. Et de pouvoir avoir une forte cadence, c'était primordial. Et aujourd'hui, je travaille tout seul, et elle est quand même derrière moi pour donner un coup de main. Mais tout est automatisé, il n'y a pas grand-chose à faire, mis à part créer la recette, préparer la recette, et tout ce qui est les phases de nettoyage et de réglage.
5: Et si pour la production, il se débrouille seul, enfin presque, Jérôme travaille avec quelqu'un pour les saveurs.
6: Aujourd'hui, nous, on travaille avec des arômes qui sont 100% naturels. On a un aromaticien qui nous fabrique les arômes à la demande. On a une dizaine de jours d'attente à chaque fois, et on travaille vraiment avec l'essence même des fruits, des plantes, des fleurs.
5: Et cela donne des recettes intéressantes. Il y a par exemple violette, pêche basilic, framboise hibiscus, poire miel ou encore rose litchi. Pour la couleur, Jérôme a fait appel à un chef pâtissier qui a imaginé des colorants particulièrement flashy, encore un peu et ça brille dans le noir. Les limonades de Jérôme se vendent sur place, à l'usine ou dans les grandes surfaces du coin, et elles se vendent bien, même très bien, et ce, dès le début de l'aventure.
6: On finit l'année 2024 en ayant fait 7000 bouteilles, tranquille. 2025, on a fait 42 000 bouteilles, et on est passé à 10 références. Et là, cette année, on est déjà à 45 000 bouteilles. On en a fait 19 000 sur le mois de juin-juillet.
5: Et oui, cela fait seulement 2 ans que Jérôme est dans la limonade. Avant, son domaine, c'était la bière. Le passage de l'un à l'autre s'est fait par hasard. Un comité des fêtes lui demande de la limonade pour un événement, et voilà. Et comme ça marche bien, il a d'autres projets. L'année prochaine, il sort des thés glacés et un tonic. On ne l'arrête plus, le Jérôme. Plus d'infos sur les pages Facebook et et Instagram Bulle Gourmande. Merci à Noémie Guillotin d'ici Pays d'Auvergne pour cette idée qui pétille. Ici, ça entreprend dans l'Allier avec Bulle Gourmande, une limonade qu'on redemande.
2: Ah, j'ai compris, hein, Fabien Antoniente, pourquoi vous avez choisi l'Auvergne pour votre prochain film. Vous êtes en repérage en ce moment. Vous connaissez l'Allier d'ailleurs, près de Moulins.
3: Oui, je suis allé il y a pas longtemps pour des dédicaces à Vichy.
2: Ouais, d'accord.
3: Et donc voilà.
2: Je suis tellement content. Si on le fait pas exprès, ma direction m'a dit tu parles pas trop de ta région à toi. Je suis né à Vichy.
3: Ah oui.
2: Et je suis là-bas. Donc bon, on reparlera de l'Auvergne dans un instant. Ah oui. Alors on va parler de l'Auvergne et de tous les lieux qui ont marqué la vie de Fabien Antoniente. On était dans les vallons de Pont-d'Arc en Ardèche, hein, il y a quelques minutes. L'époque, voilà, aussi des premiers émois, des slows catastrophiques. Mais l'humour qui a toujours permis à Fabien de s'en sortir. Comment la carrière au cinéma a débuté? La rencontre avec Audiard lorsque vous aviez 12 ans. Et puis après, quelques années plus tard, il y a ce premier long métrage à la vitesse d'un cheval au galop. Tout va commencer. La suite, on la connaît. Quoique, restez avec nous jusqu'à 21h. On va en parler.

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13: On lui doit Pumping 1, 2 et 3, Jet Set 3-0, 4-0, Disco, ses débuts derrière la caméra dans les années 90. Eh bien, amène Fabien Antoniente, notre invité, à écrire ses premières comédies, Grève Partie en 1997, Jet Set c'est deux ans plus tard. En 1999, Satire avec, je le rappelle, Samuel Le Bihan, Lambert Wilson, José Garcia, il abordera aussi notre invité de façon satirique, ce football qu'il aime tant pour en parler. J'ai le plaisir d'être avec Fabien Antoniente jusqu'à 21h. Alors d'ailleurs, avant tout ça, Fabien, il y a le lycée Fresnel à Paris, et vous avez un diplôme, vous allez travailler au commissariat de l'énergie atomique.
14: Ouais,
13: des études d'optique en fait.
14: C'était.
13: Ah, vous avez adoré.
14: Une espèce de bug.
13: Ouais, mais c'est. Et l'optique, c'est l'objectif, hein, c'est la caméra.
14: Et donc, j'avais obtenu un BTS instrument de précision. Donc, il y avait un rapport avec, vaguement avec ce que je voulais faire plus tard, mais. D'abord, j'ai fait ces études pour faire plaisir à mes parents, parce que mon père trouvait que le cinéma c'était pas sérieux,
13: Vous vouliez déjà faire du cinéma, pour moi c'était clair.
14: Faire
13: dans
14: ça
13: la tête,
14: un peu dans ma tête, mais mon père disait non, c'est un métier, beaucoup d'appelés, peu d'élus, disait-il.
13: Ouh, je la connais
14: cette phrase, terrible.
13: Mais la radio c'était pareil pour moi. Hein.
14: Et donc, j'ai été au bout. Et au bout du bout, c'est, après le diplôme, j'ai eu un emploi au commissariat à l'énergie atomique. Mmh. Sur la séparation isotopique de l'uranium 235 et 238 par procédé laser.
13: Ça vaut cher au Scrabble, ça.
14: Et ça a duré 15 jours.
13: J'ai rien compris. Voilà. Ça a duré 15 jours parce que j'avais préféré faire des canulars téléphoniques.
14: Bah voilà.
13: Ça, bah, j'invente rien. Hein.
14: Ah, non,
13: vous faisiez des canulars téléphoniques. Vous aviez envie de vous marrer. Alors j'ai évoqué les débuts, premier long métrage.
14: J'appelais un certain monsieur Lapin régulièrement. Allô, monsieur Lapin. Pan-pan. Les mecs étaient contents.
13: C'est lamentable.
14: C'est lamentable.
13: Moi, j'essaye d'être sérieux depuis 20h. Je retrace votre carrière. Vous me faites le pompon du lapin, Fabien. C'est pas possible. Bon, l'année suivante, après 92, vous allez mettre en scène Tom et tout seul avec Florent Pagny et Jean Rochefort. C'est aussi comme ça que tout démarre. Voilà, suite à cette belle rencontre avec Audiard. On l'a dit tout à l'heure, quand vous aviez 12 ans. Alors, forcément, quand on est réalisateur et qu'on tourne, on est amené à tourner peut-être dans Paris, même si je sais que ça coûte très cher de tourner dans Paris. On tourne de moins en moins dans Paris. Mais vous avez toujours aimé aller tourner en dehors de Paris, parce que cet ailleurs ressemble peut-être plus aussi au cinéaste que vous êtes, mais vous préférez tourner en dehors de Paris.
14: Bah oui, parce que d'abord, quand vous tournez en dehors de Paris, vous êtes en bulle, en famille, vous restez avec les comédiens dans un hôtel.
13: C'est la colo, quoi.
14: C'est un peu la colo. Ouais. Voilà. Et vous rentrez pas, vous n'avez pas les factures, vous n'avez pas tous les détails qui vous ramènent au quotidien. Donc vous êtes déjà dans une bulle. Cette bulle est propice à la création du film. Donc moi j'ai adoré, par exemple, quand on a tourné Les Enfants des Justes en Dordogne, avec Gérard Lanvin et Mathilde Le Seigner, on se retrouvait dans un hôtel le soir, C'était une histoire qui se passait pendant l'occupation. Mais on était heureux de se retrouver et de manger ensemble. Parce que plus les années passent, plus on est contente de se retrouver.
13: Bien sûr.
14: Et on mesure le prix qu'est l'amitié. Avec Mathilde Seigné, avec Gérard Lanvin, avec Franck Dubosc. Mmh. On le mesure plus quand on est... c'est propice aux confidences, c'est propice à ben c'est comme les vacances un peu.
13: L'âge est donc, voilà, plus on avance dans l'âge aussi, plus voilà, on a aussi envie de retrouver tout ce qu'on a pu vivre avec ces gens-là également, voilà, parce que vous avez des souvenirs avec chaque personne que vous évoquez qui sont énormes.
14: Il faut savoir qu'on ne se croise pas tant que ça quand on vit à Paris.
13: Ouais. Alors vous avez tourné quand même à Paris, je pense à Jet Set, hein, j'ai regardé, il y a la place Vendôme, il y a le pont Alexandre III, il y a la Concorde, il y a Aubervilliers, il y a Saint-Tropez aussi, hein, dans Jet Set. 3-0, génial. Stade de France, Parc des Princes.
14: 3-0, on peut pas, vu qu'on avait comme partenaire le Paris Saint-Germain, on pouvait pas tourner vraiment ailleurs
13: que Paris Saint-Germain. Un décor privilégié pour vous.
14: Et puis moi qui adorais, qui aime le cinéma, mais qui aime aussi le football par-dessus tout, mes deux passions étaient réunies sur ce film 3-0. J'ai adoré tourner sur la pelouse du Parc des Princes, sur la pelouse du Stade de France, de voir les coulisses, de tourner dans les coulisses de ces stades mythiques.
13: Ah, mais c'est un accès que beaucoup vous envient, on est bien d'accord. L'aventure de votre vie, je sais pas si c'est l'aventure de votre vie, mais c'est peut-être qui restera et dont on vous parle, à mon avis, tous les jours, c'est celle-ci.
9: Alors, on n'attend pas Patrick?
13: Et alors, on n'attend pas Fabien, qui est aussi le titre de votre livre. Vous parlez de vous, on en dira un mot tout à l'heure. Plus de 5 millions d'entrées pour le premier numéro, il y en aura 3. Vous vous souvenez du lieu où vous avez commencé, des idées là, sur un bout de papier avec Franck, quand vous avez eu cette idée là, un peu folle de faire camping?
14: Je me souviens d'une... C'était dans une discothèque à Deauville.
13: Ça, mais vous voyez, je vous ai lancé
14: chez Régine. Et Franck, je venais de faire Jet Set, et me dit, j'aimerais bien faire un film avec toi, comme Jet Set un peu, mais dans l'univers du camping. Et il se trouve que moi, j'avais déjà pensé un film, mais pas comme lui le voyait. Ouais. Lui, il a pratiqué 25 ans
13: de camping, ouais.
14: 25 ans de camping, donc il était très précis, cet animal, sur le sujet. Et donc, on a uni nos compétences et on s'est retrouvés à Paris pour écrire.
13: Et quand vous le voyez aux essais, je sais pas, moi, il paraît qu'il prend un peu ses vêtements par hasard, là, le petit slip bleu et puis le débardeur rose, ouais, un peu par hasard, hein, qu'il prend ces vêtements-là. Vous imaginez, là, quand vous le voyez la première fois comme ça,
14: Ça va même plus loin. Il prend le débardeur rose. Il a le slip bleu. Il met le débardeur rose sur le slip bleu. Il a déjà les claquettes. Et surtout, je lui dis, mets les clés de la bagnole dans les mains comme ça. Et le déplacement qu'il fait, à ce moment-là, Il est Patrick Chirac.
13: Exactement. Alors ça vous conduit dans une région, Arcachon, la Teste de Buch, le Moulot. Bon, c'est la Gironde, c'est aussi triste par rapport à l'actualité, hein, qu'on a vécu cet été, parce que je crois que ce camping, le décor du camping, ça n'existe plus, tout ça, là, aujourd'hui.
14: Si.
13: Il y a encore une partie...
14: Oui, parce que les gens pensent qu'on a tourné dans le même camping. Or, on a tourné sur 3 campings, et on a tourné sur la façade du camping des Flots Bleus, qui existe toujours, hein. Que les gens viennent visiter,
13: ils prennent
14: des photos, etc. La partie plus profonde du camping, on l'a tournée ailleurs, et la partie vue sur le bassin, on l'a tournée au Petit Nice, sur un domaine des eaux et forêts, parce qu'il n'y a pas de vue d'un camping sur le bassin. Il y a toujours vue sur la dune, mais il n'y a pas vue sur le bassin. Donc, on a fabriqué un faux camping, avec une fausse allée, avec des... Et c'est pour ça que Claude Brasseur, à un moment donné, court à côté de son vélo, parce qu'il peut pas l'emprunter, on pouvait pas rouler sur cette allée. Donc ce qui était un inconvénient, on a fait un gag.
13: Et puis on pourrait parler non pas du Shogun, mais du Balapapa.
14: Oui.
13: Ça c'est au Pilat, c'est une vraie boîte.
14: Oula.
13: Oui, non mais attendez, on va en parler dans un instant, le Oula me donne envie, il y a des souvenirs du côté du Pilat. On va tout vous dire avec Fabien Antoniente.
14: Oula là.
13: Voilà, on va parler d'autre chose. Ici, ça marche, qu'en pensez-vous? Votre kilo de tomates, je ne sais pas combien vous le payez en ce moment, 5, 6 ou 7 euros, dans les Pyrénées, oui cher, dans les Pyrénées orientales, ce même kilo de tomates, qui plus est en circuit court, 100% local, nous coûte beaucoup moins cher. Alors comment c'est possible? Élément de réponse dans ce reportage avec Robin Bernot et David Rochier. On est au sud de Perpignan.
10: Ici, votre kilo de tomates vous coûtera moins de 2 euros.
15: Ah bah c'est imbattable, c'est clair, c'est imbattable.
10: Nous sommes à Elne, à une quinzaine de minutes en voiture de Perpignan. Bienvenue chez Christelle Lopez, agricultrice installée sur l'exploitation familiale il y a quelques années. Sa famille a fait le choix de se lancer dans le maraîchage et Et ici, le principe est simple. Ce sont les clients eux-mêmes qui récoltent directement les fruits et légumes qu'ils souhaitent acheter.
16: Les gens sont respectueux. Il y a un vrai échange sur la culture et pas seulement sur la cueillette.
10: Mais au-delà de ce circuit ultra court, ce qui nous intéresse vraiment aujourd'hui, c'est le prix. Imaginez 1 kilo de tomates paysannes à moins de 2 euros. Difficile de faire moins cher.
16: Ben oui, parce qu'en fait, il n'y a pas de dépenses salariales et on sait que dans une entreprise, ce qui coûte le plus cher, c'est le salarié. Et comment faire pour nous aussi vivre mieux et pour la clientèle vivre mieux? Ben c'est ça, c'est de la pédagogie, d'expliquer comment on cultive et qu'il faut faire attention à plein de choses. Et une fois que les gens ont compris ça et qu'eux aussi gagnent de l'argent sur leur panier, ben c'est parti.
10: Alors ici, près de Perpignan, ça marche, mais vous, qu'en pensez-vous? On va en discuter avec Floriane, plutôt séduite par l'idée.
17: Je trouve que c'est une bonne initiative, ça marche plutôt bien. Personnellement, je le pratique. Pas avec des tomates, mais avec d'autres produits comme les fraises. Qu'est-ce qu'on fait? On fait les fraises, on fait les courgettes. Qu'est-ce que je suis allée chercher? Les champignons.
10: Des cueillettes où l'on vient récolter soi-même ses fruits et légumes. Aujourd'hui, il en existe un petit peu partout en France. Floriane, elle, a franchi le pas il y a déjà quelques années.
17: C'est la qualité des produits déjà. Mon intérêt pour l'écologie, même si je suis pas une écolo dans l'âme, mais je trouve qu'il serait peut-être temps quand même de réfléchir à certaines choses et d'arrêter les conneries pour être poli. Il y a beaucoup de métiers, beaucoup de gens qui sont en souffrance, mais les agriculteurs justement et les producteurs sont pas les derniers, malheureusement.
10: Et Christelle, que je vous présente aujourd'hui, ne s'arrête pas là, puisqu'elle organise également, toujours près de Perpignan, des vides cueillettes, des rendez-vous très attendus, annoncés sur les réseaux sociaux et pour cause. Ce jour-là, le prix est particulièrement attractif, seulement 1 euro le kilo.
13: Merci beaucoup Robin Bernot, Perpignan, Fabien Ottoniente, c'est un endroit que vous connaissez, Perpignan?
14: À Perpignan, oui, j'y suis passé parce que Mathilde Seigné avait une maison là-bas.
13: Vous parlez beaucoup d'elle. Hein.
14: Ouais, vous savez, c'est un peu comme ma sœur, on vit dans le même quartier à Paris, et on s'appelle tous les jours.
13: C'est vrai?
14: Tous les jours, quand je dis tous les jours, c'est plusieurs fois par jour.
13: On va peut-être l'appeler là, avant 21h.
14: Bah oui, Minette, elle s'appelle Minette, et moi je m'appelle Minou. Voilà, dites-la par Minou, elle va comprendre.
13: Je fais un lien avec le bouffeur de Minou. C'est le bouffeur de Minou, c'est Antoine Duléry, donc en pique-part de démo. Ça n'a aucun lien, on est d'accord?
14: Aucun lien.
13: Bien sûr. Fabien Ottoniente, votre invité sur ICI, on va continuer de se balader. On parlera du Pilat, parce qu'il y a des dossiers du côté du Pilat dans la vie et dans les tournages de Fabien Ottoniente. On parlera aussi de l'avenir, des prochains film, de son livre et d'autres lieux, peut-être de sa vie plus personnelle, c'est à suivre sur ICI.

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2: La France est son plus beau terrain de jeu et à travers une bonne histoire et des personnages, il la filme, il la sublime de disco en passant par jet set, all inclusive, camping, 3-0, 4-0 ou encore turf. Fabien Antoniente est avec vous depuis 20h et ça continue jusqu'à 21h. Bon alors au Pila, puisqu'on en parle. C'était la belle vie au Pila. Ça c'est à côté des tournages de camping. Encore un petit clin d'œil à Camping, ça d'ailleurs, parce que ça fait partie des bandes originales, très importantes dans vos films. Vous avez fait la fête avec Claude Brasseur. Hein.
3: Ah oui, bah c'était quelqu'un qu'il fallait être dans sa roue, parce que c'était pas évident. Hein. On avait un endroit où on aimait se retrouver avec Minette, avec Mathilde Seignet, avec Franck, avec Antoine Duléry, et Claude Brasseur, et parfois Gérard Lanvin. Et on passait de nos disques, on passait de la musique française. C'était l'homme qui tenait les lieux, s'appelait le Gitan.
2: Le Balapapa.
3: Ouais. Et il passait des titres, mais ça allait de Johnny à Dalida.
2: Et vous chantiez toute la nuit.
3: On chantait comme ça. Et un jour, cut, il est 3-4 heures du matin, et j'hallucine parce que je vois, sur une chanson de Michel Thor, l'entraîneur d'équipe de France, Bernard Laporte, qui dansait avec Claude Brasseur, et Gérard Lanvin avec des boas autour du cou.
2: Mais vous aviez mangé quoi avant? Tout ça était bien réel. Bon, on imagine la chance, enfin, c'est une chance incroyable. Voilà, on entend bien et on va pas rentrer dans les détails, mais on imagine à quel point ces souvenirs sont mémorables.
3: Très content de tourner Camping. C'est un film de gamin, c'est un film de jeunesse.
2: Ouais.
3: Vous parlez comme ça, Claude Brasseur.
2: Oui, limitez bien. Je vous pose pas la question que tout le monde vous pose. Il y aura pas de quatre. On ne sait pas, mais c'est vrai que le fait que Mylène soit plus là, Mylène Mongeau, voilà. Le fait que les pics, voilà. Hein, Claude Brasseur...
3: Ouais, parce que c'était c'était un peu les fondations du camping.
2: Ben ouais.
3: Et le David Croquet du camping.
2: Les Gatineaux ont des lits divorcés.
3: Les Gatineaux peuvent
2: se remettre ensemble.
3: Se remettre ensemble, là, on ne sait jamais. Mais
2: Fabien, je suis sûr que vous l'avez le cédar dans la tête. Je suis sûr qu'il l'a le cédar dans la tête.
3: Les Gatineaux peuvent se remettre ensemble parce qu'ils n'étaient pas vraiment séparés. C'est un incident de la vie. Ouais. Voilà. Mais non, on ne sait jamais. Voilà. Bon. On ne sait jamais.
2: Allez, autre ambiance. Alors, on va quitter le bassin d'Arcachon. On va au Havre.
3: Ouais, on va au Havre, on met des pattes d'ef.
2: Allez, c'est disco ça. Hein.
3: La coupe mulet.
2: C'est sympa le Havre.
3: C'est très sympa. C'est très sympa. En fait, j'étais en repérage un jour en Normandie. Et j'ai un copain, Manu Bose, qui était mon repéreur favori, Manu, l'homme qui mue, et qui m'avait emmené du côté du Havre. Et il me disait, regarde, c'est des perspectives à l'américaine, c'est vrai, parce que c'est une ville entièrement rebâtie par l'architecte Perret. Et donc, on a des rues un peu comme aux États-Unis. Et donc, on a imaginé que cette ville pouvait être le théâtre de ce nouveau film qu'on était en train d'écrire, qui s'appelait Disco.
2: Mais alors, comment on fait, Fabien Antoniente, pour filmer une région? Pour la sublimer.
3: D'abord, c'est une région qui est magnifique.
2: Que ce soit le Havre ou une autre.
3: Le Havre, on parvient à aller jusqu'à cette ville, parce qu'on ne la voit pas forcément dans les brumes de Deauville. On parvient à aller au Havre en passant le pont de Tancarville, qui est très très très cinématographique. Mmh. Et puis le Havre, j'ai adoré tourner dans cette ville. Il se passait quelque chose. C'est une ville portuaire. Et dans ma tête, il y avait un côté comme les parapluies de Cherbourg. Il y avait la romance avec le personnage de Didier Travolta qui était interprété par Franck Dubosc. Et c'était plus Patrick Chirac, mais c'était Didier Travolta et France Navarre qui était Emmanuel Béart. Mmh. Donc il y avait aussi une petite romance et il y avait ce côté de ville portuaire que j'aime beaucoup.
2: Il y aura Turf, je l'ai évoqué, l'univers des courses hippiques aussi qui vous tenait à cœur. C'était avec Alain Chabat, avec Edouard Baird. Mais filmé où, ça?
3: On a filmé un peu partout, en Normandie beaucoup,
2: en Normandie.
3: Pas mal aussi.
2: C'est un beau décor la Normandie, j'ai l'impression.
3: Ouais, c'est un beau décor, et puis de façon, je vais vous dire un truc, dès qu'on quitte Paris, je suis assez content.
2: Mais c'est ce que vous disiez tout à l'heure. Alors toutes ces anecdotes, d'ailleurs, on les retrouve dans votre livre, je le rappelle, on n'attend pas Fabien. 20 millions d'entrées, c'est le cumul quand même de l'ensemble de vos films. Il y a eu des périodes de doute.
3: Oui, bien sûr. Parce que le succès est venu... Elle est venue après deux films, que j'avais pas forcément réussi. En fait, à l'époque où j'ai commencé, il n'y avait pas les multiplexes. Et puis un jour, donc moi, c'était un peu l'auberge espagnole. Je mettais des histoires d'amour, des un peu de comédie, un peu de mélodrame, et je mettais tout ça dans un sac. Et puis, y a un jour un distributeur qui me dit, regarde l'extérieur d'un multiplex qui venait de se construire. Il me dit, tu veux être dans quelle catégorie? Parce que là, il y a un peu de tout dans tes films. Ben, il me dit, regarde, t'as théâtre policier, dramatique, comédie, épouvante. J'ai dit, mais comédie. Il m'a dit, ben, fais-en une. Et j'en ai fait une. C'était Jet Set. Et là, je suis parti. On est parti vite. Et après, ben, c'est un peu comme les entraîneurs de foot. Hein. On a de voir du résultat à chaque fois. On vous attend au tournant, comme on dit. Et puis, sauf que, voilà. Et puis, un jour, le succès n'a pas été au rendez-vous. C'était avant Camping, d'ailleurs.

0: homard dans le vivier du Titanic.
1: Pauvre homard.
2: Moi, j'allais vous proposer un beau scénario. Là.
0: On est quand
2: même. Bah, l'histoire d'un gamin de cité, quand même, de Villiers-sur-Marne, qui tombe amoureux du cinéma parce qu'il voit un tournage dans la rue. Tout ça à cause d'une chaussette que vous avez évoquée pour réaliser quelques années plus tard des films qui seront vus par des millions de gens. C'est le début d'un film. Hein.
0: C'est vrai, on l'a dit. Ouais.
2: Ouais.
0: On l'a dit.
2: C'est vrai.
0: Des gens qui ont lu ce livre qui me disent oui, on aimerait bien le voir adapté au cinéma.
2: Qu'est-ce qu'il en penserait, Coluche ? Quelqu'un que vous avez connu qui a compté pour vous ?
0: Ah oui, oui, oui, parce que j'ai grandi avec la radio, et donc j'écoutais beaucoup les comiques, et notamment Coluche, qui avait une émission qui s'appelait « On n'est pas là pour se faire engueuler ». Et donc il y avait dans cette émission, je me rappelle, une énigme qui s'appelait « Le Mille Boutroux », parce que Coluche était né rue Émile Boutroux à Montrouge, et donc on gagnait, quand on répondait à cette énigme, des conneries, 150 soutiens-gorge, 200 slips, c'était des choses qui servaient pas à grand-chose. Enfin, bah, ça servait, mais pas dans cette quantité-là. Et donc un jour, j'ai décidé d'aller voir cette émission sur place, et il y avait évidemment la Coluche, le en live.
2: Rue François Ier.
0: Et il y avait une énigme qui disait « ça se porte plus ou moins sur l'épaule ». Alors j'ai réfléchi, ou moins l'épaule, et j'ai dit « des piles ». Et c'était ça. J'ai gagné 2500 piles que j'ai données à tout le lycée. Ouais.
2: C'est drôle, ça. Bon, l'homme derrière le réalisateur, vous vivez dans le Pays Basque aujourd'hui, Fabien Otoniente.
0: Oui.
2: Pourquoi vous avez choisi le Pays Basque ?
0: C'est le Pays Basque qui m'a choisi.
2: Oui, c'est une bonne réponse, c'est vrai.
0: C'est le Pays Basque parce que j'étais sur une étape du tour pour vous dire le Tour de France que j'aime, que j'adore. Et il passait du côté. Il était dans les Pyrénées, donc on était à Pau. Et ma femme, qui est toujours ma femme, me dit, viens.
2: Qui est la troisième.
0: Oui, qui est la troisième, qui
2: oh, je vous taquine, Fabien.
0: Qui est toujours là. Et elle a bien du mérite. Et donc, elle me dit, viens au Pays Basque. J'ai fait, j'ai fait une heure de voiture et puis j'étais normalement venu pour une journée ou deux.
2: Ouais.
0: Et j'y suis resté 15 jours. Et puis après, j'ai cherché une petite habitation pour vivre là-bas.
2: Vous êtes où ?
0: C'est une région qui correspond à mon énergie.
2: D'accord.
0: C'est-à-dire qu'elle est tonique. Il y a l'océan, il y a les montagnes. On y mange bien. Les gens sont, quand on les connaît mieux, ils sont très joyeux. Donc voilà, je suis tombé amoureux. Je suis du côté de Bida.
2: Ok. Non mais je vous demande pas le code non plus
0: de Bida.
2: Bon, on va se dire un
0: 64,
2: dernier mot.
0: 210.
2: On se dit un dernier mot sur l'Auvergne parce que c'est les projets, c'est la suite. Je sais que vous aimez l'Auvergne, les lacs, les randonnées, les volcans, les sommets. On aurait pu parler de la Corse aussi que vous aimez, mais l'Auvergne c'est le lieu de votre prochain film a priori.
0: Oui. Je prépare une série pour France Télévisions qui dont le cadre sera l'Auvergne sur les randos. Parce que maintenant, aujourd'hui, les randos, tout le monde s'y adonne. D'abord, ça va avec le pouvoir d'achat. On peut voyager, on bivouac, on passe des moments merveilleux. Puis l'Auvergne, pour moi, est tellurique. Il y a les volcans d'Auvergne, il y a cette terre d'Auvergne que j'adore. Et j'ai découvert des gens formidables. Donc, vive l'Auvergne.
2: Alors, on n'attend pas Fabien, le livre qui est en librairie, le film bientôt, la série en tous les cas pour France 2. C'était le dernier plan de Fabien Otoniente ce soir.
0: Merci.
2: Clap de fin. Merci pour cette belle histoire. On pourrait écrire d'autres chapitres, mais on a fait un joli survol des lieux qui ont compté pour vous. Je vous remercie sincèrement d'être venu. Allez Paris.
0: Ah plus que jamais.
2: Voilà.
0: La troisième étoile.
2: Pas de Paris dans la vie, mais allez Paris, bien sûr. La troisième étoile. C'est un fan du PSG, on l'a pas parlé. Mais bon, on salue tous les fans du PSG. Et les autres. Salut, belle soirée. À demain, ciao.

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2: Salut à toutes, salut à tous et bienvenue dans Décibel. C'est parti pour une heure ensemble et en direct autour de notre passion commune, les frites. Non, mais on pourrait un soir. Non, ce soir c'est la musique. Mais un soir, on ne sait pas quand, on pourra faire une spéciale frite. La musique qui nous réunit ce soir, c'est celle d'un garçon nommé Zaoui. Vous l'aviez découvert avec son groupe Thérapie Taxi. Immense carton.

C'est avec ce groupe Thérapie Taxi qu'on a découvert Zaoui. Thérapie Taxi, donc ouais, je disais, énorme carton, 400 000 albums vendus, des dates de concert à l'appel. Et puis une rupture en 2021 et des albums solo. Le premier, on l'avait écouté, Zaoui était venu nous en parler dans Décibel. 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C'est Alexandra qui vous attend au standard. 0810 055 056. Ça, c'est pour jouer au Blind Test et gagner Karaté Cœur, le nouvel album de Zaoui. Il va nous raconter l'histoire, les histoires, vous allez voir, passionnantes, autour de ce nouveau disque. Zaoui arrive dans Décibel ce soir également dans vos oreilles. Chris Christopherson, ça c'est de la très belle country américaine, au bonheur des dames. Bah, c'est du rock en français, on va être bien. Et on démarre la soirée avec Shakira. Shakira qui est pile à la moitié de sa résidence exceptionnelle à Madrid. 12 concerts. Mais 12 concerts tellement énormes qu'il a fallu construire un stade spécialement pour accueillir Shakira. Alors d'ailleurs, il n'y a pas qu'une scène hein, dans ce stade. Il y a aussi le village Shakira dans lequel il y a un musée avec ses tenues iconiques, une librairie avec ses bouquins préférés que vous pouvez acheter. Et puis des petites boutiques évidemment pour acheter les produits dérivés Shakira. Sur scène, que des tubes, des tenues incroyables et une Shaki très, très, très en forme. Pour celles et ceux qui voudraient tenter l'expérience, il reste donc 6 concerts pour aller applaudir Shakira à Madrid, les 2, 3, 4, 9, 10 et 11 octobre à Madrid. Et c'est avec cette chanson qu'elle termine les concerts tous les soirs. Waka, Waka, une chanson qu'on adore, c'est Shakira.

0: C'était l'hymne de la Coupe du Monde 2010. Pas la meilleure de l'équipe de France, mais un des meilleurs hymnes de l'histoire des Coupes du Monde. Shakira, bravo, Waka, Waka.
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0: Le problème avec les victoires de la musique et toute autre cérémonie d'ailleurs de remise de prix, c'est que les artistes n'ont pas tellement leur mot à dire. Alors ils se sont mis d'accord entre eux, les artistes, et ils ont lancé, il y a maintenant quelques années, le prix Joséphine. Qu'est-ce que c'est ? Eh bien, c'est un prix qui récompense 10 albums remarquables de l'année précédente. Certains ont été remarqués, d'autres sont passés inaperçus. Et c'est un prix qui est décerné par des artistes. Alors cette année, le jury est composé de personnalités fort sympathiques comme Pomme, qui est la présidente du jury, Flavien Berger, Adèle Castillon, la rappeuse Chilla, il y a Thibaut de Longeville aussi qui a réalisé les documentaires sur DJ Mehdi, ou encore André Manoukian, Youxeg, Vanessa Wagner. Et donc ces artistes se sont réunis et ils ont décidé de la liste de 10 albums remarquables. Dans la liste, Camille Yenbe, Chassol, Gilda, ou encore Lynn et Sarab. Le palmarès et toutes celles et tous ceux qui y ont participé se retrouveront sur la scène de l'Olympia ce mercredi 30 septembre pour un grand concert. Il reste encore des places pour les Parisiennes et les Parisiens que ça intéresse. Rendez-vous donc à l'Olympia ce mercredi. Nous, on va écouter dans la sélection du prix Joséphine l'excellent Opinard qui propose non pas du pinard mais un thé. Et vous allez voir que quand c'est Opinard qui propose, on a très très envie d'accepter Opinard. Son album s'appelle Splints.

Il s'appelle Opinard, l'album Spleen Social Club, distingué donc dans ce palmarès du prix Joséphine 2026. Les artistes qui récompensent d'autres artistes, et ils se retrouveront tous à l'Olympia ce mercredi. Vous pouvez encore vous offrir une petite place. À suivre dans Décibels, le Sieur Zaoui.

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1: Vous avez connu Zaoui, les amis, avec son groupe Thérapie Taxi, l'aventure qui a été extrêmement réussie. Plus de 400 000 albums vendus, des singles, des chansons qu'on connaît par cœur. C'est arrêté en 2021 avec un EP bien nommé Rupture de merde.
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1: Ensuite, Zaoui a commencé à tailler sa route en solo, à base d'EP, d'un premier album aussi. Et le deuxième album de Zaoui, Karaté Cœur, vient de sortir. Forcément, on en parle dans Décibel. Salut Zaoui.
3: Salut à toi.
1: Comment ça va?
3: Écoute, ça va. Un petit rhume latent, le début d'automne. Mais sinon, je suis très heureux de cet album qui est sorti.
1: Voilà. À part ta maladie saisonnière, tout
3: va bien. Pas inquiétant. Il faut faire dodo et voilà quoi.
1: Bon, à tout moment, on t'apporte un thé. Tu sais qu'ici.
3: Oui, vous êtes très prévenant.
1: On chouchoute les artistes. Évidemment, en te présentant, j'ai évoqué Thérapie Taxi. Ceci dit, toi aussi, dans ton disque, il y a une petite allusion avec un peu, j'ai l'impression, de tendresse et de mélancolie. C'est la chanson Gentrice.
3: Tout à fait.
2: 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C'est pas sérieux ça à ton âge, non.
1: 5 ans plus tard, ça veut dire que c'est digéré, mais qu'il fallait digérer.
2: On dirait bien que tu vieillis mal.
3: Est-ce que c'est digéré? C'est une question que je me pose souvent, figure-toi.
1: C'était tellement énorme. Et puis ça a dû prendre une place dans ta vie.
3: Je crois que ça sera jamais totalement digéré, mais pas dans un sens mauvais.
1: Ouais.
3: C'est-à-dire que je suis complètement toujours aussi époustouflé de ce qui s'est passé. Et puis tu le digères, en fait, continuellement, avec tu grandis avec ce truc-là, ces souvenirs qui sont de plus en plus lointains. Je ne sais pas ce qu'on entend par digérer. Oui, c'est digéré, j'ai écrit un bouquin dessus. Il y a beaucoup de choses. L'ego est digéré. L'ego, il est digéré depuis pas mal de temps et ça me fait du bien. Et ça, je crois que ça a été le travail de mon premier album et de mon premier bouquin que j'ai écrit. Donc, il y a quelque chose qui a été digéré. Et du coup, j'en garde juste beaucoup de tendresse, je crois, pour moi-même, pour cette époque, et beaucoup de fierté aussi, je vais être honnête. C'est quand même incroyable ce qu'on a vécu. Donc oui, en fait, si. Allez, c'est digéré.
1: Très bien. Alors, on passe à ce deuxième album solo, donc Karaté Cœur. Déjà, je dis solo, mais est-ce que tu as la sensation de l'avoir fait tout seul? Ou est-ce que, alors, n'étant plus dans un groupe, évidemment, on dit album solo, mais tu as quand même un entourage musical?
3: Ouais. Je crois qu'il y a vraiment peut-être quelques génies qui arrivent à faire des albums absolument seuls. Malheureusement, c'est pas mon cas. Mais non, en fait, quand tu fais un album, t'es toujours entouré. T'es entouré de réalisateurs. Ce qu'on appelle les réalisateurs dans la musique, c'est des gens où tu leur amènes tes maquettes et eux, ils les transforment. Donc il y a une part de composition, une part d'ingénierie musicale, une part de mix, enfin tout ça. Donc des gens qui aident à ce que tes chansons soient professionnelles,
1: oui,
3: sonnent bien.
1: Magnifique.
3: Voilà. Ouais. Et tu restes toujours à côté pour être toujours dans le processus. Puis après, t'as des gens. Moi, j'ai eu des gens qui m'ont un peu aider à écrire les paroles de temps en temps, des gens pour les top lines. Enfin, en fait, on a fait ça. Ce que j'ai beaucoup aimé dans cet album, c'est qu'on est parti en résidence 2 fois, notamment beaucoup avec mon équipe de live. Du coup, tout était connecté avec des gars que j'aime beaucoup. Et on a fait ça vraiment à l'ancienne, je dirais, pendant une semaine avec des instruments, des micros sur les instruments, tout un peu ouvert. Et c'était des super moments. Voilà.
1: C'est aussi un très bon moment que de découvrir Karaté Cœur. Au début, évidemment, on est un peu triste pour toi, puisqu'on se rend compte très vite que c'est un album de rupture.
3: Ouais, je pose le décor direct. Voilà. Elle est deep, la première. Ouais.
1: Il s'est fait larguer salement. Voilà. Il s'y attendait pas trop.
3: Il s'y attendait pas du tout.
1: Et c'est ça, ça fait mal.
3: Il s'y attendait pas, sinon ça fait un peu moins mal.
1: Est-ce que finalement, maintenant que l'album est sorti et tout, tu peux nous dire si l'amour est revenu ou pas?
3: Écoutez, tout est construit un peu dans le fantasme et en même temps le vécu.
1: Ah, donc c'est pas du 100% réel, l'album.
3: Il y a
1: c'est
3: des choses.
1: Inspiré de...
3: Ouais, on va dire que j'ai tiré un fil, mais ouais. Tu peux pas écrire ça si quand même tu t'as pas été un peu mal à un moment donné.
1: Voilà.
3: Mais disons que ça m'a fait du bien d'écrire ça. Et notamment la chanson d'intro, je l'ai écrite dans un moment où pour la petite histoire, j'allais en studio pour faire Homme Facile, qui est une autre chanson de l'album, beaucoup plus joyeuse, beaucoup plus... Et je suis arrivé, j'ai dit, je peux pas faire ça. En revanche, j'ai écrit un texte, là, super triste. Et puis le mec, qui a un ami, qui était très prévenant, qui m'a dit, ah non, mais t'inquiète pas, on fait pas, là, le rock et tout, tiens, attends, je te fais un truc, là, tout deep. Et puis j'ai commencé à écrire l'intro comme ça, qui c'est où je suis arrivé avec ce texte que j'avais absolument besoin de dire, et il a été très prévenant, voilà.
1: Il faudra découvrir Karaté Cœur. Là, nous, on va s'écouter ton duo avec Stéphane.
3: Allez.
1: Qui s'appelle Love Noir. Donc, à vous de faire le tri. Qu'est-ce qui est 100% authentique? Qu'est-ce qui est de l'autofiction? De toute façon, c'est l'album de Zaoui. C'est son histoire à lui. Et il la partage avec la chanteuse Stéphane.

0: Love Noir Zaoui a invité Stéphane sur son album Karaté Cœur. Alors le Crash 404, on y va ? Allez, on y va.
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0: Crash 404, la chanson on comprend bien. Donc,
2: ça c'est le début de l'album, voilà. C'est, on est dans la phase vraiment dure.
0: Et à la fois, quand donc tu te fais larguer, donc c'est l'homme que tu es, évidemment pas l'artiste que tu es qui se fait larguer. Là c'est un moment où on peut séparer l'homme de l'artiste, mais se dire justement, en fait t'as laissé ce truc-là rentrer dans ta musique, tu savais que ça allait être aussi... aussi productif, enfin que ça allait autant t'inspirer.
2: C'est marrant parce qu'en fait, c'est pas que je l'ai laissé rentrer, c'est que j'en avais absolument besoin. C'est-à-dire que c'est quand même ma réponse à tout depuis pas mal de temps, de faire de la musique. Et là, j'avais même presque du mal à le faire. Et en même temps, je le faisais dans un exercice larmoyant et pas terrible. Et puis je me disais, je vais quand même pas faire un album de rupture quand même. Je sais pas, j'ai 30 ans passé, je l'ai jamais fait, c'est pas pour rien. Enfin, ouais. C'est sympa. Et puis en fait, tout d'un coup, je me disais, pourquoi pas en fait. Ouais.
0: Tu t'es laissé la liberté.
2: Ouais, en fait, je me suis dit, bon, le premier album, d'une certaine manière, ça parlait d'une autre rupture, de la rupture avec ma vie d'avant, tout ça et tout. Et là, je me suis dit, ben au moins, c'est ça que je vis. Et tout d'un coup, c'est ça qui me vient. Puis en fait, voilà, je vais prendre le fil. En fait, j'écris. Si tu veux tout savoir, j'ai écrit un journal.
0: D'accord.
2: Qui me faisait du bien tous les jours pour me maintenir la tête hors de l'eau. Et quand même, du coup, de journal, il y avait un espèce de fil narratif et j'avais quelques chansons. Et je me suis dit, ben en fait, il faudrait faire un album qui suit le point A au point B et puis qui est un fil narratif. Et puis voir ensuite ce que tu peux raconter dans ce que tu traverses dans une rupture. Comment est-ce que tu peux raconter plusieurs choses, machin et tout. Mais je me suis dit, allez, let's go. Puis j'avais déjà le nom. Je trouvais ça super,
0: Karaté Cœur. C'est beau.
2: C'est un nom qui claque. Ouais. Et je me suis dit, allez, let's go, fais-le. Au moins, tu le fais une fois dans ta vie. Tu fais un vrai album de rupture. Et puis ça sera fait quoi.
0: Tu parles d'une des questions que tu t'es posée. Qu'est-ce qu'on peut raconter? Qu'est-ce que je peux raconter? Est-ce que à un moment justement, oui, tu t'es posé une limite? Tu t'es posé la question de la pudeur, qui n'était pas forcément une question que tu t'étais posée dans dans ta carrière musicale, mais qui là était peut-être présente.
2: T'as raison, je me la suis pas beaucoup posée. En fait, j'ai écrit un petit bouquin en même temps avec le l'album Karaté Cœur, parce que maintenant j'adore faire ça. Ouais. Et c'est plutôt dans cet exercice-là où je me suis dit, oulala, attention, parce qu'en plus, quand t'es artiste, t'as quand même un peu une vie publique, même si, voilà, sur les réseaux, tout ça et tout.
0: Ouais, mais ta boulangère, à un moment, elle va le lire. Et,
2: voilà,
0: et ta chanson,
2: amis,
0: elle va l'écouter.
2: Tout ça, donc, je pense que je me suis juste dit, tout n'a pas besoin d'être vrai, puis en fait, tout est un peu vrai quand même, parce que c'est que des agglomérats de choses que j'ai vécues, machin et tout. Mais, finalement, je suis quand même pas quelqu'un de très pudique, je crois, globalement. Donc, en fait, ça m'a jamais trop freiné et ça continue à pas trop me freiner.
0: Est-ce que l'art, la musique ici en l'occurrence, ça répare?
2: Bah, bien sûr. Évidemment. De toute façon, quand tu viens d'un groupe qui s'appelle Thérapie Taxi,
0: oui,
2: la réponse
0: vrai. C'est
2: forcément oui. Hein.
0: C'est vrai qu'il y avait thérapie dès le départ. Ouais.
2: C'est la thérapie taxi, c'était l'idée de la thérapie à emporter, un peu rapide, justement.
0: Ouais.
2: Donc ça a toujours été présent. C'est comme ça que moi je l'ai toujours vécu, c'est comme ça que je le vis sur scène avec les gens. C'est ce qui me renvoie. Et tu vois, par exemple, ça fait un peu plus d'une semaine que j'ai sorti mon disque et c'est vrai que je suis plutôt dans un... J'avais de l'appréhension et je suis plutôt dans un mood très heureux parce que les gens m'envoient des messages.
0: Mais parce que c'est universel ton expérience. On a tous vécu, alors pas ton histoire.
2: Bien sûr.
0: Une histoire comme ça.
2: Oui, mais du coup, ça fait toujours du bien d'avoir des messages de gens qui disent, bah ouais, mais moi, je me répare aussi là-dedans. Puis en fait, on connaît ce sentiment de dire, putain, je suis en train de vivre un truc très dur. Et il y a quelqu'un qui le chante, il y a quelqu'un qui l'écrit.
0: Mais
2: et puis tout d'un coup, ça met un peu de baume au cœur.
0: Et t'as l'impression que c'est écrit pour toi. Tu dis, putain, il raconte mon truc.
2: Voilà. Comment est-ce que plus tu vas dans les détails, plus tu te rends compte que ça devient universel.
0: Universel et beau, on vous recommande Karaté Cœur, le nouvel album de Zaoui. Nous allons continuer à en parler, les amis. Alors mon conseil, eh bien, ne partez pas trop loin.

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2: Vous écoutez Camille Perrer avec T'as eu vent de nous deux.

0: chanson parle de la passion pour l'écriture, la musique, le partage. Et la jeune artiste de Romans-sur-Isère s'est inspirée du roman d'Alain Damasio, La Horde du Contrevent. Camille Perrer, t'as eu vent de nous deux. Un coup de cœur ici de Romardèche.
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2: Zaoui a sorti un album de rupture, mais attention, c'est pas un album triste.

0: C'est bien de manifester. Je t'écris un tube, c'est effectivement un tube ce pain au lait.
1: Tu vas voir, c'est encore plus drôle que ça.
0: Vas-y, raconte.
1: C'est-à-dire qu'il faut t'imaginer moi qui arrive avec mes maquettes un peu larmoyantes au label, tu vois, genre. Et donc eux, bon, on vient de re-signer un contrat sur un deuxième album. Ils ont été mis au parfum, que je quand même venais de faire larguer comme une merde. C'est un peu la première réunion.
0: Ah, ok.
1: Et donc j'arrive, je leur dis, bon, moi j'ai ça. Ah oui,
0: ne me quitte pas.
1: Ouais, c'est que des trucs un peu mal enregistrés, tu sais, avec la guitare. Et tu vois qu'ils sont un peu en mode, bon, là, il faut pas trop qu'on le brusque. Et puis, oh oui, non, mais ça, c'est pour un album, c'est bien, mais ah, il nous manque peut-être un peu de joie, quelque part. Un peu. Tu vois ce qu'on veut dire? Et ils me disent, voilà, il faudrait faire un truc un peu radio, un tube, hein, tu sais. Bon, moi, je suis grognon, je fais toujours la même chose pour la radio. Moi, je suis pas bien, j'ai envie d'écrire des chansons tristes. Voilà, c'est mon mood, tu sais, dans ma position d'artiste.
0: Normal.
1: Et donc je les prends au mot, genre, ah oui, vous voulez un tube, bah, je vais faire un truc très bête, je vais dire, je t'écrirai un tube, voilà, si vous voulez, je vais mettre le truc. Et en fait, ce qui est marrant, c'est que j'ai pris vachement de plaisir à le faire en me disant, allez, remets-toi dans son truc. J'ai mis, en fait, quand j'ai écrit le truc, j'ai un logiciel où je mets l'autotune à fond. Et je me suis, tu sais, moi, normalement, les textes toujours un peu ciselés, un peu, alors attends, qu'est-ce que tu racontes? Mais ça, tu peux pas le dire, c'est trop goofy, machin. Et là, je me suis dit, bon, tu t'en fous. Vas-y, dis les trucs comme ils viennent, soit dans ton attitude un peu, genre, de cette attitude que j'aime bien, de mec qui s'est fait larguer, mais qui dit, mais qu'est-ce que t'es conne de m'avoir largué, regarde, moi, je suis trop un beau gosse. Et puis, tu le dis de manière super marrante et un peu touchante. Et du coup, j'ai pris beaucoup de plaisir à écrire ce titre qui s'appelle Pain au lait. Déjà, le titre, voilà. Mon label me disait, mais pourquoi, t'es sûr? Je dis, oui, ça s'appellera Pain au lait. Et je suis assez content du résultat. Et figure-toi qu'effectivement, sur mon public, en tout cas, ça a vachement bien marché.
0: Oui, voilà. C'est un tube, mais parce qu'on a aussi besoin de ça quand on est dans une situation de largage. Hein.
1: Ben c'est oui, ça, on se redonne un peu de self-esteem.
0: Exactement, et on sort des sortilèges.

0: des invités comme Stéphane soit là juste dans les cœurs. Ouais, c'est quand même ce kiff.
1: C'est partout, ouais.
0: Ouais, les voix féminines.
1: Non, bah, c'est la même un peu partout.
0: Ouais, mêlée à ta voix. En fait, quand tu penses aux chansons, t'entends la voix de fille, non?
1: Ouais, je suis un peu accro à ça. Après, là, je trouve que dans cet album de rupture, ça avait du sens de glisser un espèce de fantôme tout du long de l'album. Donc, ça me plaisait aussi qu'il y ait tout le temps un espèce de fantôme de l'ex qui était toujours un peu là, surtout. Ouais. Donc, déjà, musicalement, je trouvais ça intéressant et dans le sens, je trouvais ça cool aussi.
0: C'est l'heure du questionnaire des choix cornéliens, mon
1: Allez.
0: Cher Zawi. C'est parti. Écrire le matin ou la nuit?
1: La nuit.
0: Histoire d'amour paisible ou histoire d'amour chaotique?
1: Chaotique.
0: C'est vrai, t'es toujours pas vacciné? T'es trop fort.
1: Non, parce que quand tu apprends à maîtriser le chaos, c'est là où tu deviens vraiment heureux.
0: Ok, Zawi, tu préfères que je t'appelle Zaza ou Oui-Oui?
1: Les deux sont terribles. Non, si, elle est bien, parce que les deux sont Zaza quand même, mais c'est terrible.
0: Zaza, c'est dur.
1: C'est terrible. Mais Oui-Oui, je crois que ça serait encore pire.
0: J'avoue. C'est quoi le plus facile, arrêter la clope ou arrêter l'alcool?
1: Alors, ça fait 2 ans que je promets à tout le monde que je vais arrêter la clope, j'y arrive pas. Mais arrêter l'alcool serait un tel Everest que je dis arrêter la clope.
0: Ok. Ne pas voter ou annuler un concert pour pouvoir aller voter?
1: Je suis très, très pour le vote, moi, mais quand même, tu vas pas annuler un concert pour un vote.
0: Oui, c'est vrai. Donc, procuration. Voilà.
1: Procuration à quelqu'un de confiance.
0: Exactement. Ah oui. Une heure de sport ou une heure de sieste?
1: Une heure. Ah, j'adore les deux.
0: J'ai besoin des deux. Il faut choisir.
1: Oui, j'ai besoin une heure de sport quand même, mais j'adore la sieste.
0: Ok. Dans le taxi, en vrai, thérapie avec le chauffeur ou silence total?
1: Ça dépend du mood. Hein. Il y a des moments où tu as envie de silence et il y a des moments quand tu es un peu bu, justement, où tu as plus envie de thérapie.
0: Ok, question moustache. Tu préfères gagner un concours de sosie de Freddie Mercury ou de Georges Brassens?
1: Georges Brassens.
0: Ok, et on termine. Tu préfères voir ton petit pleurer ou pleurer devant ton fils?
1: Pleurer devant mon fils.
0: Ok, on écoute une chanson qui va sans doute vous faire un peu pleurer. Seul avec mon fils, Zawi, c'est sur son album Karaté Cœur.
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0: qu'elle est belle, cette chanson, seule avec mon fils. C'est ça aussi peut-être la différence, c'est que c'est... Et voilà, non, mais quand on est père, les ruptures, ça ne veut pas dire la même chose.
1: C'est dur, c'est dur. Moi, je m'en suis rendu compte que ça a été très très dur d'assumer mon rôle de parent en étant en PLS total. Ça fait partie de... Et en même temps, ça fait partie de ce qui te permet de pas aller trop loin dans le
0: t'as pas le droit.
1: Non, tu peux pas.
0: T'as pas le droit de mourir, t'as pas le droit d'arrêter de fonctionner.
1: Oui, et puis t'as pas le droit d'aller faire un teuf pendant 48 heures, t'as pas le droit d'aller trop mal, quoi. Et en même temps, tu te dis, merde, moi j'aimerais bien là aller mal pendant 2 semaines, qu'on s'occupe de moi, et en fait, non, il faut être là. Et en même temps... Ça nous a, c'est le sujet, parce que pendant longtemps, on me disait, mais pourquoi tu fais pas de chansons sur ton fils, machin? Et puis je dis, mais je sais pas, j'y arrive pas, j'ai pas le truc, tu vois. Genre, oui, ça me rend très heureux d'être père et j'ai plein de choses à dire, mais ça sort pas, quoi. Ouais. C'est pas facile de faire une chanson. Et c'est vrai que là, on a vécu ce temps-là de manière un peu suspendue, et on a vécu des très très beaux moments, parce qu'en fait, c'est marrant ta dernière question qui est liée à ce titre, hein, mais oui, effectivement, je me suis permis de pleurer devant lui.
0: Ouais.
1: Je lui ai dit ce qui se passait, je l'ai traité un peu comme un adulte, peut-être pour la première fois de sa vie, tu vois. Alors peut-être qu'il y a des gens qui vont être horrifiés par ce que je dis, mais en même temps,
0: il est petit, il a quel âge?
1: À l'époque, il avait, il avait 4 ans, oui. 4-5 ans.
0: Oui, donc il comprend. Oui.
1: Il comprend, bah, il comprend ce qui se passe à peu près, puis... Et puis en fait, ça rendait son père... Moi, j'étais tellement une espèce de guimauve qui était obligée de tout expulser, puis tout liquide, plus du tout solide, quoi, que ça le rendait, ça me rendait attendrissant, puis plus éveillé à plus de trucs. Et notamment, effectivement, dans ce moment-là, je mettais la musique à fond.
0: Et tu danses.
1: Et je dansais, on dansait ensemble sur... Je me rappelle très bien, j'étais... Zao de Sagazan avait sorti sa reprise de Bowie, là.
0: Oui,
1: et
0: cette Modern Love.
1: M'a obsédé. Et alors, je mettais ça à fond. Et je dansais n'importe comment, sans me regarder. Et puis, en fait, lui, il se mettait sur le canapé à ma hauteur. Et on se mettait à danser comme des fous. Et c'était des super moments de décompensation un peu émotionnelle, tu vois. Mais sauf que tout d'un coup... Quand tu le regardes après coup, enfin c'est tellement tendre, et puis c'est des vrais moments, tu vois, de vraie vie, de dire, je suis pas dans le fait de contenir, ton père doit aller bien, il est tout le temps fort. Non, en fait, ton père, il vit aussi des choses, et en fait, c'est aussi comme ça que ça passe, quoi.
0: Et du coup, ça te débloque aussi, t'as la fameuse chanson sur ton fils.
1: Oui, parce qu'en fait, tout d'un coup, je me suis senti seul, mais avec mon fils, parce qu'en fait, c'est ça aussi, d'être monoparental. Il y a eu beaucoup de moments seuls avec lui, dans cet appart que j'adore, et puis on était seuls tous les deux. Donc oui, j'ai eu ce refrain qui est venu très, je l'ai écrit très facilement, en fait.
0: Ouais.
1: Mais oui, tout est venu facilement, j'avais besoin de le dire, et puis voilà.
0: L'album de Zaoui s'appelle Karaté Cœur.

0: on commence l'interview en parlant de rupture et on termine avec beaucoup de lumière.
1: Et c'est la première fois que je fais ça.
0: Mais
1: j'étais
0: c'est
1: très
0: beau.
1: Heureux. Bah ouais. C'est toujours terminé. Ouais, happy end. Et je me suis dit, c'est fou, de tous les albums de Thérapie Taxi, de tous les EP que j'ai sortis avec Zawi, il n'y a pas un putain d'happy end. À chaque fois, ça se termine dans les larmes et les sanglots. Sur It's All, c'était Anti-It's All, où c'était vraiment la chanson la plus dépressive du monde. Sur le deuxième album, Kadavexki, c'était une chanson qui s'appelait La Boucle, qui était un truc qui parlait du décès de ma mère. Ensuite, sur mon premier EP, c'était Démon, où c'est,
0: ah oui,
1: dans
0: c'est
1: la, dans la teuf. Et ouais. Sur l'album, c'était Pulsation, c'était un truc très triste et tout. Et en fait, cette chanson est née des moments dont je te parlais tout à l'heure. On était en résidence à Jamais, un peu à partir de 23h. En gros, on t'a fait de manière très raisonnable jusqu'à 22-23h. Et à 23h, on sortait les bières, on branchait les micros et ça Jamais dans tous les sens. Et ils commencent à me faire un truc comme ça. Et eux, ils s'éclatent, mais ils me disent, ah, c'est pas du tout ton truc. Si, si, j'aime
0: ça
1: bien.
0: Ça te va hyper bien.
1: Et en fait, alors je saurais même pas te dire quel style c'est. Mais c'est vrai que c'est pas du tout le genre de prod sur laquelle j'ai l'habitude de poser.
0: Ouais. Et en fait, c'est californien.
1: Je saurais pas.
0: Je sais pas.
1: Ouais. En fait, je sais pas trop, mais c'est vrai que c'est pas trop moi, ça, c'est sûr que de base. Et en fait, il y avait tout cet esprit de jam, et du coup, la chanson finit comme ça, où on s'est enregistré un peu à la Zub. Mais c'était super joyeux, parce que du coup, ils jouaient ce truc avec. Et moi, je leur disais, continuez. Et j'avais ce truc tout d'un coup un peu libéré aussi, un peu pour moi, lumineux, de. Ça va, la vie avance, on y va après, on voilà. Et en fait, j'étais très content pour une fois d'être sur un happy end.
0: Alors, le happy end de cette émission, c'est ta tournée, évidemment, que j'annonce avec plaisir. Tu seras dès le mois de novembre en tournée à Sannois, Amiens, Le Havre, au mois de décembre à Rouen, Rion, Grenoble, en janvier à Marseille, Montpellier, Toulouse, Lyon, Strasbourg, Rennes, Bordeaux, et en février, le 4 février, à Paris, à l'Olympia.
1: Voilà.
0: Bonne tournée à toi.
1: Merci.
0: Et merci beaucoup d'être venu nous voir. Karaté Cœur, vous l'avez compris, c'est testé et approuvé par l'équipe de Décibel. Bonne route, monsieur Zawi.
1: Merci pour l'invitation. Bonne route à vous.

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1: Décibel, c'est jusqu'à 20h. Pardon, je me débrouille avec mon micro. Vous entendez ou pas? C'est trop drôle. On dirait un vieux lit qui grince. Eh ben non, c'est un vieux micro. Allez, c'est l'heure de jouer au blind test. Ah, le micro est d'accord. On joue au blind test et à gagner, c'est l'album de Zaoui dont nous parlions avec lui à l'instant. Le très joli Karaté Cœur. Elisabeth est avec nous pour tenter de le gagner. Bonsoir Elisabeth.
2: Coucou Émilie, bonsoir, comment vas-tu?
1: Ça va bien et toi?
2: Ben écoute, une journée assez tranquille on va dire, oui. Un peu plus, pas fraîche, mais hier ce matin très chaud et très hier très chaude.
1: Ah très bien.
2: En température, hein, ben je écoute, te parle. Hein.
1: Moi à Paris j'ai pris la flotte. Ça m'a...
2: Ah ben nous pas.
1: Ah ben bah, il pleuvait ce matin à Paris. Ah là là, Elisabeth, un jour on fera une émission de météo, toi et moi, mais c'est pas ce soir. Là, on va jouer et on va jouer avec Kevin aussi. Salut Kevin.
3: Bonsoir Nelly, comment vas-tu?
1: Ça va bien, merci Kevin. Est-ce que la journée a été bonne?
3: Ah bah oui, les courses ce matin, tranquillement, puis je me suis baladé dans Nemours où j'habite, quoi, donc voilà.
1: Bon, mais c'est très bien, une petite balade pour se dégourdir les jambes, et ensuite, à 19h48 précisément, nous jouons ensemble au blind test, mais avant de jouer, évidemment, il faut gagner. Alors vous avez gagné chacun un exemplaire de Karaté Cœur, l'album de Zaoui, et je suis bien contente de vous l'offrir, parce qu'il est très beau ce disque. Voilà, c'est cadeau, Elisabeth.
2: Bah, merci, mais Karaté Cœur,
3: c'est bon.
1: C'est joli,
2: oui, c'est une belle introduction.
1: Je suis d'accord. Le thème du blind test ce soir, eh bien, ce sont les filles. Les filles dans les titres de chansons. Il va falloir retrouver le plus rapidement possible le nom des interprètes de ces chansons. Elisabeth et Kevin, n'oubliez pas de donner votre prénom avant de donner la réponse. Et puis ensuite, on vérifie ensemble et en musique. Est-ce que vous êtes prêts à jouer avec les filles en chansons?
3: Oui, d'accord.
2: Allez, on y va.
1: Alors, prête. On y va. Première chanson, qui chante les filles? Dites-le moi.
2: Ah oui,
3: c'est Kevin.
1: Oui.

0: Kevin, vous avez eu la réponse en même temps. Je vous félicite, Elisabeth et Kevin, un point partout. Et on continue.
1: Elisabeth
0: Transgal. Bravo!
1: Laisse tomber les filles, laisse tomber les filles. Un jour, c'est toi qu'on les fera.
0: Mais dis donc, Elisabeth.
1: Laisse tomber les filles. Ah oui.
0: Oh, trop forte! Bravo, bravo, je te félicite. Oui. Tu chantes bien.
1: Merci.
0: J'adore! Alors, il faut qu'on fasse une spéciale météo avec Elisabeth, mais il faut aussi qu'on fasse un karaoké. On a un gros agenda.
1: Tu l'as déjà dit, c'est vrai.
0: Mais je l'ai déjà dit, mais je ne l'ai jamais fait. Il faut qu'on fasse un karaoké.
1: Non, pour l'instant, mais tu es peut-être trop occupée.
0: Mais trop feignasse, oui, tu rigoles. Non, c'est moi. Alors moi, le problème avec moi, c'est uniquement la feignantise. Dis-toi bien ça. Oui, non, forcément. Mais on trouvera un moment. Il faudra qu'on fasse ça. Allez, une dernière chanson de fille après Enrico Macias et France Gall. Une chanson plus récente. Qui chante ça? Petit indice, elle sera notre invitée ce vendredi pour la sortie de son premier album.
1: Ah.
0: Et elle porte un prénom de fleur.
2: J'ai des fleurs.
1: Oh, Rose, non.
0: Ah, c'est pas
1: Elisabeth Rose.
0: Non.
2: Aussi mon père.
0: Tulipe, non plus.
2: Et j'ai un ami mec.
0: Elle a fait la, elle a fait la Starac.
1: Oui, elle a fait la Star Academy.
0: Elle a de jolies
1: grandes. Marguerite, non.
0: Oui. Les femmes, les meufs, c'est Marguerite. Bravo, bravo. C'est un sans faute pour ce blind test. Kevin et Elisabeth ont tous les deux gagné. Je vous envoie avec plaisir l'album de Zaoui, Karaté Cœur. Le blind test, c'est tous les soirs. N'hésitez pas à venir pour jouer avec nous. Et puisque les filles étaient au cœur de notre

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0: Dans le métro, on s'est rencontrés. 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

0: Au départ, une chanson de Marty Robbins qui s'appelait Sugary, adaptée en français par les Pingouins en 1962 et reprise par Au bonheur des dames, c'est ce que vous entendez en 1973. Cette version Oh les filles sur leur album Twist a été numéro 1 des ventes en France en 1974.
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0: Allez, c'est déjà l'heure de la dernière chanson de l'émission. Alors, c'est la chanson anniversaire, on avait le choix. Hein. C'est la nif de Nolwenn, bisous Nolwenn, bon anniversaire. L'anniversaire de la mort de Coolio aussi, on aurait pu se faire un petit Gangsta's Paradise. Mais voilà, ça fait 2 ans qu'on a perdu Kris Kristofferson. Et je crois que je ne voulais jamais passer dans Décibel et c'est un de mes chanteurs préférés. Kris Kristofferson, il est mort il y a 2 ans, il avait 88 ans. Grande carrière de chanteur, d'auteur aussi pour d'autres artistes. Il était dans la sphère de Janis Joplin, dans tous les bouquins que j'ai pu lire sur l'histoire de Janis Joplin, je me rends compte que c'était un des seuls mecs gentils avec elle de toute sa vie entière. Puis surtout, il a écrit Me and Bobby McGee, qui ensuite est devenu un grand tube pour Joplin. C'était aussi un acteur. La première version de A Star is Born, Une étoile est née, le fameux film avec Lady Gaga et l'autre beau gosse là. Et ben, la première version, en 1976, c'était avec Barbara Streisand et Kris Kristofferson. Et là, j'avais envie de vous faire entendre sa voix et sa guitare, parce que c'est un sacré musicien. Kris Kristofferson, pour les 2 ans de sa mort, voici Casey's Last Ride.

0: Casey's Last Ride sur le tout premier album de Kris Kristofferson sorti en 1970. Un album qui a plu notamment à Johnny Cash qui avait adoubé Kristofferson à l'époque et qui avait aussi donc beaucoup plu à Janis Joplin puisque c'est dans ce disque qu'elle avait trouvé Me and Bobby McGee. Voilà pour notre hommage à Kris Kristofferson. Allez Décibel, c'est terminé pour ce soir. Merci à l'équipe de l'émission. Il y avait Antoine Greffin et Julien Moulet à la technique. Il y avait Alexandra Sackberg au standard, Iris Guitoni à la réalisation, Thierry Boffa, Thomas Demol à la délégation musique et Mélodie Chaïb à la programmation des invités.
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1: Bonjour à tous, bienvenue en ce lundi. Je suis ravie de vous retrouver comme toutes les semaines entre 12 et 13 heures sur ICI. C'est votre nouveau rendez-vous. Ici, on parle bon plan, vie quotidienne, arnaque à éviter, santé. Nous sommes là pour vous rendre service parce qu'on vous doit bien ça. C'est le titre de ce nouveau rendez-vous quotidien. Moi, je m'appelle Enora Malagré et voici la joyeuse bande qui m'accompagne. Aude Razo, madame anti-arnaque. Coucou Aude.
2: Coucou, coucou tout le monde.
1: Valère Correa et ses bons plans. Bonjour Valère.
3: Bonjour Enora, bonjour à toutes et tous.
1: Notre éminent médecin, mon meilleur ami, Gérald Kirzek.
4: Bonjour, mais oui, le médecin doit être votre meilleur ami. Exactement, c'est une bonne formule.
1: Et c'est le cas. Notre rayon de soleil, notre grande journaliste Elsa Wolinski. Bonjour,
5: bonjour
1: Elsa. Le gros dossier du jour, chères auditrices, chers auditeurs, le jambon. Vous allez voir. Appelez-nous, laissez-nous un message vocal pour savoir si tout est bon définitivement dans le jambon. Ça se passe au 0810 055 056. C'est un WhatsApp gratuit. Nous sommes là pour vous. Et puis laissez-nous aussi des messages vocaux, comme l'a fait aujourd'hui Sophie.
6: Moi, je me suis fait arnaquer par un mail d'Octolib en répondant à un sondage et j'ai dû payer 1 euro pour recevoir un kit. Je voulais savoir comment faire pour pas qu'on me pirate.
1: Oula, ça c'est une question pour notre chère Aude Razo.
2: Oui, alors Sophie, c'est un faux mail d'Octolib qui tourne beaucoup, je le précise. Déjà, premier réflexe, prévenir sa banque et faire opposition.
1: On y répond dans une trentaine de minutes. Hein, vous l'avez vu, c'est votre émission. Exprimez-vous chez nous. 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Mon cher Valère, nous avons la joie et l'avantage, comme tous les lundis, de recevoir un ou une collègue de chez 60 millions de consommateurs. Aujourd'hui, on la connaît bien maintenant dans l'émission. Elle s'appelle Patricia Chéropoulos. Bonjour Patricia.
7: Bonjour.
1: Vous consacrez cette semaine un magnifique dossier sur le jambon. Alors, est-ce que tout est bon dans le fameux jambon, Valère Correa? Je suis très fière de ma formule, hein, qui date des années 20, vous l'aurez noté. Je vais la répéter 50 fois. Alors, apparemment, pas toujours.
3: En tout cas, le jambon, c'est pas très cher. C'est source de protéines et vous avez enquêté chez 60 millions sur ce produit très populaire, Patricia, justement, c'est ce qu'on retrouve dans votre mensuel là, qui est arrivé en kiosque. Est-ce qu'on peut manger du jambon les yeux fermés ou est-ce qu'il faut vraiment faire attention?
7: Non, je dirais pas les yeux fermés. Hein. Évidemment, il faut faire attention à pas mal de choses. On peut regarder déjà les étiquettes. Hein. C'est toujours le conseil qu'on donne. Mais déjà, voir s'il y a beaucoup ou pas beaucoup d'additifs, de différentes choses qui peuvent être ajoutées. Ça, c'est une première chose que tous les consommateurs peuvent voir.
1: Mais le Nutri-Score, pardon, est différent sur chaque paquet de jambon?
7: Alors déjà, il n'est pas obligatoire, mais on voit que la plupart jouent le jeu. Hein. La plupart des fabricants, en général,
1: le Nutri-Score, je vous coupe, je le rappelle, A, B, C, D, E, pour savoir si le produit
7: est bon pour la nutritionnelle.
1: Voilà, exactement.
7: Hein, c'est ça. Et en gros, ça s'étale entre C et D. Donc, c'est pas catastrophique et c'est pas non plus terrible. Voilà, c'est entre deux. Hein.
3: Quels sont les produits, les ingrédients à éviter quand on regarde les étiquettes, justement? Est-ce qu'il y a certains ingrédients qui doivent attirer notre attention?
7: Oui, alors déjà, c'est la longueur de la liste. Hein. C'est-à-dire que plus il y a de choses ajoutées, en général, c'est... Après, il peut, souvent, les additifs qu'on retrouve, c'est des conservateurs, c'est les fameux nitrites. Et c'est aussi des antioxydants, la plupart du temps l'acide ascorbique qui n'est pas un additif méchant, hein, faut le dire tout de suite. Donc après d'autres rajoutent du gras, rajoutent d'autres choses aussi.
3: Quand on regarde le classement, on voit que le jambon aussi il est souvent trop salé, le classement je parle dans votre magazine. Quand on se tourne vers des produits qui annoncent une teneur en sel réduite, vous savez, on voit souvent écrit moins 25% de sel, c'est bien, ça marche ça?
7: C'est la réalité. Oui, ça c'est vrai qu'on l'a regardé. En général, un jambon standard, c'est autour de 2 grammes par 100 grammes. Donc une tranche de jambon, c'est à peu près 35-40 grammes. Hein. Donc en gros, nous ce qu'on dit, c'est que vous mangez par jour une tranche de jambon, ça vous apporte un sixième des apports recommandés. Qui l'apport recommandé étant de 5 grammes par jour.
3: En sel, là, on parle.
7: En sel. Donc, comme ça, ça paraît rien.
1: Mais vous confirmez, pardon, docteur Kirzek?
4: Oui, mais là, c'est très salé. Et pour les gens qui ont l'insuffisance cardiaque, à qui on a dit attention au sel, faut faire attention au jambon, mais toutes les charcuteries, même si c'est marqué moins 25%, parce que moins 25%, ça ne veut pas dire zéro. Ça veut dire que c'est un apport en sel quand même important.
7: Patricia, réduit, mais quand même, oui, ça existe évidemment, parce qu'après, il y a le fromage, il y a le pain sur lequel vous allez mettre votre jambon, par exemple. Donc tout ça, ça apporte du sel, évidemment.
3: On parle souvent des nitrites hein, dans le jambon, alors ça fait un petit peu peur. On parle aussi des nitrates. Qu'est-ce que dit votre classement sur les jambons qu'on a dans les supermarchés?
7: Alors, les nitrites, hein, pour rappel, ce sont donc des additifs, des conservateurs, enfin des antibactériens qui vont empêcher justement le développement. On parle souvent de la salmonelle, l'hystériose, le botulisme aussi. Donc, dans un sens, ils vont être très importants. Le problème, c'est que maintenant, on sait que les nitrites sont potentiellement cancérogènes et les charcuteries ont été classées cancérogènes, justement. Juste, vraiment cancérogènes. Pourquoi ? Parce que si vous en abusez, vous risquez d'ingérer trop de nitrites et ça, c'est des éléments cancérogènes. Voilà. Donc, on a vu, par contre, dans notre classement, nos analyses ont montré que, bonne nouvelle, nous n'avons pas trouvé beaucoup de nitrites. En tout cas, loin de la limite supérieure autorisée.
2: Et moi, je vois parfois des lardons sans nitrites. Donc là, c'est bien, du coup, si j'en achète ?
7: Alors, c'est sans nitrite ajouté. Après, il y a toujours un peu de nitrite naturellement présente dans la viande. L'autre chose qu'il faut vérifier aussi, c'est que le sans nitrite, il n'y a pas eu un subterfuge qui est en fait du bouillon de légumes ajouté à la place des nitrites. Or, les bouillons de légumes, souvent, contiennent des nitrates. Et ces nitrates vont se transformer en nitrites. Donc, si vous prenez du jambon ou lardon sans nitrite, c'est ça aussi l'importance de regarder l'étiquette, c'est vérifier qu'il ne s'agit pas de bouillon de légumes à la place.
0: D'accord. Alors, les enfants, on va continuer de parler du jambon. Il y a une grande liste dans votre magazine, ma chère Patricia. Donc, si jamais vous avez envie de poser des questions sur le jambon que vous achetez au supermarché, eh bien, on vous dira s'il est plus ou moins bon. Je vous poserai aussi des questions pour moi-même, d'ailleurs. Et puis, tout à l'heure, d'ailleurs, le docteur Kerzek vous parlera des moustiques. Sachez-le, une émission...
4: Sans rapport. Avec le jambon.
0: Coq à l'âne. Et Elsa nous parlera de Zidane. C'est vous dire la richesse de l'émission. Franchement, ça va être un peu fou. Et puis, on parlera évidemment aussi du jambon végétal. Alors, est-ce que c'est vraiment végétal?
3: Grosse tendance.
0: Est-ce que c'est vraiment bon pour la santé? On répond à tout. C'est votre émission 0810 055 056. Mais pour l'heure, un peu de musique, YouTube, New Year's Day sur votre radio. Ici, on est ensemble jusqu'à 13h, donc on vous doit bien ça.

0: Joyeuse day avec cet accent lamentable breton sur votre radio. Ici, on est ensemble jusqu'à 13h.
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0: Je salue au passage les 44 merveilleuses locales du réseau ici, partout en France, qu'on embrasse très très fort. On est au cœur d'un dossier jambon. Est-ce que tout est bon dans le jambon? Avec quoi est-il fait? Quelles sont les marques qu'on vous recommande? C'est l'objet de ce dernier 60 millions de consommateurs. Et nous avons Patricia Chéropoulos qui nous fait la joie d'être avec nous aujourd'hui pour en discuter. Si vous avez des questions à nous poser, ça se passe au 0810 055 056. Un peu plus tard, le docteur Kirzek nous parlera moustiques. Vous vous faites bouffer par les moustiques, vous, en ce moment?
2: Oh oui.
0: Écrivez-nous, appelez-nous. Et notre Elsa chérie nous parlera de Zizou. Grosse émission aujourd'hui. Alors, nous avons une auditrice qui nous appelle. Elle s'appelle Noël. Bonjour, Noël.
3: Bonjour.
0: Comment allez-vous, chère Noël?
3: Oh, moi, toujours très bien.
0: Ah, vous appelez d'où?
3: Orléans Centre.
0: Ah, bah alors, on embrasse très fort ici, Orléans.
3: Comment?
0: On embrasse très fort ici Orléans, d'où vous nous vous écoutez, évidemment.
3: Je vous suis bien sûr sur Facebook.
0: En plus, on en a de la chance. Alors vous faites attention à ce que vous mangez. On parle de jambon, oui. Justement. Dites-nous tout.
3: Eh bien, moi je fais très attention à ce que je mange parce que pour ma santé personnelle.
0: Oui.
3: Et je n'achète que du jambon à la coupe avec le moins de sel possible. Et puis, parce que je trouve que dans les magasins, il y a beaucoup de jambon qui est en vente, sous blister ou pas. Mais c'est plutôt de l'eau avec du sel et un tout petit peu de jambon.
0: Alors, quand vous dites à la coupe, chère Noël, c'est dans le supermarché ou à la coupe dans...
3: Oui, alors ça peut être dans les supermarchés où on arrive à trouver du jambon à la coupe.
0: Oui, bien sûr. C'est bien ça ou pas, Patricia Chéropoulos? Oula,
4: oui.
0: Il y a des hésitations un peu étranges.
4: Alors, j'avoue que parfois, ça peut être aussi du jambon industriel qui est proposé à la coupe. L'avantage, c'est que vous choisissez, vous avez la quantité et vous évitez le plastique aussi. Par contre, c'est important aussi. Hein. On l'oublie, mais le problème, souvent, c'est sous blister. Après, dire qu'il est de meilleure qualité s'il n'est pas artisanal, ça, c'est compliqué à dire. Si on veut du jambon artisanal, c'est-à-dire fait avec un seul producteur, par exemple, ça sera plutôt chez le boucher charcutier, par exemple.
0: D'accord.
4: Après, si on se fixe sur les nitrites, là, dont on parlait tout à l'heure, il n'est pas certain qu'un jambon artisanal en contienne moins, peut-être même au contraire. Mais ça, c'est une autre histoire. Pourquoi? Parce que les petits laboratoires artisanaux ont moins les moyens de maîtriser, en fait, l'utilisation des nitrites.
0: Aude Razo, puis Gérald Kierzek.
5: Moi, j'achète au rayon traiteur, au supermarché. Il y a des rayons italiens, par exemple. Alors, j'ai tendance à penser que c'est de meilleure qualité. Ouais, le jambon, il est plus fin, etc. J'ai raison ou j'ai pas raison?
4: Ça dépend sur quoi on se base, sur l'aspect organoleptique et puis sur l'aspect peut-être viande. Ça peut être des cochons d'élevage un peu plus vertueux. Là encore, si on se fixe sur les additifs, les nitrites, non, il n'y a pas plus de garantie.
5: Faut que je regarde l'étiquette, en fait.
4: Voilà.
0: Pardonnez-moi, vous avez utilisé un mot savant.
6: Organoleptique.
0: Et en tant que blonde, mais avec ma collègue,
7: moi je suis brune et je n'ai toujours pas, j'ai pas compris non plus.
4: Organoleptique, ce sont les caractéristiques sensorielles. C'est le goût, en général, le goût, la texture et l'odeur.
0: Alors, on apprend en s'amusant.
6: Et pour le Scrabble, ça va être bien.
0: Oui, Gérald, vous vouliez dire quelque chose.
6: Il faut faire attention à la gueule du jambon. J'allais dire, plus il est moche, alors évidemment, s'il a traîné, etc. Ça,
0: c'est comme les hommes. Plus il est moche, plus ils sont moches.
6: C'est comme pour tout le monde. Non, mais c'est comme, vous savez, les légumes ou les fruits moches, on incite à les manger. Là, c'est un peu pareil. On cherche du jambon blanc, tout rose, tout joli, tout avec une bonne appétence visuelle, etc. Et en fait, plus il est joli, c'est plus il est bourré de conservateurs, généralement. Et moi je suis assez surpris parce que vous mettez deux tranches de jambon, une industrielle, pas bonne sur le plan nutritionnel, plein de nitrites, elle est toute rose, et puis à droite, vous mettez une tranche qui est moins rose, qui est moins appétante à côté, vous proposez ça, je suis sûr que vous allez tous aller vers la rose bien jolie, alors que c'est l'inverse sur le plan nutritionnel.
0: Noël, qu'en pensez-vous? Vous auriez tendance à aller vers le jambon rose fluo ou un petit...
3: Non, pas du tout.
0: Eh oui,
6: bravo.
3: Quand j'étais plus jeune, on n'avait pas du jambon rose fluo, on avait plutôt du jambon qui tirait plutôt vers le gris, marron.
0: Et ben ça c'est déjà un bon signe.
3: Et qui n'était pas forcément bien proportionné. Et voilà, donc c'est vrai que je suis d'accord avec le monsieur, je prendrais plutôt l'autre jambon.
0: Le docteur Kierzek.
3: Il est meilleur.
0: Merci beaucoup Noël, on vous embrasse très chaleureusement, passez une très belle après-midi. Valère Coréard.
8: Patricia Chéropoulos, un mot sur le bio, le jambon bio, est-ce que c'est un marqueur intéressant pour avoir un jambon de meilleure qualité?
4: Oui, c'est un marqueur intéressant parce que déjà au niveau santé, bien-être animal et type de cochon, et généralement oui, il y a des impératifs, il y a plus d'obligations en fait et sanitaires et surtout aussi au niveau de l'élevage du jambon. Et il y a aussi moins d'additifs qui sont autorisés. Par contre, les nitrites sont tout de même autorisés dans le bio. En général, il y en a moins, il y a un effort qui est fait là-dessus, mais bio ne veut pas forcément dire sans nitrite.
8: C'est plus qu'une tendance, c'est vraiment un phénomène de fond, les jambons végétaux, alors on en voit un peu partout. Là, qu'est-ce que ça donne? Vous avez enquêté dessus?
4: Moi, je ne suis pas du tout... Alors, ça n'a rien à voir avec le jambon, le vrai jambon, ce n'est pas du jambon. Après, c'est à la tête d'un jambon, on va dire, mais c'est pas si on veut, mais ça n'a pas... Voilà. Alors, pourquoi pas pour végétaliser son assiette? Pourquoi pas pour les gens qui sont les végétariens, végétaliens, c'est une option. Après, il faut savoir que ce sont des aliments qu'on dit maintenant ultra transformés. Voilà, parce que pour donner l'apparence d'un jambon et la texture organoleptique, on ajoute du colorant, des texturants, donc il y a souvent beaucoup d'additifs.
0: On va continuer de parler de jambon végétal, ça m'intéresse grandement, ça nous intéresse grandement. Vous avez donné aussi une petite liste des jambons à éviter et ceux que vous recommandez dans 60 millions de consommateurs. Juste après cette nouveauté, Vanessa Paradis, rendez-vous sur ICI, dans votre nouveau rendez-vous. On vous doit bien ça, on est ensemble jusqu'à 13h.

0: paradis. Rendez-vous sur Ici, on est ensemble jusqu'à 13h. Dans votre nouveau rendez-vous, on vous doit bien ça.
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0: Et avec toute la bande, nous parlons de l'alimentation et en particulier du jambon. Grâce à notre éminente collègue Patricia Chéropoulos de chez 60 millions de consommateurs qui y consacre un dossier passionnant. Il y a une liste assez longue des jambons qui sont bien notés et qui sont mal notés. On y reviendra dans un court instant. Pour le moment, on parlait du jambon végétal. C'est la grande mode, Patricia Chéropoulos, vous l'avez dit. Elsa Wolinski, vous avez une question?
3: Non, je me demandais s'ils étaient protéinés comme on le vend un peu dans le marketing.
4: Alors c'est très variable, mais certains peuvent être aussi protéinés que le jambon normal, carné, hein, c'est autour de 20 grammes par 100 grammes, excusez-moi. Mais en revanche, les protéines, là, elles ne sont pas naturelles. Ce sont des protéines réhydratées. Il y a aussi du soja, évidemment. Mm-hmm. Donc, c'est différents types de protéines. Donc, il faut là aussi regarder la composition. Mais certains sont bien protéinés.
0: Je vois notre docteur Kierzek qui dodeline avec sa petite tête.
5: Vous avez totalement raison. C'est-à-dire que les protéines, c'est hyper important pour la santé. Plus on vieillit, plus on a besoin de protéines. Je vous rappelle que c'est de l'ordre de 0,8 grammes de protéines par kilo et par jour pour tout un chacun. Et plus on vieillit, on peut monter jusqu'à 1 gramme ou 1,2 grammes en termes de besoin, sinon on perd des muscles. Mais il faut des protéines saines, des protéines qui ne sont pas ultra transformées. Et le mot-clé là, c'est la transformation. Ce qui est mauvais, ce qui est cancérogène, ce qui n'est pas bon pour la santé, c'est l'ultra-transformation. Plus on est proche du produit brut, mieux c'est. Tout le reste, tout ce qu'on va ajouter, tout ce qu'on va transformer, etc., c'est ça que l'organisme supporte moins bien.
0: Valère.
6: J'aimerais qu'on dise un mot sur une petite phrase que vous avez dite tout à l'heure, c'est attention, charcuterie, et cancer, il y a quand même une équation. Vous pouvez juste nous remettre les choses au clair là-dessus, c'est important.
4: Oui, en fait, les scientifiques et les agences sanitaires ont reconnu que le jambon était cancérogène, c'est-à-dire que si on en mange en excès, ça augmente le risque de survenue de cancer. Pourquoi ? Et ça, c'est à cause des nitrites dont on a largement parlé. Maintenant, c'est pas parce que vous mangez une tranche de jambon que vous allez développer un cancer, hein, c'est ça. Mais c'est pour ça que les recommandations officielles, c'est 150 grammes de charcuterie par semaine, soit à peu près 3-4 tranches de jambon ou on va dire 15-30 tranches de saucisson, par exemple.
5: Et on varie son alimentation en toxicologie. Comment en nutrition, c'est la dose qui fait le poison. Donc il faut varier son alimentation, du végétal, de l'animal, du jambon, du poisson, etc. Et c'est ça qui fera que vous allez limiter les risques.
0: Beaucoup de réactions au 810-055-056. Je vais essayer quand même de prendre tout le monde. D'abord, on va commencer par par Marie, c'est incroyable. Marie pour la fin, parce que je vais voir, c'est tout à fait particulier. D'abord, Cédric qui appelle via Ici, Belfort, Montbéliard. Bonjour Cédric.
7: Bonjour à tous.
5: Bonjour.
0: Vous allez bien, Cédric?
7: Ah ben lundi, on peut tout espérer quand la semaine commence.
0: Ah, c'est très beau. Très belle formule que je vais totalement vous voler, cher Cédric. Très belle formule.
7: À la fin, on ne sait pas, mais là, je l'ai dit.
0: Au moins, voilà, quand ça commence, l'espoir est permis. Alors, vous achetez où votre jambon?
7: Eh ben moi, j'ai vu la tradition qui se perpétue depuis longtemps. Allez, tuer le cochon. En Franche-Comté, comme certaines autres régions, on va à la ferme. Et le cochon est tué et produit plein de bonnes du fromage de tête, plein de bons produits. Et on sait d'où ça vient.
0: Très bien.
7: L'éleveur, il a eu le cochon, il a pris soin et après il nous donne les produits qui viennent de là. Il sait que c'est de là, nous aussi. Et on a les choses de nos régions et c'est impeccable. C'est pas
0: plus
7: cher que du sous vide. Ça enlève le sous vide. C'est un circuit court. Voilà, tous les
0: circuits. Absolument. Vous allez vous-même à la source. Alors, je pensais, quand vous avez démarré, j'ai cru que vous alliez vous-même tuer le cochon. Mais non, vous allez chez quelqu'un, effectivement, un éleveur. Alors, effectivement, on peut le faire. Alors là, c'est carrément, on est au cœur du produit, au bout de la cuisse, en haut de la queue.
6: Mais ce que disait Patricia, c'est que ça ne garantit pas pour autant l'absence de nitrites, voire même, tendance à se caler un peu plus.
4: Ça a plein d'autres qualités. Effectivement, on a la traçabilité du cochon. Cette fois, on sait que c'est pas du cochon, enfin, du jambon reconstitué, mais du vrai jambon, ça c'est... Mais voilà, les nitrites sont peut-être là.
0: On va prendre aussi Marie qui nous appelle. Bonjour Marie.
8: Bonjour.
0: Bonjour, alors écoutez, ça c'est fou, vous faites vous-même votre cochon. C'est ça Marie?
8: Oui.
6: Votre jambon.
0: Votre jambon, pardonnez-moi. Alors dites tout ça rapidement.
8: Plus maintenant, hein, parce que maintenant je suis toute seule, mais quand j'avais mes enfants, une année, j'ai voulu faire mon jambon. Parce que moi, je suis originaire du monde paysan.
0: Oui.
8: Et j'avais l'habitude, quand j'étais plus jeune, de voir faire à la ferme. Ouais. Donc, je l'ai fait.
0: Ouais.
8: Et depuis, j'en ai jamais acheté.
0: Bah, je comprends. Bah, écoutez, on va vous passer un petit coup de fil en antenne. J'aimerais bien savoir comment vous
3: Mais
0: le faites.
3: Comment on fait?
0: On va, ouais, bah, peut-être qu'on peut la prendre après, d'ailleurs, pour qu'elle nous raconte.

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0: Il est midi 32, bienvenue dans votre nouveau rendez-vous quotidien. Sur ICI, ça s'appelle On vous doit bien ça. Et ici, on parle vie quotidienne, arnaque à éviter, santé aussi de nos animaux. Nous sommes là pour vous rendre service parce qu'on vous doit bien ça. C'est le titre de l'émission, vous l'aurez compris. Je ne suis pas toute seule, moi je m'appelle Enora Malagré. Je suis avec Aude Razo, Valère Coréard, Gérald Kierzek, qui nous parlera moustique tout à l'heure. Et notre chère et tendre Elsa Wolinski qui nous parlera de zizane. Mais là, nous étions en train de parler du jambon. Quelles étaient, quelles étaient les bonnes marques. On va vous faire une petite liste, les amis, dans un court instant, grâce à Patricia Chéropoulos de 60 millions de consommateurs. Réagissez, 0810 055 056. On va vous la donner, la liste. Mais pour l'heure, faites comme notre chère Sophie. Laissez-nous un vocal.
3: C'est Sophie, Damien. Moi, je me suis fait arnaquer par un mail d'Octolib en répondant à un sondage et j'ai dû payer 1 euro pour recevoir un kit. Je voulais savoir comment faire pour pas qu'on me pirate.
0: Et ça, c'est pour Aude Razo.
4: Oui, faux mail, hein, Doctolib, je précise bien, Sophie. Alors, c'est bien que vous en parliez, c'est un mail qui tourne beaucoup depuis, allez, 2-3 mois, et qui vous propose de vous faire gagner un Medicare kit. Ouais. Alors, un kit, une trousse de secours, en fait, avec un stéthoscope, des pansements, vous avez des compresses, vous avez du sparadrap, kit que vous ne recevrez jamais, je le précise bien. Et donc, elle parle de sondage, Sophie, elle a raison. En fait, on vous demande de répondre à un petit sondage, hop, c'est gagné, et soi-disant, vous allez recevoir ce kit. Le piège, c'est quoi? C'est qu'on vous dit qu'il faut régler des frais d'envoi, 1 euro, 2 euros, et donc on vous demande votre numéro de carte bleue. C'est ça que Sophie, elle a payé.
0: D'accord.
4: Donc, première chose, Sophie, puisque vous avez donné votre numéro de carte bleue, peut-être que vous l'avez déjà fait, mais vous contactez votre banque le plus rapidement possible pour faire opposition. Avec un peu de chance, vous n'avez pas encore été débité, et surtout, il faut éviter d'autres prélèvements, puisque les escrocs ont votre numéro de carte bleue. Vous parlez de piratage, Sophie. Alors, piratage de quoi, ça dépend. Vous avez donné sans doute dans ce sondage, parce que souvent, c'est demandé votre nom et votre adresse postale. Le risque, c'est quoi? C'est d'être ciblé par des arnaques ensuite très crédibles où il y a votre nom et votre adresse postale, donc vous y croyez et en fait c'est faux. Donc là-dessus, c'est de la vigilance plus que du piratage. Autre risque, est-ce que dans le process vous avez donné votre mot de passe Doctolib? Là, vous le changez immédiatement depuis l'appli ou le site Doctolib. Et puis si vous avez le même mot de passe partout, on fait un peu ça nous, hein, on a tous un peu le même mot de passe partout.
2: Ça.
4: Voilà, il faut pas, bien sûr, et bien changer vos mots de passe partout, parce que du coup là c'est une entrée royale pour les
0: bien sûr. Merci beaucoup cher Aude Razo. Avant de remercier et de saluer notre chère Patricia Chéropoulos, deux petites marques sympathiques. Par exemple, je vois sur votre merveilleux magazine 60 millions de consommateurs, par exemple le Monoprix Bio est noté à 15/20, celui qui coûte 6,15 €. Pas dingo, si ça va, 15/20 c'est bien.
5: Oui, on a des plutôt pas mal. C'est
0: par
5: bien.
0: Contre, celui que j'achète, moi, je vous le dis, le supérieur de chez Fleury Michon à l'étouffé, bah, tu m'étonnes qu'il est étouffé, il coûte 1,79 €, je crois.
6: Je sais plus quoi.
0: Et lui, il a noté 13,5. Pas dingo, celui-là.
5: Ouais,
0: il y a mieux. Pourquoi? Qu'est-ce qui se passe dans celui-ci?
5: Eh ben, là, on lui reproche notamment sa composition. Il y a un peu trop d'additifs, trop d'ingrédients. C'est principalement le reproche.
0: Donc, si vous voulez toute la liste de tous les jambons que vous allez acheter en supermarché, voir qui est bon, qui est moins bon, eh bien, vous achetez le 60 millions de consommateurs. Oui, Gérald Kierzek.
7: Juste une petite alerte sur les salaisons et les charcuteries maison dont on parlait tout à l'heure avec notre auditrice. Oui, si c'est fait dans des normes de sécurité extrêmement importantes, parce que le risque, c'est le botulisme, c'est la salmonelle. Le premier risque de botulisme, c'est justement les charcuteries maison. Donc, attention.
0: Merci beaucoup, docteur. Et merci à vous, surtout, Patricia Chéropoulos. Merci. Acheter 60 millions de consommateurs. Il s'y passe toujours des choses passionnantes. Mais pour l'heure, nous allons recevoir Pascal, qui a gagné, qui appelle d'Île-de-France, d'Antony, dans les Hauts-de-Seine. Bonjour, Pascal.
8: Oui, bonjour, Enora.
0: Comment ça va, Pascal?
8: Très, très bien.
0: Eh ben, super. Quelle belle voix. On ne peut mieux. Vous êtes inscrit sur le site ici.fr car vous le savez, Pascal, je booste votre pouvoir d'achat et c'est gagné.
9: Bravo.
8: Bravo.
0: Ben oui, c'est aussi simple que ça. Vous partez avec 200 euros à dépenser dans une grande enseigne. Il y aura un autre gagnant un peu plus tard dans l'émission. Ben voilà, Pascal, c'est tout simple.
8: Bah oui, c'est très bien ça.
0: C'est parfait, on adore. On vous embrasse très très fort, cher Pascal. Passez une très belle après-midi. Dans un instant, notre Gérald Kierzek nous parlera moustiques. Et oui, ils sont de retour. Et Elsa Wolinski nous parlera de son amour pour Zidane. Mais pour l'heure, un classique qu'on aime tant, Michel Delpech, pour un flirt sur votre radio. Ici, on est ensemble jusqu'à 13h, chers amis.

0: pêche pour un flirt sur votre radio ici. On est ensemble jusqu'à 13h, donc on vous doit bien ça.
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0: 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Midi 40, nous sommes ensemble jusqu'à 13h. On a parlé du jambon. Si vous avez des questions, 0810 055 056, on est ensemble, hein, c'est votre émission. La plupart du temps, on a plutôt les réponses, sauf Valère aujourd'hui, qui est pas dingue. Je vais pas vous mentir. J'avais envie de le mettre un petit tac.
2: C'est pas mon jour, hein.
0: Parce que c'est lundi, c'est faux. Nous allons parler du retour des moustiques, cher docteur Kirzek. Ils sont de retour.
3: Ils sont partis ?
0: Qui, les moustiques ? Oui. Ben non, ils reviennent.
3: Ben c'est ça,
0: ils
3: la question.
0: Partis, c'est insupportable. Partis. Alors, ben, sont-ils déjà revenus? Ouais, voilà, bref, on comprend plus.
2: Allez, débrouillez-vous.
0: Débrouillez-vous avec ça. Non, mais c'est insupportable, ils sont de retour.
3: Mais parce que les moustiques, avant, c'était pendant la période d'été, c'était plutôt le pourtour méditerranéen. Maintenant, ils sont partout, c'est pas que l'été. Et on nous a beaucoup parlé du moustique tigre, vous savez, la femelle du moustique tigre, ce moustique un peu plus gros, avec des bandes un peu blanches et noires, c'est pour ça qu'on l'appelait moustique tigre, qui piquait le jour. Donc, on se disait, bon, ben, c'est tranquille la nuit, etc. Sauf que là, il y a un deuxième type de moustique qui arrive, qui est le moustique commun, le moustique lambda, qui n'est pas du tout moustique tigre, et qui est, et on en avait un tout petit peu parlé si vous avez suivi l'actualité, qui est pourvoyeur du virus du Nil, le West Nile virus. Oula. Et donc le jour, vous avez le moustique tigre, ça donne la dengue, le chikungunya. Le soir et la nuit, vous avez le moustique commun, ça donne le West Nile virus, et tout ça fait qu'on n'est jamais tranquille. C'est plus le pourtour méditerranéen, il y en a partout, réchauffement climatique bien oblige, sûr, etc.
0: Même en Bretagne, les moustiques, chez moi, vous
3: mais
0: pensez?
3: Oui, même en Normandie, même en Boutin, en Bretagne, etc.
0: Même
3: le moustique se répand de partout, il pique de partout. Et je vais vous rajouter une troisième catégorie de moustiques.
4: Encore une bonne nouvelle.
3: qui est pourvoyeuse, cette variété de moustiques, du paludisme.
0: Ah,
3: c'est le palu. C'est... Parce qu'il faut quand même savoir.
0: Attendez,
3: que...
0: On est en France, on peut avoir le palu
3: ça,
0: maintenant.
3: Et oui, ça s'appelle le paludisme.
0: On prend les bagages et on part en Norvège.
4: On s'en va.
3: C'est exactement ce qu'a fait le moustique. Il a pris les bagages, il est monté dans un avion. Et autour des zones d'aéroports, et en particulier en Allemagne, il y a eu quelques cas en France il y a quelques années, le moustique, en fait, il débarque. Voilà pourquoi quand vous prenez l'avion venant d'une zone qu'on appelle impaludée des moustiques, qu'est-ce qu'on fait? Ben, les hôtesses de l'air viennent faire et viennent désinsectiser la cabine. C'est exactement pour ça, sauf que les moustiques, ils sont malins, ils sont résistants, ils se planquent, et donc ils débarquent, et on peut avoir, sans jamais avoir voyagé, le paludisme, surtout si vous habitez dans une zone autour de l'aéroport.
0: Valère Coréa.
2: Une information incroyable que je viens de voir, c'est qu'il y a entre 700 et 800 000 décès à cause des moustiques chaque année dans le monde, alors que seulement 5 à 10 personnes meurent à cause d'un requin.
3: C'est l'animal le plus dangereux sur la planète. C'est le moustique. On vous aurait posé cette question, vous auriez dit, c'est le requin, ou c'est le loup, c'est je ne sais quoi. Mais en fait, pas du tout, c'est le moustique. Ça monte même jusqu'à 1 million de morts. Et les morts, c'est essentiellement le paludisme. Et puis ensuite, c'est la dengue, le chikungunya, tous ces virus, un peu ce qu'on appelle des arboviroses, qui peuvent donner des fièvres hémorragiques, qui peuvent donner des troubles neurologiques. Je parlais du virus du Nil. Ouais. Alors, c'est chez les gens les plus fragiles, les plus âgés, ou au contraire, les nourrissons. C'est extrêmement rare. Le paludisme, en revanche, il est très fréquent, mais tout le reste, la dengue, le chikungunya, vous et moi, quand on n'a pas d'antécédent particulier, on se fait piquer par le moustique, on a une petite fièvre ou pas de symptômes du tout, et ça passe. Sauf que chez certains, il va y avoir des symptômes beaucoup plus embêtants, avec le rein, avec le système neurologique, et c'est là où il faut s'inquiéter.
0: Audrazo.
5: Moi, j'ai tendance à mettre du répulsif partout, de le pchit-pchit dans l'air.
0: Et sur les gens.
5: Sur la
0: je vous ai vu le faire sur Valère.
5: Sur la peau, etc. J'en mets tout le temps, mais en fait, évidemment, c'est dangereux.
3: C'est dangereux. C'est des produits chimiques, évidemment. Donc, le mieux, il y a d'autres mesures. Le répulsif, pourquoi pas, dans des zones où il y a beaucoup de moustiques. Mais les moyens physiques ne sont pas chimiques du tout. Donc, il vaut mieux mettre une moustiquaire, par exemple. Ah. Ça, c'est le premier réflexe. Des vêtements longs qui vont vous couvrir.
0: D'accord.
3: Là, il n'y a pas besoin de répulsif.
4: Les huiles essentielles.
3: Les huiles essentielles, ça fonctionne. Attention, ça peut irriter la peau et c'est contre-indiqué chez les enfants et les femmes enceintes. Donc, on les met plutôt à distance, mais on peut mettre dans une petite coupelle de l'huile essentielle, par exemple. Mais attention avec la peau. Et puis, les répulsifs, pourquoi pas? Il y a des répulsifs moins toxiques, moins chimiques que d'autres. Et puis, surtout, supprimer l'eau stagnante. Vous savez, les vieux pneus coupés avec l'eau qui stagne, ou les pots de fleurs où il y a les coupelles dessous, etc.
0: Mais
3: c'est des nids à moustiques, c'est des nids à femelles moustiques.
0: Ils vont partir un moment, là, en hiver, là.
3: Bah, c'est pas prévu, parce qu'encore une fois, le réchauffement climatique, les conditions météorologiques font qu'il y en a de plus en plus.
0: D'accord, merci docteur Kirzek. Ça nous a bien, ça paie le moral.
4: Mais ouais, moi j'ai été piqué hier, je suis inquiète là.
3: Il y a des pots à moustiques aussi.
0: Est-ce que vous faites bouffer par les moustiques, chers amis? 0810 055 056. On va s'écouter Louane. On continue de dérouler l'émission ensemble jusqu'à 13h. Ça s'appelle Si t'étais là sur votre radio ici.

0: One. Si t'étais là, sur votre radio ici, on est ensemble jusqu'à 13h.
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0: 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Midi 47, c'est votre nouveau rendez-vous quotidien sur votre radio ici. Ça s'appelle On vous doit bien ça. Et on est ensemble jusqu'à 13h. Beaucoup de réactions au 0810 055 056. On va accueillir tout de suite Frédéric qui va démonter une petite idée reçue. Tiens, ça vous est adressé, docteur Kersek. Bonjour Frédéric, bienvenue.
2: Oui, bonjour, bienvenue. Voilà, donc je voulais témoigner parce que au niveau de la perception de la population, il paraît qu'il y a beaucoup de moustiques dans les mares. Or, en fait, il n'y a aucun moustique dans les mares. Au contraire, donc c'est un réservoir de prédateurs de moustiques et il faudrait faire plus de mares.
0: Alors, battle avec docteur Kersek.
3: Mais non, mais c'est exactement, on dit la même chose. D'accord. Moi, c'est les eaux stagnantes qui ne sont pas des mares. Et ces eaux stagnantes, il n'y a pas d'écosystème. Il n'y a pas de têtards, il n'y a pas de libellules ou de larves de libellules qui vont manger les moustiques. Donc, la mare, au contraire, c'est un écosystème vivant. Il y a plein d'autres insectes ou des oiseaux qui vont venir dessus qui vont manger les moustiques. Alors que sur une coupelle ou sur un vieux pneu, il n'y a pas d'écosystème. Il y a juste les larves de moustiques et donc les moustiques qui vont se développer en toute tranquillité. Donc, on dit la même chose avec
0: Frédéric.
3: Vous habitez
0: où, Frédéric?
2: Tout à fait. En Haute-Savoie.
0: Ah bah voilà.
3: Bravo. Moi j'ai une mare aussi et je respecte cette mare, j'adore la mare.
0: Vous n'êtes pas obligé de raconter votre vie alors. Je plaisante, Gérald. Merci Frédéric.
3: Il y en a marre.
0: Il y en a... Bravo. Parce que alors la boutonnade du lundi quand même. Merci Frédéric, on vous embrasse très fort. Passez une belle après-midi. Et très rapidement, parce que l'émission est très riche, on a parlé du jambon en première partie d'émission et c'est votre émission, hein, 0810 055 056. On accueille Bruno qui nous appelle et qui nous écoute via Ici Poitou, que j'embrasse très fort. Bonjour Bruno.
4: Bonjour à toute l'équipe.
0: Bonjour.
4: Alors, c'est rapide parce que l'émission va se terminer. Moi, j'ai fait un infarctus en 2018 à 50 ans. J'ai trois stèmes. Et moi, j'ai eu la nutritionniste de la clinique où on fait de la rééducation. Et son discours a été le suivant. Elle a dit, vous n'avez aucune interdiction alimentaire. La seule chose, c'est l'excès. N'allez pas me manger 50 tranches de jambon dans la semaine. N'allez pas me manger 4 fois des frites. Vous pouvez manger de tout, mais faites attention.
0: Eh oui.
4: Moi, aujourd'hui, je cuisine collet de soja. Alors, je ne sais pas si c'est bon ou pas.
0: Ah, bah, le docteur va vous dire. Docteur Kersek.
3: Non mais bravo, il y a aucune interdiction, c'est-à-dire qu'il peut y avoir des limitations sur des cas très particuliers, mais sinon on reprend ton alimentation, pas d'excès. Par contre, si vous mangez au fast-food tous les jours, bah c'est clair qu'il faut pas le faire. Par contre, une fois par semaine, une fois par mois, ça me pose aucun problème. Et le régime méditerranéen, on le rappelle à chaque fois, 5 fruits et légumes, etc. Ça quand même, c'est des très bonnes habitudes, mais on varie.
0: Bravo Bruno, vous avez tout compris.
4: Par exemple, je sais pas si c'est bon de cuisiner qu'à l'huile d'olive, mais je cuisine qu'à ça.
3: C'est mieux l'huile d'olive que le beurre.
0: C'est mieux que le beurre. Alors que moi, en bonne bretonne, je peux vous dire que c'est la demi-plaquette qui y passe. Il ne faudra pas que je venir me plaindre après. Merci Bruno. On vous embrasse très fort. On vous souhaite une belle après-midi. Vous l'avez compris, c'est votre émission 0810 055 056. On se retrouve dans un court instant avec notre chère Elsa Wolinski qui nous parlera de Zizou.
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0: Encore quelques minutes à passer en votre merveilleuse compagnie, chers amis, dont on vous doit bien ça, votre nouveau rendez-vous quotidien sur Ici. Notre Elsa Wolinski, qui est filmée.
6: Oh non, mais écoutez,
0: donne les coulisses quand même.
6: J'en peux
0: Gérald Kersek est fan d'Elsa Wolinski. Il est en train de la filmer pendant la chronique qu'elle va dérouler.
3: Sur les réseaux sociaux.
0: Pour vous, puisqu'elle va nous parler de son amour pour Zidane.
6: Tout à fait. On a parlé jambon, on a parlé moustique. Moi, je vais vous parler foot parce qu'il se passe quelque chose ce soir. Alors, je vais être très honnête avec vous. Je vais vous faire un aveu. Je n'y connais absolument rien au foot.
0: Bienvenue au club.
6: Je fais des efforts, Enora. D'ailleurs, je pense que tous les hommes avec qui j'ai vécu étaient fans de foot. C'est vous dire, c'est peut-être pour ça que je suis pas restée. Mais ça, c'est un autre problème. Donc, j'en ai regardé des matchs. Je me suis concentrée, j'ai posé des questions, j'ai cherché quelque chose qui m'accroche, une émotion, n'importe quoi. Même quand il y a un but, je crie comme tout le monde. Mais en vrai, le cœur n'y est pas, Enora.
0: Oh là
6: là. Ça m'attriste vraiment. Je voudrais être tellement fan de foot pour voir vibrer, avoir peur, hurler, y croire jusqu'au bout. Je voudrais y arriver. Mais non, je comprends rien, je suis hors jeu. Mais là, c'est différent. Et oui, et c'est différent. Et quand je regarde Aude, sachez-le, elle a le t-shirt, le 10.
7: C'est vrai.
6: Le héros de 98, le ballon d'or, le maestro, le prince des stades, l'idole médiatique, le numéro 10. Oui, Aude, vous avez raison.
8: Je fais exprès de le mettre aujourd'hui.
6: Mais oui, merci. C'est le numéro de Zinedine Zidane. Il est de retour. Le taiseux séduisant, celui qui parle peu, sourit à peine, qui a réussi cet exploit assez formidable de transformer sa calvitie en crâne rasé et son crâne rasé en argument de séduction nationale.
7: C'est vrai.
6: Mais oui, Zidane est le nouveau sélectionneur de l'équipe de France. Et quand Zidane revient chez les Bleus, ce n'est jamais tout à fait un homme qui revient. C'est toute une mythologie. Et oui, Valère. Mais avant le mythe, il y a Marseille, la Castellane dans les quartiers nord. C'est là qu'il grandit, c'est là qu'il joue au ballon, au pied des immeubles, sur la place Tartane. Il y restera jusqu'à ses 14 ans et puis tout s'accélère. Cannes, Bordeaux, la Juventus, le Real Madrid, les Bleus et puis la France entière. 1998, la Coupe du Monde, la finale contre le Brésil, deux buts de la tête, vous vous souvenez Gérald? Et soudain, Zizou n'appartient plus seulement au football, il appartient à tout le monde, à nous tous. C'est la Zizoumania, son visage, son nom, Zidane est partout. On va même jusqu'à appeler nos enfants Zinedine. Et là, les chiffres sont assez fous. Entre 96 et 97, 89 bébés avaient été prénommés Zinedine en France. Entre 98 et 99, 312 bébés sont prénommés Zinedine. Il y a donc aujourd'hui des petits jeunes hommes de 27 ou 28 ans qui se baladent avec des petits morceaux de Zizou sur leur carte d'identité. Oh ! Et puis il y a 2006, la finale de la Coupe du Monde contre l'Italie. Le dernier match de sa carrière. Et ce coup de tête, pas dans le ballon cette fois, dans le torse de Marco Materazzi. Carton rouge, Zidane quitte le terrain et le monde entier reste sidéré. Le héros vient de craquer et nous aussi. Le geste est violent, il est sanctionné, Zidane lui-même le dira ensuite, ce n'est pas pardonnable, mais bizarrement quelque chose se passe. En tout cas chez moi, la statue se fissure. Derrière le champion, on voit enfin apparaître l'homme. Un homme qui peut perdre son sang-froid, se tromper, craquer. Le journal Le Monde écrira au lendemain de la finale, Zidane restera un héros. Mais un héros complexe. Presque 30 ans après, 98, changement de terrain, à 54 ans, le voilà sélectionneur des Bleus. Et regardez-le, sobre, sombre, chic, minimaliste dans son costume Dior. On dirait un tableau de Soulages. Il ne touche plus le ballon, il doit parler. Mais comment transmettons la grâce de ses dribbles virtuoses? On verra. Vendredi dernier, pour son premier match, comme sélectionneur, la France a battu la Turquie 1-0. Mais ce qu'on a retenu, c'est qu'il avait raté les premières notes de la Marseillaise. Après le match, il a eu cette phrase, Zidane, devant les journalistes. J'ai eu un petit retard à l'allumage. Et là, tout est devenu clair pour moi. Le hors-jeu, le coup franc, le corner, la touche, le pénalty.

0: écoute.
1: Comment allez-vous, chère Maude?
0: Eh bien, très bien, parce que je vous entends et je parle avec vous.
1: Oh là là. Est-ce que vous regardez le foot? Vous aimez le foot, vous?
0: Alors, disons que j'ai un compagnon qui aime beaucoup, donc oui, ben, forcément, je suis obligée de regarder un petit peu.
1: Vous allez peut-être subir le match ce soir, votre compagnon va peut-être regarder le match, on ne sait pas.
0: Oui, sûrement.
1: Sûrement. Vous nous appelez via Isidro Mardèche, qu'on embrasse très fort. Et c'est gagné. Bravo.
0: Merci.
1: Trop mignonne. C'est super. En plus, je vois que vous avez deux enfants de 3 ans et 9 mois. Donc, ça fait toujours plaisir. Hein. Ce qu'on vous offre, là, c'est 200 euros. On vous embrasse très, très fort, Maude. Prenez grand soin de vous.
0: Merci beaucoup. Merci et vous aussi. Hein.
1: Au revoir, Maude. Merci beaucoup d'écouter. On vous doit bien ça. Puis, alors, c'est cette histoire de deux fois par émission des 200 euros, profitez-en. C'est la dernière semaine. À partir de la semaine prochaine, ça ne sera qu'une fois dans l'émission, toujours sur le site ici.fr. Merci, chers amis, pour cette merveilleuse émission en ce lundi. Pour préparer cette émission, je remercie Céline à la réalisation, Antoine à la technique, ma Sadika chérie au standard et Gwenaël à la préparation. Et quant à moi, je vous dis à demain.

0: Saint-Martin-les-Elbeuf. Des bus de substitution ont été mis en place le temps des travaux. Et donc, Manon Lombard-Brunel, le chantier est terminé.
1: Comme si de rien n'était, ou presque, après 3 semaines de travaux, le relevage des rames du train, le renouvellement intégral des 400 mètres de voies ferrées, le remplacement aussi de 4 poteaux caténaires, les engins de chantier laissent, ça y est, de nouveau ce matin la place au TER et à ses usagers. Des trains qui, sur la portion endommagée par le terraillement, vont toutefois devoir rouler moins vite. C'est l'histoire de quelques jours, jusqu'à vendredi inclus. Sur 400 mètres, la vitesse de circulation des TER est abaissée de 40 km/h, 100 au lieu de 140. C'est une manœuvre habituelle selon la SNCF. Cela doit permettre au ballast, ce sont les petits cailloux positionnés sous les rails pour amortir les chocs, de continuer à bien se stabiliser. Cela n'aura quasiment aucun impact sur la durée du trajet, une trentaine de secondes à peine selon SNCF Réseau.
0: Manon Lombard-Brunel, ici Normandie. Faut-il rendre le Nutri-Score obligatoire sur tous les aliments ? C'est en tout cas la demande d'une pétition qui vient de dépasser le seuil des 100 000 signatures sur le site de l'Assemblée nationale. Actuellement, les marques décident ou non d'apposer ce logo qui classe la qualité nutritionnelle de nos aliments entre A et E. Si la pétition atteint 500 000 signatures, la conférence des présidents de l'Assemblée peut décider d'organiser un débat en séance publique.
2: En football, les Bleus de retour au Stade de France ce soir.
0: 3 jours après le match nul, 1-1 face à l'Italie. L'équipe de France et le sélectionneur Zinedine Zidane reçoivent la Belgique pour la 4e journée de la Ligue des Nations. Les Français sont actuellement en tête de leur groupe avec 1 point d'avance sur les Belges. Au contact de son effectif pour la première fois, le nouvel entraîneur a tiré beaucoup d'enseignements essentiellement positifs, même si le travail ne fait que commencer.
3: Il y aura des changements, ça c'est sûr. C'est notre 4e match. Il ne faut pas non plus faire n'importe quoi. Et c'est bien de pouvoir utiliser tout le monde. Donc on va faire des changements intelligents et surtout pour être compétitif pour ce match-là. On est tous concernés, tout le monde est important dans cette équipe. Et moi, c'est ce que j'ai envie de transmettre à mes joueurs. C'est de dire qu'il y a beaucoup de concurrence. Enfin, voilà, les joueurs le savent, mais je vais compter sur tout le monde. L'important, c'est bien préparer notre match et surtout faire ce que l'on a envie de faire sur le terrain, être à l'aise. Je crois que jusqu'à maintenant, je suis très satisfait de ce que j'ai vu, de l'état d'esprit, et ça c'est le plus important pour moi.
0: France-Belgique pour la 4e journée de la Ligue des Nations. Le coup d'envoi c'est à 20h45. Match et avant-match à suivre sur notre site ici.fr et notre chaîne YouTube à partir de 20h30. La météo, Louis, c'est du soleil et des perturbations dans le sud.
2: Exactement, Cyril, avec un joli ciel bleu, des perturbations notamment attendues sur le pourtour méditerranéen au cours de la matinée, des nuages plus nombreux au-dessus de l'Occitanie en début de journée. Pour les températures, au petit matin à 5h05, nous avons Paul qui nous dit 14 degrés en Corrèze sur notre page Facebook. Un petit peu de douceur du côté de la Côte d'Azur, nous dit Vladimir avec 19 degrés ce matin. Puis les températures, on va vous montrer progressivement au cours de la journée à Lille et Amiens, 21 degrés. Pour La Rochelle, on aura 23 degrés. À Toulouse et Narbonne, ce matin, 24 degrés. Cet après-midi, pas de changement dans le ciel. On va conserver ce ciel bleu, ce joli soleil et des maximales qui restent encore élevées pour ce début de semaine. 26 dans le nord attendu à Rennes. Dans le sud, 26 degrés également à Nîmes.
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2: Ce 5 octobre, on fête les fleurs. Bonne fête à toutes les fleurs qui nous écoutent ce matin. Et Cyril, j'ai le plaisir de vous partager ce rendez-vous quotidien que nous avons avec les auditeurs. C'est le « Nous recherchons un auditeur qui ?» autour de l'actualité, une info. Et aujourd'hui, c'est la journée mondiale des enseignants. Alors, on a presque tous, je pense, un souvenir avec un professeur, une phrase, une petite anecdote, vous savez, qui nous a marqué. Alors ce matin, avec vous Cyril, eh bien, on recherche un auditeur qui ?
0: On recherche un auditeur qui peut nous raconter une histoire avec l'un de ses professeurs qui l'a particulièrement marqué.
2: Appelez-nous 0810 055 056. Je suis sûr que vous avez une petite histoire comme ça qui vous vient en tête. Drôle, touchante, c'est à vous de jouer. On s'en parle dans quelques instants. Voici Étienne Dao pour vous réveiller en vous souhaitant un excellent lundi. À l'écoute d'ici, bien sûr.

0: Bleu comme toi. À 5h10 sur ICI. Bonjour à tous, soyez les bienvenus si vous nous rejoignez à l'instant. Et comme d'habitude, pour commencer la journée, un petit peu d'histoire.
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0: Pour l'histoire, on appelle Stéphane Bern qui ce matin nous invite dans les Landes où autrefois, Cyril, les bergers surveillaient leurs troupeaux perchés à plus d'un mètre du sol.
3: Oui, ils se déplaçaient carrément sur des échasses. Alors pourquoi et surtout comment faisaient-ils pour tenir là-dessus toute la journée? Stéphane Bern nous raconte ça à 5h25 sur ICI.
0: Mystère.
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0: C'est votre rendez-vous quotidien aux côtés de Catherine Quicondon. Et aujourd'hui, on va parler coutellerie. Ce matin, quand on pense au couteau, on pense tout de suite à Thiers, en Auvergne. Mais Cyril, eh bien, ce n'est pas là que nous allons.
3: Et non, puisque des couteliers qui entreprennent, il y en a partout en France. Et Catherine, vous nous emmenez en Mayenne.
4: À Angers, dans le Maine-et-Loire, on a le couteau le plus aiguisé du tiroir.
5: Brutus, cesse de jouer avec ce couteau, tu finiras par blesser quelqu'un.
4: Bienvenue à la coutellerie du Maine-en-Joux. Depuis 2012, Antoine Faucheux et son équipe perpétuent un savoir-faire artisanal.
6: Un couteau de qualité fabriqué par un artisan. On propose un service, nos couteaux, on les affûte gratuitement à vie.
4: Ah oui, quand même. 5 gammes de couteaux vous sont proposées. Les manches sont en bois naturel récupéré. Pas d'abattage d'arbres pour la production, ça c'est bien. Vous avez le choix entre 70 essences qui proviennent à 98% de la région à moins de 50 km. C'est bien, ça aussi. Et pour la lame, différents aciers également. Acier carbone, acier inoxydable et acier damas. Dans certains cas, Antoine crée des couteaux ultra personnalisés avec un modèle unique.
6: Pour un chef 2 étoiles qui s'appelle Christophe Heck et à Blois. Il a dessiné et créé une gamme de couteaux. Son poisson, il est pêché par un pêcheur dans la Loire. Et le manche qu'on utilise sur le couteau, c'est des morceaux d'anciens bateaux.
4: Pour Antoine, un couteau, ce n'est pas juste un couteau. C'est aussi un peu d'histoire et de souvenirs familiaux.
6: Mon grand-père avait toujours son couteau sur lui, dans sa poche. Il mangeait toujours avec son couteau. Et puis quand il fermait son couteau, ça veut dire que le repas était terminé. Il fallait se lever de table, retourner travailler. Enfin voilà, on entend plein d'histoires comme ça. Aujourd'hui, tout le monde a chez soi, quand on ouvre son tiroir, des dizaines de couteaux dans les tiroirs pour manger, pour cuisiner, pour machin. Des couteaux qui coupent pas. Et en fait, on en rachète.
4: Et oui, parce que comme dirait ma mère, ça peut toujours servir. Cet ancien infirmier ne fait pas que des couteaux, environ 2500 par an. Il propose aussi des stages pour fabriquer soi-même son couteau.
6: Ils vont de 1 heure à 2 jours. Plus c'est court, plus nous on a préparé le couteau et plus sur 2 jours on a absolument rien préparé. C'est vraiment, là c'est la création pure.
4: Et des visites pour découvrir le métier de coutelier.
6: C'est atypique, ça fait rêver. La coutellerie, c'est un métier un peu fantasmagorique. On s'imagine toujours plein de choses. Le feu, l'acier, le tablier en cuir, le charbon sur la tête.
4: Plus d'infos pour acheter un couteau, dont un kit de fabrication de couteaux à la maison, sur coutellerie-du-maine-anjou.com et dans les 2 boutiques, une à Angers et l'autre à Château-Gontier. Merci à ICI Mayenne pour cette idée qui a du tranchant. ICI s'entreprend dans le Maine-et-Loire avec la coutellerie du Maine-Anjou pour des couteaux de fou.
0: Merci Catherine pour cette belle initiative aiguisée.
3: Aiguisée comme notre curiosité quand on a entendu parler de cette très belle initiative dans le quartier populaire de la Villeneuve à Grenoble. Un tout nouveau centre pédiatrique qui vient d'ouvrir et ça change la vie des habitants.
0: Reportage à suivre, c'est dans quelques secondes.
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7: La mobilisation des lycéens en Côte d'Or, en Saône-et-Loire, n'a cessé de prendre de l'ampleur en fin de semaine. Que veulent-ils et que disent-ils de ces rassemblements qui parfois basculent dans l'affrontement ? On en parle ce lundi matin.

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2: Soyez les bienvenus ce lundi matin à l'écoute d'ici 5h15. Voilà qui change complètement la vie des habitants du quartier de la Villeneuve à Grenoble.
3: Un tout nouveau centre pédiatrique vient d'ouvrir. La structure dépend de l'AGEXA, une association de centres de santé dans les quartiers prioritaires de cette ville d'Isère. C'est la 6e ouverture de centre, la première consacrée spécifiquement aux enfants, avec 3 pédiatres, une orthophoniste, une psychomotricienne et une psychologue. Et c'était très attendu par tout le monde, Louis Escal.
4: Oui, et c'est le tout premier rendez-vous dans le nouveau centre de santé enfants-parents pour Sana et sa fille.
5: On a déjà pris attention.
6: Oui.
5: Je pense que oui. Ok, 9-5, parfait.
4: La jeune maman avait déjà l'habitude d'emmener ses enfants au centre de santé Arlequin à quelques mètres, mais cette nouvelle structure pour enfants lui plaît beaucoup.
7: C'est super qu'un lieu soit vraiment axé là sur les soins de pédiatrie, la prise en charge des enfants. Les locaux sont super, les enfants sont contents de venir ici. Voilà, on pense que pour la prise en charge, ça peut être que mieux que tous les professionnels soient rassemblés dans un même centre.
4: 3 pédiatres, une psychomotricienne, une orthophoniste et une psychologue. Un avantage pour les patients comme pour les soignants, explique Lucie Van Bogart, orthophoniste.
8: Moi, c'est ce qui m'a convaincue de venir ici plutôt que toute seule dans mon cabinet libéral. Le travail pluridisciplinaire est vraiment super important, le travail en équipe. Je sais quand les médecins ont un peu de temps et donc je vais directement les voir parce que j'ai une petite question. Qu'on soit tous proches, ça fait que pour les patients aussi, il y a une meilleure cohésion d'équipe et donc un meilleur soin.
4: Et chaque semaine, des réunions d'équipe sont organisées pour parler des différents patients. L'ouverture de ce centre dans un quartier populaire comme celui de l'Arlequin, c'était une nécessité, explique Philippe Pichon. Il est médecin généraliste et coordinateur des centres de la GEXA à Grenoble.
9: Quand on regarde un peu les données de santé, on s'aperçoit qu'il y a plus d'enfants sur ces quartiers de Grenoble. Les caractéristiques sociales du quartier montrent qu'il y a des facteurs de précarité objectifs, financiers, logements, etc. Donc ça, c'est une première chose. Et puis on montrait aussi dans notre étude de départ que les quelques pédiatres qui étaient sur Grenoble étaient dans le nord de Grenoble, dans le sud de Grenoble en 2021, quand on a fait le diagnostic, il y avait un pédiatre qui était sur le point de partir à la retraite. Donc là, avec bientôt 6 professionnels de santé médicaux, on va rattraper une grande partie du retard sur l'offre de soins médicaux pour les enfants sur Grenoble.
4: Et déjà, de nouveaux recrutements sont attendus. 3 nouveaux médecins feront leur arrivée dans le centre de santé d'ici le mois de janvier.
3: Le reportage ici Isère de Lou Ecal.
2: Merci Cyril. Dans quelques instants, c'est la télé avec Patrice Gascoin qui vous propose ce lundi de plonger dans les coulisses des primaire politique avec une enquête, vous allez voir, à découvrir ce soir directement sur la chaîne parlementaire. Un avant-goût pour vous dans 3 minutes, le temps de profiter ce matin d'un bon café, de prendre votre douche, de monter dans la voiture, ça colle aussi, le tout accompagné par la musique d'ici. Voici Queen.

0: C'était Queen sur ICI. Ça réveille à 5h21. Il est temps pour vous de nous appeler ce matin au 0810 055 056 pour participer au duel des auditeurs autour de l'actu. C'est votre rendez-vous chaque matin, 5h38. Une question autour de l'actualité avec un chiffre pour vous à retrouver. Et le plus proche de la bonne réponse remporte sa radio ici, Cyril.
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0: Je crois que là, tout le monde a compris, elle est parfaite cette radio. Il faut donc nous appeler.
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0: l'ai entendu. 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
0: Patrice Gascoin nous rejoint avec ses coulisses TV aujourd'hui. Patrice, vous nous parlez d'une enquête à découvrir sur la chaîne parlementaire. Une enquête d'actualité, puisque l'enquête se nomme Primaire, une machine à perdre.
3: Il n'y a qu'un seul homme politique à avoir gagné l'élection présidentielle après avoir gagné une primaire. Lequel, si vous n'avez pas la réponse, c'est Xavier Bertrand qui vous la donne.
4: Vous m'enregistrez pas là, c'est dommage.
5: Si.
4: C'est que, à part François Hollande qui l'a gagné parce qu'il a beaucoup surfé sur l'anti-sarkozisme, jamais un vainqueur de la primaire n'a remporté l'élection présidentielle. Donc primaire, machine à perdre. Oui, certainement, on peut le dire.
3: Xavier Bertrand a donc son avis sur l'utilité ou pas de faire une primaire. Mais vous aussi, vous allez pouvoir vous forger votre propre opinion en regardant ce soir « Primaire, une machine à perdre » avec un point d'interrogation. Une enquête proposée sur LCP, la chaîne parlementaire, sur le canal 8 de votre TNT. Vous allez voir un récit chronologique haletant, nourri par des archives et surtout par les témoignages exclusifs des acteurs clés des primaires qui ont déjà jalonné la vie politique française, les candidats eux-mêmes, que ce soit des favoris, des outsiders, des petits candidats. Le casting de politique a accepté de témoigner dans ce documentaire et 3 étoiles et de tous bords politiques. Donc j'ai demandé à l'un des 2 réalisateurs, Patrice Duhamel, s'il fallait s'appeler justement Patrice Duhamel ou sa collègue Michel Cotta pour rassembler un tel casting. On écoute Patrice Duhamel.
6: Bon, je dirais pas que ça suffit, mais on a une longue expérience, Michel Cotta et moi-même, donc c'est pas un problème de carnet d'adresse, c'est que compte tenu de nos parcours respectifs, on les connaît tous un peu. Mais il y a l'attraction aussi du sujet et de la chaîne, qui est une très bonne chaîne, LCP, qui fait beaucoup de très bons documentaires. Puis il y a des moments aussi où c'est difficile pour les grands acteurs politiques de se dérober.
3: En tout cas, si c'est une machine à perdre pour les politiques, c'est une machine à gagner pour les chaînes d'info et les chaînes parlementaires qui font à chaque fois de belles audiences.
6: Oui, la première primaire en 2006, donc Ségolène Royal, Laurent Fabius et Dominique Strauss-Kahn, c'était sur la chaîne parlementaire. Je crois qu'il y a eu un petit million de téléspectateurs. Et alors après, il y a eu une forme d'explosion. Mais la grande primaire ouverte de 2011, celle qui a été remportée par François Hollande, ça a fait des scores absolument extraordinaires. Ça a dû tangenter sur France 2 quelque chose comme 5 millions de téléspectateurs.
3: Patrice Duhamel, réalisateur avec Michel Cotta de Primaire Machine à perdre, ce soir sur la chaîne parlementaire.
0: Merci Patrice. À 5h30, le retour de l'actualité de ce lundi. À vos côtés, Cyril. Et puis pour vous réveiller ce matin, voici celle qui a encore créé la surprise. Ce week-end, elle ne s'arrête plus. Elle était présente lors du défilé Dior. Une apparition appréciée, inattendue. Voici Céline Dion pour vous avec Bonjour, pardon, merci. Une chanson composée par le chanteur Icard. C'est sûr ici. Excellent réveil avec nous. 5h25.
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0: La jolie voix de Céline Dion sur ICI ce lundi 5 octobre pour vous réveiller avant les infos de 5h30. Comme d'habitude, un petit peu d'histoire avant l'actu aux côtés de Stéphane Bern qui ce matin nous fait voyager au temps où les bergers landais regardaient leurs troupeaux de haut.
1: Imaginez un berger perché à plus d'un mètre du sol, revêtu d'une peau de mouton et coiffé d'un béret, en train de surveiller son troupeau dans les hautes herbes des Landes. Au XIXe siècle, rien de plus banal. À l'époque, le territoire landais était composé d'étendues d'herbes, de broussailles, d'un sol pauvre et sableux. Idéal pour l'élevage des moutons et des chèvres. Un peu moins pour les chevilles des bergers.
2: Tu sais bien que j'ai les chevilles fragiles.
3: Ouais, et surtout les soirs où il y a du travail.
1: Car gare à la boue et aux piqûres d'ajoncs. Alors les bergers trouvent la solution. Des échasses.
2: Mais on peut pas grimper là, on va se remarquer.
3: Si.
1: En se hissant à plus d'un mètre du sol, ils peuvent du même coup repérer les bêtes égarées et les loups prêts à s'attaquer à leur troupeau.
4: Un troupeau de moutons.
5: Ça donne une fête de loups.
1: Ils ont pris de la hauteur dans leur tâche quotidienne et à l'époque, c'était pas une formulation creuse, comme on en trouve sur LinkedIn. Pour maximiser le confort, les bergers n'oublient pas d'emporter avec eux un long bâton leur permettant de prendre une pause en s'asseyant. Sans avoir à descendre des échasses.
6: Il n'y a pas d'heure pour en manger.
7: Des bâtons de berger.
1: Le plus fou, c'est qu'à l'époque, rester des heures sur des bouts de bois, on appelait ça un métier. Aujourd'hui, on appelle juste ça l'épreuve des poteaux dans Koh-Lanta. Au XIXe siècle, ces géants deviennent l'une des images les plus marquantes de la France rurale et fascinent aussi bien peintres que voyageurs, et aussi probablement tous les gens passionnés par les arts du cirque. Mais cette silhouette va progressivement disparaître au fur et à mesure que les pins maritimes vont venir remplacer les pâturages au cours du 19e siècle. Bien avant les drones et Google Maps, les bergers landais avaient déjà inventé la vue aérienne. Le tout avec élégance.
0: Oh, une belle histoire et une autre vous attend dans quelques instants dans le duel des auditeurs avec une Sartoise qui est devenue samedi la plus âgée à avoir traversé la Manche à la nage. Un exploit et une question pour vous à 5h40 puisqu'il est 5h30. Voici l'actualité en France et dans le monde en 90 secondes. C'est avec vous Cyril Ardo-Redon.
8: Des appels à une semaine noire lancés sur les réseaux sociaux. Entre 400 et 500 lycées français partiellement ou totalement bloqués aujourd'hui. L'Union syndicale lycéenne promet un acte 3 demain. Matignon estime que le mouvement a basculé vers des violences urbaines. Plus de 5000 personnes ont été interpellées jusqu'à maintenant. Un adolescent de 15 ans placé en détention provisoire à Marseille, indique le procureur de la République. Le lycéen, connu de la justice, est soupçonné d'avoir actionné un spray enflammé sur le visage d'une passante jeudi matin en marge des manifestations lycéennes. Il a été mis en examen pour acte de barbarie. Le nombre de personnes vivant dans la grande pauvreté en France a bondi de 37% entre 2018 et 2025, selon une étude des Restos du Cœur, dévoilée en exclusivité ce matin sur votre radio ici. Une personne sur 200 est sans abri dans notre pays. La reprise du trafic des trains ce matin en Normandie entre Rouen et Elbeuf-Saint-Aubin, plus de 3 semaines après le déraillement d'un TER qui a fait 44 blessés, dont une jeune femme gravement touchée. 11 personnes blessées après une attaque de frelons asiatiques lors d'un trail dans la Loire près de Saint-Étienne hier. Un des coureurs a perdu connaissance à cause d'une réaction allergique et a dû être transporté par hélicoptère en urgence absolue. Son état s'est depuis amélioré. Et puis le foot, 4e journée de Ligue des Nations après le nul 1 partout vendredi face à l'Italie. Les Bleus de Zinedine Zidane retrouvent la Belgique. Coup d'envoi à 20h45 au Stade de France. 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
0: L'info du jour, entre 400 et 500 lycées partiellement ou totalement bloqués aujourd'hui.
8: Sur les réseaux sociaux, des appels à une semaine noire fleurissent. Après 2 semaines de mobilisation, plus de 5000 personnes ont été interpellées. 78 personnels de l'éducation nationale ont été blessés. 24 établissements incendié ou saccagé et le montant des dégâts atteint 20 à 30 millions d'euros selon le ministre de l'Éducation. En Haute-Garonne, ce matin, ce sont 10 lycées qui sont fermés et au moment d'entamer une nouvelle semaine, Romain Biteau, ces parents toulousains que vous avez rencontrés ne sont pas vraiment sereins.
6: Calma est bien au courant que le mouvement va reprendre.
9: Parce qu'ils partagent entre eux, ils ont des... Vous avez des groupes, c'est ça?
10: Ouais, ça en parle beaucoup, ouais. Ça envoie des vidéos et tout.
6: Son fils, Mustapha, en terminale à Théodore Ozen, un lycée du centre-ville de Toulouse, il discute sur des groupes Snapchat.
11: Ça dit quoi là pour lundi et mardi alors?
10: Que ça va faire encore pire.
6: Mustapha ne participe pas au blocage, il le jure, mais ça ne rassure quand même pas sa maman.
9: Je vais le renvoyer en cours, mais je suis pas sereine. Il va y retourner, mais dans un climat pas tranquille en fait.
6: Et ce qu'elle voit à la télé ou sur les réseaux sociaux, des poubelles brûlées, des établissements incendiés, des charges de CRS, ne l'aide pas à avoir l'esprit tranquille.
9: Il peut se faire agresser, et derrière il peut avoir un coup perdu, une bombe lacrymogène.
6: Les lycéens de retour aussi à Bellevue, Marie va prendre des nouvelles de son fils Hippolyte toutes les heures.
12: On est en contact avec lui en permanence, sur le téléphone, pour savoir est-ce que tu rentres, est-ce que tu rentres pas, tu restes pas devant les grilles, tu reviens, voilà, donc on est en contact avec eux. Mais oui, effectivement, on est en contact parce que ça inquiète.
6: Un papa me confie ne pas encourager ni dissuader sa fille d'aller manifester. Il la laisse faire son choix, mais avec toujours deux mots d'ordre, pas de violence et prudence.
0: Romain Bitot, ici Occitanie. Et hier soir, le Premier ministre a appelé à ce que les cours reprennent partout où les conditions de sécurité le permettent. Sébastien Lecornu demande le lancement d'un traitement prioritaire des absences longues et des postes non pourvus dans chaque académie. Il convoquera demain une réunion avec les présidents de région sur la rénovation des lycées et demande à son gouvernement des propositions pour améliorer Parcoursup.
13: 5h34, tout de suite, la météo de ce lundi 5 octobre. C'est du soleil, quelques perturbations en revanche à noter dans le sud, avec des averses au cours de la matinée localisées sur le pourtour méditerranéen et quelques nuages plus nombreux au-dessus de l'Occitanie. Quant aux températures au petit matin, de la douceur en Corrèze, nous dit Paul, avec 14 degrés, 19 déjà sur la Côte d'Azur, nous dit Vladimir. Des températures qui vont monter progressivement à Lille et Amiens, 21 degrés, pour La Rochelle 23 degrés, Toulouse et Narbonne ce matin 24 degrés. Cet après-midi, pas de changement dans le ciel, un ciel qui restera dégagé, du soleil et des maximales qui restent en revanche très élevées pour ce lundi, avec 26 dans le nord attendu à Rennes, 26 également dans le sud à Nîmes.
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13: Allez, cette radio vous tend les bras ce matin, passez-nous un coup de fil à Saveria qui attend vos appels au standard. Et voici pour vous, Jean-Jacques Goldman, toujours la personnalité préférée des Français. Ah,
8: juste après vous, je crois.
13: Vous me flattez cette semaine, Cyril. Il changeait la vie à 5h35. Excellent réveil et bon lundi.

0: soyez les bienvenus sur ICI, excellent lundi. Très bon début de semaine avec nous. C'était Jean-Jacques Goldman à l'instant. Il changeait la vie.
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0: Cyril, on dit bonjour à Mickaël qui est avec nous.
3: Bonjour, bonjour Mickaël.
4: Bonjour.
0: Vous nous passez un petit coup de fil des Bouches-du-Rhône et vous êtes encore au petit déjeuner.
4: C'est correct.
0: Faites une courte pause, Mickaël, restez avec nous puisqu'on dit bonjour à Elisabeth tout de suite.
3: Bonjour Elisabeth.
5: Bonjour et bonjour à tous les auditeurs.
0: Vous aussi tout de suite, c'est l'heure du petit déjeuner.
5: Oui, oui, et oui, oui.
0: On va jouer ensemble.
5: Exceptionnellement. Oui.
0: Pourquoi exceptionnellement?
5: Bah, je m'en vais 15 jours en Italie.
3: Oh la chanceuse.
5: Un bon voyage, et oui, et oui.
0: C'est pour ça ce joli sourire, je comprends tout. On aura l'occasion d'en reparler dans quelques secondes, Elisabeth. Mais avant, on joue avec cette question autour de l'actualité. Cette information relayée par nos confrères d'Issimen. Samedi, Salima, 67 ans, habitante du Mans, a traversé la Manche, figurez-vous, à la nage, sans palme, sans combinaison. Et elle devient ainsi la Française la plus âgée à avoir réalisé cet exploit. Selon vous, la question que je vous pose ce matin, en combien de temps Salima a-t-elle traversé la Manche à la nage? Mickaël, selon vous, en combien de temps? Je vous donne un petit indice, c'est plus de 10 heures. À vous.
4: Ok, on va dire 14 heures.
0: 14 heures du côté de Mickaël. Elisabeth, de votre côté, vous en pensez quoi?
5: Bah moi, je dirais 22 heures.
0: 22 heures du côté d'Elisabeth. Cyril Ardo-Redon, vous
3: bien,
0: avez la réponse.
3: C'est Mickaël qui est le plus proche, puisque c'est 15 heures.
0: Bravo Mickaël.
5: Ah. Bravo à Mickaël.
4: Merci. Ouais.
5: Bravo.
0: On n'était pas loin. Et vous avez des explications.
3: Oui, Salima qui s'était lancée de Douvres à 3h45 du matin. On est lève tôt, elle l'est encore plus. Elle a atteint les côtes françaises près de Calais aux alentours de 19h, donc 15h plus tard. Et derrière cet exploit, il y avait une belle cause, car Salima a organisé une collecte pour soutenir la recherche contre la maladie de Parkinson.
0: Et c'est super important de le souligner, Mickaël. Bravo, on vous envoie votre radio ici. Vous qui partez en déplacement pour le boulot aujourd'hui, direction Bordeaux depuis les Bouches-du-Rhône. Donc ça s'annonce, c'est une matinée de trajet.
4: C'est tout à fait ça, voilà, c'est le train à 7h20 et journée de travail dans le train, voilà, ouais. Avant d'arriver sur Bordeaux.
0: Malgré tout, même à Bordeaux, je compte sur vous pour nous écouter dès demain. Au revoir Mickaël, Elisabeth.
3: Sur ICI Gironde.
0: Sur ICI Gironde, nos confrères. Elisabeth, quelques secondes pour nous parler de ce voyage en Italie.
5: Oui.
0: Qu'est-ce que vous allez faire? Vous allez où?
5: Le périple Milan,
3: ouais.
5: Venise, Vérone, Bergame.
3: Oh là là là là là là là.
0: Eh ben,
3: et on va venir.
0: On vous souhaite.
3: On arrive.
0: On vous souhaite un bon voyage et gardez deux places pour Cyril et moi. À bientôt, Elisabeth.
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0: Et ce lundi 5 octobre, c'est la journée mondiale des enseignants aujourd'hui. L'occasion, bien entendu, de vous donner la parole à ce sujet dans notre rendez-vous juste avant vos infos locales de 6h. Je recherche un auditeur qui...
3: On recherche un auditeur qui peut nous raconter une histoire avec l'un de ses professeurs qui l'a particulièrement marqué.
0: Je suis sûr que vous en avez une dans un coin de votre tête. Il se passe toujours plein de choses quand on est petit, quand on est en classe, et parfois aussi des bons souvenirs avec des profs. Ça peut susciter des vocations. Alors venez nous les raconter au 0810 055 056. On se retrouve tout à l'heure et je vous laisse vous réveiller avec la musique d'ici. Et voici tout de suite Lio avec les brunes qui ne comptent pas pour des prunes. À tout de suite.

0: avec les brunes, compte pas pour des prunes à l'écoute d'ici 5h46. Tout de suite, votre rendez-vous anti-arnaque avec Aude Razeau.
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0: Aude, bonjour. Avec cette actualité qui concerne nos permis de conduire, nos fameux permis en carton rose, eh bien apparemment ne seront plus valables dans quelques années et les escrocs vont tenter d'en profiter.
3: Oui, je prends les devants parce que les arnaques au changement de permis de conduire vont se multiplier, c'est certain, et moi je vais vous dire comment les éviter. Alors déjà, si, comme moi, vous avez encore dans le portefeuille le vieux permis rose en carton, un peu décrépit, avec ses 3 volets et une photo de vous quand vous étiez, oulala, très très jeune, il va falloir le changer, ça c'est vrai. Vous avez le temps, il ne sera plus valable en 2033, mais vous pouvez demander la nouvelle version dès maintenant. Le permis de conduire New Look, plastifié, plus solide et plus petit, il a les dimensions d'une carte de crédit et lui sera bien valable quand on aura passé 2033.
0: Et Aude, point très important, la démarche est gratuite.
3: Oui, retenez bien ça, vous n'avez rien à débourser à part les frais pour la photo d'identité. J'insiste là-dessus parce que je vous annonce déjà ce qui va se passer. On va commencer à recevoir des mails frauduleux ou alors vous allez tomber sur des sites qui vous demandent de payer. Alors là, il y en a plein des sites comme ça, ils existent déjà. Ils s'appellent permisfrance.fr ou permisdeconduire.net. Ils vous demandent 30, 40 euros de frais administratifs. Vous n'avez pas besoin de ces sites. Vous allez sur ants.gouv.fr, c'est le site officiel, ants.gouv.fr, c'est gratuit, vous suivez la procédure. Méfiez-vous aussi des mails frauduleux, j'en parlais, qui font peur, qui vous disent de cliquer très vite pour là maintenant remplacer votre permis et qui vous demandent numéro de carte bleue et données confidentielles. Si vous êtes un peu nostalgique comme moi et que vous aimez bien votre vieux permis en carton rose, sachez aussi que vous n'êtes pas obligé de le rendre. Il ne sera plus valable en 2033, mais vous pouvez toujours le garder pour le souvenir.
0: Ah oui, pour le souvenir, bien entendu. 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
0: 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Voici I Just Mine, c'est Bruno Mars.

0: Bruno Mars avec I Just Mine. Belle semaine et bon réveil à l'écoute d'ici à ce lundi matin. Nous sommes le 5 octobre et nous allons découvrir l'initiative du jour. Avec une solution ce matin pour faire des économies sur les trajets des enfants pour aller au sport avec la hausse des prix du carburant, les conduire finit par coûter cher, Cyril.
1: Oui, dans la Sarthe, un club de foot a créé sa propre application pour organiser le covoiturage. Robin Bernot est allé voir comment ça marche.
2: À une demi-heure de voiture du Mans, un club de foot a créé sa propre application de covoiturage face à l'augmentation des prix du carburant.
3: Ah oui, c'est génial, c'est bien, c'est vachement bien, c'est une fort bonne idée.
2: Je me suis rendu sur le terrain de l'association sportive de Brette-les-Pins lors d'un entraînement des U15. Alors il y a des ballons, des cônes, des chasubles, un entraînement en somme toute assez classique en soi, ou presque, car désormais, les joueuses et leurs parents disposent d'une nouvelle application.
4: Aujourd'hui, on est sur une application full web.
2: Nicolas Marceau, éducateur des U15, est à l'origine de la création de l'appli qui

0: informatique a aussi permis de recréer du lien.
1: Je l'ai déjà vu, les gens ils habitaient à 300 mètres côte à côte et ils se connaissaient pas. Et depuis, ils sont amis.
0: Amis et parfois même au-delà, me racontait Fabrice Desormes, le président de l'association sportive de Brette-les-Pins.
1: Bon, je ne vais pas rentrer dans les détails, même plus qu'amis. Des fois, vous passez du bon temps entre les personnes. Voilà, je trouve ça important.
0: Alors ici, dans la Sarthe, ça marche, mais qu'en pensent les premiers intéressés?
2: Gauche, droite, allez, on travaille les articulations.
0: Je suis allé demander à Faustine, elle a 15 ans, elle était en plein entraînement sur le terrain et m'a expliqué que l'application lui avait sauvé son dernier match.
3: Comme samedi dernier, on a eu un imprévu de dernière minute et j'ai pu trouver un covoiturage très vite. Et du coup, c'est super important d'avoir ça parce que sinon, tu peux pas aller au match, en fait.
2: Allez les filles, vous avez tout le demi-terrain.
0: Aujourd'hui, pour beaucoup de parents, covoiturer pour emmener les enfants au sport est devenu un nouveau réflexe. Une solution qui permet de recréer du lien, mais aussi et surtout de réduire les frais.
4: Et si vous voulez savoir où se trouve le carburant le moins cher à côté de chez vous, rendez-vous sur l'appli ici, onglet carte des carburants. Dans 3 minutes, votre rendez-vous, on recherche un auditeur qui est consacré à cette journée mondiale des enseignants. Alors avec Cyril.
5: Un auditeur qui a quelque chose à nous raconter en lien avec un de ses professeurs qui l'a particulièrement marqué.
4: Un souvenir à découvrir, c'est juste après Julien Clerc, ce n'est rien.

0: Bon matin, Julien Clerc avec Ce n'est rien. C'est à l'écoute d'ici à 5h58, votre rendez-vous quotidien consacré aux auditeurs. Je recherche un auditeur qui, avec cette journée mondiale dédiée aux enseignants aujourd'hui, à Cyril. Et donc, eh bien, nous cherchions un auditeur qui avait un souvenir particulier à nous partager avec un ou une enseignante. Et nous l'avons trouvé, c'est Sarah qui est avec nous. Bonjour Sarah.
1: Bonjour les garçons, bonjour France Bleu.
0: Sarah, on commence mal.
2: Oh là là, Sarah.
1: Oh pardon, bonjour ici.
2: On commence.
0: Sarah, vous êtes enseignante, comment vous êtes venue cette passion? Et surtout, pardon, racontez-nous, quel est votre souvenir quand vous étiez plus jeune?
1: Ouais, bah écoutez, mon souvenir de plus jeune, donc en fait je viens d'une école qui s'appelle le Centre Normandie-Lorraine, qui est basée à Mesnil-Lénard, donc c'est au-dessus de Rouen, une école pour déficients visuels. Et là-bas, en fait, j'ai fait la connaissance de ma prof d'anglais, donc Josiane, qui était super passionnée, très pédagogue et tout ça. Franchement, c'était magique.

0: autant quand on avait bon, alors là, il était magnifique, mais quand on, ouais. quand on se plantait, quand elle savait que malgré tout, on était bon, alors là, on se prenait.
1: C'était pour nous booster, en fait.
0: Enfin, c'était pour nous booster. Effectivement, on disait, mais qu'est-ce que t'as foutu? Bon, je t'emmerde, t'aurais pu faire mieux, quoi.
1: Et c'est elle qui vous a suscité à cette vocation et qui vous a emmené, du coup, à devenir prof, vous aussi d'anglais. Merci, Sarah, pour cette anecdote. Merci à tous d'avoir été là. À 6h, l'actualité de vos régions. À 6h30,
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1: Et tout de suite, un bon lundi, une belle semaine qui commence sur ICI.
3: Oui, nous sommes là, les premières voix de cette nouvelle semaine ICI Bourgogne avec vous. Ce lundi matin, on espère que vous allez bien en Côte d'Or, en Saône-et-Loire, où que vous soyez en Bourgogne. On est ravis de faire sonner le réveil ce matin. Bonjour Anne-Laure Labalède.
4: Bonjour Nicolas.
3: Actu locale, musique et bonne humeur. Ça y est, c'est parti. C'est lundi.
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3: Excellent début de journée, nous sommes le lundi 5 octobre, aujourd'hui il est 6h.
4: Matin, Nicolas Mollaret.
3: Et c'est l'heure de votre journal, Anne-Laure. 7 mois après les élections municipales, les communes de Tiché et Franceau ont enfin un maire.
4: Oui, à Franceau, le maire sortant Camille Simard a été de nouveau battu par son adversaire Pascal Chenier, qui obtient près de 63% des voix. À Tiché, c'est Émilie Cathy qui prend les commandes du village. Elle obtient plus de 61% des suffrages. Les habitants de ces deux petites communes de Côte d'Or devaient revoter hier, car l'élection de mars dernier a été annulée par le tribunal administratif après plusieurs recours. En tout cas, pour les citoyens que vous avez rencontrés, Lucas Chelmignac, aller revoter n'était pas franchement une partie de plaisir.
6: Comme le dit si bien Josiane,
7: on aime mieux venir pour boire un apéro par exemple.
6: Elle vit à Tiché depuis 30 ans, voter deux fois aux élections municipales, elle n'a jamais vu ça.
7: Les gens s'entendent pas, qu'est-ce que vous voulez faire? C'est malheureux de se disputer comme ça parce que il y a des guerres partout, mais il y en a même dans les villages.
6: Le tribunal administratif avait annulé l'élection parce que le maire sortant a fait figurer le drapeau français sur une affiche de campagne. C'est interdit d'après le code électoral, mais injustifié. Selon Jean-Luc et Georges, tous les deux craignent que cet épisode politique laisse des traces dans le village.
8: On n'est pas 200 habitants et puis c'est le bordel, donc c'est dommage. Quoi.
9: Le village est divisé en deux, là.
8: Ah ouais, puis ça serait toujours comme ça. Les gens discutent plus. Alors déjà que ça discutait déjà pas trop ensemble, alors là, c'est même pas la peine.
6: 6 kilomètres plus loin, les habitants de Franceau entrent et sortent de la mairie. Ici, c'est un tract salé diffusé dans les dernières heures de campagne qui a posé problème. Au mois de mars, Benoît n'est pas franchement enchanté de devoir retourner dans l'isoloir.
10: C'est relou, pour venir quoi. Puis il n'y a rien de fait pendant 7 mois quoi.
6: Mais bon, il n'y a pas le choix, rappelle deux autres habitants.
11: Pour faire notre devoir de citoyen et puis pour que le village soit bien quoi.
12: Ça passe une demi-heure, une heure. On parle avec les gens du village, c'est pas mal.
6: Au mois de mars à Franceau, l'élection était très serrée. Seulement une petite voix d'écart entre les deux candidats.
4: Ouais, hier c'était bien moins serré, 70 voix d'écart entre les deux.
3: À Dijon, les cours reprennent ce matin au lycée du Castel et Hippolyte Fontaine.
4: Alors que le ministre de l'Éducation nationale, Édouard Geoffrey, a annoncé hier que sur les 3700 lycées du pays, les cours seront partiellement ou totalement suspendus aujourd'hui dans 400 établissements. Le rectorat de l'Académie de Dijon, lui, indique qu'aucun lycée ne sera concerné en Côte d'Or et en Saône-et-Loire. La semaine dernière, en raison de la mobilisation des lycéens et des affrontements entre jeunes et forces de l'ordre, les deux lycées dijonnais avaient suspendu leurs cours.
3: Et pour cette nouvelle semaine qui recommence, Anne-Laure, de nouvelles mobilisations sont prévues.
4: Oui, notamment à Dijon, Châlons, Mâcon ou encore au Creusot, des jeunes qui demandent plus de moyens pour l'éducation nationale. On va en reparler ce matin avec notre invitée à 7h45. Elle est justement élève en classe de première au lycée Stéphane Liégeard de Brochon. Elle nous dira ce qu'attendent les lycéens de ces mobilisations. La semaine dernière à Dijon, les revendications des jeunes se sont terminées en affrontement avec les forces de l'ordre, tirs de mortier, jets de gaz lacrymogène et 4 jeunes de 16 à 19 ans déférés devant le parquet pour violence avec arme. Des violences qui donnent lieu à une réponse judiciaire ferme et systématique, indique le procureur de la République. Mais qu'en pense la FCPE, la Fédération des parents d'élèves de Bourgogne-Franche-Comté? On a posé la question à son vice-président Grégoire Ancel.
13: Il est dans son rôle. C'est un procureur, il rappelle la loi, le cas de la loi. Ceux qui cassent vont devoir assumer. Les casseurs volontaires, ceux qui arrivent avec des cagoules et qui viennent avec la volonté d'en découdre, qui cherchent à atteindre les forces de l'ordre et les manifestants et les enseignants et ceux qui sont autour, oui, doivent être réprimés. Pour autant, dans le contexte des revendications qui s'expriment et la difficulté que l'on a à identifier précisément les auteurs de ces faits, et si on ne veut pas une justice arbitraire qui vienne faire payer des lampistes, j'appelle à la plus grande prudence, à la modération, et l'urgence avant d'être judiciaire, c'est d'abord de renouer les fils du dialogue. c'est de faire en sorte d'entendre cette jeunesse, de lui apporter des réponses, de lui donner des perspectives concrètes d'évolution et d'expliquer qu'aujourd'hui en démocratie, il faut d'abord s'exprimer démocratiquement, calmement, dans l'apaisement, que ça paye beaucoup plus que de casser.
4: Voilà, et on demandera justement à notre invité de 7h45, un lycéen à Brochon, si les jeunes se sentent écoutés aujourd'hui dans leurs revendications. À partir de 9h, on continue d'en parler dans l'émission Ici, c'est vous. Si vous êtes parents et grands-parents, est-ce que vous avez peur pour vos enfants avec ces affrontements avec la police, les tirs de gaz lacrymogène? Est-ce que vous préférez peut-être carrément les garder à la maison pour ne pas qu'ils soient en danger? Venez nous raconter dès maintenant sur le WhatsApp Ici Bourgogne au 03 80 42 15 15.
3: Pris la main dans le sac ou plutôt le nez dans la bouteille de protoxyde d'azote.
4: Un homme a été interpellé par la police samedi en plein centre-ville de Dijon. Il était en train d'inhaler du gaz hilarant sur la voie publique, ce qui est interdit par la loi Riposte votée en août dernier. Il sera prochainement convoqué devant le procureur et risque jusqu'à un an de prison et 3 750 euros d'amende. L'intelligence artificielle dans le monde judiciaire, c'est le thème de la nuit du droit ce soir de 18 à 20 heures à l'école des greffes de Dijon. Des professionnels et des universitaires échangeront autour des enjeux et des opportunités de l'IA pour la justice. Comment est-elle déjà utilisée? Comment l'encadrer pour préserver les principes fondamentaux de notre justice? La nuit du droit s'est ouverte à tous. Elle avait rassemblé 500 personnes lors de son édition de l'année dernière.
3: Le mois d'octobre rose est désormais lancé.
4: Comme chaque année, c'est l'occasion de rappeler l'importance de la prévention et du dépistage du cancer du sein. Au centre Georges-François Leclerc de Dijon, le CGFL, des ateliers sont proposés tout au long de ce mois, comme cet atelier de support autour du bien-être. Car la douceur, on en a besoin quand on est en période de soins. Sarah est en traitement depuis 2 ans. Elle est justement venue avec sa fille Léa pour partager un atelier de massage ensemble.
9: Je traverse cette épreuve depuis 2 ans maintenant et je ne suis pas complètement guérie. J'ai encore des traitements et j'avais envie de partager cette journée avec ma fille parce que c'est mon rayon de soleil. Et ça me semble important qu'elle soit là avec moi aujourd'hui. C'est un mois d'octobre, alors octobre rose. Pas toujours rose pour nous, mais c'est merveilleux que ça se passe.
14: Puis en plus, moi, je la soutiens beaucoup parce que j'essaie de comprendre, même si je peux pas me mettre à sa place, puisque moi, j'ai pas vécu la maladie. Mais voilà, j'essaie de la soutenir au maximum. Et puis tout me touche, du coup, tout me tient à cœur aussi. Donc moi, je veux son bien-être. Et puis voilà, tout simplement.
15: Et là, c'est un moment que vous attendez aussi.
9: Ouais. Oui, parce que j'ai tendance à toujours prendre soin des autres. Donc là, je me suis dit, je vais m'autoriser un petit moment pour moi. C'est ma journée aujourd'hui.
4: Allez, pour retrouver tout le programme d'Octobre Rose, on vous a tout résumé dans un article complet sur ici.fr. Un match nul pour le Stade Dijonais. Nos rugbymen se sont fait accrocher dans l'un face à Varia pour la 3e journée de championnat de Fédéral 3. Score final 28 partout. Au classement, Dijon rétrograde à la 2e place à un petit point de Dole. Du mobilier, de bars et de restaurants en vente aux enchères. Ça se passe aujourd'hui à Dijon à l'hôtel des ventes Victor Hugo à partir de 14h. Il s'agit en fait du mobilier des établissements de la Cité de la Gastronomie qui ont fermé, à savoir la cave des climats, la table des climats et le comptoir de la Cité. Vous pourrez donc acheter des banquettes, des tabourets, des machines à café ou encore des planchas et des chambres froides. Et pour la météo du jour, Nicolas, c'est du soleil et du ciel bleu pour démarrer la semaine.
3: Ouais, avec les éclaircies qui sont déjà nombreuses ce matin et le soleil qui va donc dominer le ciel sur tous nos secteurs en Côte d'Or et en Saône-et-Loire. Météo France annonce aussi un vent faible de direction variable. Pour les températures, actuellement, il fait entre 9 et 15 degrés, mais on attend maintenant vos commentaires sur la page Facebook d'ici Bourgogne. Il fera cet après-midi entre 24 et 27 degrés. Ce sont des températures largement au-dessus des moyennes de saison pour la Bourgogne. Évidemment, demain mardi, ce sera pareil. Soleil étant calme pour tout le monde en Bourgogne avec des températures similaires à celles d'aujourd'hui.
4: Et sur la route, c'est calme à cette heure-ci, évidemment.
3: Ouais, et s'il y a le moindre souci, on est là pour en parler dès maintenant avec vous à ce numéro 03 80 42 15 15.
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3: La semaine de la meilleure des manières avec Lionel Richie dans un instant, mais aussi Marine. Et tout de suite, c'est Stéphane Echer, pas d'amis comme toi. Retour en 1991. Très bon réveil, excellent début de journée sur Ici Bourgogne. Quand tu

0: Stéphane Echer à 6h11 sur Ici Bourgogne. On ouvre les yeux. Non mais vraiment ouvrez les yeux. Non mais faites un effort. Non mais frottez-vous les yeux, je sais pas, j'en sais. Qu'est-ce qu'il faut pour vous réveiller? Ah, peut-être les anniversaires.
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0: Nous sommes le 5 octobre aujourd'hui, c'est l'anniversaire de Sophie Favier, 63 ans, de Brian Johnson, le chanteur d'AC/DC, 79 ans, aussi celui de Kate Winslet, 51 ans. Alors Kate Winslet, dans les oreilles, ça donne ça. Eternal Sunshine of a Spotless Mind de Michel Gondry avec Jim Carrey. Évidemment, on retrouve Kate Winslet dans ce film. Mais oui, je suis d'accord avec vous, Kate Winslet, c'est aussi et surtout Titanic. Quand même pas passé à côté de ça, vous inquiétez pas. Joyeux anniversaire Kate Winslet, 51 ans donc. Remarquez, j'aurais pu mettre aussi la musique d'Avatar dans lequel elle tient un rôle secondaire dans les épisodes 2 et 3 il me semble, mais bon, Kate Winslet tout en bleu, ça passe un petit peu moins bien à la radio. D'ailleurs, en parlant de couleur, il paraît que la couleur de nos urines en dit long sur notre santé, c'est ce que nous dira le docteur Kirzek dans un instant.
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4: Vous savez où j'ai appris à nager, Stéphane? Et ben dans le canal de Bourgogne, à Pont-Royal.
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0: 6h13, c'est l'heure de notre consultation matinale sur Ici Bourgogne, donc pas de désert médical avec notre médecin. Et ce lundi matin, cap sur les toilettes, enfin plutôt sur la couleur de nos urines. Il paraît qu'elles en disent long sur notre santé. Docteur, bonjour.
5: Bonjour à toutes et à tous. Alors tout le monde regarde discrètement au moins une fois par jour, et vous avez raison, parce que la couleur des urines, c'est un petit peu un indicateur de santé, gratuit, disponible 24h sur 24, sans rendez-vous. On peut en faire un vrai nuancier digne d'un magasin de peinture. Allez, on va faire la visite. Le jaune pâle, la couleur paille, c'est la couleur idéale. Finalement, vous êtes probablement bien hydraté. Transparent, ah, probablement rien de grave, mais peut-être que vous buvez un peu trop et boire de façon excessive peut déséquilibrer le sang. Jaune foncé, ambré, vous manquez d'eau, direction le robinet ou la bouteille d'eau. Jaune fluo, alors là, il y a des vitamines du groupe B, notamment la vitamine B2 qui va colorer les urines. C'est orange, alors ça peut être là aussi des vitamines, la vitamine C, certains médicaments, une déshydratation et plus rarement un problème de foie ou de voie biliaire. Rouge ou rose, alors pas de panique, si vous avez mangé des betteraves ou des myrtilles ou de la rhubarbe la veille, ça peut être ça, mais ça peut être aussi du sang, et là on va consulter. La première des causes, c'est l'infection urinaire. Brun foncé, couleur thé ou cola, il y a certains aliments, les fèves, là aussi la rhubarbe, il y a certains médicaments qui donnent cette coloration des urines, et puis il y a la destruction du muscle. Si vous avez fait un effort très intense, un marathon là ce week-end, et que vous avez les urines un peu foncées, voire brun foncé, il faut consulter, c'est peut-être un problème musculaire. Vert ou bleu, le plus souvent c'est des colorants ou des médicaments, et puis ça peut être trouble blanchâtre ou mousseux de façon permanente, bah là il faut consulter bien évidemment, il va falloir faire une analyse d'urine.
0: D'accord, mais alors comment s'y retrouver, quand faut-il s'inquiéter et surtout que faire au quotidien?
5: Première règle, boire suffisamment, 1,5 litre par jour. C'est pas parce qu'on est en automne qu'on s'arrête de boire, surtout s'il fait chaud, si on fait du sport. Pas besoin de se transformer en aquarium si vos urines sont jaune pâle, c'est gagné. Deuxième règle, la couleur est un indice, pas un diagnostic. Donc ce qui compte, c'est ce qui persiste, c'est la tendance, c'est pas juste une fois. Donc on en parle à son médecin, et ce qu'il doit faire consulter quand même, c'est du sang visible, surtout si c'est après 50 ans, des urines foncées associées à des yeux ou une peau un peu jaune, c'est un ictère par exemple, ou des urines mousseuses avec des jambes gonflées, là on va regarder du côté des reins, ou encore des urines troubles avec des brûlures ou des envies fréquentes d'aller faire pipi, bah ça il faut penser bien sûr à l'infection urinaire. Et on file aux urgences quand il y a beaucoup de sang ou de caillots, quand il y a une impossibilité à uriner ou quand il y a de la fièvre, là ça n'attend pas. Et si vous êtes diabétique ou hypertendu, votre médecin surveille de toute façon toujours vos reins avec le bilan sanguin et urinaire, c'est un peu comme un contrôle technique des reins. Allez, aujourd'hui on parlait des reins, on parlera bientôt du foie, d'ici là portez-vous bien.
0: Merci beaucoup docteur Kirzek, dans un instant bah ma foi on parlera de la foire aux sorcières de Malin qui commence déjà à se préparer, ce sera au mois de juin, mais on commence déjà à s'y préparer, notamment à Malin, évidemment. Nous irons rencontrer de gentilles sorcières dans quelques minutes, dans mon plus beau village de Bourgogne. En attendant, voici Lionel Richie, Dancing on the Ceiling, qui ne veut pas dire danser dans le cellier, quoique vous puissiez le faire évidemment ce matin,
6: oui,
0: vous dansez
6: possible.
0: Où vous voulez, à la maison, en voiture, faites attention quand même, ou même déjà au boulot. On vous accompagne, on démarre la journée tous ensemble. Il est 6h16 et vous écoutez votre radio locale en Bourgogne. C'est ici Bourgogne, bonjour.

0: Lionel Richie, Dancing on the Ceiling sur ici pour gagner. Il est 6h20 et on attend vos commentaires météo. Ils sont déjà en train d'arriver, évidemment, avec température, couleur du ciel, humeur du moment. Rendez-vous maintenant sur la page Facebook d'ici Bourgogne. Il y a quelque part, en Côte d'Or, un village d'irréductibles sorcières et sorciers. C'est avec eux que nous démarrons cette semaine de découverte du village de Malin. Cyril Lino a rencontré dans une maison magiquement décorée des sorcières gentilles et dynamiques.
1: Malin, mon plus beau village de Bourgogne, parce que c'est ici qu'on trouve les énergies les plus magiques et les plus positives. Bon, je me présente, je suis Régine, dite Réa ou la grandississime. Donc, je représente les Belles Laideurs, l'association des sorcières de Malin. Nous sommes donc une troupe d'animation, de déambulation, de danse, parce qu'on aime bien danser sur les thèmes des sorcières. Et puis, nous faisons partie aussi, bien entendu, des Sorcières en Foire, l'association mère. On est toujours là, tous les deux ans, fidèles au poste avec eux, pour faire la déco du village, animer les rues avec eux, voilà.
2: Donc là, on est chez vous ?
1: Là, on est chez moi, donc c'est
2: et
1: le centre.
2: Qu'est-ce qui se passe dans votre salon, là ?
1: Ah, ben là, j'ai réuni quelques acolytes.
2: Vous faites quoi ?
1: Et donc, on fait quelques petites choses pour les enfants, pour Halloween, pour leur offrir. Voilà, parce qu'on va faire des animations tout le mois d'octobre, pratiquement. Donc voilà, alors...
2: C'est souvent comme ça, là ?
1: Oui, ben oui, parce qu'on prépare la foire qui aura lieu l'année prochaine.
2: En juin.
1: Et donc, nous, on a toujours notre thématique aussi. Donc, on fait des ateliers, soit pour répétition, soit pour costume, soit pour maquillage, et soit aussi pour faire des choses à offrir.
2: Faites peur, vous ?
3: Ah non, pas moi. Non, moi, je suis gentille.
1: Ça dépend, sorcière. Tes serpents.
3: Oui, ça dépend, oui, si j'ai décidé de sortir mes serpents ce jour-là. Oui. Mais sinon, non, je suis pas celle qui fait peur.
2: Vous avez des serpents ? Vous êtes une sorcière à serpents ?
3: Oui. Je m'appelle Serpentine. Oui. J'ai mes serpents au bout des doigts ce jour-là.
2: Et vous, c'est quoi votre nom de sorcière ?
4: Alors, moi, c'est Halloween. C'était par rapport à mon premier costume. Il y avait des fantômes et puis c'est des couleurs orange et noire. Donc, on est resté sur le thème Halloween.
1: Et puis, il a un rire exceptionnel aussi. C'est vrai, voilà. L'ambiance est fun, hein.
3: C'est une belle rencontre de se retrouver tout le temps, tout ensemble. C'est une famille. Pour moi, c'est une deuxième famille. C'est une famille, voilà. On se retrouve, il y a toujours une osmose. On se retrouve, on fait la fête. Et puis, puis même pas que la fête d'ailleurs. Il y a des fois des moments un petit peu plus tristounés, mais on est là pour se soutenir. Et puis voilà, oui, c'est une famille.
0: Retrouver Régine et toute sa famille, enfin je veux dire, toute la troupe des sorcières de Malin, les 5 et 6 juin à la foire aux sorcières. Il faudra cette année réserver son entrée, hein. Vous avez toutes les infos qui vous attendent sur ici.fr. Il est 6h24 et voici Marine tout de suite, tricheur sur ici Bourgogne.

0: Marine, c'était Tricheur sur ici Bourgogne, il est 6h26. Dans une minute, l'horoscope de Catherine Viguier.
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0: Catherine Viguier, il y a un signe qui domine le zodiaque aujourd'hui?
8: De toute évidence, le lion, majestueux et battant.
9: Bélier, très belle journée de début de semaine, on vous aime, on vous complimente.
10: Taureau, il vous faut réagir, il y a un enjeu lié à votre famille ou à votre habitation.
11: Gémeaux, un lundi stimulant qui vous rend curieux, voyageur, ouvert aux autres.
12: Cancer, s'il y a un souci, il est d'ordre financier, il faut décider et rapidement.
13: Lion, cette journée fait appel à vos qualités et bien sûr, vous allez super assurer.
14: Vierge, laissez passer ce lundi, ressourcez-vous et recentrez-vous sur vos priorités.
15: Balance, un ami, un amour, un collègue vous soutient et vous réchauffe le cœur.
16: Scorpion, un défi influe sur votre réputation et aussi sur le rôle que vous jouez en société.
17: Sagittaire, eh bien, vous avez le sourire, vous voyagez en imagination, en vrai, peu importe.
18: Capricorne, par fierté, vous ne désarmez pas et vous vous accrochez à votre idéal.
19: Verseau, la journée, la période même, vous soumet à un engagement ou à un départ amoureux ou professionnel.
20: Poisson, laissez les autres agir et vous, occupez-vous de vous, de votre bonne forme.
21: Et pour nous tous, on mise sur notre goût des autres.
0: Merci Catherine.
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0: Un début de semaine avec Ici Bourgogne au réveil. C'est déjà un premier pas vers une semaine réussie. Bonjour, en tout cas on est ravis d'être avec vous en direct depuis 6h ce matin à la radio pour vous faire entendre la vie ici en ce moment en Bourgogne. Bonjour Anne-Laure Labalette.
22: Bonjour Nicolas et bonjour à tous.
0: Nous sommes le 5 octobre aujourd'hui, on l'a bien remarqué en Bourgogne, en ville notamment, mais pas seulement. La couleur dominante c'est le rose depuis quelques jours à l'occasion d'Octobre Rose évidemment. On va en parler de cette opération et évidemment on va parler des soins support avec vous dans un instant. Et puis, le jeu bien honnête qui arrive tout à l'heure à 7h15, on cherche toujours depuis vendredi une spécificité gastronomique. Elle est forcément bourguignonne, cette spécificité, mais c'est pas exclusivement bourguignon comme chose. Voilà. C'est quelque chose, par exemple, qu'on ne trouve pas au restaurant. Voilà un indice supplémentaire, on joue un jeu bien honnête tout à l'heure à 7h15 sur votre radio locale à ce numéro. Hein, composez-le dès maintenant 03 80 42 15 15. En attendant, il est 6h30 et l'info d'ici en Bourgogne, Anne-Laure, ce sont ces ateliers proposés à Dijon pour Octobre Rose.
22: Des ateliers bien-être avec des massages ou des cours de maquillage. C'est ce qu'on appelle les soins de support. Ils sont essentiels dans le traitement de la maladie et ils se déroulent au CGFL, le centre Georges-François Leclerc de Dijon. Reportage dans quelques minutes. Nouvelle semaine de mobilisation des lycéens en Côte d'Or et en Saône-et-Loire. Des rassemblements prévus ce lundi à Dijon, Châlons, Mâcon ou encore au Creusot. Aucun établissement de Côte d'Or ou de Saône-et-Loire ne fait l'objet de suspension ou de cours ce lundi, comme c'est le cas dans près de 500 lycées en France. En Côte d'Or, les petites communes de Tichet et Franxau ont désormais un maire. Après les recours et une annulation des élections de mars dernier par le tribunal administratif, les habitants sont allés revoter hier. Mais pour l'heure, le point sur l'actualité en France et dans le monde est en 90 secondes avec vous. Cyril Ardo.
1: Le Premier ministre demande que les cours reprennent partout où c'est possible. Ce matin, 400 à 500 lycées français sont bloqués sur les réseaux sociaux. Des appels à une semaine noire circulent. Sébastien Lecornu demande notamment aux académies de se pencher sur le remplacement des absences longues de professeurs. À Tours, la famille d'un lycéen de 16 ans a déposé plainte pour violence par personne dépositaire de l'autorité publique. L'adolescent a perdu l'usage d'un œil en marge de la mobilisation. Une blessure compatible avec un impact de balle de défense type LBD selon la procureure. L'enquête est confiée à l'IGPN, la police des polices. Un homme de 29 ans jugé dès aujourd'hui pour toute la semaine devant les assises à Paris, accusé d'avoir forcé 13 adolescentes à s'auto-mutiler lors d'échanges vidéo en ligne. Celui qui se déclare masculiniste et fasciste encourt la prison à vie. C'est une étude des Restos du Cœur que l'on vous dévoile ce matin sur votre radio ici. Le nombre de personnes vivant dans la grande pauvreté en France a bondi de 37% entre 2018 et 2025. Une personne sur 200 est sans abri. Ils veulent rendre le Nutri-Score obligatoire. Ce logo qui classe la qualité nutritionnelle des aliments de A à E. Une pétition sur le site de l'Assemblée nationale vient de franchir les 100 000 signatures. Un débat en séance publique peut être organisé dès 500 000 signatures. Et puis le foot, quatrième journée de Ligue des Nations. La France, en tête de son groupe, reçoit la Belgique dès 20h45. 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
22: Et l'actualité chez nous en Bourgogne, c'est Octobre Rose et tous les ateliers que proposent les centres de soins qui accueillent des patientes atteintes d'un cancer du sein. À Dijon, c'est le cas au CGFL, le centre Georges-François Leclerc. La semaine dernière, il proposait un atelier consacré à ce qu'on appelle les soins de support. Des soins qui ne sont pas des médicaments à proprement parler, mais qui sont des médicaments pour l'esprit, des moments de détente, de douceur et de bien-être. Et ça, c'est essentiel dans le traitement du cancer, Stéphanie Perrenon.
2: Ces soins sont très importants pour Christine. La septuagénaire est soignée depuis un an pour un cancer du sein au creusot. Elle en profite pour se renseigner.
3: Oui, monsieur, je suis en plein dedans. Donc, ça, par contre, ils nous en font à l'hôpital. C'est vrai, massage des mains, massage. Et c'est, oui, ça décontracte beaucoup. Faire autre chose aussi, que l'hôpital.
2: Des soins et des activités regroupées dans l'appli My Charlotte qui est venue présenter Céline Boutemi. Elle est patiente partenaire au CGFL.
23: Ça peut être des soins de support, par exemple, du yoga, du pilates que vous pouvez faire de chez vous quand vous n'avez pas la force de vous revenir ou de faire une heure et demie de route pour retourner au centre. Ouais. Et donc ça a été créé par une ancienne patiente qui s'est rendue compte que quand on est vraiment fatigué par les traitements, y a des fois on a besoin de faire de l'activité physique ou d'autres choses. Il y a de l'auto-hypnose, il y a de la méditation. Si j'ai ma prochaine chimio ou une intervention qui me stresse un petit peu, il y a des tutos pour se relaxer, des choses comme ça. Il y a plein d'infos sur comment je traite ma cicatrice, qu'est-ce que j'en fais après, est-ce que je la masse, etc. Il y a plein de conseils hyper intéressants.
2: Derrière son stand, un peu à l'abri des regards et dans une ambiance cocooning, Sylvie Bourdin attend celle qui le souhaite pour un massage des mains. Elle est socio-coiffeuse depuis 2023 au CGFL et sait l'importance de ces moments.
24: Souvent, l'estime de soi est très très malmenée. Donc du coup, j'accompagne toutes ces patientes pour les aider à accepter ce changement identitaire. Donc ça passe effectivement du choix de la prothèse capillaire, des turbans en fonction de leur choix, pour vraiment les prendre en charge vraiment tout le long de leur parcours au centre.
2: Sarah est justement venue pour passer un moment tout doux, accompagnée par sa fille Léa, son rayon de soleil, dit-elle. Toutes les deux serrent un coussin en forme de cœur, un cadeau inestimable.
25: Parce qu'en fait, la forme de ce coussin, je pense, va me soulager énormément par rapport à toutes les douleurs que j'ai post-opératoire. Donc il est en forme de cœur et la forme, je pense, épouse parfaitement la forme du sein. Et jusqu'à aujourd'hui, j'ai fait avec les moyens du bord, des petits coussins que je pliais, que je roulais. Et aujourd'hui, j'ai eu la chance de recevoir ce cadeau qui va me soulager la nuit.
2: Un mois d'octobre rose, pas toujours si rose, on le comprend, mais qui reste essentiel pour se sentir soutenu dans ce combat face à la maladie.
22: Un reportage ici Bourgogne au centre Georges-François Leclerc de Dijon, signé Stéphanie Perrenon. Et c'est du beau temps pour ce lundi, Nicolas.
0: Ouais, avec déjà de belles éclaircies et le soleil qui devrait dominer le ciel, surtout nos secteurs. C'est ce qu'annonce Météo France en Côte d'Or et en Saône-et-Loire, avec un vent faible et de direction variable. Pour les températures, actuellement entre 9 et 15 degrés. On attend cet après-midi à Saulieu et Saint-Bernon 24, à Saumur en Auxois 25, à Dijon et Chenôve 26, à Autun, Arnay-le-Duc, Beaune, Mont-sous-les-Mines, Châtillon-sur-Seine, Montbard et Chalon-sur-Saône 26 degrés également. Ça pourrait monter jusqu'à 27 degrés aujourd'hui, de manière très locale. De toute manière, ce sont des valeurs hautes. au-dessus des moyennes de saison. Demain mardi, ce sera pareil. Soleil et un temps calme pour tout le monde en Bourgogne avec des températures similaires à celles d'aujourd'hui.
22: Et c'est calme aussi sur nos routes de Bourgogne à 6h36.
0: Ouais, pour l'instant, rien à signaler. Tout va bien. On circule bien sur le réseau secondaire et sur le réseau autoroutier en Côte d'Or, en Saône-et-Loire. On est avec vous. S'il y a le moindre souci, on est à vos côtés toute la journée. Alors pensez à nous appeler. On est là, j'allais dire au volant avec vous. Non.
22: Presque.
0: Hein, on est là, les deux petites voix là qui sortent de l'autoradio ce matin pour vous dire d'éviter les secteurs. Alors partagez les bonnes infos au 03 80 42 15 15.
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0: On va aller rencontrer des paysans boulangers dans quelques minutes. Il n'y en a pas beaucoup en Bourgogne de ces gens-là et on en a trouvé dans l'Aussois, à Marcilloni, des agriculteurs qui cultivent leur blé, leur farine et donc qui produisent ensuite leur propre pain. Une jolie manière de concevoir un produit de la terre à la table. On va en parler avec eux dans un instant après The Police sur Ici Bourgogne. 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

0: Don't Stand So Close To Me, c'était The Police en 1981 sur Ici Bourgogne, 6h40.
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0: Bon, faut qu'on parle.
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0: Faut qu'on parle des choses sérieuses. Non, parce que ici, en Bourgogne, on est d'accord. On dit pain au chocolat. Non, parce que des fois, on entend des gens parler de chocolatine. Non. Ici, chocolatine, c'est un chat, rien d'autre. Un petit chat de 3 mois, très très timide, qui a besoin de découvrir une famille calme et de confiance pour redémarrer une nouvelle vie. Chocolatine, et en ce moment, au Refuge SPA de Messigny et Ventoux, on a décidé de vous encourager à venir l'adopter ce matin. On écoutera les spécialistes nous en parler dans un instant sur Ici Bourgogne. Encore et toujours de bons produits, hein, toujours de belles histoires. Cette semaine, Stéphane Conchon s'invite dans la ferme d'Anne-Sophie et Jean-Baptiste dans l'Aussois, sur la petite commune de Marcy-Ioni. Au programme, une production de blé, de farine et surtout de pain.
2: Eh ben, nous voilà dans l'Aussois cette semaine. Nous voilà en plein cœur de l'Aussois avec un paysage de rêve, ici sur la commune de Marcy-Ioni. Oni, dans la maison Goulier avec Anne-Sophie Goulier.
3: Alors nous, on est ce qu'on appelle des paysans boulangers. Donc on cultive nos céréales, du blé, du petit épeautre, du seigle et d'autres cultures. Et on les transforme à la ferme en farine et ensuite en pain et brioche dans notre fournil.
2: C'est une race particulière, la race des paysans boulangers, on n'en voit pas souvent.
3: Alors il y en a beaucoup en Bretagne. On a découvert ce système en Bretagne pendant nos études d'ingénieur agronome. Et ici en Côte d'Or, je ne sais pas combien on est, mais on est peu, effectivement. Et voilà, on est sur le même créneau, on va dire, que des boulangers spécialisés qui font du pain au levain.
2: Ça vous permet d'avoir le contrôle de la terre à la table, hein.
3: Exactement, on contrôle le volume qu'on produit, si les consommateurs achètent bien évidemment, et on contrôle nos prix, c'est-à-dire qu'on a nos coûts de production à la base pour produire notre blé, et ensuite tous les éléments jusqu'au pain, et on cale nos prix aussi.
2: On ne se lance pas là-dedans pour se dire, tiens, je vais faire du pain, ça va m'occuper.
3: Donc effectivement, c'est un système qu'on a découvert pendant nos études, et en fait, la ferme sur laquelle on est installé, c'est la ferme des parents de Jean-Baptiste, et ils avaient gardé une toute petite surface qui ne nous permettait pas de vivre, même un actif ne pouvait pas vivre sur une vingtaine d'hectares.
2: Je ne me rends pas bien compte, une vingtaine d'hectares, on fait pousser beaucoup de blé.
3: Je ne peux pas vous faire un calcul de tête comme ça, mais pour des agriculteurs qui vendent en filière longue, c'est rien du tout, quoi. Une grosse benne, toute la production de notre ferme tient dedans, quoi.
2: Et ça vous suffit pour faire du pain toute l'année, alors ?
3: Ça nous suffit pour faire du pain toute l'année et même faire un petit peu de stock, parce qu'avec les aléas climatiques, on a eu 2024 qui a été une année catastrophique, on a fait un tiers de notre rendement. Et là, avec les grosses sécheresses qu'on a tous les ans, on essaye toujours d'avoir un petit stock pour être sûr qu'on puisse faire notre pain toute l'année, quoi.
2: Et tout est transformé ? C'est-à-dire que vous vendez pas ou vous n'utilisez pas votre blé pour d'autres choses?
3: Non. Tout est soit stocké sous le bâtiment, en attente de transformation ou transformé. On vend rien en filière longue.
2: Vous en êtes content de votre pain?
3: Bah, nous, on l'aime bien, oui. Il a fortement évolué avec la pratique. Mais oui, nous, on aime beaucoup notre pain. Heureusement, parce qu'on y passe des heures.
2: Je vous appelle Madame la Boulangère ou Madame la Paysanne, alors?
3: Je sais pas, comme vous voulez, Anne-Sophie, c'est bien.
0: Bien, enchantée, Anne-Sophie, on va passer la semaine ensemble. Les bons produits et nos savoir-faire en Bourgogne, c'est tous les matins qu'on vous les présente. Ça se passe aussi sur l'application Ici et ici.fr. On va écouter France Gall ce matin au petit-déj. Bienvenue.
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0: Ici Bourgogne s'engage tous les matins pour offrir une meilleure vie aux animaux abandonnés en Bourgogne et recueillis dans nos refuges SPA. Tous les matins, Clément Lebas, vous nous présentez des candidats à l'adoption.
8: Ici Bourgogne se retrouve à l'SPA de Messigny-Ventoux, refuge de Jouvence. Bonjour Fabienne.
9: Bonjour Clément.
8: Vous êtes l'une des administratrices bénévoles de l'association. Vous nous présentez des chats, Chocolatine par exemple.
9: Chocolatine, voilà, exactement. Alors contrairement à son nom, elle n'est pas du tout chocolat.
8: D'accord.
9: Voilà, donc c'était rigolo.
8: Vous prenez tout le monde à contre-pied en fait.
9: Exactement, c'est ça qui est rigolo quand même, tant qu'à faire. Et pareil, on est sur du chat tigré. Jeune chat, 3 mois. une petite femelle. Alors, extrêmement timide.
8: Donc, ah, là, il faut y aller doucement.
9: Oh là là, il faut y aller très très très doucement. Donc, de préférence, c'est adopter en appartement. Donc, c'est un endroit qui est sécurisant, pas trop d'accès à l'extérieur parce que c'est un peu la panique. Et puis, pareil, avec des personnes plutôt calmes, tranquilles, qui savent prendre le temps de se faire accepter. Et puis, il se peut que le petit chat il se cachait sous un canapé, derrière un meuble, choses comme ça. Le laisser venir à soi. Et puis, ne pas tenter de le caresser, juste tendre sa main pour qu'il respire l'odeur. Et puis après, progressivement, il va venir et ça va bien se passer.
8: Les ronds sur les genoux, ça arrive dans un second temps. D'abord, il faut laisser le chat...
9: Voilà, exactement. Et qu'il prenne ses marques. À la limite, au début de l'adoption, on peut très bien le laisser dans une pièce avec sa gamelle, sa litière, de façon à ce qu'il prenne vraiment possession de ce territoire-là. Et progressivement... ouvrir un peu plus l'appartement de façon à ce qu'il puisse être en mode confort. Quoi.
8: Chocolatine, vous sentez du coup que quand elle est chez vous au refuge de jouvence, ça ne veut pas sortir?
9: Non, voilà. Elle est vraiment extrêmement timide. Pour les caresses, c'est compliqué. Elle est apeurée. Il lui faut du temps.
8: Elle a 3 mois, elle est toute petite.
9: Elle est toute petite, donc il n'y a pas de souci. Hein, ça va venir, il n'y a pas de problème.
8: C'est au refuge de jouvence que vous pouvez découvrir Chocolatine. Merci beaucoup Fabienne.
9: Avec plaisir.
0: Alors, il y a Chocolatine, mais il y a aussi Praline, il y a Valtra, il y a Abricot, il y a Baltique, tous les animaux à adopter. Les chiens, les chats du refuge de Messigny et Ventoux sont à retrouver également en images, en photo, sur ici.fr. Vous n'avez pas l'impression que les jours ont bien raccourci là quand même, hein, quand on se réveille, qu'il est à peu près 7h moins le quart, là, 6h47, qu'on ouvre la fenêtre et qu'il fait encore presque nuit?
3: Ouais, c'est vrai.
0: Hein, les jours ont raccourci? Bah ouais, on est quand même le 5 octobre aujourd'hui, on démarre la journée tous ensemble avec France Gall, des branches sur Ici Bourgogne.

0: 1984, France Galles sur votre radio locale. Des branches sur ici Bourgogne, il fait 11 degrés ce matin, Ampie le sait, comment je le sais, mais parce que je lis, et d'ailleurs on vous y attend, hein, je lis les commentaires sur la page Facebook d'ici Bourgogne, 11 degrés donc à Ampie chez Chantal, merci de votre message. Il y a Béatrice également qui prend en photo des grappes de raisin, tiens on s'y connaît en raisin ici dans la région, hein, c'est possible. Il fait 13 degrés à Meursault, le ciel est étoilé, merci Béatrice. Il y a également 10 degrés relevés à Villargois avec un très joli lever de soleil là qui apparaît petit à petit, hein. On est encore plus encore dans la nuit que dans le jour, mais l'aube commence à apparaître du côté de chez Aurélie. Merci pour tous ces messages, toutes ces photos que vous partagez sur les réseaux sociaux. Évidemment, on vous attend dès maintenant au 03 80 42 15 15 également, si vous souhaitez nous dire le temps qu'il fait chez vous ce matin. Tiens, en parlant de réseaux sociaux, ça y est, il est presque majeur le petit bébé, hein, cette année. Instagram fête ses 16 ans. Et ouais, l'occasion de s'interroger sur la place des réseaux sociaux dans nos vies. En quelques années, ils sont devenus incontournables pour communiquer, pour s'informer, pour se divertir ou garder le contact avec nos proches. On parle d'Instagram, on parle de Facebook aussi. Il y a énormément de groupes qui mettent à l'honneur la Bourgogne, Dijon, la Saône-et-Loire, etc. Ça se passe également sur Instagram. Et ces réseaux sociaux seront aussi au centre des discussions à 9h dans notre émission Ici, c'est vous. Alors vous, à quoi ils vous servent ces réseaux sociaux? Est-ce que vous pourriez vous en passer aujourd'hui? Est-ce que vous y allez pour garder le lien avec vos proches, vous informer, vous divertir ou simplement pour passer le temps? Est-ce que vous avez parfois l'impression d'y passer trop de temps, justement? Les réseaux sociaux vous rapprochent-ils vraiment des autres ou est-ce qu'ils vous séparent finalement de ceux qui vous sont le plus proches? Est-ce que vous avez déjà fait une pause ou supprimé une application parce que vous en aviez marre? Et puis finalement, les réseaux sociaux nous facilitent-ils vraiment la vie ou prennent-ils trop de place? Ça fait partie des questions qu'on pourra se poser tout à l'heure en direct à partir de 9h. Ou alors dès maintenant, vous nous envoyez un petit message vocal pour nous dire la place que prennent les réseaux sociaux dans votre vie aujourd'hui par WhatsApp. Le numéro d'ici Bourgogne, il faut d'abord l'enregistrer dans votre répertoire. Et c'est celui-ci, 03 80 42 15 15. Les photos Instagram sont-elles vraiment le reflet de la réalité? Ça, c'est une question que se posera Fred Ballard avec ses humoristes. On écoutera Inès Reg et Gad Elmaleh juste avant votre actu locale de 7h sur Ici Bourgogne.
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0: C'est ce qu'on dit en général à la maison. Vous savez, il y en a toujours un qui est moins à l'heure que l'autre. Et le premier qui vient, bon bah quand tu veux on y va. Quand tu veux on y va là, il est quand même 6h56, on devait partir à 6h15, je le rappelle. Allez, bon réveil, bon début de journée, c'est ici Bourgogne avec Guillaume Grand à l'instant, toi et moi.
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2: 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On en parle ce lundi matin.
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0: Comment ne pas devenir envieux quand on regarde les photos des autres sur Instagram? C'est simple, dans l'humour en tube, Fred Ballard va nous apprendre à pouffer plutôt que rager.
8: Elle s'est prise en photo au pied d'un jet privé, sur le tarmac d'un aéroport. Elle a un sac Vuitton, des chaussures à 3000 et elle écrit « Merci, la vie ».
9: Alors c'est vrai que certaines mises en scène de photos nous rappellent que notre vie à nous est beaucoup plus moisie que celle des autres. On n'a pas tous les jours envie de dire merci la vie, mais la vraie vie sur les réseaux sociaux n'est pas toujours aussi étincelante que sur la photo.
8: La vie, c'est la vie qui habite tout ça, oui. Jean-Jacques Lavie, 78 ans. Il est dans l'avion miskin, il n'arrive même plus à bouger.
9: Il y a parfois un prix à payer pour une photo en Louboutin au pied d'un jet privé. Donc finalement, une photo avec notre Jean-Mich torse-poil qui fait griller des saucisses au camping, c'est la vie aussi, mais avec des fous rires. Donc les selfies de filles sexy de dos en maillot, on zappe direct.
10: Elles se mettent de dos comme ça.
11: Vous voyez cette photo de connasse ou pas? Elle est partout sur Instagram, on est d'accord?
10: J'ai craqué, je vais vous dire la vérité, je l'ai faite.
11: Ouais.
10: Instagram, il a bloqué mon compte.
11: Parce que moi, quand je fais comme ça, tu sais, quand je me mets en trois quarts comme ça, j'ai un bourrelet ici. Tu connais ou pas le bourrelet dorsal? Même tu peux ranger des trucs, tu mets des CD, des stylos.
9: Alors oui, si c'est pour faire du rangement à la maison et se taper des barres de rire, pourquoi ne pas tenter le selfie dodu de trois quarts d'eau, hein, idée poilante d'Inès Reg, validé par Gad Elmaleh, parce que les réseaux sociaux, ouais, c'est beaucoup mieux quand c'est rigolo.
0: Et en parlant de photos sur les réseaux sociaux, on aime partager les plus beaux clichés que vous partagez avec nous sur la page Facebook d'Ici Bourgogne. Des clichés de la Bourgogne, des clichés de ce que vous avez fait ce week-end, etc. Allez-y, n'hésitez pas, commentez, réagissez, partagez, likez, vous faites tout ce que vous voulez sur la page Facebook d'Ici Bourgogne. On est avec vous ce matin en direct.

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1: C'est lundi, aujourd'hui nous sommes le 5 octobre, c'est l'heure du journal, il est 7h.
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1: Et à Dijon, les cours reprennent ce matin au lycée du Castel et Hippolyte Fontaine à Nord-la-Balette.
3: Oui, alors que le ministre de l'Éducation nationale, Édouard Geoffrey, a annoncé hier que sur les 3700 lycées du pays, les cours seront partiellement ou totalement suspendus aujourd'hui dans 4 à 500 établissements. Le rectorat de l'Académie de Dijon, lui, indique qu'aucun lycée ne sera concerné en Côte d'Or et en Saône-et-Loire. Les cours sont prévus partout. La semaine dernière, en raison de la mobilisation des lycéens, des affrontements entre jeunes et forces de l'ordre, les deux lycées dijonnais avaient suspendu leurs cours. Difficile de savoir en tout cas comment ça va se passer, hein, aujourd'hui et toute cette semaine d'ailleurs, mais une chose est sûre, les lycéens appellent à rester mobilisés. Des rassemblements sont prévus dès ce matin à Dijon, Chalon-sur-Saône, Mâcon ou encore au Creusot. Dans 3 quarts d'heure, on demandera justement à ces jeunes ce qu'ils attendent précisément, quelles sont leurs craintes et leurs attentes dans ce mouvement. On reçoit Olivier Haas. Elle est élève de première au lycée de Brochon. Elle sera en direct avec nous à 8h moins le quart. En tout cas, la semaine dernière, vous le savez, vous vous en souvenez, on a assisté à des affrontements avec les forces de l'ordre, des jets de gaz lacrymogènes, des tirs de mortier, des poubelles incendiées, suite à de nombreuses gardes à vue, notamment à Dijon. 4 jeunes de 16 à 19 ans vont être déférés devant le parquet pour violence avec armes. Le procureur indique que la réponse de la justice sera systématique et ferme. Grégoire Ancel est le vice-président de la FCPE, la Fédération des parents d'élèves de Bourgogne-Franche-Comté. Pour lui, les revendications des lycéens sont légitimes, mais les adultes doivent être vigilants, faire en sorte que les jeunes ne soient pas manipulés par les casseurs et pas blessés par les forces de police.
4: Plus on a des groupes qui ne sont pas coordonnés et qui ne s'expriment pas comme il faut, plus ça vient jeter du trouble et peut-être obliger des fois les forces de l'ordre d'intervenir de façon disproportionnée. Ça n'excuse pas, mais ça pose des vrais problèmes. Donc probablement que les syndicalistes adultes, enseignants ou autres, peuvent venir les aider à structurer un cortège, à structurer une expression, avoir un service d'ordre, avoir un leader qui vient au contact des forces de l'ordre. Et puis il faut aussi que les parents puissent être présents aux abords du lycée, pouvoir être en médiation avec les forces de l'ordre, être présents aux côtés des enseignants, des équipes de direction et faire en sorte que tout le monde dialogue. Et plus il y a d'adultes présents, plus ça vient structurer, canaliser, encadrer, rassurer, poser le collectif, et ça évite les débordements et les situations qui sont inextricables derrière et qui sont des véritables drames pour les lycéens, pour leurs familles.
3: Voilà, et justement, les parents, vous qui nous écoutez, qui avez des enfants au lycée, est-ce que ces mobilisations vous inquiètent? Est-ce que vous avez peur pour vos enfants quand vous savez qu'il y a des affrontements devant leur lycée? Est-ce que dans ces cas-là, vous ne préférez pas les garder à la maison en sécurité? Eh bien, on ouvre le débat ce matin à partir de 9h dans Ici, c'est vous. Et dès maintenant sur le WhatsApp Ici Bourgogne au 03 80 42 15 15.
1: 4 jeunes arrêtés par la BAC dans la nuit de samedi à dimanche à Dijon.
3: Ils tentaient de pénétrer dans l'enceinte du conseil départemental. Selon la police, ces jeunes faisaient de l'urbex. Ils cherchaient une entrée pour grimper sur le toit du bâtiment, mais ils ne savaient pas du tout qu'ils étaient au conseil départemental. En tout cas, au moment de leur interpellation, ils se sont tout de suite excusés. Ils seront convoqués prochainement devant le procureur. En Saône-et-Loire, 1500 foyers privés d'électricité hier près du Creusot. Selon Enedis, un accident sur le réseau de fils électriques en hauteur. Alors, beaucoup d'habitants se sont donc retrouvés sans électricité au moment de midi à Marmagne, Saint-Cernin-du-Bois et Saint-Symphorien. Des problèmes aussi dans le parc d'attractions voisin, le parc des Combes, où quelques manèges ont dû être fermés, et sur la piste de karting du Creusot aussi, qui organisait un événement. Ce dernier a été un peu gâché, mais tout est rentré dans l'ordre en tout début d'après-midi.
1: On votait pour les municipales hier dans 2 villages de Côte d'Or.
3: Vous avez bien entendu, ce n'est pas une faille spatio-temporelle. À Franxau et Tichet, on a en fait revoté. 7 mois après les municipales de mars, des recours avaient été déposés et le tribunal administratif avait décidé d'annuler ces élections. Depuis hier, donc, à Franxau, le maire, c'est Pascal Chenier qui a décroché 63% des voix. À Tichet, c'est Émilie Cathy qui prend la tête du village avec 61% des suffrages. Dans ces deux petites communes de 200 et 500 habitants, depuis le mois de juillet dernier, c'est en fait une délégation spéciale nommée par la préfecture qui assurait les affaires courantes. Véronique, une habitante de Tichet, est plutôt satisfaite du travail effectué.
5: Ils ont bien travaillé, ils nous ont fait des choses qu'on n'arrivait pas à voir. Les drapeaux, mots, on les avait pas pour bien présenter la mairie, on les avait pas. On a fait changer ça, c'est le porte-affiche. On a réparé une porte de garage qui était abîmée. Là-bas, c'est la bascule, ils nous l'ont fait baliser parce qu'elle était dangereuse. Pour l'ancien maire, c'était pas une priorité. Alors nous, on a réussi à faire ça. Ils ont fait tout ce qui était administratif et tout, et très serviable, très avenant envers les habitants de la commune, quoi.
6: C'est particulier quand même d'habiter dans une commune où c'est pas quelqu'un du coin qui dirige, non, pendant quelques mois.
5: On s'habitue. Ils ont été très explicites dès le départ. Ils nous ont fait une réunion publique. Ils nous ont dit quelle était leur démarche. Il y avait des choses qu'ils pouvaient pas faire, évidemment. Ils pouvaient pas remplacer un maire. Ils ont dit, on va faire le maximum. On va tout reprendre en main, tout remettre d'aplomb. Et puis, ils nous ont demandé à certaines personnes de venir faire du bénévolat pour pouvoir les assister. Et c'est ce qui a été fait.
3: Voilà, et pour retrouver tous les résultats des élections municipales dans ces deux petits villages de Côte d'Or, rendez-vous sur ici.fr.
1: Il y a du foot ce soir.
3: Dernier match pour l'équipe de France de Zinedine Zidane, la 4e journée de Ligue des Nations. Les Bleus affrontent la Belgique au Stade de France, 3 jours après leur match nul face à l'Italie, partout. Et ce soir sur le terrain, on verra peut-être Andy Diouf, le frère du joueur du DFCO, Wally Diouf. Le petit dernier de la fratrie fait d'ailleurs la fierté du défenseur dijonnais, Thomas Vichard.
7: Dans le podcast Sport en Bourgogne, enregistré en décembre 2025, Wally Diouf évoquait déjà la possibilité de voir son frère Andy en bleu. Il avait signé quelques mois plus tôt à l'Inter Milan, l'un des plus grands clubs du monde.
8: Je lui ai déjà dit, tu nous rends fiers, comme t'es encore dans le truc, on n'a pas le temps de trop te savourer parce qu'il y a d'autres problèmes qui arrivent, il y a la concurrence, il y a le fait peut-être de toquer un jour à la porte de l'équipe de France.
7: À l'époque, Andy Diouf ne jouait pas beaucoup avec l'Inter, mais en moins d'un an, il s'est fait sa place, avant donc d'être appelé par le sélectionneur Zinedine Zidane. Wally Diouf en sourit.
9: Tout va vite dans le foot, comme quoi, la preuve de bien travailler, d'être constant et d'être en super forme, c'est récompensé tôt ou tard.
7: Et ce que personne n'avait vu venir, pas même son grand frère, c'est qu'Andy, le pur milieu de terrain, serait sélectionné en tant que latéral gauche, un poste de défenseur découvert il y a une semaine pour sa première titularisation en bleu.
9: On en rigolait avant le match, je lui ai demandé, t'es stressé parce que t'as jamais joué latéral, même en U15, même en U14, il me dit non. J'ai parlé avec le coach, il m'a pris à ce poste-là pour des raisons bien précises, donc à moi de lui rendre la confiance. Ça me surprend carrément parce que dans sa formation, il n'a jamais joué à des postes défensif. Mais bon, comme quoi, tout s'apprend et le football moderne, c'est fait de polyvalence. Tant mieux pour lui. Ça lui ouvre les portes de l'équipe de France. J'espère que ça va continuer.
7: Si Andy Diouf joue ce soir, ce sera devant sa famille au Stade de France et donc devant Wally, présent en tribune.
3: France-Belgique, coup d'envoi à 20h45 ce soir au Stade de France. Comme tous les lundis sur Ici Bourgogne, vous avez rendez-vous avec notre émission au cœur du DFCO. Ce soir, on reçoit le directeur du centre de formation, Stéphane Roche, pour parler des jeunes pousses dijonnaises de cette saison en Ligue 2. Rendez-vous à partir de 18h10. Et tout ça, c'est un lundi au soleil et sous le ciel bleu.
1: Absolument, c'est un peu l'été indien, ça y est, qui démarre officiellement. Des éclaircies qui sont déjà nombreuses ce matin et le soleil qui va donc dominer sur tous nos secteurs aujourd'hui en Côte d'Or et en Saône-et-Loire, avec des températures au-dessus des moyennes de saison. Ça, c'est toujours moins drôle. À Saulieu et Saint-Bernon, il fera 24 degrés. À Saumur-en-Eau, soit 25. À Dijon et à Huy, 26. À Autun, Arnay-le-Duc, Beaune, Mont-Soleil-Mines, Châtillon-sur-Seine, Montbard et Chalon-sur-Saône, 26 degrés également. Demain mardi, ce sera pareil. Soleil et temps calme pour tout le monde en Bourgogne, avec des températures similaires à celles d'aujourd'hui.
3: Et sur nos routes à cette heure-ci, c'est assez calme.
1: Ouais, on circule bien pour l'instant, tout va bien du côté de Beaune, de Chalon-sur-Saône, de Dijon ou encore sur le réseau secondaire et autoroutier. S'il y a une galère, vous nous appelez, on est là pour ça, on est à vos côtés tout au long de la journée. À ce numéro pour partager la bonne info sur l'état du trafic au 03 80 42 15 15.
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1: Allez, la maison se réveille. Bon début de journée, bon réveil. Très bon début de semaine également. J'espère que vous avez passé un bon week-end, que tout s'est bien passé pour vous. En tout cas, c'est parti pour de nouvelles aventures en Bourgogne avec Louis Bertignac et Les Visiteurs. Ces idées-là.

0: un guitar hero, hein, Louis Bertignac et les visiteurs, ces idées-là sur Ici Bourgogne.
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0: Comment on se prépare là pour partir au boulot ou alors au lycée? Tiens, pourquoi pas là, à 7h12, ça commence à se réveiller un petit peu dans la maison. Bah, il n'y a pas que les lycéens qui sont en colère, les parents aussi. C'est ce que viendra nous dire David Ossiou dans quelques minutes sur Ici Bourgogne. Et puis juste avant, on vous propose de jouer maintenant pour remporter plein de cadeaux. Vous remporterez notamment vos invitations pour le championnat du monde de l'œuf en meurette au château du Clos de Vougeot. Ce sera ce dimanche. On est partenaire de cet événement, un événement gastronomique évidemment, qui sera parrainé cette année par l'invité d'honneur Jean-François Piège, meilleur ouvrier de France et également chef étoilé, bien sûr, très connu ici en Bourgogne et en France. Donc pour gagner ces invitations pour le championnat du monde de l'œuf en meurette, il faut trouver ce que nous avons caché dans cette nonnette magique. Comme tous les matins, on cherche un mystère bourguignon. À vous de trouver lequel. C'est une spécificité gastronomique en ce moment qu'on cherche. Elle est pas exclusivement bourguignonne, cette spécificité, mais quand même, on la produit et on la connaît surtout très bien en Bourgogne. Mais de quoi s'agit-il exactement? On sait grâce aux précédentes émissions, aux précédents indices, qu'il n'y a pas de farine dans cette spécialité. Il n'y a pas de fromage. Ce n'est pas un plat qui mijote. Ce n'est pas de la charcuterie. Ce ne sont pas les emmerettes. Ce n'est pas le bœuf bourguignon. Ce n'est pas le jambon persillé. Il en reste des spécificités gastronomiques bourguignonnes. Je rajoute que ce genre de choses, on n'en trouve pas au restaurant. Pas à ma connaissance, en tout cas. Il y a un côté un peu saisonnier, justement, dans cette spécificité bourguignonne, donc c'est très compliqué d'en avoir au restaurant. C'est particulier, quand même. Allez, 03 80 42 15 15, de quoi s'agit-il? Bonne chance!
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0: 7h15, mon œil avec vous David Ossiou, bonjour. Une nouvelle semaine commence pour les lycéens mobilisés partout en France, des jeunes qui espèrent être entendus.
3: Et ils ne sont pas les seuls. Cette semaine, dans les écoles, les collèges, les lycées, les parents vont élire leurs représentants. Vous savez, ces parents qui assistent au conseil de classe, au conseil d'administration, aux réunions avec les chefs d'établissement et qui ont le droit à la parole. Être entendu, c'est facile. Être écouté, c'est autre chose. Parce qu'il faut avoir été parent délégué pour connaître ce drôle de sentiment. Vous expliquez que les classes sont surchargées, que les emplois du temps sont déséquilibrés, qu'un professeur absent n'est toujours pas remplacé et qu'à partir de la fin mai, certaines salles de classe deviennent des étuves. Tout le monde vous écoute poliment, on prend note. Et puis l'année suivante, vous pouvez parfois recommencer. Ce qui est troublant dans la colère des lycéens aujourd'hui, c'est qu'une partie de ce qu'ils crient dans la rue, leurs parents le disent depuis longtemps autour d'une table. Et c'est après un mouvement qui est beaucoup trop violent que le Premier ministre annonce ce week-end que les choses vont changer. Alors ça, il y a longtemps que les parents ne l'ont pas entendu. Est-ce qu'ils peuvent y croire? Sébastien Lecornu parle désormais de profs absents. Il le reconnaît. Des journées trop longues, des lycées mal adaptés aux fortes chaleurs. Et il promet de premières réponses rapidement, certaines dès le retour des vacances de la Toussaint. Alors cette semaine, les parents vont voter, élire leurs représentants, et ces représentants vont continuer à parler. Reste à savoir si cette fois, ils seront écoutés. En attendant, il y a au moins un point qui devrait mettre tout le monde d'accord dans l'éducation nationale. Vivement les vacances. 2 semaines à tenir, pour les élèves, pour les parents, pour les profs, et même pour le ministre.
0: Merci. Ça va être long. Ouais. Merci beaucoup, David. On se rend en direct d'ailleurs devant un lycée de Côte d'Or dans un instant sur Ici Bourgogne à 7h30 pour essayer de comprendre ce qui pourrait se passer aujourd'hui. Il est 7h17 et voici Damiano David dans votre radio locale ce matin, Next Summer.

0: Black Summer, Damiano David sur ICI Bourgogne. Ça démarre cette semaine. Les semaines d'information sur la santé mentale se déroulent depuis aujourd'hui autour de la thématique pour notre santé mentale. Ouvrons-nous aux arts, une initiative portée ici par le centre hospitalier La Chartreuse à Dijon, un centre hospitalier qui organise plein d'événements pour faire parler des enjeux de la santé mentale. On est avec la chargée de com de La Chartreuse pour vous y inciter également à participer vous aussi à ces semaines d'information sur la santé mentale et on l'écoute dans un instant. En attendant, il est 7h20 et nous jouons au jeu bien honnête avec Marion à Rougemont. Bonjour Marion.
1: Bonjour Nicolas.
0: Comment allez-vous ce lundi matin ?
1: Mais très bien, ma foi.
0: Bon, parfait. Ouais, bah parfait. Je m'amuse bien avec cette nonnette. Une nonnette magique, hein. Depuis vendredi, on a glissé à l'intérieur de cette nonnette un mystère bourguignon. Je vous ai donné un petit peu quelques indices. Déjà, c'est une spécificité, on va dire, gastronomique bourguignonne, Marion. On sait, grâce aux auditeurs précédents, qu'il n'y a pas de farine, pas de fromage. Ce n'est pas un plat qui mijote. Ce n'est pas de la charcuterie. Ce ne sont pas les omelettes. Ce n'est pas le bœuf bourguignon. Ce n'est pas le jambon persillé, Marion. Pour avoir un indice supplémentaire, vous avez le droit de me poser une question avant de me faire votre proposition.
1: Est-ce que ça se boit ?
0: Ça se boit, ouais.
1: Ouais. Alors moi, j'avais envie de dire la crème de cassis.
0: La crème de cassis. Marion ?
1: Oui ?
0: C'est une mauvaise réponse.
2: Oh, oh. Il est non, terrible, hein, Marion.
0: Je suis désolé, non, c'est pas la crème de cassis. C'est vrai qu'on peut en produire ailleurs. Hein. C'est pas exclusivement bourguignon de la crème de cassis, mais ça aurait pu être la bonne réponse. Mais je le note pour une prochaine nonnette, Marion. D'accord.
1: Bon, bien, ça marche.
0: Désolé, mais c'est place pour les jeux en meurette et le championnat du monde des œufs de l'œuf en meurette au château du Clos de Vougeot. Ce sera pas pour vous, pas pour aujourd'hui
1: j'irai
0: en tout cas.
1: J'irai me faire cuire un œuf.
0: Eh ben, allez vous faire cuire un œuf alors. C'est la radio qui vous le demande. À bientôt Marion.
1: Bonne journée, au revoir.
0: À très vite, au revoir. Bonjour Christian.
3: Oui, bonjour.
0: À Vevey-sur-Ouche, Christian.
3: Voilà.
0: Vous aussi, vous pouvez me faire une proposition, mais déjà me poser une question avant votre proposition.
3: Voilà. Donc c'est un produit qui se boit.
0: Ouais.
3: Je pensais au crémant de Bourgogne.
0: Ce n'est pas le crémant de Bourgogne non plus, Christian. Donc pas la crème.
3: Je vais avancer.
0: Bah exactement. Et par élimination, petit à petit, on y arrivera peut-être avant le 14 avril. Hein.
3: Bah voilà.
0: Christian, merci d'avoir joué.
3: Oui, puis bon courage à vous et puis merci, bonne journée.
0: Allez, à bientôt Christian, bon début de journée à Vevey-sur-Ouche et partout ailleurs. Vous, à la maison, je suis sûr que vous commencez à avoir déjà une petite idée. On sait que cette spécificité gastronomique, on sait qu'elle se boit maintenant. Ce n'est pas la crème de cassis, ce n'est pas le crémant de Bourgogne. De quoi s'agit-il ? Je parle vraiment d'une spécificité, hein ? Pas d'une spécialité, une spécificité. Quelque chose un peu anecdotique, on va dire. Allez, 03 80 42 15 15, on joue ensemble à nouveau. On essaie de vous faire découvrir ce mystère bourguignon tout à l'heure à 8h20. En attendant, à 7h22, ici ça marche avec vous, Yannick Bourna. On fait le point sur les idées et les initiatives qui peuvent changer nos vies en Bourgogne.
4: Ce matin, on vous montre que les semaines d'information sur la santé mentale avec le centre hospitalier La Chartreuse, eh bien, ça marche. On est avec la chargée de communication du CH La Chartreuse, Elsa Métro. Alors Elsa, les semaines d'information sur la santé mentale cherchent notamment à faire tomber les idées reçues. Est-ce que le fait de se rencontrer, de partager une expérience ou simplement de faire une activité ensemble peut réellement changer le regard que l'on porte sur la psychiatrie ?
5: Absolument. En fait, c'est vrai que la santé mentale, c'est quelque chose qui fait peur, c'est quelque chose qui est encore un petit peu tabou, dont les gens n'osent pas parler. Quand on a un problème de santé mentale ou qu'on a un suivi, qu'on doit se faire hospitaliser, même qu'on va chez la psy, on a du mal à dire...
4: Il y a quand même un sentiment de honte.
5: Exactement, qui persiste, hein, alors que, bien évidemment, ça évolue. Mais quand même, il y a encore du trajet, du travail à faire pour que ce soit vraiment déstigmatisé. Donc, ces semaines d'information, leur objectif, c'est ça, c'est d'ouvrir le débat, de faire tomber encore les idées reçues, les tabous et de permettre à tout le monde d'en parler. Et puis, mieux comprendre ce que c'est que la santé mentale, qu'on a tous une santé mentale à préserver, mieux comprendre ce que sont les troubles psychiques. On va tous être confrontés, il y a une personne sur cinq qui va être confrontée au cours de sa vie à des problèmes de santé mentale.
4: En Côte d'Or, près de 40 rendez-vous sont proposés, pas seulement à Dijon. Qu'est-ce qu'on peut trouver dans ce programme et surtout, à qui s'adressent ces événements ?
5: Ça s'adresse à tout le monde. Il y a vraiment des propositions sur ces 40 propositions qui s'adressent aussi bien aux tout petits que aux adultes, que aux personnes âgées. Enfin, vraiment, ça s'adresse à tout le monde sans limite, aux personnes qui ont un trouble psychique et aux personnes qui n'en ont pas ou qui n'en ont pas eu. Enfin, voilà, vraiment, c'est ouvert à tous. On retrouve vraiment des choses extrêmement variées, surtout sur cette thématique des arts. Donc, on a des expositions. Je sais qu'au CHU Dijon-Bourgogne, par exemple, il y aura une exposition dans les couloirs d'œuvres créées en art-thérapie. Nous, au CH La Chartreuse, on a exposé une artiste qui s'appelle Anne Ford, Forget, qui a été hospitalisé au CH La Chartreuse en 2021 et qui a fait un carnet d'aquarelles magnifique sur son hospitalisation pour passer le temps au départ. Et puis ses œuvres sont exposées sur les grilles du jardin d'Arcy. Il y a des événements aussi portes ouvertes, par exemple la maison des ados qui ouvre ses portes, Luna Femme qui s'occupe des aidants qui va ouvrir ses portes.
0: Il y aura aussi du théâtre et du sport avec la 5e édition des Foulées Douces organisée par le Centre Hospitalier La Chartreuse. Ce sera dimanche 18 octobre. Tout à l'heure, ici ça marche, l'émission avec Florence Galis. On évoquera la nouvelle aventure de la péniche Cancale au lieu de la culture à Dijon. La péniche qui avait fait un petit peu naufrage il y a 2-3 ans. Elle est remise à flot par de nouveaux propriétaires. On en saura plus tout à l'heure à 10h.

0: C'était Indochine, l'aventurier sur Ici Bourgogne et le rendez-vous des fiertés bourguignonnes. C'est tout à l'heure à 8h20. Ce matin, Stéphane Conchon va nous faire parler d'un gros morceau. Un gros morceau qui sent bien bon et très fort surtout. On va parler des poisses ce matin avec le café.
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0: Et on fera un point complet sur vos conditions de circulation dans quelques minutes sur Ici Bourgogne. En attendant, il est 7h30, l'info d'ici en Bourgogne, c'est la reprise des cours ce matin au lycée Hippolyte Fontaine de Dijon.
9: L'établissement était fermé depuis jeudi dernier, comme le lycée du Castel, suite aux affrontements entre les lycéens et les forces de l'ordre. Ce lundi, de nouvelles mobilisations sont prévues. Ici Bourgogne est en direct devant le lycée Hippolyte Fontaine dans quelques minutes. Les communes de Tichet et Franquesault en Côte d'Or ont un nouveau maire depuis hier. Dans ces deux villages, on revoté 7 mois après les municipales. Les élections de mars dernier avaient été annulées après plusieurs recours. Et puis du foot ce soir, France-Belgique, 4e journée de Ligue des Nations. Chez les Bleus de Zinedine Zidane, on verra peut-être jouer Andy Diouf. Andy Diouf, c'est le frère de Walid Diouf, le défenseur du DFCO. Mais tout de suite, c'est l'heure du point sur l'actualité en France et dans le monde et en 90 secondes. Et ce lundi, c'est avec vous, Cyril Ardoux.
10: Environ un lycée français sur 8 aujourd'hui, partiellement ou totalement bloqué. Des appels à une semaine noire circulent sur les réseaux sociaux. Après 2 semaines de mobilisation, plus de 5000 personnes ont été interpellées. 24 établissements ont été incendiés ou saccagés avec des dégâts qui ont déjà coûté entre 20 et 30 millions d'euros selon le gouvernement. À Belfort, 2 lycéens âgés de 15 et 17 ans interpellés après l'agression d'un policier. Le plus âgé est actuellement en détention provisoire. Il a de son côté porté plainte pour tentative de meurtre, accusant le fonctionnaire de police d'avoir longuement maintenu sa tête dans l'eau d'un ruisseau. Une personne sur 200 est sans abri en France. C'est l'étude édifiante des Restos du Cœur qu'Ici vous dévoile ce matin. Le nombre de personnes vivant dans la grande pauvreté en France a bondi de 37% entre 2018 et 2025. Près d'un mois après le déraillement d'un TER en Normandie qui a fait 44 blessés, dont une grièvement, le trafic reprend ce matin entre Rouen et Saint-Aubin-lès-Elbeufs. 400 mètres de voies ferrées ont notamment été entièrement renouvelés. Et c'est un petit logo coloré avec une note qui va de A à E sur la qualité nutritionnelle de notre nourriture. Plus de 100 000 personnes ont voté sur le site de l'Assemblée nationale pour rendre obligatoire le Nutri-Score. Un débat en séance publique peut être organisé à partir de 500 000 signatures sur une pétition. Le foot, 4e journée de Ligue des Nations. Les Bleus de Zinedine Zidane retrouvent la Belgique ce soir dès 20h45. 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
9: Et l'actualité chez nous en Bourgogne, c'est cette nouvelle semaine de mobilisation pour les lycéens à Dijon. Les cours reprennent au lycée du Castel et Hippolyte Fontaine. Les deux établissements avaient dû fermer jeudi après-midi et vendredi dernier en raison de violents affrontements entre les jeunes et les forces de l'ordre. Ce lundi, le ministre de l'Éducation nationale affirme que les cours dans près de 500 lycées en France sont suspendus ou partiellement suspendus. Ce n'est pas le cas chez nous, ni en Côte d'Or, ni en Saône-et-Loire. Bonjour Fanny Guelbe.
6: Bonjour, bonjour à toutes et tous.
9: Alors vous êtes en direct devant le lycée Hippolyte Fontaine. Alors que se passe-t-il et surtout, est-ce que les lycéens sont de nouveau mobilisés ce lundi ?
6: Alors écoutez, pour le moment c'est très très calme, hein. Il n'y a pas encore de lycéens mobilisés, il n'y a pas de blocage non plus devant les grilles du lycée Hippolyte Fontaine. Depuis 7h environ, je vois d'ailleurs des lycéens, des lycéennes qui rentrent sans souci, hein, parce que vous le disiez Anne-Laure, Hippolyte Fontaine a donc bien rouvert ses portes ce lundi pour que les élèves puissent aller en cours. Et c'est bien ce que compte faire Pierre, avec qui je me trouve. Il a 17 ans, il est en terminale bac pro mécanique. Et donc, il est venu tôt ce matin, justement, Pierre, pour pouvoir rentrer, c'est bien ça, hein.
11: Oui, c'est ça, je suis venu une heure plus tôt pour éviter que les gens se manifestent. On avait 17h30 qui seraient là, pour l'instant, il n'y a pas grand monde. Un peu content, je vais pouvoir rentrer.
6: Pourquoi est-ce que vous êtes content? Vous n'êtes pas vraiment, justement, pour ces mouvements-là?
11: Oui, pas forcément contre. Moi, je suis dans le fait, je suis pour, parce que c'est leur droit, c'est leur liberté d'expression. Après, est-ce que la liberté d'expression va pas parfois un petit peu loin vis-à-vis, par exemple, des casses? On a vu parfois certains lycéens casser des camions de pompiers, brûler, casser les vitres des voitures. Il y a manifesté en toute bonté, juste en bloquant les gens, peut-être en allant au boulot, les transports, et il y a manifesté, cassé.
6: Ouais, en fait, vous êtes contre ces violences.
11: C'est ça, je suis un peu contre, je trouve ça un peu inadmissible, surtout que forcément, c'est nos impôts, les impôts de nos parents qui partent.
6: En tout cas, pour les personnes qui manifestent, elles, pacifiquement, vous soutenez plutôt le mouvement ?
11: Oui, pacifiquement, moi, dans mon cas, ça ne me dérange pas. Je pourrais citer le lycée Charles de Gaulle, par exemple, qui, lui, a cité, qui a manifesté, on va dire plutôt, c'était paisiblement. Ils ont mis des pancartes, ils ont bloqué le lycée et tout ça. Il n'y a pas eu de réelle casse par rapport à d'autres lycées sur Dijon.
6: Eh ben, on comprend ce que vous voulez dire. Merci Pierre, donc en terminale bac pro au lycée Hippolyte Fontaine à Dijon, où pour le moment il ne se passe pas grand chose, mais où la mobilisation est prévue en tout cas ce matin.
9: Merci beaucoup Fanny Gaëlban, direct du lycée Hippolyte Fontaine de Dijon, et dans quelques minutes notre invitée, elle aussi est lycéenne, et on va reparler de ce mouvement des jeunes. Pour l'heure, la météo, Nicolas, du ciel bleu et du soleil.
0: Ouais, des éclaircies qui sont déjà importantes et le soleil qui va dominer le ciel ce lundi en Côte d'Or, en Saône-et-Loire. Tous les secteurs seront concernés. Météo France qui annonce aussi un vent faible de direction variable. Donc, ce serait une journée parfaite finalement si les températures n'étaient pas aussi hautes, hein, pour un 5 octobre. Très au-dessus des moyennes de saison. Il fera cet après-midi à Saulieu et Saint-Bernon 24, à Saumur-en-Ossois 25, à Dijon et Neuilly-Crémollois 26, à Autun, Arnay-le-Duc, Beaune, Montceau-les-Mines, Châtillon-sur-Seine, Montbard et Chalon-sur-Saône 27. De 26 degrés également. Il pourra faire jusqu'à 27 degrés cet après-midi de manière très locale, notamment du côté du Val de Saône. Demain mardi, ce sera pareil. Soleil et beau temps, on va appeler ça comme ça, hein, quand même, hein, du beau temps, et avec des températures similaires à celles d'aujourd'hui.
9: Et sur nos routes, rien de particulier à vous signaler là,
0: non,
9: pour le moment.
0: Non, pour l'instant, ça commence à ralentir un petit peu, c'est normal. Avant le rond-point d'Ahuy, là, sur la Lino, ça ralentit aussi quand on arrive depuis la route d'Arc-sur-Tille sur la Rocade. Quelques ralentissements également, toujours dans la métropole dijonnaise, sur la fin de la 38, là, quand on arrive à hauteur de Dijon, mais c'est parce que les voies se rétrécissent aussi, donc forcément il y a quelques ralentissements. A priori, pas d'accident ou de difficultés inhabituelles. Et puis ailleurs, en Côte d'Or ou en Saône-et-Loire, je regarde même du côté de Chalon-sur-Saône. Ah, c'est quand même. Peut-être que entre Châtenois-en-Bresse et le rond-point des Orlans, peut-être que c'est un secteur à éviter là, du côté de Chalon-sur-Saône dans la métropole. Il y a beaucoup de monde là sur cette route. S'il y a d'autres soucis, ce matin, on est là pour en parler avec vous en direct à ce numéro 03 80 42 15 15.
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0: Allez, on va se réveiller très tranquillement avec Madonna avant 8h, mais aussi Florent Pagny. Et tout de suite, c'est Laurent Voulzy, le pouvoir des fleurs, sur Ici Bourgogne.

0: pouvoir des fleurs. D'ailleurs, c'est la fête du jour. Hein. Bonne fête aux fleurs aujourd'hui et à toutes celles aussi qui portent des prénoms de fleurs. On les embrasse. 7h41, il fait 12,7 degrés avec un ciel clair chez Marie-Jeanne ce matin sur la page Facebook d'ici Bourgogne. Il y a Arnil Duc, Angélique, qui nous annonce 8 degrés ce matin avec un ciel dégagé. 12 degrés à Vevey-sur-Ouche chez Alain. Et puis une autre température, s'il vous plaît. Oui, du côté de Bourbonne chez Annick, il fait 11 degrés ce matin. Le temps est couvert. Bonne journée à vous tous. Alors, s'il y a des nuages ce matin au-dessus de vous, il devrait s'en aller selon Météo France. Ce sera une très belle journée, point de vue ensoleillement, en tout cas ici en Côte d'Or et en Saône-et-Loire.
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0: À suivre dans quelques minutes, juste avant 8h, Stéphane Bern, il fait partie de l'équipe d'ici Bourgogne. Il va nous raconter une nouvelle fois une petite histoire qui se cache derrière la grande histoire de France. Allez, un petit café et une bonne tartine des poisses.
2: Vous y allez direct.
0: Bah, on est des vrais hein, sur ici Bourgogne. Bonjour Stéphane Conchon.
2: Salut Nicolas. Bah, ça veut dire que j'ai pas le choix.
0: Non.
2: Ce matin, vous voulez que je pose mon label Bourgogne sur les poisses.
0: Bah, c'est quand même une sacrée fierté de chez nous.
2: Ça, c'est sûr que ça vaut tous les monuments, tous les personnages, tous les accents de la région. Et ça se vérifie même dans la rue. À la sortie de n'importe quelle fromagerie du centre-ville, on entend les cabas là, qui roulent. Mmh. Tous les bourguignons aiment ça, les poisses.
3: Ça pue fort, les poisses, monsieur.
2: Oh, tout de suite, les clichés. Ça pue pas, ça respire. N'est-ce pas, madame?
4: Moi, je connais surtout le comté, parce que j'étais jurassienne d'origine.
2: Voilà. Eh bien, retournez chez vous dans le Jura, tiens. Nous, on préfère les poisses au comté.
0: Oui.
2: Rentrez chez vous.
5: C'est bien quand on passe la frontière, parce que le douanier referme vite le coffre.
2: Ça, c'est le problème avec les douaniers. Mmh. Ils ont trop de flair.
0: Ah, oui.
2: Mais est-ce que vous savez comment c'est fait, les poisses?
6: Non, pas du tout. Je le mange déjà, c'est bien. Mais comment il est fait?
2: D'où vient cette couleur orangée, là?
6: Ah, de la maturité, peut-être, je sais pas, d'un petit truc.
2: Un petit truc en plus.
0: Ah. Hein.
2: En fait, les moines qui ont élaboré la recette, ont pensé à une technique diabolique pour l'affinage. Ils ont eu l'idée de frotter le fromage avec une eau coupée au marc de Bourgogne. Mais pas un peu, hein. Trois fois par semaine, pendant 4 à 6 semaines, voire 8 semaines.
0: Ah oui.
2: Et en frottant, leur sueur venait se mêler au marc.
0: C'est pas vrai, ça.
2: Ça, c'est vrai que c'est faux. Juste pour la sueur.
6: On en a tout le temps dans le frigo chez nous.
2: Ah bah ça doit sentir bon dans votre frigo alors.
6: Exactement. On a la boîte adaptée pour fermer les odeurs, mais ouais, on en mange toutes les semaines. Chaud, froid, on n'a pas de religion chez nous.
2: Pas de religion, nom de Dieu. En tout cas, ce fromage, il a du caractère. Mmh. Et même s'il est un peu fort quand on en mange pour la première fois, bah c'est pas grave. Ça dérange pas les vrais bourguignons.
6: Oh non, ni l'odeur, ça me dérange pas. Un fromage qui pue, il n'y a pas de souci. C'est ça qui est bon.
2: Oh oui, que c'est bon. Et donc, c'est validé. Les poisses, c'est la belle Bourgogne.
0: Merci beaucoup, Stéphane Conchon. Il est 7h43.
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0: Des journées interminables, le manque de professeurs, l'état de certains locaux. Parcoursup, en ce moment, les lycéens expriment leurs inquiétudes partout dans le pays. Évidemment, en Bourgogne aussi, la mobilisation existe avec parfois des images de confrontation avec les forces de l'ordre. Des images qui peuvent parfois brouiller le message et l'origine de cette colère des lycéens. On va leur donner la parole justement ce matin avec notre invité dans quelques instants après Madonna, c'est Into the Groove sur ici Bourgogne.

0: Sur Ici Bourgogne. Bonjour, bienvenue, excellent début de journée. Vous écoutez Ici Bourgogne, il est 7h48.
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0: Des mobilisations lycéennes à prévoir de nouveau cette semaine en Côte d'Or et en Saône-et-Loire. Le mot d'ordre, c'est de continuer. Demain sera la plus grosse journée de manifestations et de rassemblements. Alors comment les lycéens s'organisent-ils? Que veulent-ils? Anne-Laure Labalette, vous recevez ce matin une lycéenne. Elle est en première au lycée Stéphane Liégeard à Brochon.
3: Bonjour Olivia Haas.
4: Bonjour.
3: Alors votre lycée fait partie des premiers à s'être mobilisé mardi dernier. Qu'est-ce qui vous a incité, vous et vos camarades, à vous rassembler devant votre lycée et à vous exprimer?
4: Tout d'abord, il y a l'appel des syndicats lycéens. Donc, bien sûr, j'estime qu'on est bien lotis dans notre lycée. On n'a pas de soucis de dégradation ou d'absence trop fréquente de profs. Après, il y a la solidarité envers tous ces lycées qui vivent dans des conditions insalubres, où c'est déplorable et où l'enseignement se fait difficile.
3: Oui, c'est ça. Vous êtes plutôt préservé à Brochon, mais pour vous, c'est quand même important d'aller soutenir vos camarades qui rencontrent beaucoup plus, probablement beaucoup plus de soucis que vous.
4: Oui, le manque de moyens, il se fait cruellement ressentir. Je pense notamment au lycée en Seine-Saint-Denis. Après, bien évidemment, il y a des sujets qui nous touchent tous, y compris à Stéphane Liégeard.
3: Quel sujet, par exemple?
4: Parcoursup. Ouais. C'est classique et ça existe depuis quelques années maintenant, mais le système est tellement opaque que comment, en fait, on classe nos vies, comment on classe nos ambitions et notre avenir?
3: Ça crée beaucoup d'angoisse, cette plateforme Parcoursup. On vous en parlez beaucoup entre vous. Qu'est-ce que vous vous dites?
4: On en parle et on se dit toujours qu'on doit avoir les meilleurs dossiers possibles pour essayer de faire un minimum quelque chose qui nous plaît et dans lequel on peut s'épanouir. Après, bien sûr, on a toujours la pression de jamais être assez et de jamais pouvoir réussir parce qu'au final, quand une recette passe et est accepté dans des écoles et qu'un profil qui lui est humain n'est pas accepté, ça cause effectivement beaucoup d'angoisse.
3: Et vous vous mettez la pression durant toute l'année, donc vous êtes plus très serein finalement.
4: Non,
3: pour
4: jamais.
3: Le reste. Ouais, jamais vraiment très serein. Autre motif de revendication, on en entend parler aussi beaucoup chez les lycéens, ce sont les emplois du temps. Les jeunes évoquent beaucoup les journées interminables avec des trous dans les emplois du temps. Du coup, forcément, ça fait que vous avez beaucoup d'heures de permanence et qu'après il y a quand même les devoirs, les activités extrascolaires. Ça vous fait des journées ultra chargées. Comment vous faites pour supporter tout ça?
4: Comment je fais? Quelque part, je n'ai pas vraiment le choix. Je suis obligée d'affronter ces journées. Bien sûr, c'est compliqué. Moi, chaque fois que je rentre chez moi, j'ai un mal de tête qui dure des heures, qui dure souvent même jusqu'au sommeil. En fait, quand je rentre chez moi, je peux pas m'accorder une seconde de répit. Ou si je le fais, c'est en culpabilisant, bien évidemment, parce que j'ai une tonne de choses à faire.
3: Est-ce que ça vous a demandé une charge mentale énorme pendant toute la journée de pouvoir suivre? Et du coup, le soir, à limite, quand vous décompressez ou vous essayez de décompresser un peu, paf, vous avez mal à la tête, comme
4: exactement.
3: Vous le dites. Ouais. Alors tout ça, ce que vous dites, ce sont des conséquences de la réforme qui a mis fin aux filières et mis en place les fameuses spécialités. Le résultat, c'est que du coup, tous vos cours, il faut les caser dans cet emploi du temps. Oui. Est-ce que finalement ça rentre ou il y a encore des choses que vous ne pouvez pas faire?
4: Globalement, tout rentre. Après, est-ce que tout rentre de la bonne manière? C'est la question à se poser, parce que les 8h-18h, les journées de fonctionnaires qu'on fait, alors qu'au final, on n'est que des gamins finalement. Je trouve pas ça normal. Bien sûr, il y a des cours à caser et on peut pas forcément faire autrement. Mais dans ce cas-là, il faut réfléchir à peut-être réformer le système entièrement.
3: Oui, forcément. Autre chose que vous dites aussi, vous les lycéens, c'est cette peur pour l'avenir. Vous avez peur pour plein de choses. Qu'est-ce qui vous fait peur pour votre avenir demain, au-delà de l'éducation à proprement parler dont on vient de parler?
4: Concrètement, nous, les jeunes en général, on porte sur notre dos le poids d'un monde en feu, que ce soit littéralement ou au sens figuré, parce qu'on a donc ces pressions écologiques. Moi, chaque hiver, je me dis, ça y est, peut-être que cet hiver, je connaîtrai pas la première neige. J'ai une petite sœur, j'ai peur qu'elle se souvienne pas de la neige en grandissant. Il y a également toute l'instabilité politique en France, que ce soit dans le monde, parce qu'on peut sans cesse... On est au bord d'un virage autoritaire à prendre, notamment en 2027. Et je pense à tous ces pays qui ne sont plus en démocratie. Bien évidemment, c'est effrayant et ça fait peur.
3: Et forcément, pour vous, vous dites, vous êtes à 16 ans, à 17 ans. Est-ce que vous avez le sentiment que les adultes, ils vous écoutent, ils vous comprennent?
4: Ah non, jamais.
3: Et pourtant, vous leur dites, vous en parlez, j'imagine, oui. Vos profs, vos parents, votre famille.
4: Oui, oui.
3: Qu'est-ce qu'on vous dit ?
4: En soi, proche de moi, il y a des adultes qui m'écoutent. Mais en fait, le problème, c'est que les adultes qui ont l'écoute ne permettent pas de changer les choses. Ils n'ont pas ce pouvoir-là, malheureusement. Et on nous a jamais appris, nous les jeunes, à nous exprimer en face de personnes qui ont le pouvoir de faire changer les choses.
3: Alors vous exprimez, vous essayez de le faire depuis la semaine dernière. Le problème, c'est que on est face à des violences très importantes, des affrontements entre jeunes et forces de l'ordre. Et pour vous, votre position par rapport à ça, c'est quoi ?
4: Je comprends la violence, cependant je ne la cautionne pas. Parce que bien évidemment, quand on voit des proviseurs tabassés, même des...
3: Souvent, ce ne sont pas le fait de lycéens, oui, hein, ce sont d'autres personnes qui viennent casser, qui viennent attiser la flamme.
4: Je trouve aberrant qu'il y a des gens qui se mêlent au mouvement lycéen pour le seul but de créer, dans le seul but de créer de l'anarchie. Mmh. Et ça me désole parce que ça décrédibilise complètement notre message.
3: Vous, vos camarades, vous irez manifester demain, cette semaine ?
4: Je pense que je vais essayer d'aller manifester, oui.
3: Eh bien, merci beaucoup, Olivia, d'être venue ce matin sur Ici Bourgogne, élève en première au lycée Stéphane Liégeard de Brochon. Belle journée à vous.
4: Merci. Bonne journée.
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0: On l'a entendu, hein, y a la colère d'un côté.

0: sentiments. Le braquage des sentiments, c'est la nouvelle chanson de Florent Pagny sur Ici Bourgogne. Dans quelques secondes, on va aller garder des moutons avec Stéphane Bern.
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0: 7h58 chaque jour avec Ici Bourgogne, un petit peu d'histoire avant l'actu locale. Stéphane Bern, bonjour. Aujourd'hui, on voyage au temps où les bergers landais regardaient tous leurs troupeaux de haut. Mais alors, de haut, littéralement, quoi.
4: Imaginez un berger perché à plus d'un mètre du sol, revêtu d'une peau de mouton et coiffé d'un béret, en train de surveiller son troupeau dans les hautes herbes des Landes. Au 19e siècle, rien de plus banal. À l'époque, le territoire landais était composé d'étendues d'herbes, de broussailles, d'un sol pauvre et sableux. Idéal pour l'élevage des moutons et des chèvres. Un peu moins pour les chevilles des bergers.
5: Tu sais bien que j'ai les chevilles fragiles. Ouais, et surtout les soirs où il y a du travail.
4: Car, gare à la boue et aux piqûres d'ajoncs. Alors les bergers trouvent la solution. Des échasses.
5: On peut pas grimper là, on va se remarquer.
4: Si. En se hissant à plus d'un mètre du sol, ils peuvent du même coup repérer les bêtes égarées et les loups prêts à s'attaquer à leur troupeau.
6: Le troupeau de moutons. Ça donne une fête de loups.
4: Ils ont pris de la hauteur dans leur tâche quotidienne et à l'époque, c'était pas une formulation creuse, comme on en trouve sur LinkedIn. Pour maximiser le confort, les bergers n'oublient pas d'emporter avec eux un long bâton leur permettant de prendre une pause en s'asseyant. Sans avoir à descendre des échasses.
7: Il n'y a pas d'heure pour en manger.
8: Des bâtons de berger.
4: Le plus fou, c'est qu'à l'époque, rester des heures sur des bouts de bois, on appelait ça un métier. Aujourd'hui, on appelle juste ça l'épreuve des poteaux dans Koh-Lanta. Au 19e siècle, ces géants deviennent l'une des images les plus marquantes de la France rurale et fascinent aussi bien peintres que voyageurs, et aussi probablement tous les gens passionnés par les arts du cirque. Mais cette silhouette va progressivement disparaître au fur et à mesure que les pins maritimes vont venir remplacer les pâturages au cours du 19e siècle. Bien avant les drones et Google Maps, les bergers landais avaient déjà inventé la vue aérienne. Le tout avec élégance.
0: Merci beaucoup Stéphane Bern. 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
0: Lundi 5 octobre, aujourd'hui, il est 8h, c'est l'heure du journal d'Anne-Laure Lavalette.
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0: D'ailleurs, aujourd'hui à Dijon, c'est la réouverture des lycées du Castel et Hippolyte Fontaine.
10: Ils étaient fermés depuis jeudi dernier, après-midi, en raison de la mobilisation des lycéens et

0: Les affrontements des jeunes avec les forces de l'ordre ce lundi, alors que le ministère de l'Éducation nationale a annoncé hier que sur les 3700 lycées du pays, les cours seront partiellement ou totalement suspendus aujourd'hui dans 4 à 500 établissements. Le rectorat de l'Académie de Dijon lui indique qu'aucun lycée ne sera concerné, ni en Côte d'Or, ni en Saône-et-Loire. En tout cas, cette semaine, les lycéens appellent à maintenir la pression, les rassemblements aussi, mais dans le calme et sans violence. C'est le cas notamment en ce moment à Châlons, à Mâcon, à Dijon, devant le lycée Carnot, où la mobilisation commence depuis quelques minutes. Et puis vous, Fanny Guelb, vous êtes toujours devant le lycée Hippolyte Fontaine de Dijon. Est-ce que là aussi, la mobilisation a commencé ou pas encore ?
1: Oui, alors ça s'active très légèrement. Là, depuis quelques minutes, des jeunes sont arrivés. Ils ont commencé à déplacer quelques poubelles, mais elles ne sont même pas encore devant les grilles du lycée. Ils les rassemblent petit à petit, là, boulevard Voltaire, où se trouve le lycée. À noter aussi une petite délégation, la CGT qui est arrivée vers 7h40 à peu près, une grosse dizaine avec leur gilet rouge sur le dos, qui distribue des tracts lycéens aux lycéennes, des tracts de prévention pour aider les jeunes et les conseiller si jamais la situation dégénère en affrontement avec les forces de l'ordre, comme on a pu le voir la semaine dernière. Des tracts aussi sur comment réagir dans le cas où les jeunes se feraient arrêter par ces forces de l'ordre. Et puis aussi, c'est une manière de montrer leur soutien au mouvement lycéen.
0: Merci beaucoup, Fanny Guelb, en direct du lycée Hippolyte Fontaine de Dijon. Juste avant 8h, on était aussi avec une autre lycéenne, Olivia Haas. Elle est en première au lycée Stéphane Liégeard de Brochon. Elle nous disait ne pas se sentir comprise par les adultes aujourd'hui, elle et ses camarades. Elle évoque également une éducation surchargée dans son ensemble, la pression de la plateforme Parcoursup tout au long de l'année, la charge mentale aussi, les maux de tête au quotidien à cause de tout ça pour beaucoup de lycéens. Une vie loin d'être simple. Notre interview complète avec Olivia Haas est à réécouter dès maintenant sur votre appli ici.
2: 7 mois après les élections municipales, des communes de Triché et Franxault ont enfin un maire.
0: Et à Franxault, le maire sortant Camille Simard a été de nouveau battu par son adversaire Pascal Chenier, qui obtient près de 63% des voix. À Triché, c'est Émilie Cathy qui prend les commandes du village. Elle obtient 61% des suffrages. Les habitants de ces deux petites communes de Côte d'Or devaient en fait revoter hier, car l'élection de mars dernier a été annulée par le tribunal administratif après des recours. Pour les citoyens que vous avez rencontrés, Lucas Chelmignac, eh bien, aller revoter hier n'était pas franchement une partie de plaisir.
3: Comme le dit si bien Josiane,
4: on aime mieux venir pour boire un apéro par exemple.
3: Elle vit à Tichet depuis 30 ans, voter deux fois aux élections municipales, elle n'a jamais vu ça.
4: Les gens s'entendent pas, qu'est-ce que vous voulez faire ? C'est malheureux de se disputer comme ça, parce qu'il y a des guerres partout, mais il y en a même dans les villages.
3: Le tribunal administratif avait annulé l'élection parce que le maire sortant a fait figurer le drapeau français sur une affiche de campagne. C'est interdit, d'après le code électoral, mais injustifié. Selon Jean-Luc et Georges, tous les deux craignent que cet épisode politique laisse des traces dans le village.
5: On n'est pas 200 habitants et puis c'est le bordel, donc c'est dommage quoi.
6: Le village est divisé en deux là.
5: Ah ouais, et puis ça sera toujours comme ça. Les gens discutent plus. Alors, les gens que ça discutait déjà pas trop ensemble, alors là c'est même pas la peine.
3: 6 kilomètres plus loin, les habitants de Franxault entrent et sortent de la mairie. Ici, c'est un tract salé diffusé dans les dernières heures de campagne qui a posé problème au mois de mars. Benoît n'est pas franchement enchanté de devoir retourner dans l'isoloir.
7: C'est relou, hein. Pour venir quoi. Puis y a rien de fait pendant 7 mois quoi.
3: Mais bon, il n'y a pas le choix. Rappelle deux autres habitants.
8: Pour faire notre devoir de citoyen et puis pour que le village soit bien, quoi.
9: Ça passe une demi-heure, une heure. On parle avec les gens du village, c'est pas mal.
3: Au mois de mars à Franxault, l'élection était très serrée. Seulement une petite voix d'écart entre les deux candidats.
0: Hier, c'était bien moins serré, hein, 70 voix d'écart entre les deux. Comme tous les lundis soirs, devant la cité judiciaire de Dijon, un nouveau rassemblement à 19h pour lutter contre les violences faites aux femmes et aux enfants. Les associations et collectifs présents demandent toujours le vote d'une loi intégrale. À Chalon-sur-Saône, en Saône-et-Loire, le Synergie Job Tour est de passage aujourd'hui. Plus de 4500 emplois sont à pourvoir sur le territoire. Les organisateurs sont à la recherche de bras dans l'industrie, l'agroalimentaire ou encore le domaine du BTP. Les candidats pourront directement échanger avec les recruteurs, découvrir aussi les offres d'emploi locales. Rendez-vous de 9h à 17h30, place de l'Obélisque.
2: Le mois d'octobre rose est désormais lancé.
0: Et comme chaque année, c'est l'occasion bien sûr de rappeler l'importance de la prévention et du dépistage du cancer du sein. Au centre Georges-François Leclerc de Dijon, le CGFL, des ateliers sont proposés tout au long de ce mois, comme cet atelier de support autour du bien-être. Mais la nouveauté cette année, c'est Interception, un programme de prévention personnalisée qui s'adresse en fait à des femmes qui ne sont pas atteintes d'un cancer, mais considérés comme cas très à risque. L'idée, c'est de les aider à mieux évaluer leur situation. Écoutez la docteure Manon Reda, cancérologue au CGFL.
6: C'est sur une journée, en fait, proposer de s'emparer de notions concernant le risque de cancer du sein, quels en sont les déterminants, et surtout avoir des consultations pour estimer son propre risque de cancer du sein et partir à l'issue de la journée avec des recommandations très concrètes sur le plan nutritionnel, des idées de recettes, mais des choses qui sont très appliquées, en fait, à ses propres habitudes. Des recommandations aussi d'activité physique. On en parle beaucoup de l'activité physique. C'est difficile, des fois, de la mettre en place dans le quotidien et pourtant elle a un impact qui est immense à tout point de vue, probablement un bien-être physique, psychique et effectivement une réduction du risque, mais aussi une action positive sur le système immunitaire par exemple. On a à cœur aussi de proposer des examens de surveillance s'ils sont nécessaires, d'indiquer à partir de quel âge on les recommande et à quelle fréquence ils doivent être réalisés.
0: Voilà, et ne manquez pas sur ici.fr notre article très détaillé avec tout le programme d'Octobre Rose. Un match nul pour le Stade Dijonais. Nos rugbymen se sont fait accrocher dans l'un face ça varia pour la troisième journée de championnat de fédéral 3 hier. Score final 28 partout. Au classement, Dijon rétrograde à la deuxième place à un tout petit point de Dole.
2: Du mobilier de bar et de restaurant en vente aux enchères.
0: Ça se passe aujourd'hui à Dijon, à l'hôtel des ventes Victor Hugo à partir de 14h. Il s'agit en fait du mobilier des établissements de la cité de la gastronomie qui ont fermé, à savoir la cave des climats, la table des climats et le comptoir de la cité. Vous pourrez donc acheter des banquettes, des tabourets, des machines à café ou encore des chambres froide. Et pour la météo, Nicolas, c'est du grand beau temps pour aujourd'hui.
2: Ouais, c'est ce qu'annonce Météo France, un soleil dominant pour tout le monde aujourd'hui avec des températures au-dessus des moyennes de saison. À Saulieu et Saint-Bernon, 24 degrés hein, cet après-midi. À Semur-en-Auxois, 25. À Dijon et Bretonnières, 26. À Autun, Arnay-le-Duc, Beaune et Mont-Soulémine, ainsi que Châtillon-sur-Seine, Montbard et Chalon-sur-Saône, 26 degrés également. Le mercure pourrait afficher jusqu'à 27 degrés cet après-midi. Pour demain, ce sera pareil. Soleil et température similaire à celle d'aujourd'hui. Voilà.
0: Un petit peu plus de monde sur la route là,
2: ouais,
0: en ce moment.
2: Sur la route, effectivement, il y a un peu plus de monde là dans l'agglomération dijonnaise, notamment sur la Rocade et la Lino. Mais pour l'instant, rien d'inhabituel. Tout va bien également dans le centre-ville. On garde un œil aussi hein, du côté, évidemment, de l'hypercentre de Dijon et de Chalon-sur-Saône, parce qu'il peut tout se passer hein, par les temps qui courent. Mais pour l'instant, tout roule parfaitement bien, en tout cas, comme un lundi matin normal. 03 80 42 15 15. Si en revanche il y a des soucis sur votre route ou dans vos transports, par exemple, n'hésitez pas à nous signaler tout ce qui se passe sur vos déplacements aujourd'hui. 03 80 42 15 15.
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2: Il y aura les Weezer dans quelques minutes, mais également Yann Muller et sa version des Oies Sauvages. En attendant, voici les Rita Mitsuko. Eh oui, c'est comme ça qu'on démarre la journée sur ICI Bourgogne. Bonjour.

0: Les Rétamitsuko, c'est comme ça sur ici Bourgogne, il est 8h13, vous commencez la journée, nous aussi. Bonjour, bienvenue, c'est la Bourgogne qui vous réveille.
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0: Carton rose.
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0: Le célèbre carton rose, le permis de conduire dans son format mythique, légendaire, ne sera bientôt plus valable dans quelques années. Et certains escrocs le savent mieux que nous, donc ils en profitent. Et on va vous dire comment faire attention à eux dans un instant. Mais pour l'heure, on cherche toujours un mystère bourguignon, une spécificité gastronomique bourguignonne. Elle est forcément bourguignonne, cette spécificité, même si elle peut être produite un petit peu partout ailleurs. Mais en tout cas, disons qu'on est très fiers de cette spécificité ici en Bourgogne et qu'on la connaît très bien. Mais alors, de quoi s'agit-il exactement? Appelez-nous maintenant 03 80 42 15 15 et ensuite vous aurez le droit de me poser une question, un indice supplémentaire pour trouver ce que nous avons caché dans cette nonnette magique. Vous pourrez me faire votre proposition. Alors, on sait grâce aux auditeurs précédents, et c'est un indice très important, on sait que ce que nous avons caché dans cette nonnette se boit. Ouais, ça se boit, mais attention, c'est pas de la crème de cassis et ce n'est pas du crémant de Bourgogne non plus. Quand je parle de spécificité, voilà, je peux vous dire qu'on est sur quelque chose d'un peu plus anecdotique, mais dont on est très fier ici, en Bourgogne. Voilà, le premier ou la première qui trouve la bonne réponse ce matin gagne 2 places pour le championnat du monde de l'œuf en meurette au château du Claude. Vous jouez dimanche toute la journée. 03 80 42 15 15, bonne chance.
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0: 8h15, l'heure de C'est pas vrai, votre rendez-vous en Tirnac au Drazo. Le vieux permis de conduire, vous savez, en carton rose, là, il sera plus valable dans quelques années. Les escrocs vont tenter d'en profiter.
5: Oui, je prends les devants parce que les arnaques au changement de permis de conduire vont se multiplier, c'est certain. Et moi, je vais vous dire comment les éviter. Alors déjà, si, comme moi, vous avez encore dans le portefeuille le vieux permis rose en carton, un peu décrépit, avec ses 3 volets et une photo de vous quand vous étiez, oulala, très très jeune, il va falloir le changer, ça c'est vrai. Vous avez le temps, il ne sera plus valable en 2033, mais vous pouvez demander la nouvelle version dès maintenant. Le permis de conduire New Look, plastifié, plus solide et plus petit, il a les dimensions d'une carte de crédit et lui sera bien valable quand on aura passé 2033.
0: Mais alors Aude, du coup, point très important, la démarche est gratuite.
5: Oui, retenez bien ça, vous n'avez rien à débourser à part les frais pour la photo d'identité. J'insiste là-dessus parce que je vous annonce déjà ce qui va se passer. On va commencer à recevoir des mails frauduleux ou alors vous allez tomber sur des sites qui vous demandent de payer. Alors là, il y en a plein des sites comme ça, ils existent déjà. Ils s'appellent permisfrance.fr ou permisdeconduire.net. Il vous demande 30-40 euros de frais administratifs. Vous n'avez pas besoin de ces sites. Vous allez sur ants.gouv.fr, c'est le site officiel. ants.gouv.fr, c'est gratuit, vous suivez la procédure. Méfiez-vous aussi des mails frauduleux, j'en parlais, qui font peur, qui vous disent de cliquer très vite pour là maintenant remplacer votre permis et qui vous demandent numéro de carte bleue et données confidentielles. Si vous êtes un peu nostalgique comme moi et que vous aimez bien votre vieux permis en carton rose, sachez aussi que vous n'êtes pas obligé de le rendre. Il ne sera plus valable en 2033, mais vous pouvez toujours le garder pour le souvenir.
0: Merci Aude. D'autres arnaques à éviter, on vous dit comment sur ici.fr et sur l'application ici. Quelle heure est-il? Ah bah il est 8h. 8h17 quoi. Island in the Sun sur ici pour

0: C'était les Wizards, Island in the Sun, à 8h20 sur ici Bourgogne. Dans quelques minutes, on va visiter le village de Malin en compagnie de gentilles sorcières qui commencent d'ores et déjà à préparer la fête des sorcières 2027. En attendant, nous sommes à Saint-Didier-en-Bresse avec Christian. Bonjour Christian.
1: Bonjour Nicolas.
0: On cherche un mystère bien mystérieux, hein, caché dans une nonnette ce matin, depuis quelques jours maintenant. Une spécificité gastronomique bourguignonne qui se boit, Christian.
1: Vous remportez. Bien mystérieux, oui.
0: Elle est mystérieuse, cette nonnette. Ouais. Vous gagnerez peut-être vos invitations pour le championnat du monde de l'œuf en Meurette, là, dans quelques secondes, si vous trouvez la bonne réponse. Alors, vous voulez un indice supplémentaire, peut-être, ou pas?
1: Oui, bien sûr.
0: Bah, posez-moi une question, alors.
1: Est-ce qu'il y a de l'alcool dedans?
0: Oui, il y a de l'alcool dedans, oui.
1: Donc, c'est un genre digestif, style Mar de Bourgogne?
0: Vous pensez au Mar de Bourgogne?
1: Oui.
0: C'est une mauvaise réponse. Désolé, Christian.
2: Oh. Non.
0: Mais on commence un petit peu à tourner autour du pot. Non, mais autour de la... Oh, peut-être. Mais oui, effectivement, ça se boit. Donc, a priori, c'est dans une bouteille. Merci, Christian.
1: Merci, au revoir.
0: Désolé, ça sera pour une prochaine fois pour vous. À bientôt, au revoir. Bonjour, Gérard.
3: Bonjour.
0: On est à Chassagne-Montrachet avec vous, Gérard.
3: Oui.
0: Bon,
3: oui,
0: vous aussi.
3: Au milieu des vignes, on est bien.
0: Ah, on est bien. On est pas mal. On est pas mal. Gérard. Vous avez une question à me poser, peut-être pour un indice supplémentaire?
3: Oui. Est-ce que c'est une boisson d'automne, de saison?
0: Alors, c'est plutôt une boisson, je ne sais pas si ça se conserve, en tout cas si ça se conserve, ça ne va pas être très très bon au bout de quelques mois, mais oui, c'est plutôt une boisson d'automne, Gérard.
3: Je pensais au bourru, au vin nouveau.
0: Vous pensez au bourru?
3: Oui.
0: Au vin bourru?
3: Oui.
0: Qui se boit? Qui peut se produire ailleurs, mais les autres régions viticoles sont quand même moins fiers de leur verre jus que nous, quoi.
3: Le trésor du viticulteur, ça c'est la chose qu'on ne peut pas nous enlever.
0: Et ça c'est sûr. Il y a de l'alcool dedans, effectivement. C'est pas encore tout à fait du vin, c'est plus non plus du jus de raisin. C'est le vin bourru que nous cherchions depuis vendredi. Bravo Gérard! Qu'est-ce qui vous a mis sur la voie de la bonne réponse, Gérard?
3: Honnêtement, c'est mon fils, c'est pas moi, mais donc qui a entendu. Moi j'étais parti plutôt sur du blanc cassis, mais...
0: Ouais.
3: Voilà, donc c'est lui, il a dit, mais quand il a vu, il a entendu que ça c'était saisonnalité, parce que ça se buvait pas tout le temps, donc
0: ouais.
3: Il a dit, mais c'est le bourru, donc il m'a appelé, ma message, donc voilà, ça sera, je pense que ce sera lui qui ira assister au championnat
0: du monde de l'œuf en Meurette au château du Clos de Vougeot, voilà. Ce week-end, bah voilà. Et comment il s'appelle le fiston?
3: Augustin.
0: Et bah vous irez avec Augustin, il y a deux places.
3: Oui.
0: Allez, on note Gérard et Augustin, ça c'est réglé. Les places sont réservées, Gérard. Vous ne raccrochez pas, on vous explique tout ça en antenne, d'accord?
3: Entendu, merci.
0: À bientôt, au revoir. Un mot au sujet du vin bourru, il sera en fait à Nuit-Saint-Georges dans une dizaine de jours, hein, le week-end du 18 et 19 octobre prochain. On en parlera, c'est un événement ici Bourgogne. Et puis pour la prochaine nonnette, nous allons y jouer demain à 7h20. Nous chercherons un lieu dijonnais. Voilà, donc commencez à sortir la carte de Dijon et vous aurez peut-être la bonne réponse demain à 7h20. Je veux bien honnête, c'est tous les matins sur votre radio locale. Il y a quelque part en Bourgogne un village d'irréductibles sorcières et sorciers. C'est avec eux que nous démarrons cette semaine de découverte du village de Malin. Cyrilino a rencontré dans une maison magiquement décorée des sorcières gentilles et dynamiques.
4: Malin, mon plus beau village de Bourgogne. Parce que c'est ici qu'on trouve les énergies les plus magiques et les plus positives. Bon, je me présente, je suis Régine, dite Réa ou la Grandississime. Donc, je représente les Belles Laideurs, l'association des sorcières de Malin. Nous sommes donc une troupe d'animation, de déambulation, de danse. Parce qu'on aime bien danser sur les thèmes des sorcières. Et puis, nous faisons partie aussi, bien entendu, des sorcières en foire, l'association mère. On est toujours là, tous les deux ans, fidèles au poste avec eux, pour faire la déco du village, animer les rues avec eux, voilà.
5: Donc là, on est chez vous?
4: Là, on est chez moi, donc c'est
5: et
4: le
5: qu'est-ce
4: centre.
5: Qu'est-ce qui se passe dans votre salon, là?
4: Ah, ben là, j'ai réuni quelques acolytes.
5: Vous faites quoi?
4: Et donc, on fait quelques petites choses pour les enfants, pour Halloween, pour leur offrir. Voilà, parce qu'on va faire des animations tout le mois d'octobre, pratiquement. Donc voilà, alors...
5: C'est souvent comme ça, là?
4: Oui, ben oui, parce qu'on prépare la foire qui aura lieu l'année prochaine.
5: En juin.
4: Et donc, nous, on a toujours notre thématique aussi. Donc, on fait des ateliers, soit pour répétition, soit pour costume, soit pour maquillage, et soit aussi pour faire des choses à offrir.
5: Faites peur, vous?
6: Moi, ah non, pas moi. Non, moi, je suis gentille sorcière.
4: Oui, ça dépend, oui. Si j'ai décidé de sortir mes serpents ce jour-là. Oui. Mais sinon, non, je suis pas celle qui fait peur.
5: Vous avez des serpents? Vous êtes une sorcière à serpents?
4: Oui. Je m'appelle Serpentine. Oui. J'ai mes serpents au bout des doigts ce jour-là.
5: Et vous, c'est quoi votre nom de sorcier?
6: Alors moi, c'est Halloween. C'était par rapport à mon premier costume. Il y avait des fantômes et puis c'est des couleurs orange et noir. Donc on est resté sur le thème Halloween.
4: Et puis il a un rire exceptionnel aussi. C'est vrai, voilà. L'ambiance est fun, hein. C'est une belle rencontre de se retrouver tout le temps tout ensemble. C'est une famille. Pour moi, c'est une deuxième famille. C'est une famille. Voilà. On se retrouve. Il y a toujours une osmose. On se retrouve, on fait la fête. Et puis, même pas que la fête d'ailleurs. Il y a des fois des moments un petit peu plus tristounés, mais on est là pour se soutenir. Et puis voilà. Oui, c'est une famille.
0: Et vous retrouvez la famille de Régine et toute la troupe les 5 et 6 juin à la Foire aux Sorcières de Malin. Il faudra réserver évidemment l'entrée cette année. Toutes les infos sont sur ici.fr. 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Et voici Yann Muller avec les Eaux Sauvages.

0: trop si elles sont sauvages, je ne sais même pas trop si ce sont des oies, mais si vous voulez voir de jolies palmipèdes, rendez-vous tous les après-midi au bord du lac Kir, hein. Il y en a plein.
1: Ça
0: pullule. Hein.
1: Oui.
0: C'était Yann Muller, les oies sauvages sur ici Bourgogne. Et on va rencontrer des paysans boulangers dans quelques minutes. Alors, il n'y en a pas beaucoup, hein, des paysans boulangers en Bourgogne. Et on en a trouvé, nous, sur ici Bourgogne, dans l'Aussois, à Marcilloni, des agriculteurs qui cultivent leur blé, qui font leur farine et qui créent ensuite leur pain à base de cette farine. Une jolie manière de concevoir donc un produit de la terre à la table. Et on va en parler avec eux à 9h20 sur votre radio locale. Ici Bourgogne, belle matinée.
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0: Bonjour la Bourgogne, j'espère que vous avez passé un bon week-end et vous êtes d'attaque pour une nouvelle semaine. C'est le message de Christian sur la page Facebook Ici Bourgogne. Allez-y, commentez également la température et l'ambiance météo du moment. Il fait 14 degrés chez Christian à Dijon ce matin. Il est 8h30 et l'info d'ici en Bourgogne, alors la balette. Ce sont ces ateliers proposés à Dijon pour Octobre Rose.
1: Des ateliers de bien-être avec des massages et des cours de maquillage. C'est ce qu'on appelle les soins de support. Ils sont essentiels dans le traitement de la maladie. Reportage dans quelques minutes au CGFL de Dijon. Nouvelle semaine de mobilisation dans les lycées. C'est blocage en cours devant le lycée Carnot de Dijon depuis 8h. Quelques poubelles renversées aussi devant le lycée Hippolyte Fontaine. Les lycéens de Côte d'Or et de Saône-et-Loire appellent à maintenir la pression pour se faire entendre. En Côte d'Or, les petites communes de Tichet et Franquesault ont désormais un maire après des recours et une annulation des élections en mars dernier par le tribunal administratif. Les habitants sont donc allés revoter hier. Mais pour l'heure, c'est le point sur l'actualité en France et dans le monde et en 90 secondes. Et c'est avec vous, Cyril Ardo.
5: Des appels à une semaine noire lancés sur les réseaux sociaux. Entre 400 et 500 lycées français partiellement ou totalement bloqués aujourd'hui. L'Union syndicale lycéenne promet un acte 3 demain. Matignon estime que le mouvement a basculé vers des violences urbaines. Plus de 5000 personnes ont été interpellées jusqu'à maintenant. Il est soupçonné d'avoir actionné un spray enflammé sur le visage d'une passante en marge des manifestations lycéennes à Marseille jeudi. Un adolescent de 15 ans a été mis en examen pour acte de barbarie et placé en détention provisoire. Un homme de 29 ans accusé d'avoir forcé 13 adolescentes à s'auto-mutiler lors d'échanges vidéo en ligne. Celui qui se déclare masculiniste et fasciste est jugé toute la semaine devant les assises de Paris. Il encourt la prison à vie. Le nombre de personnes vivant dans la grande pauvreté en France a bondi de 37% entre 2018 et 2025 selon une étude des Restos du Cœur dévoilée en exclusivité ce matin sur votre radio Ici. Une personne sur 200 est sans abri dans notre pays. 11 personnes blessées après une attaque de frelons asiatiques lors d'un trail dans la Loire près de Saint-Étienne. Un des coureurs a perdu connaissance à cause d'une réaction allergique et a dû être transporté par hélicoptère en urgence absolue. Son état s'est depuis amélioré. Et puis le foot, 4e journée de Ligue des Nations après le nul 1 partout vendredi face à l'Italie. Les Bleus de Zinedine Zidane retrouvent la Belgique. Coup d'envoi à 20h45 ce soir au Stade de France. 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
1: Et l'actualité chez nous en Bourgogne, c'est Octobre Rose avec tous les ateliers que proposent les centres de soins qui accueillent des patientes atteintes d'un cancer du sein. À Dijon, c'est le cas au CGFL, le centre Georges-François Leclerc. La semaine dernière, il proposait un atelier consacré à ce qu'on appelle les soins de support. Des soins qui ne sont pas des médicaments à proprement parler, mais qui sont des médicaments pour l'esprit, pour le corps, des moments de détente, de douceur et de bien-être. Et ça, c'est essentiel dans le traitement du cancer. Stéphanie Perronon.
6: Ces soins sont très importants pour Christine. La septuagénaire est soignée depuis un an pour un cancer du sein au creusot. Elle en profite pour se renseigner.
7: Oui, monsieur, je suis en plein dedans. Donc, ça, par contre, ils nous en font à l'hôpital. C'est vrai, massage des mains, massage. Et c'est, oui, ça décontracte beaucoup. Faire autre chose aussi, que l'hôpital.
6: Des soins et des activités regroupées dans l'appli My Charlotte, qui est venue présenter Céline Boutemi. Elle est patiente partenaire au CGFL.
8: Ça peut être des soins de support, par exemple du yoga, du pilates, que vous pouvez faire de chez vous quand vous n'avez pas la force de vous revenir ou de faire une heure et demie de route pour retourner au centre. Ouais. Et donc ça a été créé par une ancienne patiente qui s'est rendue compte que quand on est vraiment fatigué par les traitements, y a des fois on a besoin de faire de l'activité physique ou d'autres choses. Il y a d'auto-hypnose, il y a de la méditation. Si j'ai ma prochaine chimio ou une intervention qui me stresse un petit peu, il y a des tutos pour se relaxer, des choses comme ça. Il y a plein d'infos sur comment je traite ma cicatrice, qu'est-ce que j'en fais après, est-ce que je la masse, etc. Il y a plein de conseils hyper intéressants.
6: Derrière son stand, un peu à l'abri des regards et dans une ambiance cocooning, Sylvie Bourdin attend celle qui le souhaite pour un massage des mains. Elle est socio-coiffeuse depuis 2023 au CGFL et sait l'importance de ces moments.
9: Souvent, l'estime de soi est très très malmenée. Donc du coup, j'accompagne toutes ces patientes pour les aider à accepter ce changement identitaire. Donc ça passe effectivement du choix de la prothèse capillaire, des turbans en fonction de leur choix, pour vraiment les prendre en charge vraiment tout le long de leur parcours au centre.
6: Sarah est justement venue pour passer un moment tout doux, accompagnée par sa fille Léa, son rayon de soleil, dit-elle. Toutes les deux serrent un coussin en forme de cœur, un cadeau inestimable.
10: Parce qu'en fait, la forme de ce coussin, je pense, va me soulager énormément par rapport à toutes les douleurs que j'ai post-opératoire. Donc il est en forme de cœur et la forme, je pense, s'épouse parfaitement la forme du sein. Et jusqu'à aujourd'hui, j'ai fait avec les moyens du bord, des petits coussins que je pliais, que je roulais. Et aujourd'hui, j'ai eu la chance de recevoir ce cadeau qui va me soulager la nuit.
6: Un mois d'octobre rose, pas toujours si rose, on le comprend, mais qui reste essentiel pour se sentir soutenu dans ce combat face à la maladie.
1: Un reportage ici Bourgogne au centre Georges-François Leclerc de Dijon, signé Stéphanie Perronon. Et c'est qu'elle va être belle cette journée, Nicolas.
0: Ouais, c'est ce qu'annonce Météo France, effectivement. Des éclaircies pour tout le monde, du soleil sur tous nos secteurs en Côte d'Or et en Saône-et-Loire, avec un faible vent, en tout cas de direction variable. Voilà ce qu'annonce Météo France dans le ciel et des températures qui vont avec, au-dessus des moyennes de saison. Il fera à Saulieu et son Bernon 24, à Saumur-en-Auxois 25, à Dijon et Chenauve 26, à Autun, Arnay-le-Duc, Beaune, Mont-sous-les-Mines, Châtillon-sur-Seine, Montbard et Chalon-sur-Saône 26 degrés également. Le mercure pourrait afficher jusqu'à 27 degrés très localement en Côte d'Or ou en Saône-et-Loire. Aujourd'hui. Demain mardi, ce sera pareil. Soleil est en calme pour tout le monde en Bourgogne avec des températures similaires à celles d'aujourd'hui une nouvelle fois.
1: Un petit peu plus de monde sur nos routes là, cette heure-ci.
0: Oui, ça se charge un petit peu dans le centre-ville de Dijon. Des secteurs à éviter, oui, bien sûr. La place de la République, par exemple, mais aussi le secteur de la gare, la rue des Perrières, et puis la rue de l'Arquebuse également, dans les deux sens de circulation, mais surtout en direction du centre-ville. Et puis sur le réseau secondaire et autoroutier. Là, par contre, ça circule plutôt bien. Du coup, je profite de ce réseau pour aller de Dijon à Chalon. Et pour l'instant, il n'y a pas de grand chose à signaler, à part ces sempiternels ralentissements qui nous enquiquinent la vie aussi du côté de Chalon-sur-Saône, entre Châtenois-en-Bresse et le rond-point des Orlans. Voilà, d'autres soucis peut-être pour vous. Appelez-nous si c'est le cas pour nous tenir informés de ce qui se passe sur votre route ce matin. Quel que soit votre secteur ou votre mode de transport, on est là pour en parler au 03 80 42 15 15.
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0: Vos chansons préférées toute la journée avec Bonnie Tyler avant 9h et Daniel Balavoine tout de suite.

0: Sur la route, déjà au boulot ou encore à la maison, bon courage, bon début de semaine. C'est ici Bourgogne avec vous et Daniel Balavoine à l'instant à 8h41.
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0: Là maintenant, actuellement et jusqu'à lundi prochain, la foire du Grand Chalon bat son plein au parc des expositions. C'est la 90e édition cette année qui accueille des dizaines d'exposants, peut-être de bonnes affaires à faire, justement, si vous passez par là. Et hier, justement, si vous y étiez, vous avez peut-être croisé comme nous Miss France 2026, Ina Opoko de Vez. Elle sera justement l'invitée d'Ici Bourgogne dans quelques minutes avec Yannick Bourna. De bons produits et toujours de belles histoires. Cette semaine, Stéphane Conchon s'invite dans la ferme d'Anne-Sophie et Jean-Baptiste. On est dans l'Aussois, sur la petite commune de Marcy-Ioni. Au programme, une production de blé, de farine et surtout une production de pain.
2: Eh ben, nous voilà dans l'Aussois cette semaine. Nous voilà en plein cœur de l'Aussois avec un paysage de rêve ici sur la commune de Marcy-Ioni. Oni, dans la maison Goulier avec Anne-Sophie Goulier.
3: Alors nous, on est ce qu'on appelle des paysans boulangers. Donc on cultive nos céréales, du blé, du petit épeautre, du seigle et d'autres cultures. Et on les transforme à la ferme en farine et ensuite en pain et brioche dans notre fournil.
2: C'est une race particulière, la race des paysans boulangers, on n'en voit pas souvent.
3: Alors il y en a beaucoup en Bretagne. On a découvert ce système en Bretagne pendant nos études d'ingénieur agronome. Et ici en Côte d'Or, je ne sais pas combien on est, mais on est peu, effectivement. Et voilà, on est sur le même créneau, on va dire, que des boulangers spécialisés qui font du pain au levain.
2: Ça vous permet d'avoir le contrôle de la terre à la table, hein.
3: Exactement, on contrôle le volume qu'on produit, si les consommateurs achètent bien évidemment, et on contrôle nos prix, c'est-à-dire qu'on a nos coûts de production à la base pour produire notre blé, et ensuite tous les éléments jusqu'au pain, et on cale nos prix aussi.
2: On ne se lance pas là-dedans pour se dire, tiens, je vais faire du pain, ça va m'occuper.
3: Donc effectivement, c'est un système qu'on a découvert pendant nos études, et en fait, la ferme sur laquelle on est installé, c'est la ferme des parents de Jean-Baptiste, et ils avaient gardé une toute petite surface qui ne nous permettait pas de vivre, même un actif ne pouvait pas vivre sur une vingtaine d'hectares.
2: Je ne me rends pas bien compte, une vingtaine d'hectares, on fait pousser beaucoup de blé.
3: Je ne peux pas vous faire un calcul de tête comme ça, mais pour des agriculteurs qui vendent en filière longue, c'est rien du tout, quoi. Une grosse benne, toute la production de notre ferme tient dedans, quoi.
2: Et ça vous suffit pour faire du pain toute l'année, alors ?
3: Ça nous suffit pour faire du pain toute l'année et même faire un petit peu de stock, parce qu'avec les aléas climatiques, on a eu 2024 qui a été une année catastrophique, on a fait un tiers de notre rendement. Et là, avec les grosses sécheresses qu'on a tous les ans, on essaye toujours d'avoir un petit stock pour être sûr qu'on puisse faire notre pain toute l'année, quoi.
2: Et tout est transformé. C'est-à-dire que vous vendez pas ou vous n'utilisez pas votre blé pour d'autres choses?
3: Non. Tout est soit stocké sous le bâtiment, en attente de transformation ou transformé. On vend rien en filière longue.
2: Vous en êtes content de votre pain?
3: Nous, on l'aime bien, oui. Il a fortement évolué avec la pratique. Mais oui, nous, on aime beaucoup notre pain. Heureusement, parce qu'on y passe des heures.
2: Je vous appelle Madame la Boulangère ou Madame la Paysanne, alors?
3: Je sais pas, comme vous voulez, Anne-Sophie, c'est bien.
0: Eh ben bonjour Anne-Sophie, nous c'est ici Bourgogne et on met à l'honneur les meilleurs produits bourguignons toute la semaine chez vous. Oui, ou alors tout de suite, dès maintenant, sur ici.fr.
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0: Tous les matins, on vous parle de ce qui se passe chez vous en Bourgogne. Alors évidemment, on parle beaucoup de Dijon, de Châlons, de Beaune, mais les petits territoires, on en parle aussi grâce à l'équipe des correspondants d'ici Bourgogne. Et nous sommes avec une Camboise, une habitante de Chambœuf, du côté de Geoffrey-Chambertin. C'est Magali. Bonjour Magali.
14: Bonjour Nicolas.
0: Comment ça va ce matin?
14: Ça va bien, et vous?
0: Moi, ouais, ça va. Bah, écoutez, on a passé un bon week-end.
14: Voilà, tout à fait, moi aussi. Oui,
0: bon,
14: oui.
0: Bah, parfait. Quel est votre coup de cœur du moment? Qu'est-ce qui vous fait vibrer en ce moment du côté de Chambœuf?
14: En fait, je voulais faire un petit clin d'œil. Vous savez, il y a 15 jours, c'était les journées du patrimoine.
0: Ouais.
14: Et ma toute petite commune a ouvert ses archives municipales. Et j'ai trouvé ça franchement sympa de la part des conseillers municipaux d'ouvrir ses archives. Ils ont fait une petite expo. Enfin, voilà, ça leur a généré du boulot. Mais on a eu des. Enfin, voilà, ils ont sorti des vieux plans du 19e siècle. Ils ont sorti un carnet de bord d'un poilu. Ils ont sorti. Des écrits avec des anecdotes et c'était une chouette expo et puis ça a permis aux habitants de partager un moment plutôt sympa, de découvrir plein de trucs et a priori voilà, ça pourrait se refaire les années d'après parce que dans les petits villages il y a des archives, il y a des mines d'or et voilà, j'ai trouvé que l'initiative était très sympa alors voilà, on est une toute petite commune, c'est ce que vous disiez, ça génère du lien et c'était une très bonne initiative.
0: Mais comme quoi c'est pas la peine de faire un grand barnum etc. quoi, il suffit d'avoir la bonne idée au bon moment et il se passe des choses et ça fédère quoi autour quoi.
14: Ouais. Voilà, tout à fait, c'est ce qui s'est passé.
0: Vous avez déjà profité vous à titre personnel du service des archives municipales, vous Magali?
14: Non, j'ai jamais eu besoin. Par contre, c'est vrai que c'est un métier à part entière. Je ne connaissais pas mes métiers d'archiviste, y compris pour les petites communes comme ça, c'est très important.
0: Ouais. Donc le bonjour à tous les archivistes de Côte d'Or et de Saône-et-Loire également. Et bravo pour toutes ces belles idées que vous mettez à l'honneur aussi, que vous mettez en lumière. Merci pour ce coup de cœur. Vous partez au boulot là, Magali, ou vous êtes déjà là?
14: Je suis déjà. J'écoute un petit peu pour pouvoir vous parler, j'y retourne. Voilà.
0: C'était la petite pause du matin. Merci beaucoup de l'avoir prise avec nous. À bientôt, Magali. Au revoir.
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0: Jusqu'à ce week-end, vous allez pouvoir vous rendre à la 90e foire du Grand Chalon. Cette année, l'invité d'honneur est Ina Opoku-Devez, la Miss France 2026. Et on la retrouve au micro de Yannick Bourna.
15: Alors là, je suis à la 90e édition de la foire du Grand Chalon et je suis avec Miss France, Ina Opoku-Devez. Bonjour Miss France.
16: Bonjour.
15: Merci d'être avec nous. Qu'est-ce que ça vous fait d'être l'invité d'honneur de cette 90e édition de la foire du Grand Chalon?
16: Bah écoutez, très honoré de pouvoir être là, de rencontrer aussi justement toutes les personnes de votre région et puis de pouvoir un peu en découvrir un petit peu plus de votre région parce que je sais qu'il y a beaucoup d'artisans, beaucoup d'exposants. Donc c'est une façon pour moi de continuer à aller à la rencontre des Français et puis de pouvoir au mieux représenter chaque région en découvrant un petit peu plus à chaque fois.
15: C'est la première fois que vous mettez les pieds en Bourgogne?
16: Non, c'est pas la première fois. C'est vrai que je suis déjà venue ici. J'ai une cousine qui est d'origine d'ici. Et donc, ça m'est arrivé déjà d'être de passage ici, de goûter quelques petites spécialités, comme le bœuf bourguignon, tout ça. Mais c'est vrai que je suis jamais restée très longtemps. Donc, toujours un plaisir de revenir vers chez vous.
15: Justement, vous avez parlé un peu de nourriture sur la foire là, du Grand Chalon. Il y a beaucoup de produits alimentaires. Quel est votre péché mignon en termes de nourriture?
16: Je n'ai pas forcément de péché mignon précisément. Je pars du principe où choisir, c'est se priver de tout goûter ou de justement de découvrir. Moi, je me dis qu'en fait, tout est bon. Toute saveur a son mot à dire, entre guillemets, au niveau de nos papilles gustatives. Donc, moi, je suis prête à tout goûter. Je sais que, par exemple, ici, vous avez les escargots, que je n'ai jamais goûté. Et une journaliste juste avant vous m'avait dit « Ah, vous serez prête à goûter si jamais ?» Je dis « Bien sûr. »
15: Je vous donne un petit secret. Ils vous ont prévu de vous faire des escargots.
16: J'en étais sûre. Je savais qu'en avançant dans une interview, sûrement on allait me faire la surprise.
15: Exactement. Sur un journal local. Vous allez être prête là à traverser un bain de foule. Est-ce que vous êtes plutôt à l'aise avec cet exercice?
16: Plutôt à l'aise, oui. Enfin, dans le sens où la foule m'accueille toujours avec un grand sourire. Et mais après, on va pas se mentir que c'est toujours impressionnant. Donc, j'essaye de faire au mieux, voilà, de rendre les sourires, les petits bonjours. Mais c'est vrai que vos sens, tous vos sens sont vraiment très exacerbés. Vous entendez du bruit de partout. Vous voyez des caméras partout, les téléphones, plus que les visages. Mais c'est vrai qu'à la fin de la nuit France, effectivement, je suis quand même un petit peu habituée aux bains de foule.
15: Vous êtes de Tahiti, vous êtes tahitienne. Il y a beaucoup de personnes de votre île qui vous suivent sur tous les déplacements. On en a vu beaucoup arriver. Aujourd'hui, qu'est-ce que ça vous fait de voir que ceux de votre île vous suivent de partout? Vous êtes en quelque sorte une fierté.
16: Si vous le dites, mais en tout cas, moi, ça me fait très plaisir et je suis très, très touchée de voir que même à des milliers de kilomètres, mon peuple me suit et même dans différentes régions, de les retrouver. C'est vrai que ça fait toujours du bien de reconnaître des visages familiers et puis finalement, ils m'apportent toujours un petit peu de mana, comme on dit chez nous, un peu d'énergie et ça me fait toujours plaisir. Ça me rajoute un peu de soleil dans mon cœur, en plus, évidemment, des habitants de chaque région.
15: Votre prénom, c'est Inaupoko, ça veut dire grande déesse. Est-ce que l'histoire, elle était écrite et que vous terminiez Miss France?
16: Écoutez, je ne sais pas. Je crois au destin. Écoutez, mon destin m'a mené jusqu'ici, donc je ne sais pas. Je n'aurais pas la prétention de dire que oui, mais je pense qu'effectivement, mes ancêtres et mon histoire, parce que ce prénom découle de ma famille, je pense qu'ils m'ont porté chance, donc merci à eux.
15: On vous souhaite une bonne édition de la Foire du Grand Chalon.
16: Merci à vous en tout cas et bonne fin de journée.
0: Voilà, Inaupoko de Vez, Miss France 2026, qui était donc ce week-end à la Foire de Chalon-sur-Saône. Également au micro, ici Bourgogne, de Yannick Bournam.
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0: Allez debout, on va regarder la couleur de vos urines. Oui, mais c'est pas la radio qui va regarder ça, vous inquiétez pas. Enfin si, c'est le docteur de la radio qui va le regarder avec le docteur Kierzek dans un instant après Bonnie Tyler sur Ici Bourgogne, 8h52.

0: Tyler ou t'as Tyler? Bonnie Tyler à 8h55. Évidemment qu'on a l'heure sur ici Bourgogne, c'est l'heure de notre consultation avec le docteur Kirazek. Et ce lundi matin, cap sur les toilettes, docteur. Enfin, plutôt sur la couleur de nos urines. Il paraît qu'elles en disent long sur notre santé, docteur. Bonjour.
1: Bonjour à toutes et à tous. Alors, tout le monde regarde discrètement au moins une fois par jour. Et vous avez raison, parce que la couleur des urines, c'est un petit peu un indicateur de santé gratuit, disponible 24h sur 24, sans rendez-vous. On peut en faire un vrai nuancier digne d'un magasin de peinture. Allez, on va faire la visite. Le jaune pâle, la couleur paille, c'est la couleur idéale. Finalement, vous êtes probablement bien hydraté. Transparent.

0: était un problème musculaire. Vert ou bleu, le plus souvent c'est des colorants ou des médicaments. Puis ça peut être trouble blanchâtre ou mousseux de façon permanente. Bah là, il faut consulter, bien évidemment. Il va falloir faire une analyse d'urine.
1: Mais alors du coup, comment s'y retrouver, docteur? Quand faut-il s'inquiéter? Et surtout, que faire au quotidien?
0: Première règle, boire suffisamment, 1,5 litre par jour. C'est pas parce qu'on est en automne qu'on s'arrête de boire, surtout s'il fait chaud, si on fait du sport. Pas besoin de se transformer en aquarium si vos urines sont jaune pâle, c'est gagné. Deuxième règle, la couleur est un indice, pas un diagnostic. Donc ce qui compte, c'est ce qui persiste, c'est la tendance, c'est pas juste une fois. Donc on en parle à son médecin, et ce qu'il doit faire consulter quand même, c'est du sang visible, surtout si c'est après 50 ans, des urines foncées associées à des yeux ou une peau un peu jaune, c'est un ictère par exemple, ou des urines mousseuses avec des jambes gonflées, là on va regarder du côté des reins, ou encore des urines troubles avec des brûlures ou des envies fréquentes d'aller faire pipi, bah ça il faut penser bien sûr à l'infection urinaire. Et on file aux urgences quand il y a beaucoup de sang ou de caillots, quand il y a une impossibilité à uriner ou quand il y a de la fièvre. Là, ça n'attend pas. Et si vous êtes diabétique ou hypertendu, votre médecin surveille de toute façon toujours vos reins avec le bilan sanguin et urinaire. C'est un peu comme un contrôle technique des reins. Allez, aujourd'hui on parlait des reins, on parlera bientôt du foie. D'ici là, portez-vous bien.
1: Merci beaucoup docteur Kierzek. Vos conseils pour rester en bonne forme sont sur l'application ici et sur la page Facebook d'Ici Bourgogne. Il fait 12 degrés à Drambon ce matin chez Corinne. Merci de ce message. Il a 14,2 degrés relevés à Beaune également par Sylvie. On continue à partager vos commentaires météo tous les matins en direct sur la page Facebook d'Ici Bourgogne. D'ailleurs, on va en parler des réseaux sociaux dans votre émission Ici C'est Vous à partir de 9h. Ça, c'est à la radio. Et puis, si vous restez à la télé, rendez-vous avec les experts d'ici. Bonne journée.
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1: Attendez, je suis pas prêt, attendez, clac, voilà, un petit selfie de fin d'émission, bam, Instagram, hashtag ici Bourgogne, hashtag Bogos, et voilà, c'est parfait, c'est envoyé.
7: Ça va.
1: Bonjour Stéphane,
7: hashtag
1: bonjour.
7: Je m'aime, bonjour.
1: Je m'aime beaucoup trop.
7: Bonjour Nicolas, c'est bien, vous avez fait une photo alors.
1: Ouais.
7: Vous pouvez aussi faire des photos comme ça, et qui sont très sympas. Vous passez à 70 km/h sur le boulevard des Allobroges, ouais, il y a un radar, là, vous allez voir, vous aurez un selfie d'enfer.
1: Faites bien coucou à ce moment-là.
7: Voilà, un bon coucou. Bon, les réseaux sociaux, les selfies, tout ça, on va en parler tout à l'heure, dans très très peu de temps là, avec nos sujets de conversation qu'on met sur la table tous les matins. Ici c'est vous au 03 80 42 15 15. Aujourd'hui c'est l'anniversaire d'Instagram, c'est pour ça que on a eu envie de vous poser la question. À quoi servent vraiment les réseaux sociaux? Bon, on a un peu de temps pour répondre ensemble et pour en discuter. Merci Nicolas.
1: Hashtag bisous.
7: Et grand sourire aussi. Salut.
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7: Aujourd'hui c'est lundi, on est le 5 octobre 2026. Bonjour tout le monde, il est 9h. L'info chez nous, Anne-Laure Labalette, et la mobilisation des lycéens, c'est reparti ce lundi.
8: Il semblerait que le mouvement ait un peu plus de mal à prendre que la semaine dernière. À Dijon, blocage au lycée Carnot depuis 8h environ ce matin. Des élèves ont entassé des poubelles devant les portes, devant le lycée Hippolyte Fontaine, où des affrontements violents ont eu lieu la semaine dernière entre les lycéens et les forces de l'ordre. Qu'en est-il ce matin? On vous retrouve justement devant le lycée Fanny Gayle, où d'autres jeunes sont arrivés en renfort des élèves d'Hippolyte Fontaine. Hein, c'est bien ça?
9: Oui, c'est ça, d'Hippolyte Fontaine, d'autres lycées également. Alors, difficile d'estimer exactement le nombre de jeunes. Ce que je peux vous dire, c'est que vers 8h, 8h10, ça a vraiment commencé à s'agiter. Les jeunes qui attendaient aux abords du lycée sont venus devant les grilles. Il y a eu des tirs de mortier, des tirs d'artifice. Des jeunes ont mis le feu à une poubelle aussi. D'autres ont même essayé d'ouvrir les grilles du lycée, de les casser en les secouant. Il y avait des cris aussi. On commençait à sentir que ça prenait un petit petit peu d'ampleur. Et ça a duré quelques minutes, vraiment pas longtemps, une dizaine tout au plus. Et puis,

0: Puis les gendarmes sont arrivés, une dizaine de camions au moins qui étaient plus loin dans le boulevard Voltaire et qui sont venus juste devant le lycée. Alors ça a refroidi les jeunes, hein, c'est ce que m'a dit l'un d'entre eux, je le cite.
1: Donc là, le calme est revenu, hein, Fanny, c'est bien ça.
0: Ouais, c'est bien ça, là, c'est le calme plat devant le lycée Hippolyte Fontaine. Les jeunes se sont éloignés de l'entrée, ils sont un petit peu plus loin dans le boulevard Voltaire, rue Mirande aussi un petit peu. Et puis, il y en a surtout beaucoup qui sont partis. L'ambiance est un petit peu particulière, pour être tout à fait honnête. Il y avait comme une sorte de tension, mais qui est redescendue. Et puis, là, voilà, on sent un peu comme une forme d'attente, un sentiment d'échec, ça c'est ce que certains lycéens m'ont dit. Beaucoup sont partis dans des lycées alentours. Ceux qui restent sont en train de décider où aller pour continuer la mobilisation. On m'a parlé d'aller à Carnot ou à Castel, mais ça reste assez flou.
1: Merci beaucoup Fanny Gaël, en direct du lycée Hippolyte Fontaine de Dijon. On rappelle aussi que ce matin en France, les cours dans 400 à 500 lycées français sont partiellement ou totalement suspendus. Aucun établissement concerné dans l'académie de Dijon. Cette mobilisation lycéenne, on en parle aussi dans quelques minutes, Stéphane, dans votre émission Ici c'est vous.
2: Oui, c'est un vrai sujet d'actu, hein. En ce moment, et quand il y a des manifs devant les lycées, vous, comment vous faites à la maison? Est-ce que vous laissez vos enfants aller en cours? Est-ce que vous demandez à votre enfant de ne pas participer aux manifestations? Ou est-ce que vous considérez au contraire qu'il doit pouvoir se mobiliser? On en parle dès maintenant au 03 80 42 15 15. Vous nous appelez tout de suite et on discute juste après les infos.
1: À Franxo et Tiché, les habitants revotaient hier, 7 mois après les municipales de mars. Des recours avaient été déposés et le tribunal administratif avait décidé d'annuler les élections. Depuis hier, donc, à Franxo, Pascal Chenier est élu avec 63% des voix. À Tiché, c'est Émilie Cathy qui prend la tête du village avec 61% des suffrages. Dans ces deux petites communes de 200 et 500 habitants depuis le mois de juillet, c'est en fait une délégation spéciale nommée par la préfecture de Côte d'Or qui assurait les affaires courantes.
2: 4 jeunes arrêtés par la BAC dans la nuit de samedi à dimanche à Dijon.
1: Ils tentaient de pénétrer dans l'enceinte du conseil départemental. Selon la police, ces jeunes faisaient de l'urbex. Ils cherchaient une entrée pour grimper sur le toit du bâtiment, mais ils ne savaient pas du tout qu'ils étaient au conseil départemental. Au moment de leur interpellation, ils se sont tout de suite excusés. Ils seront convoqués prochainement devant le procureur. Pris la main dans le sac, ou plutôt les narines dans la bouteille de protoxyde d'azote, un homme a été interpellé par la police samedi en plein centre-ville de Dijon. Il était en train d'inhaler du gaz hilarant sur la voie publique, ce qui est interdit par la loi Riposte votée au mois d'août dernier. Il sera donc prochainement convoqué devant le procureur et risque jusqu'à 1 an de prison et 3 750 € d'amende. L'intelligence artificielle dans le monde judiciaire, c'est le thème de la nuit du droit ce soir de 18h à 20h à l'école des greffes de Dijon. Des professionnels et des universitaires échangeront autour des enjeux et des opportunités de l'IA pour la justice. La nuit du droit s'est ouverte à tous. Elle avait rassemblé 500 personnes lors de son édition de l'année dernière.
2: Du foot ce soir.
1: La 4e journée de Ligue des Nations pour l'équipe de France de Zinedine Zidane. Les Bleus affrontent la Belgique au Stade de France à 20h45. Et ce soir sur le terrain, on verra peut-être Andy Diouf, le frère du défenseur du DFCO, Wally Diouf. Le petit dernier de la fratrie fait d'ailleurs la fierté de son frère et de toute la famille. Et puis au championnat d'Europe de cyclisme en Slovénie, la France termine 9e. L'équipe de France a dû faire sans sa pépite Paul Sexas, qui a préféré se réserver pour le Tour de Lombardie samedi prochain. C'est le Belge Remco Evenepoel qui l'emporte à la photo finish. Notre bourguignon Julien Bernard, lui, termine 39e. Et c'est du ciel bleu et du soleil pour aujourd'hui, Stéphane.
2: Oui, oui, un temps ensoleillé depuis ce matin et jusqu'à ce soir, avec des températures qui vont bien s'envoler cet après-midi. Rendez-vous compte, 5 octobre, il va faire jusqu'à 27 degrés.
1: Oui,
2: voilà.
1: C'est bien chaud. Hein.
2: On est bien au-dessus des normales de saison, il y a pluie à tortiller et pas une goutte de pluie à l'horizon parce que demain c'est pareil, c'est du grand soleil annoncé par Météo France. Peut-être milieu de semaine, on aura l'occasion d'en reparler, mais ce sont des faibles pluies qui sont annoncées par les prévisionnistes.
1: Et qu'est-ce que vous voyez là sur vos écrans, sur la circulation?
2: Alors c'est un peu flou, je ne vous cache pas. On continue d'éviter les établissements scolaires.
1: Oui, tous ces secteurs-là.
2: Oui, les lycées, on évite ce matin si vous le pouvez. Moi j'ai rien de catastrophique à vous signaler dans mes écrans. Maintenant, comme on ne peut pas avoir les yeux forcément partout, on compte aussi sur vous qui êtes au volant pour nous appeler au 03 80 42 15 15 et comme ça on tiendra tout le monde informé. Merci Anne-Laure, on se retrouve à 10h tout à l'heure.
1: À tout à l'heure 10h.
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2: Bienvenue ici. l'endroit où on prend le temps de parler, d'échanger, de partager son point de vue sur des sujets qui nous concernent tous. Pour faire simple, vous avez la parole tous les matins. Et le premier sujet qui nous intéresse aujourd'hui, c'est la mobilisation des lycéens, des rassemblements qui reprennent en ce lundi, en espérant que les tensions de la semaine dernière ne se renouvellent pas.
4: Et puis, il faut aussi que les parents puissent être présents aux abords du lycée, pouvoir être en médiation avec les forces de l'ordre, être présents côté des enseignants, des équipes de direction, et faire en sorte que tout le monde dialogue. Et plus il y a d'adultes présents, plus ça vient structurer, canaliser, encadrer, rassurer, poser le collectif.
2: Et voilà, impliquer les parents, les adultes, pour éviter les débordements. Ça, c'est le point de vue de Grégoire Ancel, qui est vice-président de la FCPE Bourgogne, la Fédération des parents d'élèves. Maintenant, ce qui m'intéresse, c'est de vous entendre, vous qui avez des enfants et des petits-enfants au lycée. Est-ce que vous êtes inquiet en ce moment? Venez me raconter comment ça se passe à la maison aussi. Vous en parlez en famille? Vous demandez quoi à vos enfants, à vos petits-enfants? De se faire entendre ou au contraire de ne pas manifester et de rester en retrait? Et puis tout simplement, tiens, est-ce que vous laissez vos lycéens aller en cours? Les images des tensions entre les jeunes et les forces de l'ordre de la semaine dernière vous ont peut-être fait peur et vous font dire qu'il est préférable de garder vos jeunes à la maison. Bref, appelez-moi ce matin pour qu'on en discute ensemble. C'est toujours le même numéro, c'est toujours le 03 80 42 15 15. Toujours un numéro qui vous permet de passer en direct à la radio ou de laisser des messages via WhatsApp, messages écrits ou des vocaux, ça fonctionne très bien. Si vous n'avez pas le temps, hop, un petit coup de fil ou un coup de WhatsApp, comme vous voulez. C'est au 03 80 42 15 15 que ça se passe. A tout de suite, parce qu'ici, c'est vous.
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2: Ici. Et bon Bernard. Si. Bon Bernard Lavillier, sur la route encore. On the road again, ici Bourgogne, à vos côtés tous les jours de l'année, avec, vous l'avez entendu, la musique, l'actu locale, et surtout, beaucoup, beaucoup de bonne humeur pour vous. Bon lundi.

0: Depuis 9h du matin, pour démarrer une bonne semaine, un bon Bernard Lavilliers on the road again. Et on écoutera Pierre Demar dans pas longtemps. Hein. Ça, c'est une nouveauté coup de cœur. Un titre qu'on aime beaucoup dans votre radio ici, Bourgogne.
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0: Oui, pardon, monsieur. Ici, c'est vous. Ici, c'est vous, rien que vous, au 03 80 42 15 15. La mobilisation dans les lycées, on en parle ce matin. Quand il y a des manifs devant les lycées, est-ce que vous laissez vos enfants aller en cours, sachant qu'une nouvelle semaine de mobilisation démarre aujourd'hui. À Dijon, fin de semaine dernière, le procureur de la République indiquait que quatre jeunes hommes de 16 à 19 ans allaient être déférés devant le parquet pour des violences avec armes. Depuis plusieurs jours, ces rassemblements lycéens donnent lieu, en marge des revendications exprimées, à des incidents et pour certains d'entre eux à des faits de violence ou de dégradation, explique le magistrat. Des violences qui donnent lieu à une réponse judiciaire ferme et systématique, dit encore le procureur, qui prévient les familles. Quand un mineur cause des dommages, cela peut avoir des conséquences financières importantes pour sa famille. C'est pour ça que je vous pose la question ce matin. J'aimerais bien avoir votre point de vue sur ce sujet. Hein. Quand il y a des manifs devant les lycées, est-ce que vous laissez vos enfants ou vos petits-enfants aller en cours? Est-ce que vous demandez à votre enfant de ne pas participer aux manifestations? Ou est-ce que vous considérez qu'il doit pouvoir se mobiliser? 03 80 42 15 15, premier sujet, premier dossier que j'aimerais bien évoquer avec vous. C'est toujours bon de parler, c'est toujours bon de donner son point de vue, et vous en avez la possibilité désormais tous les matins entre 9h et 10h au 03 80 42 15 15. Pendant que vous appelez, je voudrais vous faire écouter le point de vue de Grégoire Ancel. C'est le vice-président de la FCPE Bourgogne, qui est aussi administrateur national de cette fédération de parents d'élèves. Pour lui, il n'y a pas de débat, hein. Les revendications des lycéens sont plus que légitimes. Mais que pense-t-il de la position du procureur dont on parlait il y a un instant là ?
3: Il est dans son rôle. C'est un procureur, il rappelle la loi, le cas de la loi. Ceux qui cassent vont devoir assumer. Les casseurs volontaires, ceux qui arrivent avec des cagoules et qui viennent avec la volonté d'en découdre, qui cherchent à atteindre les forces de l'ordre, et les manifestants et les enseignants et ceux qui sont autour, oui, doivent être réprimés. Pour autant, dans le contexte des revendications qui s'expriment et la difficulté que l'on a à identifier précisément les auteurs de ces faits, et si on ne veut pas une justice arbitraire qui vienne faire piller des lampistes, j'appelle à la plus grande prudence, à la modération, et l'urgence, avant d'être judiciaire, c'est d'abord de renouer les fils du dialogue. C'est de faire en sorte d'entendre cette jeunesse, de lui apporter des réponses, de lui donner des perspectives concrètes d'évolution et d'expliquer qu'aujourd'hui en démocratie, il faut d'abord s'exprimer démocratiquement, calmement, dans l'apaisement, que ça paye beaucoup plus que de casser.
0: Mais est-ce que les images de tension entre jeunes et forces de l'ordre vous font changer votre façon de voir les choses? Vous qui nous écoutez ce matin, appelez-nous pour en parler. Appelez-moi au 03 80 42 15 15 et si vous n'avez pas trop le temps de discuter parce que vous êtes dans les transports, c'est un peu compliqué... Il y a des rendez-vous en perspective, et un petit message WhatsApp, un écrit ou un vocal, ça fonctionne très bien, c'est toujours au même endroit, au 03 80 42 15 15. 9h15, c'est bien aussi d'écouter les jeunes, et c'est pour ça que ce matin, dans Ici Matin, 8h moins 10, on a invité une lycéenne qui était un peu la représentante des lycéens du lycée Steven Liégeard à Brochon. C'est Olivia Haas qui répondait aux questions d'Anne-Laure Labalette sur ses conditions de travail, notamment au lycée.
4: Donc bien sûr, j'estime qu'on est bien loti dans notre lycée. On n'a pas de soucis de dégradation ou d'absence trop fréquente de profs. Après, il y a la solidarité envers tous ces lycées qui vivent dans des conditions insalubres, où c'est déplorable et où l'enseignement se fait difficile.
5: Ouais, c'est ça. Vous êtes plutôt préservé à Brochon, mais pour vous, c'est quand même important d'aller soutenir vos camarades qui rencontrent beaucoup plus, probablement beaucoup plus de soucis que vous.
4: Oui, le manque de moyens, il se fait cruellement ressentir. Je pense notamment au lycée en Seine-Saint-Denis.
5: Est-ce que vous avez le sentiment que les adultes, ils vous écoutent, ils vous comprennent?
4: Ah non. Non, jamais.
5: Et pourtant, vous leur dites, vous en parlez, j'imagine.
4: Oui.
5: Vos profs, vos parents, votre famille.
4: Oui.
5: Qu'est-ce qu'on vous dit?
4: En soi, proche de moi, il y a des adultes qui m'écoutent. Mais en fait, le problème, c'est que les adultes qui ont l'écoute ne permettent pas de changer les choses. Ils n'ont pas ce pouvoir-là, malheureusement. Et on nous a jamais On nous a jamais appris, nous les jeunes, à nous exprimer en face de personnes qui ont le pouvoir de faire changer les choses.
5: Vous, vos camarades, vous irez manifester demain, cette semaine ?
4: Je pense que je vais essayer d'aller manifester, oui.
0: Et si votre enfant, si votre lycéen vous dit « je veux manifester », vous lui dites quoi, vous, à la maison ? 03 81 42 15 15, ben venez répondre à cette question. C'est pas pour gagner un cadeau, hein, c'est simplement pour s'exprimer, pour échanger, pour discuter comme on le fait tous les matins dans votre radio ici Bourgogne, en direct. De votre Bourgogne, de notre Bourgogne, parce qu'ici c'est vous. On revient après Pierre Demer, à tout de suite.

0: Je pense à vous.
1: Eh ben oui, parce qu'ici c'est vous, c'était Pierre de Mer dans votre radio ici Bourgogne. 9h20 03 80 42 15. Je suis surpris, je pensais que vous alliez décrocher le téléphone très très vite. Alors, on a un message WhatsApp là qui est arrivé, un vocal qu'on va écouter dans quelques secondes, mais j'aimerais bien vous entendre en vrai puis pouvoir discuter avec vous parce que je pense à vous comme dit Pierre de Mer. Je pense à vous qui avez des enfants, des petits-enfants qui vont au lycée en ce moment et je me demande comment ça se passe chez vous. Est-ce que vous êtes inquiet? Est-ce que vous comprenez bien la mobilisation des jeunes et que vous les encouragez peut-être même à se faire entendre, mais est-ce que dans le même temps vous vous demandez si ça serait pas bien de garder vos enfants à la maison parce que le climat n'est pas très sûr à l'extérieur des lycées en ce moment. 03 80 42 15 15. Et puis même si vous n'avez pas d'enfants et de petits-enfants, vous pouvez m'en parler, hein, y a pas de problème. Vous pouvez téléphoner, utiliser le même numéro. Si votre enfant vous dit « je veux manifester », vous lui dites quoi en ce moment? On a encore une petite dizaine de minutes sur ce sujet-là, donc traînez pas pour me donner votre avis. Après, il sera trop tard. Enfin, pour ce matin. Il n'est jamais trop tard, mais pour ce matin. Donc 03 80 42 15 15. À tout de suite.
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1: Au 03 80 42 15 15, c'est le même numéro de téléphone pour participer à ce rendez-vous tous les matins en direct. Soit vous m'appelez, soit vous me laissez un message, un vocal ou un message écrit. Il y a Le Toine là qui nous a rejoint pour répondre quelque part un peu à cette question, puisque la question que je vous pose ce matin est toute simple concernant les manifestations devant les lycées. Quand il y a des manifs devant les lycées, est-ce que vous laissez vos enfants aller en cours? Voilà Le Toine qui arrive, donc par WhatsApp, message vocal.
18: Alors bonjour à toutes et tous, j'attendais avec impatience de m'exprimer là-dessus, mais je pensais pas que c'était déjà de lundi. On va commencer avec ça, tiens, viens, ça va chauffer. Donc qu'est-ce qu'ils viennent demander des nouveaux locaux, des écoles en meilleur état? Ils les brûlent. Ah purée les abrutis, ah et après, ils veulent plus de profs, ils les frappent les profs. Non mais faut arrêter, non, faut remettre à niveau tout ça là. Il faut discuter avec les bons élèves, les bons lycéens et les autres là. Faut faire quelque chose. Faut pas laisser les racailles foutre la merde entre les élèves, les lycéens, les profs et les parents. Non, il faut remettre de l'ordre dans tout ça.
1: Bon, merci Le Toine, mais ça ne répond pas vraiment à la question que je vous pose ce matin. Hein. À partir de quel moment, selon vous, une manifestation devient-elle trop risquée pour les lycéens? Et finalement, faut-il laisser les adolescents aller en cours normalement, malgré les mobilisations, ou parfois les garder à la maison par précaution? Qu'est-ce que vous en pensez, vous qui avez des enfants, des petits-enfants au lycée? Voilà, je vous attends très, très simplement au 03 80 42 15 15, le vocal. Vous avez entendu, ça marche, mais c'est encore mieux de se parler en vrai. En direct. Alors à tout de suite. 03 80 42 15 15. Pas facile la transition là. Pas simple. Hein. Mais ça va nous mettre un peu de douceur dans les oreilles. Ça va nous faire beaucoup de bien aussi. Elton John. Un bon Elton John. Sorry seems to be the hardest word dans votre radio ici Bourgogne. 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

0: 50 ans. Ouais, cette chanson, elle a 50 ans tout rond. Elle les fait pas, hein. Ça, c'est l'effet Elton John. Elton John, sorry seems to be the hardest word dans votre radio. Bientôt 9h30.
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0: Ah voilà, le vrai coup de fil que j'attendais avant 9h30, parce qu'après, on va passer à un autre sujet. Coup de fil pour réagir à l'actualité et répondre à cette question ce matin quand il y a des manifs devant les lycées. Est-ce que vous laissez vos enfants aller en cours? Faut-il les garder à la maison, d'après vous, les jeunes, en ce moment? 03 80 42 15 15. Bonjour et bienvenue à vous, Louis.
3: Oui, je suis avec ta radio. Là.
0: Oui, c'est la radio, Louis. Ça sonne chez vous, il y a du monde. Bonjour, Louis.
3: Oui, bonjour, c'est Stéphane.
0: Bonjour, mon cher Louis de Genlis. C'est ça ?
3: C'est cela.
0: C'est cela. Alors, vous vouliez témoigner ce matin, apporter votre point de vue. Je crois que vous vouliez témoigner, vous aviez quelque chose à nous raconter sur votre votre vie à vous, concrètement.
3: Oui, alors concrètement, j'ai connu les manifestations de 68.
0: Oui.
3: Lorsque j'étais jeune, mais pas au lycée, parce que c'était une branche technique. Bon, par la suite, j'ai changé, donc je suis rentré dans les forces de l'ordre, dans la police.
0: Oui.
3: Après avoir été militaire, et bien sûr, j'ai eu des enfants qui ont été scolarisés à l'école, au lycée et tout. Et j'ai pu constater tous les problèmes qu'il pouvait y avoir à cette époque, étant au conseil d'administration et aux parents d'élèves. Donc j'ai bien suivi un peu partout.
0: Ah oui, vous aviez une vision bien, bien, bien périphérique là, de l'affaire, hein ?
3: Oui.
0: Hein ?
3: Oui, tout à fait.
0: Oui. Et avant que vous me racontiez, avant que vous me donniez votre avis, je voudrais juste savoir quelque chose. Vous étiez en filière technique, vous m'avez dit, mais vous avez manifesté en 68 ou pas ?
3: Eh bien, à cette époque, on n'avait pas trop, donc on séchait les cours, on restait à l'intérieur de l'école.
0: Oui.
3: Mais où j'étais donc à l'époque avec notre responsable d'établissement, disons qu'il y avait un escadron de gardes mobiles qui était pas loin et qui pouvait être rapidement sur place. Donc c'était simple, c'était pas de débordement, autrement vous rentrez en classe, sinon vous avez tout de suite les forces de l'ordre qui vont intervenir.
0: D'accord, vous étiez intimidé, vous étiez tenu quoi, d'une certaine manière.
3: Ah ben, à cette époque, oui, les lycéens, quand il y a déjà des forces mobiles, surtout que mai 68, ça a duré un certain temps, donc le problème était vite réglé à cette époque.
0: Donc du coup, ça vous inspire quoi ce qui est en train de se passer en ce moment-là?
3: Eh bien, je dis que ce n'est pas trop normal que les élèves et les lycéens puissent se faire entendre, disons, des associations ainsi que les professeurs qui les soutiennent. Ceci, c'est normal, mais comme j'expliquais encore à mes petits-enfants récemment, tant qu'on est au collège, on se dissipe.
0: Oui.
3: On embête les professeurs, donc souvent, ça motive ceci à être absent. Et toujours le même problème, dès qu'il y a l'absence de professeur, on ne trouve pas de remplaçant. Donc automatiquement, il y a des cours qui sont mal dispensés.
0: Oui.
3: Hein. Mais le retard, on ne récupère jamais le retard qu'on a. Ensuite, le problème des locaux, c'est comme tout, ça a un coût financier. On ne peut pas changer du jour au lendemain, donc les effectifs des classes, recruter des nouveaux professeurs et étendre la superficie d'éducation à l'intérieur du même établissement. Ce n'est pas possible.
0: Alors, en clair, le problème n'est pas de savoir s'ils ont raison ou pas de manifester, même si j'ai bien compris que c'était des échanges que vous aviez avec vos petits-enfants, là, Louis, mais d'après vous, est-ce que en ce moment, c'est sécurisant de les laisser aller en cours ou pas?
3: Oui, je pense, quelle que soit la situation, on peut les laisser aller en cours.
0: Oui, ça vous inquiète pas, vous?
3: Non. Après, c'est aux parents de responsabiliser les élèves, leurs enfants, leur disant, attention, il y a des risques, s'il y a des manifestations, vous participez pas, vous mettez en recul, parce qu'effectivement, vous aurez toujours certains élèves ou non scolarisés qui vont profiter des événements. Donc, l'effet de mer s'étant là, il peut y avoir beaucoup de perturbations.
0: Oui, et ils sont au lycée, vos petits-enfants, là, aujourd'hui encore, ou ils sont sortis du lycée?
3: Non, Ils vont pas tarder à y entrer, ah. Ils sont en fin de collège.
0: Les fins de collège. S'ils vous disent, alors pas demain, mais dans les mois ou les années à venir, je veux manifester, vous direz quoi ?
3: Eh bien, qui manifeste dans le calme, comme j'aurais dit, ils oui. peuvent se faire entendre manifester calmement, mais pas se laisser aller à des excès.
0: Oui.
3: Alors, le problème, c'est cela devant les débordements, devant les établissements scolaires ou dans la rue.
0: Ben oui, et puis toujours cette problématique de minorité qui entraîne potentiellement les autres, ou en tout cas qui crée un climat de tension et un climat pas très sécur, hein, pas très sûr. Ok, merci Louis en tout cas d'avoir appelé ce matin, merci d'avoir spontanément téléphoné à la radio. Bon réflexe, vous savez qu'on est là tous les matins pour échanger, pour discuter. Vous aviez des trucs sur le feu, je crois, j'ai entendu que ça sonnait, il y a eu le carillon chez vous là.
3: Hein oui,
0: vous avez de la visite ?
3: C'est comme tout, c'était mon épouse qui rentrait parce que il faut s'occuper aussi des petits-enfants, parfois, quand les parents sont absents.
0: D'accord. OK. Donc, vous avez du pain sur la planche. Hein, vous avez du boulot.
3: Okay. Voilà, c'est cela.
0: Bon.
3: Alors, bonne journée à tous, ainsi qu'à tous les éditeurs d'ici Bourgogne.
0: Eh bien, c'est parfait. Le message est bien passé. Vous avez été entendu fort et clair, mon cher Louis. Bonne journée à vous et à bientôt, Jean-Lys.
3: Merci, au revoir.
0: 03 80 42 15 15. On continue de discuter, d'échanger sur l'actualité dans moins de 5 minutes. Allez, en voiture. Avec Christophe Maé. Et alors, truc très important, quand on monte dans la voiture, on s'attache.

0: On s'attache. C'était Christophe Maé dans votre radio, 9h30, bien sonné. Oui, il est quasiment même 10h moins 20. Il est temps de respirer deux secondes et d'organiser quelques sorties pour cette semaine en Bourgogne.
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0: Du rose partout à Dijon. Dans le cadre d'Octobre Rose, deux rendez-vous à noter cette semaine. D'abord, jeudi soir, vous pouvez prendre la direction du Théâtre des Feuillants à 20h pour découvrir Biscotte Room de la compagnie des Aligotés. C'est une déambulation théâtrale assez décalée où l'on expose ce qui casse, ce qui tremble, ce qui s'effrite, un peu comme une biscotte. Et samedi, une autre initiative solidaire, une journée séance photo au profit de la lutte contre le cancer du sein qui est organisée par les photographes Audrey Desbois et Charlotte O'Haraud. Le principe, c'est 15 minutes de séance photo, deux photos pour 35€. Et l'intégralité des bénéfices sera reversée à la recherche contre le cancer du sein et aux soins de support pour les patientes. Voilà, sinon pour être au courant de toutes les manifestations organisées dans le cadre d'Octobre Rose, rendez-vous sur ici.fr et l'application Ici. On vous a mis une liste complète. Et Ici Bourgogne vous donne d'autres infos pratiques dans une heure.
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0: Bon, on va enchaîner avec un anniversaire maintenant. 16 ans. Comme les lycéens. Oui, 16 ans, l'âge des lycéens. C'est le 6 octobre 2010 que naissait Instagram, le réseau social Instagram sur lequel au début il était seulement question de partager des photos carrées avec des filtres. Voilà. Aujourd'hui, Instagram est devenu autre chose, est devenu vraiment incontournable, comme beaucoup de réseaux sociaux d'ailleurs, puisque 7 Français sur 10 les utilisent chaque jour.
2: Ouais, c'est vrai que j'y vais tous les soirs, tranquille, pour voir un peu ce qui se passe, mais c'est tout, je me limite à ça. Moi, j'y suis quoi, 5-10 minutes, pas plus. Ouais. Alors je scroll, oui, vite fait. Ouais. Voilà, c'est tout.
0: Et vous scrollez comme Géraldine, là, à qui on a tendu notre micro dans la rue, hein. Vous en êtes où avec les réseaux sociaux? Vous en passez ou pas? Est-ce que vous avez l'impression d'y passer trop de temps, justement? Ou est-ce que ça vous rapproche vraiment des autres? Rapprochez-vous de moi pour qu'on en discute ensemble. Ça, c'est pas du virtuel. Ça se passe au 03 80 42 15 15. Si vous avez installé l'application WhatsApp sur votre portable, en plus, vous pouvez m'envoyer des messages écrits et des vocaux. En tout cas, on a, allez, un quart d'heure à peu près, un bon quart d'heure pour échanger ensemble autour de ce sujet d'actualité, les 16 ans d'Instagram et surtout les réseaux sociaux. Est-ce que vous y allez? Est-ce que vous êtes accro? 03 80 42 15 15. Et puis qu'est-ce que vous faites sur les réseaux sociaux? Je ne juge pas, je veux juste en parler avec vous simplement. À tout de suite après Renaud.
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0: La bière, à Titi, c'était Renaud, 10h moins le quart dans votre radio ici Bourgogne, en direct de chez vous, en direct de la Bourgogne, avec vos coups de fil, vos réactions sur l'actualité, vos témoignages, en vrai, tout de suite, au 03 80 42 15 15.
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0: Les réseaux sociaux. Les réseaux sociaux, ça c'est un vrai sujet qui nous concerne tous, hein, qui vous concerne. Pourquoi sommes-nous toujours aussi nombreux à passer du temps sur les réseaux sociaux? Qu'est-ce qu'on vient y chercher? Du lien social, de l'info, du divertissement, de la reconnaissance. Est-ce que les réseaux sociaux sont devenus indispensables dans notre quotidien? Hein? Eh ben, j'aimerais bien qu'on en discute tout de suite au 03 80 42 15 15. Pas en passant par Facebook. Non. Pas non plus Insta. Non, pas Instagram. Même si c'est l'anniversaire d'Instagram aujourd'hui, on l'a bien compris. Et bon, alors, à la limite WhatsApp. Qui est plus une application qu'un réseau social, hein. Donc 03 80 42 15 15. Un petit message écrit ou un vocal. Vous êtes les bienvenus et pendant que vous téléphonez, on va écouter Louane, pas la chanteuse, non, Louane croisée dans la rue qui nous explique comment elle utilise les réseaux sociaux, à quoi ça lui sert.
3: Moi, je suis principalement plutôt sur Snapchat, Instagram. TikTok, j'utilise pas du tout. Je trouve ça, j'aime pas du tout le fonctionnement, ça me plaît pas du tout. J'ai l'impression qu'à partir du moment où on aime quelque chose, il va tout faire pour le mettre en avant. Et j'ai l'impression que ça peut très vite dévier. Et je sais pas, je trouve qu'il y a beaucoup plus de toxicité sur ce réseau-là plutôt que sur les autres. Moi, je les utilise maintenant surtout comme ma mère pour l'information, mais également aussi par curiosité, mais aussi pour échanger avec les proches. Le problème, c'est qu'on est souvent plus attiré, j'ai l'impression, par les choses un peu plus négative, on va pas se cacher, effet divers. Voilà, ça nous marque plus parce que ça, je pense, c'est des émotions, ça déclenche des émotions chez nous un peu différentes. Je pense que c'est bien aussi de les mettre en avant et d'arriver à tomber dessus sur les réseaux.
0: Alors, est-ce qu'ils prennent trop de place, les réseaux, hein, les réseaux sociaux finalement, ou est-ce que vous trouvez que ils nous facilitent la vie quand même au quotidien parce qu'on a plein d'infos, parce que on peut communiquer avec plein de gens, parce que plein de notifications arrivent, ou au contraire, je voudrais savoir si vous êtes déjà arrivé de faire une pause. Si vous êtes déjà arrivé de supprimer peut-être une application parce que vous en aviez marre, appelez-moi pour en parler tout de suite. 03 80 42 15 15. Vous avez quoi, vous, sur votre téléphone? Ah, dites-le-moi, allez, on est entre nous. Instagram, Facebook, TikTok, ouais, peut-être pas trop, hein. Non, allez, pas nous, moi non plus. 03 80 42 15 15. Encore une petite dizaine de minutes pour vous exprimer. Après, il sera trop tard, donc ne traînez pas, les amis.

0: Ça, c'est la chanson qui tue.
1: Oui, parce que la cigarette, ça tue. Donc, c'est marqué sur les paquets. Donc, voilà, l'amour, c'est comme une cigarette. Et c'était Sylvie Vartan dans votre radio, ici Bourgogne. Instagram à 16 ans. Instagram à 16 ans. À quoi nous servent vraiment les réseaux sociaux? C'est la question que je vous pose ce matin. Et Jean-Stéphane de Flavignereau a décroché le téléphone, a attrapé le portable pour nous dire bonjour. Bienvenue, Jean-Stéphane.
2: Ouais, bonjour.
1: Bonjour, bonjour. Est-ce que vous avez un petit peu, vous avez un peu de temps devant vous? Pas très longtemps, mais quelques minutes, quelques secondes?
2: Ouais, un petit peu, oui.
1: Allez, je vous envoie une page de pub, ça dure pas plus de 40 minutes, vous inquiétez pas.
2: Ah, ok,
1: tout. Voilà, à tout de suite.
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1: Avec un pouce. Un pouce ou un cœur, ou vous mettez ce que vous voulez hein, sur les réseaux, de toute façon, vous likez comme vous voulez. Et Jean-Stéphane, toujours à Flavignereau, qui a eu envie de s'exprimer ce matin pour cette question, à quoi nous servent vraiment les réseaux sociaux? Alors déjà, Jean-Stéphane, vous avez installé des réseaux sociaux, vous, sur votre téléphone?
2: Oh oui, j'en ai, mais pas beaucoup spécialement. J'en ai en fait ceux que je me sers pour le professionnel, pour communiquer.
1: Ouais.
2: Vu que je suis à mon compte, donc ça va être LinkedIn, quoi.
1: LinkedIn,
2: donc,
1: là, ouais. Voilà. Ouais.
2: Là, je trouve que c'est assez intéressant parce que là, on communique vraiment dans un domaine qui nous intéresse et ça permet aussi de faire vraiment un réseau.
1: Ouais, puis c'est du pro, c'est pas de la, ouais. y a pas des petits chats, quoi.
2: Ouais, c'est la partie pro. Après, sur le reste, j'utilise Facebook, c'est le seul que j'utilise. Mmh. Alors, j'ai essayé avec le pro, mais bon, je m'en sers pas beaucoup pour ça. Mais là, je me faisais la réflexion là, pour l'émission. C'est vrai que c'est plus spécialement un réseau social, quoi. Moi, je le vois comme ça maintenant. C'est vrai que c'est une plateforme pour scroller, quoi.
1: Ouais.
2: Et c'est avant, il y avait les photos de la famille, il y avait des machins, il y avait tout ça, quoi. On prenait des nouvelles un peu de notre réseau qu'on connaissait. Mais là, aujourd'hui, j'ai l'impression que c'est plus du tout le cas, quoi.
1: Et vous laissez attraper, vous, par les réseaux sociaux? Vous parlez de scroller. Est-ce que quand vous êtes dessus...
2: Ouais, c'est quand même un gros problème, ce truc-là, parce que c'est vrai qu'on est dessus, on regarde le temps, l'idée, ça fait une heure que je suis dessus, quoi.
1: Et j'ai rien fait.
2: Donc ça, c'est pas... Moi, c'est vrai que bon, j'ai toute la journée, je suis la tête dans le boulot, tout ça.
1: Ouais.
2: Et l'AirPod, c'est interdit, pas de téléphone, mais dès qu'on va se coucher ou tout, on dit tiens, on va décompresser un peu, on va prendre ce truc-là, mais on a vite passé une heure et demie dessus. Alors, ils sont forts, hein, ils nous mettent des petits trucs qui nous intéressent, voilà, mais bon, ça n'a plus rien à voir avec un réseau. C'est en fait, c'était comme un YouTube avant ou un truc comme ça où on regardait des vidéos, là. C'est maintenant, c'est sur ces plateformes, quoi.
1: Vous pourriez vous en passer, vous pensez, Jean-Stéphane ?
2: Pardon ?
1: Vous pourriez vous en passer ?
2: Ouais, bah des fois je le décroche un peu, ouais, mais faut essayer de limiter, ouais. Voilà, ouais, moi c'est plus, ouais.
1: Pas, non, mais demain, imaginons demain on vous le coupe, on vous dit terminé. Hop, alors on vous laisse LinkedIn pour le boulot, éventuellement, mais le reste.
2: Que je dormirai mieux, peut-être, hein.

0: minutes là, moi.
1: Bah, je l'ai pas pris du matin, quoi. Hein, j'ai pas touché, là, c'est pas possible.
0: Eh ben, c'est bien, c'est bien. Bravo, Jean-Stéphane, félicitations. Merci pour ce coup de fil ce matin. Non, mais attendez, on juge pas. Et puis, le but du jeu, c'est d'échanger autour de tout ça. Merci à vous, Jean-Stéphane, à Flavignereau. Ouais. Bonne semaine de boulot. Ouais, merci et à bientôt. Hein.
1: Merci.
0: À bientôt en direct. Il est bientôt 10h. Faut pas traîner, il y a Shakira qui a envie de chanter quand même 2 minutes.

0: Shakira. Oui, c'était Shakira qui est passée ce matin à la radio. Et ce qui revient tout de suite, c'est Florence Galis.
1: Bonjour.
0: Qui va pas chanter, mais qui a des bonnes initiatives, oui. des bonnes ondes à nous donner comme tous les matins de la semaine. Bonjour Florence. Ici
1: Bonjour
0: ça
1: Stéphane.
0: Marche et ici ça flotte ce matin.
1: Exactement, parce que qu'est-ce qu'il est triste le canal, oui. Sans la péniche cancale. Elle revient.
0: Eh ben oui, elle est de retour à Dijon.
1: Elle est de retour à Dijon. Donc ça, on va vous en parler. Enfin, elle est sur le point d'être de retour à Dijon. On va vous en parler ce matin et on vous dit à demain, Stéphane.
0: Bonne journée, à demain 9h.
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1: Merci d'être avec nous, les amis. Il est 10h. Et 10h, c'est l'heure des infos avec vous, Anne-Laure Labalette. Bonjour.
3: Bonjour Florence et bonjour à tous. Une nouvelle semaine de mobilisation lycéenne en France ce lundi. Les cours sont suspendus ou partiellement suspendus dans 4 à 500 établissements. La semaine dernière, de violents affrontements ont éclaté devant certains lycées, notamment à Dijon. Dijon où les lycéens appellent à poursuivre la mobilisation cette semaine. Ce matin, ils se sont rassemblés devant le lycée Hippolyte Fontaine. Ils ont brûlé quelques poubelles avant d'être dispersés par les forces de l'ordre. Tentative de blocage également devant le lycée Carnot avec des tas de poubelles. Dans ce secteur, la rue Charles-Dumont et Daubenton sont fermées à la circulation par la police. Aucun bus d'Ivia ne circule non plus. Au lycée du Castel, cette fois, pas de blocage total en ce matin, mais une petite délégation d'élèves qui va être reçue par la proviseure dans quelques minutes. La semaine dernière à Dijon, on le rappelle, suite à ces affrontements, 4 jeunes de 16 à 19 ans ont été déférés devant le parquet pour violence avec arme. À Franxhaut et Tiché, les habitants revotaient hier, 7 mois après les municipales de mars. Des recours avaient été déposés et le tribunal administratif avait décidé d'annuler les scrutins. Tous les résultats sur ces listes élues, celles de Pascal Chenier à Franxhaut et celles d'Émilie Cathy à Tiché, sont à retrouver sur ici.fr. Dans ces deux petites communes, depuis le mois de juillet, c'est en fait une délégation spéciale nommée par la préfecture qui assure les affaires courantes. Alors que le mois d'octobre rose vient de commencer, une nouveauté cette année au CGFL de Dijon, le centre Georges-François Leclerc, c'est le programme Interception, un programme de prévention personnelle qui s'adresse à des femmes qui ne sont pas atteintes d'un cancer, mais considérées comme très à risque. On vous détaille tout dans un article sur votre application ici. Du foot ce soir, la 4e journée de Ligue des Nations pour l'équipe de France de Zinedine Zidane. Les Bleus affrontent la Belgique au Stade de France à 20h45. Et ce soir sur le terrain, on verra peut-être Andy Diouf, le frère du défenseur du DFC.

0: SEO Wally Diouf. Et puis, du mobilier de bar, de restaurant, en vente aux enchères, des banquettes, des tabourets, des machines à café. Rendez-vous aujourd'hui à l'hôtel des ventes Victor Hugo à Dijon à partir de 14h. Il s'agit en fait du mobilier des établissements de la Cité de la Gastronomie qui ont fermé il y a peu, à savoir la cave des climats, la table des climats ainsi que le comptoir de la Cité. Et pour la météo, Florence, du grand bleu et du soleil aujourd'hui.
1: Mais oui, mais ça ne s'arrêtera donc jamais.
0: Ça ne s'arrête jamais.
1: Non. Des températures qui vont avec, entre 24 et 26 degrés. C'est à Montbard, Beaune et Chalon-sur-Saône qu'il fera le plus chaud. Belle température aussi pour mardi, donc demain. Pour mercredi, en revanche, à partir de jeudi, les amis, sous un ciel plus couvert, sous un ciel pluvieux, nous aurons des températures maximales comprises entre 12 et 16 degrés.
0: Ah, ça va rafraîchir.
1: C'est la dégringolade, mais d'un autre côté, je vous rappelle que nous sommes au mois d'octobre.
0: Eh ben exactement. Et sinon, sur la route, Florence, on roule comment là en ce moment?
1: Alors, jetons un œil. On roule bien, je n'ai rien à vous signaler. Je vous reparle des travaux sur la 31 ou... Là aussi, ça ne s'arrêtera donc jamais.
0: Ça ne s'arrête jamais, ces travaux.
1: Donc ailleurs, ça roule correctement. Soyez de toute façon vigilants sur les routes. Et puis, je vous rappelle notre numéro de téléphone, 03 80 42 15 15. Si vous avez un petit souci sur les routes, vous nous appelez, on fait un point ensemble. L'info revient sans vous, Anne-Laure, tout à l'heure à 11h. Je vous souhaite une belle journée.
0: Eh bien, merci beaucoup et je vous dis demain à demain matin, 6h.
1: À demain.
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1: Aujourd'hui, Ici ça marche vous emmène sur le canal de Bourgogne à Dijon à la rencontre de la péniche Cancale, un lieu bien connu des habitants qui s'apprête à reprendre vie. Romain Raymond et Anne-Florence Bargon ont racheté la péniche avec une ambition, la remettre à flot et en faire à nouveau un lieu d'événements et de rencontres. Anne-Florence, bonjour.
4: Bonjour Florence.
1: Romain, bonjour.
5: Bonjour Florence.
1: Mais pourquoi avez-vous décidé de relever ce défi? Anne-Florence, tiens, c'est vous qui vous y collez.
4: C'est une excellente question. Je pense qu'on avait envie de ça depuis très longtemps. En fait, on est comédiens tous les deux depuis alors une bonne dizaine d'années pour moi maintenant de façon pro. Et Romain, il a commencé, il avait 8 ans, donc ça fait très très longtemps maintenant. Et depuis qu'on est ensemble, je pense que c'est quelque chose qu'on avait vraiment envie de faire, se dire que nous aussi, on pouvait programmer, proposer du spectacle vivant et donc avoir notre propre salle.
1: Mais ça va plus loin que ça, parce que cette péniche, elle a une âme, elle existe depuis longtemps, elle veut dire quelque chose. Qu'est-ce qu'elle représente pour vous, Romain?
5: Pour moi, ça représente le partage, la diversité. Et oui, je pense qu'il y avait, beaucoup de choses. Alors moi, je suis arrivé à Dijon, j'ai toujours entendu parler de la péniche, mais j'ai jamais eu l'occasion d'y aller. Mais oui, j'ai toujours entendu c'est un lieu convivial, et en fait, c'est ce que nous on recherche en l'ouvrant, quoi. En reprenant cette péniche, c'est vraiment ça qu'on recherche, la convivialité, le partage. Le partage.
1: Bah ouais, non mais c'est vrai que c'est important, bah oui. Le partage. Anne-Florence, faire revivre un lieu qui compte dans une ville comme Dijon, c'est quand même un sacré challenge, non?
4: Ah oui.
1: Du coup, vous avez une pression?
4: Un peu, on se sent attendu. Alors, il y a deux choses, c'est à la fois on se sent attendu, il y a comme une vraie envie de la part des gens, que ce soit les artistes ou un public, de voir revivre ce lieu et que le port du canal soit réanimé et qu'il y ait de nouveau des concerts, des spectacles. Et puis en même temps, forcément, il y a une attente sur est-ce qu'on sera à la hauteur. Ouais, donc on a un petit peu de pression.
5: Un peu de challenge.
1: Bon, bah, je vais vous en remettre une couche ce matin. Dans quelques instants, on verra pourquoi cette reprise devrait normalement changer la vie des gens, parce qu'elle nous manque, cette péniche, figurez-vous. À tout de suite.
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1: C'était à l'origine d'une chanson de soul et elle en a fait un hymne du disco des années 70 qui lui a valu un Grammy Award en 1978. Rien que ça, hein. Là aussi elle avait une certaine pression. Don't Leave Me This Way, je vous laisse profiter de ce titre de Thelma Houston.

0: Leave Me This Way, Thelma Houston.
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0: Une péniche culturelle, ça marche. La péniche Cancale avec Romain et Anne-Florence qui ont repris et vont faire revivre cette péniche. Ça, c'est une bonne nouvelle parce que c'est vrai que dans le port du canal, quand il a été annoncé que la péniche n'y serait plus, tout le monde finalement a été triste. Et c'est marrant, je parie Anne-Florence qu'il y a même des gens qui n'y ont jamais mis les pieds mais qui s'en sont émus. Non ? Du fait qu'elle disparaisse à un moment.
3: Oui, je pense. En tout cas, dans les personnes qui nous ont dit qu'ils étaient heureux de revoir revivre la péniche, certains nous ont dit qu'ils n'y avaient effectivement jamais été. Mais pour autant qu'ils en avaient pas mal entendu parler et qu'il y avait quelque chose qui... Une atmosphère, une... Je sais même pas comment expliquer, effectivement, ouais. Parce que nous, enfin, Romain n'y avait jamais été. Moi, j'y avais été une ou deux fois. Mais pour autant, il y a quelque chose comme du cœur de ville ou un cœur d'activité, un cœur de artistique en fait qui se dégageait et puis de rencontres, de partage, d'échange et donc oui, je pense qu'elle est attendue effectivement ouais. pour ceux qui n'y ont jamais été.
0: Oui, c'est un peu comme si on enlevait la Tour Eiffel de Paris alors qu'elle devrait être à Dijon cette Tour Eiffel quand même, non ? Vous croyez pas ?
3: C'est peut-être un peu pompeux. Mais bon, on est Dijonais ou on ne l'est pas. Donc.
0: Exactement. Quand est-ce que vous avez décidé, Romain, de racheter cette péniche ?
4: Eh bien, alors on l'a racheté en février de cette année. Et en fait, alors nous on avait vu un premier article, c'était en 2023, je crois, quand ils cherchaient repreneur. Et ensuite, alors nous au début, non, ça nous a pas trop tenté. On avait d'autres projets. Et en fait, là, c'était en octobre, je crois, en août de l'année dernière, on voyait que la péniche était encore. L'article c'était qui allait racheter la péniche Cancale. Et avec Anne-Florence, on s'est dit, allez, pourquoi pas quoi. Je pense que c'était le moment d'y aller. C'était le moment de le faire quoi. Donc après, on s'est un peu renseigné sur les différentes choses, sur l'entretien d'une péniche, des choses comme ça, sur les coûts.
0: Mais ça coûte cher une péniche déjà à l'achat. Franchement, j'ai aucune idée de ce que ça peut coûter. Forcément donner un chiffre, mais ça correspond à quoi, un appartement de
3: alors,
0: combien de pièces
3: hein. Pour être très clair, nous, on a vendu notre appartement.
0: Ouais.
3: Voilà. Pour pouvoir.
4: Pour pouvoir acheter le bateau.
0: Vous habitez dans le bateau?
3: On va y habiter sur le bateau. Pour l'instant, pas encore, mais oui.
0: Ah ouais, donc vraiment, là, vous la faites revivre véritablement, là,
3: exactement.
0: Pour le coup.
3: Exactement. On va habiter dans le logement du marinier, qui, pour tout vous dire, fait 17 mètres carrés.
0: Ah ouais, c'est petit.
3: Ah, c'est petit.
0: Oui, je n'avais pas réalisé, c'est mais petit. C'est même tout petit.
3: C'est tout petit. Oui.
0: Bon, ça va, vous allez pouvoir aller sur le pont dès qu'il fait beau.
4: Exactement.
3: Oui,
4: ah ben
3: là, effectivement, qui est plus grand pour le coup.
0: Qu'est-ce que vous avez envie de créer ? C'est de créer du lien aussi entre les gens ?
3: Oui.
4: Oui.
0: Ouais, c'est unanime, là, l'un comme l'autre. Hein.
3: Ouais, mais ça va avec la culture, ça va avec le spectacle vivant. Le spectacle vivant, il y a un lien entre les artistes pour créer quelque chose. Il y a un lien avec le public, puisque forcément, un artiste qui fait un spectacle, il le fait pour un public. Et puis, il y a le lien entre le public, parce que tout le monde assiste à une représentation qui est la même pour tout le monde à ce moment-là, au jour J. Mais par contre, chacun a sa sensation ou sa façon de percevoir les choses, ses émotions. Et après, il y a un échange autour de ça. Si on voit tous le même spectacle dans sa bulle, ça, c'est pas que ça n'a pas d'intérêt, mais ça n'a pas le même intérêt que d'en discuter ensuite et de voir comment on a tous perçu les choses, qu'on en a compris, à quoi ça nous fait réfléchir, ce que ça nous fait envisager. Donc oui, c'est un lieu de partage, de lien. Et puis il y aura toute la partie bar aussi, qui est donc forcément un endroit où on peut échanger, on peut discuter avec des gens qu'on connaît, avec des gens qu'on connaît pas. En tout cas, c'est ça qu'on a vraiment envie d'avoir, à la fois le spectacle vivant et à la fois la partie bar.
0: Romain, je vous pose une colle. Si vous deviez résumer en une phrase ce que la péniche Cancale peut changer dans la vie des Dijonnais, vous auriez envie de dire quoi ? Ah ah !
4: Quelqu'un peut
0: une phrase. Hein.
4: Alors, qu'est-ce qu'elle pourrait changer dans la vie des Dijonnais ?
0: Vous avez le droit de l'aider, Florence.
4: Je dirais le lien, la proximité et l'échange. Ah ouais, et c'est la convivialité.
0: Pas mal. Ouais, vous confirmez, ouais, Florence,
3: confirme,
0: ça vous va aussi?
3: Confirme.
0: Bon, très bien. Donc, vous l'avez compris, une péniche, on va revenir sur le sujet dans un instant. Une péniche comme la péniche cancale, eh ben, ça marche. Marc Lavoine, Patrick Fiori, le petit duo du moment avec Occupé.

0: Bonsoir.
1: Occupés Marc Lavoine et Patrick Fiori. Une péniche peut-être bientôt dans le port du canal, la Seine-Cancale, c'est comme ça qu'elle s'appelle cette péniche. Il faut bien le dire puisqu'on est sur un projet nouveau. Va-t-elle s'installer ou pas? On va le savoir dans un instant.
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1: Une péniche qui propose des spectacles, c'est quelque chose qui a marché et qui va certainement continuer à marcher. On rappelle, Romain Raymond et Anne-Florence Bargot, que vous avez repris la péniche Cancale, qui désormais va s'appeler la Seine Cancale. Vous en êtes où concrètement? Parce que vous l'avez rachetée de toute façon, ça y est, elle est à vous. Mm-hmm. Elle n'est pas dans le port du canal pour l'instant. Non. Elle est où là? Elle dort où?
5: À Bretenières.
1: C'est pas super, super
5: c'est
1: loin.
5: C'est pas très, très loin. C'est juste après Longwy. Donc, oui, un petit quart d'heure en voiture.
6: Oui, on y est bien, hein, d'ailleurs. On y est très bien.
1: Ah oui, mieux qu'à Dijon?
6: Ah non, je suis pas sûre qu'on soit mieux qu'à Dijon, mais en tout cas, on y est très bien.
1: Qu'est-ce qui fait que vous pouvez revenir ou ne pas revenir?
6: Alors, il nous faut un accord de VNF, de Dijon et de Dijon Métropole. Donc là, on a un appel à projet qui est sorti.
1: VNF, c'est Voie Navigable de
6: Voie
1: France.
6: Voie Navigable de France, effectivement. C'est eux qui assurent toute la gestion du canal. En tout cas, sur Voie Navigable de France, Bourgogne, sur la région.
1: Ouais.
6: Et donc, il y a un appel à projet qui est sorti et auquel on va répondre. Donc, il nous faut leur accord pour pouvoir revenir.
1: Mais vous avez quand même acheté avant. C'est-à-dire que si, essayons de voir le scénario le plus catastrophique, mm-hmm. si jamais vous ne pouviez pas revenir à Dijon, ça veut dire que tous vos projets tombent à l'eau ou que vous pouvez quand même faire quelque chose ailleurs?
6: Nos projets tombent à l'eau, c'est ouais. le cas de le dire, dans l'eau du canal. Non, on envisagera d'autres solutions, voir comment on peut proposer le même type de projet sur d'autres villes, peut-être rester à Bretenières, peut-être descendre à Saint-Jean-de-Laune, je ne sais pas.
1: N'allez pas trop loin, parce que ça va nous faire loin après.
6: Oui, hein. Il faudra revenir.
5: Un bon bout de route jusqu'à Saint-Jean-de-Laune.
6: Mais on préférerait revenir à Dijon, on est bien d'accord, là où la péniche doit être, puisque ouais. c'est son lieu, c'est sa place.
5: Oui.
1: À quel moment, Romain, vous vous êtes dit, allez, il nous la faut, cette péniche? C'est venu comme ça?
5: Ouais, je sais pas. Dès qu'on a vu l'article là en août de l'an dernier, je me suis dit ouais, je pense qu'il faut y aller.
1: Et parce que vous aviez déjà dans un petit coin de tête l'idée de monter un truc à vous?
5: Oui. En fait, avec Anne-Florence, on a toujours eu envie d'avoir une salle de spectacle. Et là, on s'est dit mais c'est vraiment le moment. Et en plus, moi qui suis pas dijonnais à l'origine, j'ai toujours entendu parler de cette salle. Et c'est vrai qu'elle tient vraiment à cœur aux dijonnais. Donc pour moi, il fallait pas la laisser partir ou la laisser abandonner quoi, s'abandonner.
1: Ouais, Anne-Florence. On imagine que la péniche, elle est quand même restée inhabitée, entre guillemets, pendant 2 ans. Mm-hmm. Comment ça se passe dans une péniche en 2 ans? Il a le temps de se passer des trucs? Il y a quelques petites détériorations quand même?
6: Oui, il y a pas mal de choses à refaire, notamment sur l'extérieur. Parce que les intempéries, le froid, le chaud, c'est du métal, ça travaille beaucoup. Et puis, ça rouille. Donc forcément, avec l'hiver dijonnais, alors en ce moment, il fait un peu sec, mais en général, c'est quand même un peu humide autour de Dijon. Et puis, on est sur un canal, on est sur l'eau. Donc oui, pas mal de rouille. Donc oui, il y a beaucoup d'entretien à faire. Là, on a pas mal travaillé sur l'extérieur, toute la coque, les grilles. Il nous reste le pont à faire sur l'extérieur. Oui. Et puis, on a commencé à travailler sur l'intérieur aussi. Ouais.
1: La question totalement futile et inutile, est-ce qu'elle va rester bleue?
6: Vous n'avez pas vu les photos?
1: Eh ben, mais il y a des gens qui ne les ont pas vues, alors je veux entendre ça de votre bouche.
6: Alors, elle est bleue et un bleu vert, avec un peu de blanc. On a à la fois changé un des bleus pour avoir notre
1: Ouais, vous voulez être approprié.
5: Oui.
6: Et on souhaite garder une continuité puisqu'on reste dans le spectacle vivant et le spectacle. Et donc on a gardé un des bleus verts qui était déjà sur la péniche. Oui.
1: Qu'est-ce que vous, comment vous imaginez la nouvelle vie de cette péniche, Romain ? Qu'est-ce qui va se passer dès le début ? Vous avez déjà une première idée des premiers spectacles qui seront montés là-dedans ?
5: Alors on a beaucoup d'artistes qui nous contactent pour jouer, mais après c'est vrai que ce qui est difficile, c'est un peu compliqué pour l'instant de faire une programmation dans le sens où on n'a pas de date finalement de retour ni quoi que ce soit. Donc oui, on a des idées de qui viendra, mais on peut pas dire un oui ferme tant qu'on n'a pas de date de retour et qu'on peut pas vraiment faire une programmation. Voilà.
6: Ouais. Autant vous dire qu'on est un petit peu frustrés parce qu'on aimerait beaucoup avancer sur ce sujet.
1: Mais vous savez quand vous allez avoir des réponses et tout ça, il y a une deadline ou pas ?
6: Normalement,
5: fin novembre, début décembre.
1: Ouais. Ouais. Oui, donc ça veut dire que vous pourrez envisager à ce moment-là la rentrée plutôt sereinement dès que vous avez des réponses.
6: Oui, et puis commencer à dire vraiment à des artistes, telle date, on peut envisager ça. Alors que là, on a bien envie de dire oui, allons-y. Mais si c'est pour dans un mois dire non, en fait, ça va, on va démarrer deux semaines plus tard. Enfin. Voilà, donc, on range notre frein un petit peu, mais...
1: Oui, arrêtez aussi de vous ronger les ongles parce que ça suffit maintenant. Faire la fête sur l'eau, c'est quelque chose qui marche. Tiens, pourquoi ne pas avoir du reggae, par exemple, un spectacle de reggae, c'est un truc qui est sympa, qui fait danser tout le monde. Nous, on écoute Jimmy Cliff avec We All Are One, et c'est la cancale, la scène cancale qui nous intéresse ce matin jusqu'à 11h.

0: 1983 pour ce titre de Jimmy Cliff, We All Are One.
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0: 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Et puis attention, si vous circulez à l'est de Dijon, le très gros chantier de rénovation des chaussées mené par AP2R se poursuit sur l'échangeur stratégique de Fauvernay entre l'A31 et l'A39. Tout au long de la semaine du 5 au 12 octobre, il y a des restrictions qui restent de mise avec une circulation qui bascule sur une seule voie par sens, donc soyez vigilant.
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0: La Seine-Cancale, le nouveau nom de la péniche Cancale. On attend d'en savoir un petit peu plus avec nos deux invités, Romain et Anne-Florence, qui ont racheté la bête et qui, vous êtes un petit peu en attente, hein, tous les deux, oui. Romain, puisque vous attendez d'être sûr de pouvoir vous réinstaller au port du canal. Vous devriez en savoir plus quand ?
3: Normalement d'ici fin novembre voire début décembre.
0: Bon, de toute façon, si jamais vous ne veniez pas dans le port du canal à Dijon, la péniche, elle va quand même s'installer quelque part, Anne-Florence. Vous êtes en réflexion là-dessus. Mais...
4: On est en réflexion, effectivement. Oui, on n'a pas prévu d'abandonner le projet si jamais on ne peut pas revenir à Dijon. Ça sera certainement un peu plus compliqué, mais il va falloir faire preuve d'agilité. Mais oui, en tout cas, on gardera la bête.
0: Derrière ce projet, c'est aussi un lieu de vie et de rencontre que vous êtes en train de faire renaître. Vous avez envie aussi d'apporter votre patte, c'est-à-dire de ne pas faire exactement ce que faisait la Cancale avant vous.
3: Voilà, c'est ça. En fait, nous, ce qu'on aimerait, c'est faire du théâtre, parce qu'on est comme plus issu du théâtre avec Anne-Florence, du comédie club et des concerts.
0: Ouais. Vous avez déjà été sollicité par des artistes, oui. Mais vous avez certainement un petit carnet d'adresses qui est pas mal non plus, ou vous allez pouvoir piocher aussi pour faire venir des gens, non ?
4: Je sais pas si on a vraiment un carnet d'adresses. Au départ, on est vraiment des comédiens. Ouais. Donc, on en connaît, mais...
0: Ouais. Il va falloir l'étoffer, ce carnet.
4: Voilà, c'est ça, parce qu'on n'avait pas de salle pour l'instant, donc on n'était pas dans une optique de programmation non plus. Donc oui, on a des gens qu'on apprécie, qu'on a déjà vu jouer, mais ils sont pas forcément à Dijon. Donc après, ça veut dire qu'il faut faire venir des gens qui sont loin aussi, ce qui est pas toujours évident. Et après, on va étoffer notre carnet d'adresses. Ouais. Et puis on aimerait beaucoup que sur le bateau, ce soit une scène qui soit assez locale aussi. Donc travailler avec des Dijonnais et puis autour de Dijon, quand je dis local, ça ne se limite pas que à la ville, mais vraiment, on va dire, au département, à la région.
0: Les projets intéressants, les bonnes idées, elles sont partout. On travaille aussi en collaboration avec toutes les radios du réseau ici. Et on va vous présenter quelque chose dans quelques instants. Vous restez avec nous, on continue à parler de votre super projet de réhabilitation de cette cancale qui nous manque tant au port du canal. Alors si des gens nous entendent, je ne sais pas, on veut qu'elle revienne. Voilà, on le veut.
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0: Et si la vie était plus belle en chantant, vous n'auriez pas envie de pousser la chansonnette tout de suite avec Michel Sardou ?
5: 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C'est beaucoup moins incroyable.

0: Oui, oui, oui, vous avez chanté chez vous, je vous ai vu, je vous ai entendu. Oui, oui, oui, ben on connaît tous par cœur les chansons de Michel Sardou.
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0: C'est vrai que ça marche, une péniche qui fonctionne bien, une péniche qui va peut-être revenir dans le port du canal. La Seine Cancale, c'est la nouvelle version de la péniche Cancale. On va continuer à en parler dans quelques instants avec Romain et Anne-Florence qui ont racheté ce magnifique bâtiment flottant. Voilà, je ne sais pas si on peut dire bâtiment flottant. Non, ça fait vieux rafio, je trouve.
3: Ça fait un peu navire de guerre.
0: Oui, un peu limite.
3: C'est pas
0: ouais.
3: Tout à fait le
0: non, but. Pas tout à fait l'esprit. Alors, il se passe aussi des choses ailleurs en France. Les prix du carburant sont toujours aussi hauts et l'impact sur notre quotidien est bien là, comme par exemple pour le loisir des enfants. Alors, un club de foot a mis en place une solution grâce à une application qu'ils ont eux-mêmes créée. Robin Bernot, vous vous êtes rendu dans la Sarthe.
4: À une demi-heure de voiture du Mans, un club de foot a créé sa propre application de covoiturage face à l'augmentation des prix du carburant.
5: Ah oui, c'est génial, c'est bien, c'est vachement bien, c'est une fort bonne idée.
4: Je me suis rendu sur le terrain de l'association sportive de Brette-les-Pins lors d'un entraînement des U15. Alors il y a des ballons, des cônes, des chasubles, un entraînement en somme toute assez classique en soi, ou presque, car désormais, les joueuses et leurs parents disposent d'une nouvelle application.
6: Aujourd'hui, on est sur une application Food Web.
4: Nicolas Marceau, éducateur des U15 est à l'origine de la création de l'appli qui permet aux parents de mutualiser les trajets et économiser du carburant.
6: On va sur le prochain match. Si je vais dessus, ici je peux voir les personnes qui sont présentes, si elles vont au stade ou pas. Et si je valide ici, par exemple, Lise, elle vient, elle sera rendez-vous à Brette et je peux choisir le nombre de personnes présentes dans la voiture. Elle a 3 places dans la voiture en plus de elle et sa mère. C'est plus simple.
4: Rassembler les trajets, une idée particulièrement bienvenue alors que les prix du carburant sont toujours très hauts, surtout lorsqu'il faut aller à 30 ou 40 km de chez soi un week-end sur deux.
6: Si vous prenez aujourd'hui une voiture, vous emmenez 4 personnes, 5 personnes, vous arrivez vite à 25-30 euros de carburant, juste pour les loisirs des enfants.
4: Autre point positif, en plus de permettre aux parents de faire des économies, l'application développée par Nicolas, qui travaille dans l'informatique, a aussi permis de recréer du lien.
7: Je l'ai déjà vu, les gens ils habitaient à 300 mètres côte à côte et ils se connaissaient pas. Et depuis, ils sont amis.
4: Amis et parfois même au-delà, me racontait Fabrice Desormes, le président de l'association sportive de Brette-les-Pins.
7: Bon, je ne vais pas rentrer dans les détails, même plus qu'amis. Des fois, vous passez du bon temps entre les personnes. Voilà, je trouve ça important.
4: Alors ici, dans la Sarthe, ça marche, mais qu'en pensent les premiers intéressés?
6: Gauche, droite, allez, on travaille les articulations.
4: Je suis allé demander à Faustine, elle a 15 ans, elle était en plein entraînement sur le terrain et m'a expliqué que l'application lui avait sauvé son dernier match.
8: Comme samedi dernier, on a eu un imprévu de dernière minute et j'ai pu trouver un covoiturage très vite. Et du coup, c'est super important d'avoir ça parce que sinon, tu peux pas aller au match en fait.
6: Allez les filles, vous avez tout le demi-terrain.
4: Aujourd'hui, pour beaucoup de parents, covoiturer pour emmener les enfants au sport est devenu un nouveau réflexe. Une solution qui permet de recréer du lien, mais aussi et surtout de réduire les frais.
0: Eh ben oui, c'est vrai qu'avec l'augmentation du carburant ces dernières semaines, ces derniers mois, ça devient un petit peu compliqué. Anne-Florence, vous serez pas concernée par le carburant pour la péniche, elle va pas bouger une fois qu'elle est installée, a priori, elle ne bouge plus.
3: Non, une fois qu'elle est installée, elle ne bouge plus, sauf partir de Bretenière à Dijon, par exemple. Ouais. Mais ensuite, non, on ne le fait plus bouger.
0: Et vous, dans votre quotidien, comment vous vivez ça, les hausses de carburant? Parce que vous bougez un petit peu quand même, comme tout le monde finalement, Romain.
9: Oui, tout à fait. Après, c'est un peu compliqué quand même, oui. C'est ça, c'est... Oui, soyons honnêtes, c'est dur.
0: Vous essayez de bouger moins? Vous optimisez vos déplacements?
9: Oui, on optimise nos déplacements. On essaye du moins. Ce qui est pas tout le temps, évident. Mais, pense que comme tout le monde, c'est compliqué.
3: Disons que le bateau, il est à 20 minutes de toute façon du centre-ville de Dijon, donc il faut bien y aller.
9: Ouais.
3: Donc,
9: comme on y va tous les jours.
0: Ouais. Bon, déjà, vous allez pouvoir covoiturer ensemble, donc ça, c'est déjà pas mal.
9: Oui, c'est ça, c'est ce qu'on fait en général.
0: Oui. On a plutôt intérêt aujourd'hui à réduire le nombre de voitures par foyer. On continue à parler de la péniche, la Seine Cancale, dans quelques instants. 1993, eh ben oui, ça fait déjà quelques années, hein. Les Four Non Blondes avec What's Up.

0: Elles sont quatre, elles ne sont pas blondes, c'est pour ça qu'elles se sont appelées les Four Non Blondes, il n'y avait pas plus simple, avec What's Up ? Péniche qui accueille des spectacles. Voilà un endroit qui fait rêver. Voilà un endroit où on aime aller au bord de l'eau. Et on vous en parle ce matin puisque une péniche qui fait des spectacles, ça marche.
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0: Péniche, la péniche Cancale qui va devenir la Seine Cancale. Elle est pour l'instant à Bretonnières. Elle attend toutes les autorisations pour revenir, peut-être s'installer dans le port du canal, là où elle a sa place normalement bien au chaud, sa place réservée. Romain et Anne-Florence, vous avez racheté ce bâtiment et vous avez envie de le voir revivre. Vous avez plein de projets. Vous avez aussi des bonnes adresses parce que vous connaissez bien la région finalement. Qu'est-ce que vous nous avez choisi, parce qu'on aime bien soutirer une bonne adresse à nos invités. Qu'est-ce que vous nous avez choisi, Anne-Florence ? Tiens, je commence avec vous.
7: Ah, alors, moi j'ai choisi, alors en fait je vais en donner deux. J'ai choisi deux bars-brasseries.
0: Ouais.
7: Enfin, brasseries qui sont des brasseurs de bière. Donc il y a un Saint-Jean-Hiver, qui est pas très loin de la cité de la gastronomie, et qui donc brasse sa bière, et puis qui a aussi une programmation culturelle, avec des concerts, un peu de théâtre, des expos, enfin voilà, ils ont pas mal de choses. Et la deuxième, c'est la brasserie Apollo, qui n'a rien à voir, qui est plutôt sur... pas très loin d'IKEA, on va dire, pour donner un lieu, et qui donc est aussi brasseur, qui fait aussi bar, et qui a aussi une petite programmation, plutôt concert, et puis soirée sympa, on va dire, animation.
0: Et vous, Romain, vous êtes dans ces deux adresses-là ou vous en avez aussi ? Parce que là, je sens qu'on va repartir avec 25 adresses.
8: Et ben moi, j'en ai une autre. Ce serait plutôt la Chouette Cuivrée, qui est place Émile Zola. Enfin, à côté de la place Émile Zola, entre la place Émile Zola et la rue Berbizet.
0: Ouais.
8: Et c'est une distillerie, en fait, où ils font du gin, un petit genêt, qui est une liqueur anisée. Et puis, nous avons aussi une liqueur de gingembre pimentée.
0: Ça doit être costaud.
8: Oui, ouais. Mais c'est très bon.
0: Que des trucs qui se boivent et alcoolisés, n'avez pas peur d'une réputation, non ?
7: Bah, on va avoir un bar, alors.
8: On va avoir un bar.
0: Ah oui, donc vous commencez à réviser.
8: On n'est pas inquiet.
0: Ouais.
8: Voilà.
7: Et c'est que des gens sympas aussi, surtout, qui tiennent
8: très
7: ces trois lieux. Et
8: ouais.
7: Voilà, c'est important de parler signaler des gens qui sont sympas aussi et qui font vivre
0: Parce que les gens pas sympas, on n'a pas envie d'en parler, en fait.
8: Voilà,
0: exactement, c'est ça.
8: Ou du moins, moins.
0: Oui, beaucoup moins même. Ces trois adresses, on vous les mettra aussi sur ici.fr et sur l'appli ici. Et si on écoutait M Pokora ? Tiens, c'est parti.

0: Ça fait presque peur quand on entend des ou comme ça. C'est M. Pokora.
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0: On arrive déjà presque à la fin de l'émission, la Seine Cancale qui va renaître de, j'allais dire, de ses cendres. Non, parce qu'elle a jamais vraiment brûlé, on l'a jamais oublié, cette péniche cancale qui était dans le port du canal pendant très longtemps. Romain Raymond, Anne-Florence Bargaud, c'est vous qui avez racheté cet endroit. Vous avez envie d'en faire quelque chose de drôlement sympathique, hein. C'est un petit peu ce qu'on voit depuis tout à l'heure. Qu'est-ce qui vous rend le plus fier là? Si tout marche comme vous voulez et tout ça, qu'est-ce qui va vous rendre les plus fiers?
3: Réouvrir un lieu qui n'avait pas trouvé de repreneur et qui a manqué aux gens, aux Dijonnais, et ramener de la vie au port du canal, ramener de la culture, ramener de l'échange, de la diversité, de la fête. Enfin,
0: vous imaginez déjà la première journée? Parce que alors vous allez me dire, oh ben non, quand même, pas déjà, etc. Mais je suis sûre que si, vous y avez au moins pensé. Il y a peut-être quelqu'un que vous avez vraiment envie de mettre en avant pour la première, j'en sais rien. Non?
3: Oui, on y a pensé.
4: On y a pensé. Mais...
0: on a le droit d'en savoir plus ou c'est encore secret?
4: C'est encore secret, mais sans pourparler.
0: Ah, donc c'est plutôt pas mal. C'est bien engagé, en tout cas. Le signe concret pour vous que le pari sera réussi, ce serait quoi?
4: Que les gens soient contents d'être venus et reviennent.
0: Ouais.
4: Et en parlent autour d'eux. Et ouais, c'est, moi, pour moi, ça serait ça. C'est de se dire que finalement, le pari est réussi. De dire que les gens aiment ce qu'on a fait, de ce qu'on en a fait, aiment, tout ce qu'on a entrepris, et que ça revienne et qu'ils en parlent vraiment autour d'eux.
0: Anne-Florence, vous avez envie de laisser aussi de la place aux associations, aux artistes, aux acteurs locaux?
3: Oui, bien sûr. Bien sûr, on sera une scène dijonnaise. Donc, bien évidemment, s'il n'y a pas de la place pour les artistes locaux, où est-ce qu'il y en a?
0: Ouais.
3: Donc oui, bien sûr.
0: Donc l'idée aussi, c'est que la péniche, finalement, soit pas juste un lieu pour les habitués, mais aussi un endroit où on a envie de venir pousser la porte pour la première fois?
3: Oui, oui. Et alors ça, c'est quelque chose... Parce que... Du coup, moi, le signe que ça marcherait vraiment aussi, ce serait qu'il y ait des gens qui soient venus pour découvrir quelque chose et qui repartent en disant « j'ai envie de revenir ». Je connaissais pas cette personne, je connaissais pas cet artiste, ce groupe, ce spectacle. Par contre, ce qu'on m'a proposé, c'était intéressant, ça m'a remué, ça m'a fait rire, ça m'a fait pleurer, je sais pas. Je reviendrai. Peut-être pas demain, mais je reviendrai découvrir autre chose.
0: Ouais. Un petit mot sur les réseaux sociaux, parce que vous êtes hyper présent dessus, Romain.
4: Tout à fait. Oui, alors on est sur Facebook, qui est Instagram, sur la page Projet Cancale. Et donc vous pouvez nous suivre, on relaye nos travaux, nos avancées dans les travaux jusqu'à l'ouverture. Donc vous pouvez nous suivre sur ces deux pages là
0: et puis une campagne participative aussi, histoire de pouvoir dire tiens, il y a un petit bout de moi dans la prochaine péniche.
3: Oui, alors on a une campagne participative sur Ulule, et l'idée, c'est de nous aider alors à financer un peu d'équipement, et surtout à dire moi aussi j'ai participé un peu à ce renouveau, ouais, ou à cette renaissance.

0: Burning Heart, c'est un cœur qui brûle et c'est Survivor.
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0: Et voilà, ça y est, nous y sommes puisqu'il est 11h. L'heure des infos avec vous, Arnaud Racapé, bonjour.
2: Bonjour Florence, bonjour à tous.
0: La suite du mouvement lycéen en Bourgogne.
2: Pas mal de tentatives de blocage à nouveau ce matin, de Mâcon à Châlons, en allant bien sûr jusqu'à Dijon, lycée Castel, Hippolyte Fontaine, Carnot. La police et la gendarmerie encadrent cette mobilisation, ces mobilisations marquées une nouvelle fois par de nombreux feux de poubelle, des feux d'artifice et ces mêmes revendications lycéennes sur le fond, plus de moyens pour l'enseignement, moins d'élèves par classe ou encore une amélioration du système Parcoursup. En marge de ce mouvement, vous le savez, des dizaines d'interpellations ont eu lieu en Saône-et-Loire et en Côte d'Or la semaine dernière. Pour certaines, elles vont déboucher sur des poursuites en justice. Quatre jeunes de 16 à 19 ans ont en effet été déférés devant le parquet de Dijon pour violence avec arme. Désolé, on savait pas. Le mot d'excuse pas banal de quatre jeunes pris en flagrant délit d'effraction dans un bâtiment appartenant au conseil départemental à Dijon. Ils faisaient de l'urbex ce week-end, de l'exploration urbaine. Ils cherchaient un moyen d'atteindre le toit de l'immeuble. Ils s'en sortent avec une convocation devant la justice.
0: Une partie du mobilier de la cité de la gastronomie de Dijon va partir aux enchères aujourd'hui.
2: Un mobilier provenant des trois établissements du groupe Épicure, placé en liquidation judiciaire il y a quelques mois. La table des climats, la cave et le comptoir de la cité. Il s'agit donc pour l'essentiel de tables, de chaises, de banquettes, de machines à café, de chambres froides. C'est à 14h à l'hôtel des ventes Victor Hugo cet après-midi. Six mois après les élections municipales, Franck Sceau et Tichet tiennent enfin leur majorité. Après l'annulation du scrutin dans ces deux communes côte-doriennes, de nouvelles élections avaient lieu hier. À Franck Sceau, c'est la liste conduite par Pascal Chenier qui l'emporte largement. Tout comme à Tichet, où la tête de liste Émilie Cathy sort vainqueur, l'élection formelle des maires aura lieu vendredi prochain.
0: En football, l'équipe de France de Zinedine Zidane peut faire un grand pas vers les quarts de finale de la Ligue des Nations.
2: Oui, les Bleus affrontent la Belgique ce soir avec dans leur rang aux Bleus, le jeune Andy Diouf, le frère de Wally Diouf, le défenseur du DFCO, qui nous explique sa fierté sur ici.fr et l'application ici. Il sera d'ailleurs au Stade de France ce soir pour encourager son cadet. La météo pour aujourd'hui, Florence, toujours une belle douceur, voire un peu de chaleur.
0: Oui, on peut parler de chaleur parce que je rappelle quand même qu'on est au mois d'octobre, qu'on aura 24 degrés à Saint-Bernon et Saulieu, et ça c'est les endroits où il fait le plus frais en général dans notre département. 25 degrés prévus pour Semur en Auxois, Châtillon-sur-Seine et Dijon, et le maximum, Montbard, Beaune, Chalon-sur-Saône avec 26. Alors ces températures-là, elles vont perdurer encore demain et mercredi. En revanche, à partir de jeudi, où là, on va avoir le retour des averses, et je peux dire que nos jardins vont nous dire merci. Les agriculteurs
2: même
0: aussi.
2: Même si on n'est pour rien.
0: Oui, et

0: mais voilà, on dira merci au ciel, aux nuages, à je ne sais quoi. 12 à 16 degrés pour les maximales à partir de jeudi. Hein.
1: Ça va piquer un petit peu.
0: Ouais, c'est le moment de vous mettre à tricoter, vous avez 3 jours pour vous faire un nouveau pull.
1: Bon, je ne vais pas faire ça, moi.
0: Non ?
1: Peut-être sortir mes pulls.
0: Ah oui, d'accord, vous en aviez déjà.
1: Oui.
0: Ah, c'est pratique.
1: Ouais. Une année sur l'autre, je les reprends.
0: Ce qu'il y a sur la route
1: oui, ce qu'il y a sur la route,
0: c'est intéressant. Il n'y a rien,
1: aussi.
0: En fait. Donc, vous voyez, c'est vite fait. Non, ça va, ça roule à cette heure-là. En général, il y a rarement de problèmes. Je rappelle quand même le numéro au cas où. 03 80 42 15 15. Et puis, mon cher Arnaud, vous êtes invité à revenir cordialement tout à l'heure à midi.
1: Eh bien, je reviendrai cordialement.
0: À tout à l'heure.
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0: Qui c'est qui aime s'amuser tranquillement à la maison depuis son canapé ou son fauteuil préféré? 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
4: Cyrilino. Eh oui, chez vous, tous les jours entre 11h et midi, on joue avec vous. Et chez vous, on est installé dans la métropole dijonnaise. Bienvenue à Talent, près de 12 000 habitants sur les hauteurs de Dijon. Des commerces, des associations, il y a pas mal d'événements, ça bouge beaucoup ici. Alors, ici Bourgogne, squat, l'escale, c'est le lieu de rencontre des talentés et des talentaises. Il y a des habitants qui jouent pour un colis gourmand bienvenue à la ferme, avec des bons produits locaux par des producteurs locaux. On va aussi parler de la ville, évidemment. Dans quelques minutes, top départ à Talent.
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0: Aussi, nous allons jouer ensemble à 11h20 et 11h55. Pour 11h20, on vous offrira de quoi vous lancer dans les aquarelles. Et ça tombe bien, parce que ça fait des années que vous aviez envie de tenter le coup. Donc on va avoir des cadeaux dans ce sens-là à vous offrir. Et puis je vous invite à rester dans le coin si vous avez envie de faire le plein de cadeaux.
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0: Ça va, vous? Est-ce que vous passez une bonne matinée? C'est quoi le programme? Vous écoutez la radio? Ça, c'est une bonne idée. On est venu avec de la bonne musique. Par exemple, celle de téléphone. Le jour...

0: Le jour s'est levé, oui, c'était, je ne sais plus, sur le coup de 7h et quelques ce matin, si mes souvenirs sont bons. C'était téléphone.
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0: Des cadeaux comme s'il en pleuvait. Voilà ce qui vous attend tous les jours, entre 11h et midi. C'est le grand jeu de la rentrée. Un jeu que vous aimez, un jeu que vous commencez à bien connaître et pour lequel vous pouvez vous déplacer puisque ça se passe dans votre commune. Et cette semaine, je vous rappelle que nous sommes à Talent.
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3: On est là avec vous, chez vous, on vient se balader. Alors on a un camion et dans ce camion on met plein de choses, des micros, des casques et des questions bien sûr. Pour Talent, on a choisi les meilleures questions de toute la Bourgogne et on a peut-être choisi aussi les meilleurs candidats, on va voir. Françoise, bonjour.
4: Bonjour.
3: Ravi de... c'est ravi que vous nous accueillez. Hein,
4: oui,
3: merci d'être à Talent. Vous avez une passion particulière dans la vie?
4: Oui, j'ai une passion, les chats.
3: Ah, les chats.
4: Les chats.
3: Vous en avez beaucoup?
4: Il m'en reste 4.
3: Ah oui, quand même?
4: Ah oui, quand même.
3: Et qu'est-ce que vous faites avec ces chats, alors?
4: Depuis 2011, je vais en maison de retraite et récemment, j'allais au centre de gériatrie à Fontaine-lès-Dijon.
3: D'accord, donc vous emmenez vos animaux.
4: J'emmène mes animaux malades. Qui se promènent auprès des résidents, des patients, etc.
3: Ah ouais, excellent. Et alors, qu'est-ce qui se passe à ce moment-là?
4: C'est le sourire des personnes qui sont en fauteuil, qui sont au lit, qui me réchauffe le cœur.
3: Ah ouais?
4: Voilà.
3: Ça vous fait du bien à vous aussi, en fait.
4: Ça fait du bien aussi.
3: C'est général. Et puis les chats aussi, j'imagine que se faire caresser, se faire papouiller, ça doit être génial.
4: C'est ça, ils sont très à l'aise et ils apprécient. Il y a des complicités ou même des patients qui ont du mal à voir encore des choses, ressentir des choses, qui arrivent à sourire, à fixer, même s'ils ne parlent pas, tous regardent. Dans le regard.
3: Ben, bravo pour ce que vous faites, en tout cas Françoise. Le jeu, la tournée des Grands-Ducs, c'est 3 questions sur la Bourgogne et une question sur Talent à chaque fois, comme ça on va voir si vous connaissez bien votre ville.
4: Oui.
3: J'aime bien le petit sourire à chaque fois. Vous avez la possibilité d'avoir des propositions. Dans ce cas, si vous me donnez une bonne réponse, ça vous fait 1 point. Et si vous avez tout de suite la réponse, c'est 2 points directs. Voilà. Comme ça, vous faites un petit peu comme vous voulez, vous faites votre tambouille. Première question pour vous à Talent. On est installé là dans la salle Jean Gabin.
4: C'est ça.
3: Hein, à l'escale. Dans quel film Jean Gabin joue-t-il Vittorio Manalese aux côtés d'Alain Delon et Lino Ventura? Vous avez vu ce film ou pas? Enfin, vous voyez un petit peu...
4: Clan des Siciliens.
3: Le Clan des Siciliens, bonne réponse Françoise. Oui, c'est remonté comme ça d'un coup. Le Clan des Siciliens, ça vous fait 2 premiers points directement pour Françoise, toujours à Talent. Que fait la gendarmerie de Saône-et-Loire, attention, voilà, il faut être sérieux, et qui fait sensation? La gendarmerie de Saône-et-Loire, elle fait un truc qui cartonne. À votre avis, qu'est-ce que c'est? Vous voyez pas?
4: Un indice?
3: Oui, je peux vous donner des propositions. Est-ce que les gendarmes se déguisent pendant leur contrôle? Est-ce qu'elles remboursent les amendes? Ou est-ce qu'elles donnent des conseils avec humour sur Facebook? À votre avis?
4: Oh, elle donne des conseils avec une montée.
3: C'est le truc le plus logique, c'est ça. Hein, oui, parce que des gendarmes déguisés sur le bord des routes pour faire des contrôles, entre nous, Françoise...
4: J'en ai jamais vu.
3: On aimerait bien, mais c'est pas le cas. Oui, ça vous
4: ou
3: fait
4: dans
3: un
4: d'autres circonstances.
3: Point. Voilà, c'est ça. À carnaval ou autre. À Dijon, les Bleus vont passer 1 semaine en novembre chez nous pour préparer leur match contre la Suède. Oui, mais on parle des Bleus de quel sport?
4: Le rugby.
3: Le rugby, un match éliminatoire pour la Coupe du Monde, ce sera le 30 novembre au Palais des Sports de Dijon. On a la chance d'accueillir ce genre de spectacle, finalement. Non, c'est les Bleus du basket.
4: Ah, du basket.
3: Ah oui, mais c'est à peu près le même ballon, mais pas trop quand même. Bon, Françoise, vous avez gagné 3 points. On saura d'ici la fin de cette émission si vous êtes la grande gagnante à Talent.
4: Je souhaite bonne chance à mes...
3: Concurrent, candidat, ami.
4: Voilà.
3: Très bien. Merci Françoise. On se retrouve ici à Talent, toujours avec la bonne humeur évidemment, et la Bourgogne pour vous. À tout de suite.
0: Bon, 3 points, c'est pas mal, mais on peut toujours faire mieux. Vous ne saurez qu'à la fin du jeu qui va repartir avec le cadeau du jour à l'occasion du brunch au marché fermier le samedi 26 à la Cité de la Gastronomie. Un colis gourmand que vous pourrez retirer sur place si vous en avez envie. Bonne chance et le deuxième candidat, c'est après Evelyne Thomas.

0: High Energy avec Evelyne Thomas.
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0: Tiens, la tournée des Grands-Ducs, elle s'arrête demain mardi 6 octobre à la salle Simone Veil de Chevigny-Saint-Sauveur. Ce sera à 18h30 l'enregistrement. Vous pourrez gagner des places pour le spectacle La Madeleine Proust. Elle sera à l'écran de talent le 15 novembre prochain. Donc si vous avez envie de passer un bon moment, allez-y, c'est vraiment, voilà, on s'amuse, on est en toute simplicité, convivialité. Vous y allez avec des potes, vous y allez avec la famille, mais en tous les cas, allez-y.
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0: Il y a les disques qu'on aime et qu'on a envie de chantonner, et puis ceux qu'on chantonnera d'ici quelques semaines. Nouveauté, elle s'appelle Adèle Castillon.

0: Mais que cela fleure bon la nouveauté. Adèle Castillon avec Été avec toi, qui va repartir dans quelques instants avec un kit pour l'aquarelle qui comprend un carnet de voyage, carnet aquarelle, hein, un set de voyage pour aquarelle et son pinceau adapté. Vous peut-être, puisque pendant la tournée des Grands Ducs, vous pouvez aussi jouer à la maison. Et en attendant, on retourne à Talent où quelqu'un va tenter de détrôner Françoise qui a fait 3 points.
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3: Alors que vous êtes à la maison absolument partout en Bourgogne, en Côte d'Or, en Saône-et-Loire, vous êtes en train de faire de votre petit ménage du matin, et ben nous, on est installés à Talent pour notre plaisir et surtout pour rencontrer les talentés et talentaises. Yassir, bonjour.
4: Bonjour, bonjour à tous.
3: Qu'est-ce que vous faites, vous, à Talent?
4: Ah ben j'habite à Talent depuis quelques années et bien petit bout de vie à Talent du côté du Belvédère.
3: Le Belvédère, c'est le quartier où on est là, nous on est à l'Escale.
4: Exactement.
3: Comment on vit au Belvédère alors ?
4: Eh bien au Belvédère, on vit très bien et bien c'est un quartier qui est assez vivant, on va dire.
3: Ouais.
4: Et voilà, avec beaucoup de zones, avec des vies de quartier qui sont très différentes d'un endroit à l'autre, de la vie de quartier, etc.
3: C'est bien. Ça veut dire qu'on peut avoir différents mondes dans la même ville, dans le même quartier, quoi.
4: C'est ça.
3: Incroyable. Voilà, c'est pour ça aussi qu'on est là. C'est pour découvrir là où vous vivez. Alors, je vais vous poser à vous aussi 3 questions, hein. Tant qu'on est là, on va essayer.
4: Allons.
3: Avec le colis gourmand, bienvenue à la ferme, peut-être à gagner. La première question, Yassir, c'est une question mathématique. Voilà. Question de calcul.
4: Allons-y alors.
3: On va voir si ça fonctionne. Alors attention, sachant... Je vais faire un petit peu comme les profs de maths. Sachant que le chanoine Kir est né le 22 janvier 1876 et qu'il a inauguré son lac le 20 juin 1964, quel âge avait-il à ce moment-là? En gros, 1964 moins 1876.
4: Eh bien, ça nous donnerait grosso modo...
3: Je le fais à 5 ans près, hein. Gentil quand même.
4: Ça nous donnerait à peu près 88 ans.
3: C'est pas à peu près, c'est exactement ça. Félicitations, bravo, effectivement. 2 points, il n'y a même pas eu les propositions. Très bon en calcul, j'ai l'impression.
4: On essaye.
3: Et humble en plus. À Talent, qu'a installé l'artiste Lucio Del Pezzo en 78 à l'entrée du collège Boris Vian? Il a installé un truc. Je peux faire des propositions à chaque fois, hein.
4: Ah, eh bien, pourquoi pas.
3: Alors, est-ce qu'il a installé une statue en bois, un double arc-en-ciel ou bien une porte en pierre? Au collège Boris Vian. Sinon, on y va au pif, et des fois, le pif, ça marche. Hein.
4: Une porte?
3: Une porte en pierre? Non! C'est un double arc-en-ciel. Ouais, Françoise, elle fait les gestes, elle fait oui, c'est un double arc-en-ciel. C'est très beau, effectivement. Et c'est donc l'artiste Lucio Del Pezzo.
4: Okay.
3: Pour ce double arc-en-ciel, au moins on saura, Yassir.
4: On saura pour la prochaine fois.
3: On n'est pas venu là pour rien. Qui suis-je? Est-ce que vous connaissez un petit peu les hommes politiques de votre région, Yassir?
4: On essaye quelques-uns.
3: Je suis le président de la région Bourgogne-Franche-Comté depuis le 5 septembre 2025. Bon, c'est le dernier, en gros. Il y avait Marie-Guy Dufay, et ensuite il y a eu ce monsieur. Bon, je veux le nom. Et le prénom. Ça suffira.
4: J'ai le nom sur le bout de la langue et en plus je l'ai croisé ce matin.
3: C'est pas vrai?
4: Si.
3: Mais non.
4: Si.
3: Bah, j'espère qu'il n'écoute pas. Que sinon il va se dire, très bien, si, super. Vous voulez des propositions? Si je vous fais les propositions, peut-être que vous allez retrouver.
4: Oui.
3: Est-ce que c'est François Sauvadet? Est-ce que c'est non. Jérôme Durin? Ou est-ce que c'est Manuel Valls?
4: Jérôme Durin.
3: Oui, Jérôme Durin. Bonne réponse, Yassir. Voilà. On a retrouvé le nom de la personne que vous avez croisée ce matin. Donc.
4: C'est tout à fait ça.
3: 3 points également. Vous rejoignez Françoise en finale. Peut-être, mais on va voir. Parce que, attention, c'est pas fini. Bah non, il y a Roxane et Mélanie qui arrivent, Valentin également. Talent est avec vous ce matin dans la tournée des Grands Ducs. À tout de suite.
0: Alors. figurez-vous qu'on a quand même des cadeaux pour vous, qu'on a envie de vous faire plaisir. Nous allons jouer maintenant, concentrez-vous. 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Si vous en avez envie de ce kit pour vous lancer dans les aquarelles, dites-nous quelle est la passion de Françoise, la première candidate de la tournée des Grands Ducs il y a quelques minutes. Sa passion à Françoise, c'est quoi? Les chats ou les serpents? 03 80 42 15 15.
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0: Bon, eh ben, on se prépare un petit café. Alors, je ne sais pas à combien de cafés vous en êtes depuis le début, mais il faut faire attention quand même à pas non plus en boire trop. Hein. Bonjour Monique.
1: Oui, bonjour Florence.
0: Ça va bien ?
1: Oui, très bien.
0: Combien de cafés depuis ce matin ?
1: Non, moi, je suis plus thé.
0: Ah, d'accord.
1: Voilà.
0: Alors, combien de thé depuis ce matin ?
1: Oh, un grand bol, voilà.
0: Ah bon, d'accord, je croyais que vous alliez me dire 12.
1: Non.
0: Bon, c'était pas une bonne ou une mauvaise réponse, puisque c'était pas la question.
1: Oui.
0: La passion de Françoise, la première candidate de la tournée des Grands Ducs ce matin, les chats ou les serpents ?
1: Ah, les chats.
0: Bah oui, les chats.
1: Elle l'emmène dans les... Oui,
0: dans les maisons de retraite.
1: Voilà, tout à fait.
0: Vous imaginez quelqu'un qui débarque dans une maison de retraite avec des serpents ?
1: Ce serait un petit peu plus compliqué, je pense.
0: Oui, je pense que là, il y a des gens qui retrouveraient les jambes de leurs 20 ans.
1: Tout à fait.
0: Ouais, bon, ouais, non, c'est
1: positif alors.
0: Peut-être, je ne sais pas. Je vous avoue que ça doit pas être jojo de se retrouver confronté à des serpents.
1: Oui, oui, tout à fait.
0: Eh ben, c'est une bonne réponse. Vous faites de l'aquarelle, Monique ?
1: Alors non, mais j'ai ma petite fille.
0: Ah, bah très bien.
1: Qui fait des peintures, de dessins, donc c'est pour ça que j'ai vite pensé à elle.
0: Bon bah génial. Il y a la petite boîte d'aquarelle, il y a le pinceau et il y a le carnet spécial parce qu'on ne fait pas des aquarelles sur n'importe quel papier. Faut un papier qui absorbe un peu.
1: Oui.
0: Donc voilà, bah du coup on lui met ça de côté. Et puis bah je vais vous souhaiter une belle journée, Monique.
1: Eh ben merci également.
0: Et quelle est votre radio locale en Bourgogne ?
1: Bah, ici Bourgogne, bien sûr.
0: Bon, enfin. Oh, ces questions, je vous jure. Monique, je vous dis à bientôt.
1: Merci beaucoup, bonne journée, au revoir.
0: Au revoir.
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0: Sport et voir des spectacles. Bouger pour sa santé, c'est le mot d'ordre en Côte d'Or. Le comité départemental de sport pour tous multiplie les ateliers de sport, santé, bien-être à destination des seniors et des personnes en entreprise, en reprise d'activité, pardon. Gym douce, marche nordique ou pilates, des dizaines de clubs associatifs du département ouvrent leurs portes pour proposer des séances adaptées, encadrées par des éducateurs diplômés. Un excellent moyen de lier activité physique et lien social. Tous les clubs partenaires sont à retrouver sur le site du comité sport pour tous de Côte d'Or. Et puis une ambiance plus feutrée mais tout aussi intense vous attend du côté de Talent le mardi 6 octobre, c'est-à-dire demain, à la salle de l'écrin qui donne le coup d'envoi des Automne Blues Sessions. C'est le rendez-vous idéal pour réchauffer les premières soirées d'automne au rythme du jazz, de la soul et du blues. Un festival qui s'installe jusqu'à fin novembre avec une succession de concerts.
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0: Une petite mélodie des années 80 pour vous rappeler vos jeunes années, du soleil dans la nuit. C'est aussi l'occasion de permettre aux nostalgiques de se souvenir des années 70 et que c'était aussi une deuxième vie pour Gérard Blanc après les Martin Circus, du soleil dans la nuit.

0: On se donne quoi ? Du soleil dans la nuit. C'était Gérard Blanc. 3 points pour Françoise, 3 points pour Yassir. Voilà où nous en sommes à Talence ce matin. Rien n'est encore joué pour personne.
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3: C'est avec le sourire qu'on vous accueille à l'escale à Talence dans la métropole dijonnaise pour jouer avec vous, pour offrir les cadeaux et pour découvrir un petit peu la région. C'est Roxane et Mélanie qui nous rejoignent maintenant sur la scène de l'escale devant le public et devant tout le monde. Bonjour.
4: Bonjour.
5: Bonjour.
3: Alors on voudrait savoir qui vous êtes, qu'est-ce que vous faites. Racontez-nous un petit peu. Donc toi, Roxane par exemple, tu as quel âge ?
5: 7 ans.
3: 7 ans, wow, c'est une grande déjà. Hein. Et la dame à côté de toi ?
4: 42.
3: Non, je voulais pas forcément l'âge. Donc vous êtes la maman de Roxane ?
4: De la maman de Roxane.
3: Ok, très bien. Qu'est-ce que vous faites à Talence ? Toi, j'imagine que tu es à l'école.
5: Oui.
3: À quelle école ?
5: Saint-François de Sales.
3: Raconte-moi, qu'est-ce que tu aimes faire à l'école le plus ?
5: Jouer avec les copines et travailler.
3: Ah, il y a quand même travailler. Mais d'abord jouer avec les copines.
5: Oui.
3: Bah ouais, normal quoi. Et alors vous, Mélanie, qu'est-ce que vous aimez faire à l'école ?
4: Nous, on vient beaucoup à la bibliothèque. Et puis après, moi, j'accompagne beaucoup sur les activités, quoi. Le samedi matin, on va où ?
5: Au Hand.
3: Au Hand ? Magnifique. Je vais vous poser 3 questions. Donc là, il va falloir tout donner. 3 questions sur la région, un petit peu sur Talence. À chaque fois, si vous avez tout de suite la bonne réponse, n'hésitez surtout pas, vous la criez et ça vous fera 2 points. Et si je dois vous faire des propositions, il n'y a pas de problème, on est là pour ça. Ça vous fera 1 point en cas de bonne réponse. Roxane et Mélanie à Talence jouent avec une première question qui concerne Beaune. Vous voyez Beaune ? Beaune, c'est une ville qui est au sud de la Côte d'Or. Bon, on voit à peu près. Quel DJ français était l'un des parrains de la vente des vins des Hospices de Beaune l'année dernière ?
4: Ah, on va prendre les propositions. Hein.
3: Bien sûr, est-ce que c'était David Guetta, Martin Solveig ou DJ Dédé ? Vous rigolez pas, DJ Dédé, il est très très fort. Hein. Pour tous les mariages du coin. Alors on dit...
4: Solveig.
3: Martin Solveig. Il y avait aussi Alice Taglioni, Cédric Clapiche et Vincent Lacoste. Et Martin Solveig, bonne réponse. Bravo à toutes les deux. Comment on en est arrivé à Martin Solveig ? Par hasard ?
4: Oui.
3: Voilà, bah le pif, ça marche, quoi. À Talence, tiens, il y a une école élémentaire qui porte le nom d'Elsa Triolet. Qu'est-ce qu'il y a ?
5: C'est en face de chez nous.
3: C'est en face de chez vous ?
5: Oui.
3: Bah top, donc ça veut dire que vous allez avoir la réponse. Que faisait cette dame, Elsa Triolet ? Du coup, si c'est en face de chez toi, est-ce que tu sais qui était Elsa Triolet ? Eh ouais, hein. Non, mais parfois, c'est souvent ça. Le nom de notre boulevard, on sait pas qui, en fait, sont les gens. Proposition ?
4: Bah oui, oui.
3: Est-ce qu'elle était journaliste, écrivaine ou peintre ? Tu dirais quoi, toi, Roxane ?
5: Écrivaine ?
3: Écrivaine, oui ! Bien vu ! C'est la muse et l'épouse aussi de Louis Aragon. Bah voilà, comme ça maintenant tu pourras dire à tes copines, quand elles viennent à la maison, eh ben regarde, Elsa Triolet, elle était écrivaine. Voilà, tu vas pouvoir te la péter un peu quoi. Allez, un nouveau point, le lundi sur le marché de Louan-Château-Renault en Saône-et-Loire. Quelle spécialité est mangée par les visiteurs et commerçants ?
6: On fait les propositions. Allez.
3: Est-ce que c'est la tête de veau ? Est-ce que c'est le bœuf bourguignon ou le poulet Gaston Gérard ? Le poulet Gaston Gérard ? Non, malheureusement pas, non, c'est la tête de veau. Bah ouais, ils mangent ça, la tête de veau. Mangez pas la tête de veau à Talence, vous ? Non.
6: Sûrement pas, non merci. Surtout pas à la cantine.
3: Bon, vous avez 2 points, Roxane et Mélanie. Je suis désolé, ça va pas suffire pour nous aujourd'hui. Ah ben. Eh ben merci à toutes les deux. Dans un instant, c'est Valentin qui va jouer toujours à Talence, bien sûr. A-t-il du talent ? On le saura, bien sûr, dans quelques minutes.
0: Et vous, vous êtes invité demain soir à Chevigny-Saint-Sauveur pour participer au prochain enregistrement de la tournée des Grands-Ducs. Si vous avez envie de passer un bon moment, il faut y aller impérativement.
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0: Bon, on va jouer en studio dans quelques instants ensemble. Vous allez pouvoir gagner un colis Reine de Dijon avec plein de bonnes choses dedans. Pour l'instant, je vous dis un peu où on en est. 3 points pour Françoise, 3 points pour Yassir et 2 points seulement pour Roxane et Mélanie. Est-ce que le dernier candidat sera le grand gagnant du jour ou est-ce qu'il va devoir, il va y avoir des partages? Ben, vous allez le savoir dans un instant.
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3: Ah, c'est bientôt l'heure du repas, mais avant de manger, on joue tous les jours. C'est votre rendez-vous avec la Bourgogne, avec la Côte d'Or, la Saône-et-Loire. Et puis, votre rendez-vous avec les Talentés. Voilà, on est à Talent, installé à l'Escale, la salle Jean Gabin qui nous accueille. Valentin, bonjour.
17: Bonjour.
3: Puisqu'on est bientôt à l'heure du repas, est-ce que vous avez un plat, peut-être bourguignon, un peu préféré, le truc que vous aimez bien manger, vous? C'est quoi, par exemple?
17: Alors, c'est très light, mais les escargots.
3: Ah oui, c'est hyper light. Non, voilà. Mais ça, c'est nickel. Vous mangez des escargots, après, vous pouvez faire ce que vous voulez, quoi.
17: En plein été, c'est très bien.
3: Oui, ok, ouais. Vous êtes en Bourgogne depuis toujours?
17: Ouais, je suis né à Dijon, j'ai fait mes études à Dijon.
3: Ok. Ouais. Et si on doit dire un mot sur Talent, qu'est-ce qu'on pourrait dire, par exemple? Un ou deux, vous avez le droit.
17: Un ou deux, non, ouais. Talent, c'est le savant mélange entre nature et urbanité, urbanisme. C'est ce qui en fait sa particularité dans la métropole, je pense. Avec, comme le disait les candidats auparavant, beaucoup de choses à faire, ouais. Que ce soit en termes de culture, d'association et autres. On s'ennuie pas, Talent.
3: C'est ce que je veux dire, vous avez aucune raison de vous ennuyer, quoi.
17: Non, bon. Surtout quand ici Bourgogne vient.
3: Bah oui, ça nous fait plaisir, voilà. D'être là, merci de nous accueillir. Je vais vous poser à vous aussi 3 questions. Voilà, il y aura un petit peu de gastronomie, c'est pour ça aussi que je posais la question. Et notamment avec cette première qui concerne le vin. Vous y connaissez en vin, vous, ou pas?
17: J'en bois. Oui. Après, je...
3: C'est pas parce qu'on en boit qu'on est connaisseur.
17: Non, je suis pas trop connaisseur.
3: Quel est le cépage unique du Saint-Véran, vin du sud mâconnais? Je rappelle les règles, hein, si vous voulez.
17: Je veux bien des propositions.
3: Voilà, propositions. Ouais. Je peux, dans ce cas, c'est un point en cas de bonne réponse. Est-ce que c'est Chardonnay, Aligoté ou Pinot Noir? Pinot Gris, pardon.
17: Chardonnay,
3: oui, effectivement. Ça fait 1 point for Valentine. En direct de Talent. On va parler d'une autre ville de la métropole. Ça va? On peut?
17: On va voir.
3: Ok. Chevigny-Saint-Sauveur.
17: Ok.
3: À Chevigny-Saint-Sauveur, autrefois, à la place de l'actuel hôtel de ville, il y avait autre chose. Oui, mais quoi? Vous savez?
17: Pas du tout. Donc je veux bien les propositions.
3: Okay. S'il vous plaît. Est-ce qu'il y avait un cimetière, un marché couvert ou une ancienne ferme? Ça, c'est un truc qu'on ne connaît pas forcément dans la métropole dijonnaise.
17: Je vais vous dire un marché couvert.
3: Un marché couvert. Non.
17: Et non.
3: Mais non, et non, et non. C'était une ancienne ferme.
17: Ok.
3: Voilà, il y avait une ferme et ensuite cette ferme a été détruite et on a construit l'hôtel de ville de Chevigny-Saint-Sauveur. On salue les habitants de Chevigny-Saint-Sauveur qu'on sera ravis d'aller voir prochainement, bien sûr, dans cette tournée des Grands-Ducs. Si je suis en train de me balader dans le parc de la Fontaine aux Fées à Talens,
17: mm-hmm.
3: Ça vous arrive d'aller vous balader là-bas?
17: Non, j'ai pas vraiment le temps, mais
3: j'irai. Vous avez bien un petit coin sympa à Talens, c'est quoi votre endroit où vous aimez vous balader?
17: Il y a Salle Jean Gabin à l'escale.
3: Vous vous baladez dans la salle, tout le temps.
17: C'est ça.
3: C'est Valentin, donc. Donc, si je suis dans le parc de la Fontaine aux Fées à Talens, je regarde en contrebas, qu'est-ce que je vais voir?
17: Le lac Kyr.
3: Le lac Kyr, bien sûr. Allez, ça nous fait 2 points. Et avec 3 points, vous rejoignez donc Françoise et Yassir en finale dans un instant. Les talentés contre les talentés. Ça se passe comme ça aussi dans la tournée des Grands Ducs. C'est du suspense, c'est des surprises et des cadeaux chez vous.
0: Et ben voilà, et rien n'est gagné pour personne pour le moment en tous les cas, puisque comme bien souvent, et ben, il y a des partages.
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3: Comme on sait qu'en Bourgogne, il y a beaucoup de gourmands et de gourmandes, on est venu à Talens avec un colis gourmand offert par Bienvenue à la Ferme. Ça veut dire à l'intérieur que des bons produits de chez nous, des produits locaux bien sûr. Et ça nous fait plaisir d'offrir ce colis gourmand soit à Françoise, à Yassir ou à Valentin, les talentés qui jouent avec nous aujourd'hui. Il va falloir vous départager, vous avez fait 3 points chacun et chacune. Et bravo hein, déjà, beau score, félicitations. Vous pouvez vous féliciter.
17: Merci. Bravo.
4: Allô.
3: Voici la question. En quelle année Marie de Bourgogne se marie avec Maximilien d'Autriche? Il faut se rapprocher le plus de la bonne réponse, évidemment. Françoise, à votre avis, en quelle année a eu lieu ce mariage? Françoise, ça va?
4: Oui.
3: Alors allez-y, je vous en prie.
4: 1583, tiens.
3: 1583?
4: Oui.
3: Ok. Vous diriez quoi, vous, Yassir?
20: Je dirais 1750.
3: 1750. Et Valentin?
17: Je vais vous dire... c'est un lundi, je me souviens bien.
3: faites le malin, je vais vous demander la date précise après, vous allez voir.
17: 1875.
3: Il faut se rapprocher le plus de la bonne réponse. C'était un 10 août. Est-ce que c'était un lundi? Je ne sais pas. J'ai pas été vérifié. C'était en 1477. Oula. C'est donc Françoise la plus proche. Bravo Françoise. Vous repartez avec le colis gourmand. Bienvenue à la ferme. Qu'est-ce que vous auriez envie de dire, Françoise? Bravo à vous d'abord.
4: J'étais pas venue pour ça, mais je suis ravie d'avoir participé, surtout avec Mélanie, Yassir et puis Valentin.
3: Vous êtes sport.
4: Sans oublier
3: Roxane, bien sûr. Eh bien écoutez, félicitations.
4: Et j'invite des personnes dans le public à rejoindre là, parce que au départ, c'était pas ce que je pensais faire, mais finalement, on s'y prend au jeu.
3: Eh ouais, et puis ça fait du bien, effectivement, de se retrouver tous ensemble. D'ailleurs, si vous aussi, vous êtes une commune, une association, un club, vous avez envie de faire venir ici Bourgogne, chez vous, dans votre ville, dans votre commune, pour la tournée des Grands-Ducs, on vous attend. En tout cas, d'ici là, je vous souhaite une excellente journée. Un bon appétit, bien sûr. À très vite, c'est ici Bourgogne.
0: Et n'oubliez surtout pas que la tournée des Grands-Ducs s'arrête demain, mardi 6 octobre, à la salle Simone Veil de Chevigny-Saint-Sauveur à 18h30. Vous pourrez gagner notamment des places pour le spectacle La Madeleine Proust le 15 novembre prochain à l'écrin de Talents. Donc si vous avez envie de jouer, n'hésitez pas à vous y rendre. Nous, on vous offre des cadeaux maintenant. J'ai pour vous un colis Reine de Dijon qui comprend moutarde de Bourgogne, qui comprend également sauce salade aux herbes, sauce salade nature, stylo et des magnets, le tout dans un joli coffret aux couleurs de la moutarde Reine de Dijon. Alors, si vous avez envie de jouer avec nous, n'hésitez pas à répondre à la question que voici. Cette semaine, la tournée des Grands-Ducs est à Talens. Le jeu a été enregistré à l'escale ou à l'écrin? Alors, 03 80 42 15 15. Un petit peu de douceur des années 90, on est en 93. L'affaire Louis Trio, qu'on écoute maintenant avec Mobilis Inmobilé.

0: Suisse. Immobilier, c'est l'affaire Louis Triot et c'est Carmen qui est avec nous. Coucou Carmen.
1: Bonjour, simplement, bonjour à tous.
0: Comment ça va?
1: Pas mal du tout, un peu enrhumé, mais pas mal du tout.
0: Oui, j'étais en train de me dire que Carmen, elle avait la voix un peu chargée ce matin.
1: Oui, très, très enrouée, mais je me soigne.
0: Bon, qu'est-ce que vous prenez, des trucs naturels ou pas?
1: Oh, j'ai essayé pendant 8 jours le naturel, ça n'a pas marché.
0: Ah, donc vous êtes allé voir le médecin, du coup.
1: Voilà, je vais taper un peu plus fort.
0: Bon, bah ma pauvre. Oh là là. Oh bah oui, bah non, bah ça c'est pas rigolo. Je vais...

0: de nature, le stylo, les magnets et puis le joli coffret aux couleurs de la moutarde reine de Dijon. Donc ça, ça va être pour vous. Si vous nous dites... Parce qu'attention, cette semaine, la tournée des Grands Ducs est à Talent. Le jeu a été enregistré à l'Escale ou à l'Écrin ?
1: À l'Escale.
0: Eh ben oui. On m'a dit l'Écrin parce que j'en ai parlé, parce que ce sera le cadeau de la semaine prochaine avec la Madeleine Proust qui s'arrête, elle, à l'Écrin et non pas à l'Escale.
1: Ça ne sera pas mal non plus, mais je pourrais plus jouer trop tard pour moi.
0: Oh, ben vous rejouerez vite, Carmen. Vous savez, ça passe vite.
1: Je vous écoute sans arrêt, donc il n'y a pas de problème.
0: Bon, allez, un petit thé chaud avec un petit jus de citron et hop. Okay.
1: Une bonne cuillère de miel.
0: Une bonne cuillère de miel.
1: La moutarde, ça ne suffira pas, là.
0: Je vous embrasse, Carmen. À bientôt.
1: Oui, à bientôt.
0: Au revoir.
1: Merci à tous.
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0: Une excellente journée, c'est ce que l'on vous souhaite. Il est midi. L'heure des infos avec vous, Arnaud Racapé. Le mouvement lycéen reprend de plus belle en Bourgogne.
3: À l'image de ces tensions bien présentes en marge des manifestations depuis ce matin, en ce moment même, boulevard Thiers à Dijon par exemple, avec des jets de projectiles et des tirs de gaz lacrymogène signalés. La police dijonnaise confirme l'interpellation d'au moins une personne ce matin, confirme également plusieurs départs de feu à l'intérieur du lycée Le Castel, toujours à Dijon, des feux très rapidement maîtrisés à chaque fois. Ces scènes, elle commence un peu à lasser. Léa, elle est élève en première au Castel, justement, favorable au mouvement, mais de moins en moins à la violence.
4: De base, nous, on était censés rentrer, sauf que dès que la police sont arrivés, bah, ils ont poussé à rassembler les personnes juste là-bas. Après, au final, c'est pour juste se faire gazer. Je préfère être restée à l'écart avec ma copine. On a quand même dit ce qu'on pensait. Mais quand, au bout d'un moment, ça fait déjà une heure, on est là. On dit ce qu'on a à dire, etc. Qu'au final, juste, on se prend des gaz dessus, qu'on est tous en pleurs. En fait, c'est même plus on nous écoute, c'est juste, ils vont se focaliser que sur ceux qui font n'importe quoi. Et c'est pour ça que moi, j'en veux un peu à ceux aussi qui dégradent tout et qui cassent tout, parce que c'est juste réducteur. Et en plus, ça donne raison à ceux qui disent qu'en fait, c'est juste, ils servent de ça pour tout brûler, alors que le message de base, c'est pas du tout ça, quoi. Même si c'est une manifestation où il y a, imaginons, 100 personnes qui sont là pour des vraies causes, on va juste retenir les 10 qui ont fait n'importe quoi, et ça, je trouve ça vraiment dommage.
3: Et le message de base, justement, l'invité d'ici Bourgogne était là pour le faire passer ce matin. Olivia Haas est en première également au lycée Stéphane Liégeard de Brochon. Parmi les principales revendications qu'elle porte avec ses camarades, elle évoque les conditions d'enseignement, les classes surchargées, les établissements mal isolés, et elle insiste aussi sur la nécessité d'améliorer le système Parcoursup, qui reste une angoisse pour les futurs bacheliers.
5: Le système est tellement opaque que comment en fait on classe nos vies, comment on classe nos ambitions et notre avenir? On se dit toujours qu'on doit avoir les meilleurs dossiers possibles pour essayer de faire un minimum quelque chose qui nous plaît et dans lequel on peut s'épanouir. Après, bien sûr, on a toujours la pression de jamais être assez et de jamais pouvoir réussir, parce qu'au final, quand une recette passe et est acceptée dans des écoles et qu'un profil qui, lui, est humain, n'est pas accepté, ça cause effectivement beaucoup d'angoisse.
3: Et plusieurs syndicats appellent à rejoindre ce mouvement lycéen demain à Dijon, avec un rassemblement déjà programmé demain après-midi devant le rectorat.
0: À l'occasion d'Octobre Rose, le centre anti-cancer Leclerc de Dijon lance une opération inédite pour mieux dépister la maladie.
3: Baptisé Interception, ce programme de prévention personnalisée s'adresse à des femmes qui ne sont pas atteintes d'un cancer, mais considérées comme très à risque. Parmi les critères, il peut y avoir par exemple des cas de cancer au sein de la famille ou bien des femmes qui ont déjà subi une biopsie. L'idée, c'est de les aider à mieux évaluer leur situation, explique la docteure Manon Reda. Elle est cancérologue au CGFL.
6: C'est sur une journée, en fait, proposer de s'emparer de notions concernant le risque de cancer du sein, quels en sont les déterminants, et surtout avoir des consultations pour estimer son propre risque de cancer du sein et partir à l'issue de la journée avec des recommandations très concrètes sur le plan nutritionnel, des idées de recettes, mais des choses qui sont très appliquées en fait à ses propres habitudes. Des recommandations aussi d'activité physique. On en parle beaucoup de l'activité physique. C'est difficile des fois de la mettre en place dans le quotidien et pourtant elle a un impact qui est immense à tout point de vue. Probablement un bien-être physique, psychique et effectivement une réduction du risque, mais aussi une action positive sur le système immunitaire par exemple. On a à cœur aussi de proposer des examens de surveillance s'ils sont nécessaires, d'indiquer à partir de quel âge on les recommande et à quelle fréquence ils doivent être réalisés.
3: Et cette année, le SDIS de Côte d'Or, les pompiers de Côte d'Or participent à Octobre Rose avec la vente de coussins un peu particuliers. Ils ont été fabriqués par la société Promute avec les t-shirts roses portés par nos pompiers côte-doriens il y a 2 ans et transformés en coussins, donc vendus 15 euros au profit de la recherche au centre Georges-François Leclerc. Une partie du mobilier de la cité de la gastronomie

0: gastronomie de Dijon va partir aux enchères aujourd'hui. Mobilier provenant des trois établissements du groupe Épicure, placé en liquidation judiciaire. La table des climats, la cave et le comptoir de la cité. C'est à partir de 14h tout à l'heure à l'hôtel des ventes Victor Hugo. En football, l'équipe de France de Zinedine Zidane peut faire un grand pas vers les quarts de finale de la Ligue des Nations. Les Bleus affrontent la Belgique ce soir à 20h45 avec, dans ses rangs, peut-être le jeune Andy Diouf, le frère de Wally Diouf, défenseur du DFCO, qui nous explique sa fierté sur ici.fr et l'application Ici. Il sera d'ailleurs au Stade de France ce soir pour encourager son petit frère. La météo pour aujourd'hui, toujours de la chaleur avant l'arrivée de l'automne, enfin.
1: Oui, l'arrivée de l'automne qui devrait se faire normalement jeudi avec des températures qui vont dégringoler en dessous des 15 degrés. On sera entre 12 et 16, je dis en dessous des 15 degrés, enfin c'est à 1 degré près. Hein. Voilà, aujourd'hui on a du soleil, concentrons-nous là-dessus. 24 à 26 pour les températures et j'en profite pour vous souhaiter une excellente journée.
0: C'est très gentil, à vous aussi.
1: Enora Malagré et ses invités, c'est maintenant, c'est parti.
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2: Et bonjour à tous, bienvenue dans votre nouveau rendez-vous quotidien entre 12 et 13 heures. Ça s'appelle On vous doit bien ça, on est là pour vous rendre service. Ici on parle bon plan, on parle de comment éviter les arnaques, on parle santé animaux. On est là encore une fois pour vous rendre service et je ne suis pas toute seule pour faire cette émission. Moi je m'appelle Enora Malagré, je suis avec, oh là là, mon capitaine dans la tempête, Aude Razo. Madame anti-arnaque, coucou Aude.
4: Coucou, coucou tout le monde.
2: Vous avez passé un bon week-end, Aude?
4: Oui, vous aussi je crois.
2: Oh. J'ai guinché, je dois bien vous le dire. J'ai tournoyé la jupette. Voilà, ça c'est dit. Gérald Kirzek, notre
5: bonjour.
2: Médecin. Bonjour Gérald.
5: Qui ouvre les yeux tout ronds comme ça, ça veut dire quoi?
2: Non, j'ai guinché, j'ai dansé le swing, etc. Faut pas parler de moi, on s'en fiche, mais enfin j'ai dansé. Et vous, vous avez dansé Gérald Kirzek ce week-end?
5: Non, mais j'aurais pu danser parce que je suis allé parler santé mentale et santé physique à Valenciennes. Et finalement, la danse, c'est un excellent moyen de préserver tout ça.
2: Il est reparti à peine à midi 6. Et vous allez d'ailleurs nous parler santé mentale aussi un peu plus tard dans l'émission.
5: Oui, on démarre une semaine de la santé mentale.
2: Exactement, docteur. Ma chère et tendre amie, notre merveilleux journaliste Elsa Wolinski, coucou.
6: Bonjour tout le monde.
2: Elsa, vous allez nous parler de la santé mentale des
6: jeunes,
2: tout à l'heure.
6: Tout à fait.
2: Et je dirais le meilleur pour la fin. Oh. Valère Coréard, monsieur Bonplan, coucou.
7: Salut
2: Valère.
7: Salut Enora, bonjour à toutes et tous.
2: Vous avez passé un bon week-end?
7: J'ai passé un aussi bon week-end que vous, mais j'ai pas dansé.
2: Non, vous avez fait beaucoup de sport.
7: Vous. Exactement.
2: C'est un malade du sport. Alors, nous allons parler d'un gros dossier aujourd'hui, entre autres, hein, vous l'avez compris, le démarchage téléphonique. Ça continue, ça nous empoisonne la vie. Et pour cela, nous allons recevoir, je vous le présente dans un instant, un éminent collègue de 60 millions de consommateurs. 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Ah oui, et pardon, c'est vrai, ma chère réalisatrice Céline qui me disait ça dans l'oreille. Et vous pouvez aussi nous laisser des messages vocaux et nous appeler tout au long de l'émission, 0810 055 056. C'est lundi, ça sent, je suis désolée. Et comme l'a fait d'ailleurs, qui nous a laissé un message vocal aujourd'hui? Eh bien, c'est Siam, on l'écoute.
8: Bonjour, c'est Siam de Gironde. Je voulais savoir si l'endométriose est héréditaire. Merci.
2: Alors là, vaste sujet que malheureusement je ne connais que trop bien. On va vous répondre, cher Siam, dans une trentaine de minutes. Juste petite parenthèse, l'hystérectomie, quand on se fait retirer l'utérus, c'est pas un remède à l'endométriose. On en parlera avec le docteur Kirzek dans un instant. Allez, on y va, on démarre l'émission. Il est midi 8 sur Ici. Je l'ai dit en préambule, gros dossier aujourd'hui sur le démarchage téléphonique, c'est insupportable. Moi-même, j'en subis les conséquences. On va recevoir notre ami journaliste Adriane des 100 Isidoro. Bonjour Adriane.
9: Bonjour Enora.
2: Vous y consacrez un large chapitre dans 60 millions de consommateurs. C'est insupportable. Il y a des lois pourtant et ça continue.
9: Et oui, une loi est entrée en vigueur là cet été tout juste, qui est censée interdire le démarchage, mais ça continue et ça hérite vraiment nos lecteurs. Alors ça continue parce que il y a un certain nombre de démarcheurs qui continuent à appeler de manière totalement illégale. Et puis il y a aussi des exceptions. Hein. Donc si vous avez un contrat en cours avec une société, donc si vous êtes abonné à un forfait téléphonique, voilà, et bien pendant la durée du contrat, vous pouvez être appelé par le professionnel. Ça c'est totalement normal. Il peut démarcher dès lors que son appel a un lien avec l'objet du contrat. Il peut pas vous parler de porte ou de fenêtre, quoi. Si c'est un opérateur téléphonique. Et puis autre exception, et elle est bonne à donner aussi, si vous achetez un objet en neuf dans une enseigne, pendant la durée, pendant la protection commerciale, pendant la durée de la garantie commerciale, ce professionnel pourra vous appeler pour vous démarcher. Mais ce sont les seules exceptions, à laquelle quand même s'en ajoute une toute dernière. Il y a certaines entités qui profitent d'un régime d'exception, la presse, pour des questions de pluralisme, et puis les associations aussi qui peuvent vous démarcher pour des causes caritatives.
2: D'accord, Audrazo.
6: Alors ça, effectivement, ce sont pour les exceptions, mais il y a tout le reste. Ah, pourquoi les appels indésirables continuent? J'ai vérifié, c'est l'article qui est le plus lu encore ce matin sur votre site internet 60 millions de consommateurs. Vous dites que vous avez eu une avalanche de témoignages et de réactions, c'est ce qui est écrit dans l'article. Ils disent quoi, les gens?
9: Les gens sont dépassés, ils sont irrités. Je peux vous citer un mail qu'on a reçu.
2: Si vous êtes irrité, dépassé, hein, je reprends les mots de notre invité, 0810 055 056, posez-nous des questions, on a les réponses.
9: Ah oui, on a lancé un appel à témoignage, plus de 500 personnes ont écrit à la rédac, c'est quand même assez conséquent. Et en fait, ces gens-là dénoncent un harcèlement, hein, jusqu'à 10 appels par jour.
2: Oh là là.
9: Alors, si vous voulez, je peux vous donner un exemple. C'est abominable, nous écrit Vincent. Depuis des mois, je reçois des appels intempestifs, quotidiens, automatisé. À chaque fois, je fais une déclaration dans signal.conso.gouv.fr, mais je n'ai pas de retour. Cette semaine, je me suis fait appeler 10 fois depuis X numéro. Aidez-moi. Les gens n'en peuvent plus, quoi.
2: Valère Correa.
7: Cette semaine, donc, ce lecteur a été appelé 10 fois. Démarchages intempestifs, on en reçoit encore tous. Mais qu'est-ce qui se passe, en fait? Les entreprises n'appliquent pas la loi, elles s'en fichent.
9: Alors, je pense que la majorité des entreprises l'appliquent, mais vous savez, il y a toujours quelques récalcitrants, ils font beaucoup de bruit, ils sont très embêtants, et donc, au mépris de la loi, ils continuent à harceler les gens au téléphone.
6: Il y a eu quand même des tentatives successives pour limiter le démarchage. On a eu Bloctel en 2016, vous vous souvenez, Bloctel?
2: Oui, bien sûr.
6: Une liste d'opposition au démarchage.
2: Est-ce que vous pouvez redire ce que c'est Bloctel?
6: Bloctel,
2: peut-être,
6: liste d'opposition au démarchage, oui. Ça n'a pas marché du tout.
2: Ouais.
6: Je pense qu'on est tous d'accord là-dessus. 2020, démarchage pour la rénovation énergétique a été interdit. LOL, qui n'a pas reçu, dernièrement des appels, isolation, pompe à chaleur, panneaux solaires, etc. 2022, interdiction du démarchage pour le CPF, le compte personnel de formation. Vous vous souvenez, celui-là, ça a été un cauchemar. On recevait des appels tout le temps. 2023, interdiction du démarchage les week-ends et jours fériés. Bon, en fait, on peut faire une liste très longue de toutes les tentatives. Donc là, énième tentative, là, cet été, avec interdiction du démarchage sans notre consentement. Mais il faut faire quoi, en fait, Adrien de Saint-Isidoro? Il faut taper plus dur au portefeuille de ceux ne respectent pas la loi.
9: Bien, très bonne question. Alors en 2020, comme vous le dites, les amendes ont été relevées considérablement, donc à 375 000 euros d'amende. Ça peut aller jusqu'à même 500 000 en cas de démarchage sur des personnes en situation de faiblesse. Et ça s'accompagne de 5 ans de prison. Donc, j'allais dire, les sanctions, elles sont là. Maintenant, il faut les faire appliquer.
6: C'est pas appliqué, en fait.
9: Et c'est là où le bât blesse, en fait, parce que on a l'impression que l'État est un petit peu dépassé. En tout cas, c'est ce qui revient dans les commentaires qu'on revient. Les gens déplorent un manque de moyens crucial, quoi. C'est-à-dire qu'en fait, il faudrait pouvoir tracer tous les appels, les adosser à des noms, des personnes physiques, et ensuite mettre en place des sanctions. Et là, pour l'instant,
2: c'est
9: on est loin du compte.
2: Hein. Ouais. Gérald Kerzek, vous aviez une question, je crois.
5: C'est insupportable, on l'a tous vécu, mais j'ai quand même l'impression que ça va mieux. C'est-à-dire que depuis quelques mois, j'en reçois beaucoup moins. Avant, c'était de l'ordre de 2 ou 3 par jour. À tel point que dès qu'il y avait un numéro fixe, en fait, on répondait plus, quoi. Un 02, un 03,
2: oui,
5: ou même un 09.
2: Oui,
5: moi, je répondais même plus. Et j'ai l'impression, en tout cas, c'est pas qu'une impression, ça s'est calmé.
2: On va d'ailleurs vous donner des solutions après pour éviter tout ça. Hein.
9: Alors, parfois, il y a une solution technologique qui s'impose elle-même. C'est-à-dire que si vous avez certains téléphones, ça peut être le cas des Google Pixel, de certains Samsung Galaxy ou de certains téléphones Apple. En fait, par défaut, ils vont réussir à filtrer tout un tas d'appels. Et ça, c'est grâce aux constructeurs.
5: Donc c'est eux qui filtrent en fait, c'est pour ça que je ne les vois plus.
9: En identifiant la récurrence des préfixes invasifs et qui vont tout simplement filtrer les appels et ce qui permet de réduire le nombre d'appels. Il y a d'autres leviers où on y reviendra peut-être.
2: Ah bah j'espère qu'on va y revenir, évidemment qu'on va y revenir dans un instant. Merci beaucoup à vous en tout cas Adriane d'être avec nous pour parler du démarchage téléphonique. On va vous dire comment se protéger, quelles erreurs en gros à éviter juste après ABBA, Waterloo. Ouh, ça va me réveiller un peu, ça va pas faire de mal. En ce lundi, dans On vous doit bien ça sur ICI.

0: Abba Waterloo sur votre radio ici, il est midi 16.
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0: 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Et oui, c'est votre nouveau rendez-vous quotidien depuis la rentrée. On est ensemble jusqu'à 13h. On vous rend service dans cette émission, du moins on essaye. Là, on est en plein cœur du dossier des démarchages téléphoniques qui nous enquiquinent la vie, qu'on a envie de tabasser son téléphone tellement on n'en peut plus. Et grâce à notre collègue de 60 millions de consommateurs, Adriane Sanisidoro, on est en train de détricoter tout ça. Et on va accueillir une auditrice qui fait un peu les frais, je crois, tout ça, Nathalie, qui nous appelle de Guichen, je crois, c'est ça. Bonjour Nathalie.
2: Oui, bonjour Enora.
0: Bonjour, vous êtes inscrite sur Bloctel et malgré la nouvelle législation, vous continuez de recevoir ces satanés appels publicitaires,
2: oui.
0: Nathalie.
2: Oui, tout à fait, oui. Tout à fait, et je ne sais pas trop vers quoi me tourner en fait,
0: parce je
2: que
0: me doute
2: c'est
0: bien.
2: Vrai que c'est insistant quoi.
0: Mais c'est-à-dire vous en avez combien par jour ou par semaine?
2: Oh, bah, ça m'arrive surtout période de midi et le soir quoi.
0: Oh là là. Bon alors comment on peut l'aider Nathalie là, très concrètement?
3: Eh ben, en fait il existe des applications de blocage, donc vous avez Truecaller par exemple, vous avez Orange.
0: Truecaller
3: Truecaller. C-A-2-L-E-R.
0: Ouais, comme, attendez, vous pouvez réappeler distinctement?
3: Oui bien sûr, Truecaller. T-R-U-C-A-2-L-E-R. Vous avez Orange Téléphone Anti-Spam, qui fonctionne aussi chez les autres opérateurs, hein, c'est quand même bon à savoir.
0: Ouais.
3: Ou encore le fameux Ça raccroche.
0: Ah, bah ça, c'est notre passion, c'est grâce à Audrazo qu'on a découvert Ça raccroche. Non, mais, pardon, ça fonctionne très bien ce Ça raccroche.
3: Ouais, hein. Paraît-il, en tout cas, selon les témoignages qu'on a reçus à la rédaction.
4: Je confirme moi aussi que ça marche quand même très très
0: moi,
4: bien.
0: J'en ai
4: ça,
0: pratiquement
4: ça filtre pas tout, mais ça filtre
3: et,
4: très bien.
3: Ah, ouais. Et alors, en plus, c'est une appli qui a été développée par un Français indépendant, donc bon, ça veut. Voilà.
0: Cocorico, ça veut. C'est bien.
3: Et puis, dans le même genre, vous avez aussi le préfixe bloqueur qui connaît un certain succès, donc à télécharger. Alors, les choses qu'on peut faire aussi pour éviter que nos numéros se retrouvent dans les internets, si je peux dire, c'est il faut vraiment éviter de le laisser quand on le peut dans les formulaires web, parce qu'en fait, vous savez, vous voulez émettre un devis, vous voulez faire ci, vous voulez faire là. Et ben en fait, ces informations, elles sont aspirées et réutilisées par des courtiers en données. Ouais. Qui vont en fait les revendre à des sociétés qui vont vous démarcher sans prendre la peine de prendre votre consentement.
0: Valère.
5: Adriane, pour bien être clair quand même sur ce que vous nous dites depuis tout à l'heure, c'est que l'État est impuissant, en tout cas il n'a pas les moyens de faire appliquer correctement la loi, et c'est donc aux citoyens, aux consommatrices, aux consommateurs, de trouver des solutions par nous-mêmes, avec des applications, en filtrant, etc. Ah oui. C'est
3: voilà. Ça ce qu'on appelle une emplâtre sur une jambe de bois. Cette critique a été formulée à l'encontre de l'État. Elle a été faite par l'ex-sénateur Jean-Pierre Verzelaine, qui lui-même a porté le texte de démarchage et mis en question la capacité de l'État à faire appliquer la loi. Vous voyez, donc, même au plus haut niveau, on se pose cette question. Donc, on attend quand même avec une certaine
0: impatience.
3: Une certaine impatience, les annonces des futures sanctions qui vont tomber, et on espère qu'elles seront nombreuses.
0: Et qu'elles soient vraiment dissuasives. Audrazo.
4: Et vous avez parlé des applis pour bloquer ces appels intempestifs. Il y a aussi le premier coup d'œil, aussi l'appel de démarchage. C'est un 0162, c'est un 0377, c'est un 0948. Il y a la liste sur Internet. Si vous tapez les premiers chiffres des appels de démarchage, je ne dis pas que des fois on vous appelle avec un 06 et on vous démarche, et ça, c'est, ils n'ont pas le droit, c'est interdit. Mais en tout cas, si vous avez un 0162, 0377, 0,318, 0,948, 0,949, tout ça c'est du démarchage. Vous le savez.
6: Mais là,
4: déjà.
6: Je réponds.
0: Attention, pas tous en même temps. Excusez-moi.
4: Vous allez sur Internet et vous tapez numéro de démarchage, les premiers chiffres, etc. Vous allez avoir toute la liste en fait.
0: Parce qu'il y a aussi les 07, très facilement. On se dit que c'est un nouveau numéro de portable.
7: Et puis la conséquence, c'est que c'est rare maintenant qu'on appelle avec un fixe, mais du coup, tous les gens qui appellent avec un fixe, on ne les prend plus. C'est des conséquences très concrètes.
0: Exactement.
4: Et Adrienne de Saint-Isidoro, vous parliez de formulaire web sur lequel il ne faut pas laisser nos numéros. C'est quoi ces formulaires web? Exactement, de quoi vous parlez?
3: En fait, quand on vous demande de laisser votre numéro de portable, si vous avez le choix de...
4: Quand on achète quelque chose?
3: Quand on achète quelque chose, quand on demande des informations, vous voulez télécharger un livre blanc, n'importe quoi sur Internet, et que vous avez la possibilité de ne pas le laisser, parce que parfois, malheureusement, c'est une obligation, et c'est embêtant, mais parfois on n'a pas le choix, mais parfois on l'a, et dans ce cas-là, il faut éviter de le donner. Parce
7: quand c'est facultatif, effectivement, il ne faut pas le donner.
4: Ça ne l'est pas toujours.
7: Moi, je fais ça en soirée aussi. Je ne donne pas toujours. Je ne donne pas toujours. Ou je dis appeler le 15.
6: Ouais, c'est ça. Aude Razo.
4: Qu'est-ce qu'on doit faire si on reçoit un appel de démarchage illégal? Vous en avez déjà un petit peu parlé. Est-ce qu'il faut le signaler? Mais est-ce que ça sert vraiment à quelque chose de signaler ces numéros?
3: Oui, alors, en fait, ce qui est important, c'est de conserver les preuves. Donc, le numéro de téléphone, les dates, les heures des appels, et de signaler sur signal.conso.gouv.fr. Alors, est-ce que ça sert à quelque chose? Oui, parce que ça aide quand même à documenter la fraude, puisque quand on fait ce signalement, c'est immédiatement envoyé à la répression des fraudes, et donc qui va agréger toutes ces plaintes, produire des dossiers touffus, et peut-être remonter les centres d'appels frauduleux, les filières qui vous enquiquinent toute la journée, pour enfin être à la hauteur et coller les amendes qui correspondent, en fait.
6: Adriane, vous restez avec nous. Si vous avez des questions, chers amis, ça se passe au 0810 055 056. Un peu plus tard dans l'émission, on parlera santé mentale et endométriose, mais pour l'heure, on écoute Indochine avec Victoria. Il est midi 22 sur votre radio ici. On est ensemble jusqu'à 13h.

0: Indochine, Victoria sur votre radio ici. On est ensemble jusqu'à 13h les amis.
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0: On vous doit bien ça. Et oui, on vous doit bien ça, on est là pour vous rendre service. Je le rappelle, on est ensemble jusqu'à 13h et c'est votre nouveau rendez-vous quotidien sur votre radio. Ici, on va parler santé mentale dans un court instant. On va parler aussi un petit peu endométriose, cette maladie qui touche une femme sur 10. Mais pour l'instant, on parle toujours du démarchage téléphonique, parce que malgré la loi, on continue d'être saoulés, enquiquinés par ces gens qui nous appellent plusieurs fois par jour. Et nous recevons d'ailleurs Itelvina, qui nous appelle de Bayonne. Coucou d'ailleurs les amis de Ici Pays Basque.
2: Bonjour toute l'équipe.
0: Bonjour, vous allez bien?
2: Oui, je tenais à vous remercier parce que votre émission elle est géniale.
0: Oh,
2: vous
0: merci.
2: Êtes pleine de bonne humeur et ça fait du bien.
0: On espère en tout cas parce que les temps sont durs, la rentrée est vraiment voilà, pas simple. Donc si on peut vous apporter un peu d'infos et de la bonne humeur, et ben voilà, enfin en tout cas on estime qu'on vous doit bien ça. Alors, Itelvina, on vous appelle sur le fixe et sur le portable. Vous c'est les deux mon colonel.
2: Alors... Voilà, c'est ça. Alors, quand je suis à la maison et quand je suis au travail aussi, c'est pareil.
0: Oh là là.
2: Alors, si je ne réponds pas à la maison et que je suis pas loin, on va dire, on m'appelle en suivant sur le fixe. Et au travail, c'est exactement pareil parce que je regarde des numéros, parce qu'ils s'affichent. Et donc, j'ai beau leur dire que les démarchages, c'est interdit et compagnie, ils n'en ont rien à faire. Alors, comment on fait pour pas qu'ils appellent à la maison?
0: Eh oui, c'est ce qu'on était en train d'ailleurs de vous proposer, hein, des solutions. Adriane, qui est avec nous, notre collègue de 60 millions de consommateurs, qui y consacre d'ailleurs un large dossier. Hein, procurez-vous ce merveilleux magazine parce qu'il y a des vraies solutions. Adriane.
3: Oui, bah, écoutez, là, dans ce cas-là, il faut absolument installer des applications de blocage. Mais la question, c'est finalement comment ces appels qui vous arrivent sur le fixe arrivent aussi sur le portable.
0: Mais c'est ça.
3: Et oui, c'est-à-dire que quand ils ne rentrent pas par la porte, ils essayent de rentrer par la fenêtre, tout simplement. Et ça, c'est possible parce qu'en fait, ils récupèrent les données issues de fuites de
0: d'accord,
3: données.
0: Ouais.
3: Partout, malheureusement, aujourd'hui, sur les sites gouvernementaux, sur les sites commerciaux. Et donc, ils récupèrent ces données sur le dark web. Et dedans, bah, vous avez le fixe, vous avez le portable. Et bah, pourquoi se priver de l'un ou de l'autre quand on a les deux?
4: Alors, on a Marie qui témoigne sur le WhatsApp de l'émission et qui dit, elle, c'est l'inverse. Elle dit que, en fait, elle reçoit l'appel sur le téléphone portable et qu'elle bloque et ensuite elle reçoit l'appel sur le téléphone fixe. Donc, ça montre bien qu'ils ont les deux, en fait, hein, tout simplement. C'est exactement ce que nous dit Itelvina.
0: Valère Coréard.
5: Oui, chère Enora.
6: Comment ça, vous?
5: Non, mais.
6: Moi, j'avais une question. Sinon, pour vous, Aude, en fait, vous qui nous dites tout le temps, justement, faut faire très attention à pas donner son téléphone, enfin tout ça, c'est comme ça que c'est qu'ils réussissent finalement.
4: C'est ça. En fait, c'est les fuites de données dont parle Adriane.
6: Oui,
4: effectivement, en fait, dès que vous laissez votre numéro de téléphone quelque part, quelqu'un peut le récupérer. Il faut le dire, il peut y avoir un escroc derrière qui va siphonner un site, le pirater, c'est comme ça qu'on dit,
6: c'est
4: les piratages informatiques,
6: en fait.
4: Et ils vont récupérer ces données. Et effectivement, c'est une des manières qu'ils ont de récupérer les numéros. Et c'est pour ça qu'ils ont les appels, les téléphones fixes. Et portable, ils ont les deux, ils ont votre
6: mais
4: nom aussi, ils ont plein de choses.
6: Mais ouais.
0: Gérard Kierzeg.
7: Question bête, mais à chaque fois, je me demande si c'est un vrai humain ou si c'est un faux humain, un disque ou je ne sais quoi.
0: Ça, c'est la grande question que tout le monde se pose.
3: Oui. Alors, parfois,
4: ça dépend.
3: Parfois, c'est des bots. Malheureusement, c'est des robots en fait qui vont automatiser des appels à
7: des bots,
3: à
7: des robots, oui,
3: ouais,
7: pas
3: robots.
7: Des bots.
3: Non, pas en croco.
7: Robots.
3: En robot. Et donc, ils vont automatiser des appels et à un moment, ça va tomber sur vous et voilà. Mais ça ne veut pas forcément dire qu'ils auront récupéré votre numéro. C'est simplement qu'ils passent des milliers et des milliers et des milliers d'appels.
0: Merci beaucoup à Nathalie. Merci à Itelvina. Continue de réagir au 0810 055 056, mais pour l'heure, c'est l'actu dans toutes vos régions grâce aux 44 locales de votre radio ici. À tout de suite.
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12: Du rose partout à Dijon. Dans le cadre d'Octobre Rose, deux rendez-vous à noter cette semaine. Tiens, d'abord, jeudi soir, direction le Théâtre des Feuillants à 20h pour découvrir Biscotte Room de la compagnie des Aligotés. C'est une déambulation théâtrale assez décalée où l'on expose ce qui casse, ce qui tremble, ce qui s'effrite, un peu comme une biscotte. Et sinon, samedi, une belle initiative solidaire à l'ESG Dijon. Une journée de séance photo au profit de la lutte contre le cancer du sein organisée par les photographes Audrey Desbois et Charlotte O'Haraud. Le principe, 15 minutes de séance photo, 2 photos pour 35€ et l'intégralité des bénéfices est reversée à la recherche contre le cancer du sein et aux soins de support pour les patientes. 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On vous a mis toute la liste complète. 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
13: Et oui, bonjour, midi 32. On est en direct jusqu'à 13h. Vous l'avez compris, c'est votre nouveau rendez-vous quotidien. On essaye de vous rendre service avec sérieux et bonne humeur. Et on espère qu'on y parvient. C'est votre antenne. Appelez-nous 0810 055 056. Vous avez des questions, ça tombe bien. On a les réponses. Surtout Valère Correa aujourd'hui.
3: Surtout aujourd'hui, oui, c'est vrai.
13: En très grande forme. Et puis, vous pouvez aussi nous laisser des messages vocaux. Encore sur ce numéro WhatsApp 0810 055 056. C'est gratuit comme l'a fait Siam aujourd'hui.
14: Bonjour, c'est Siam de Gironde. Atteinte d'endométriose et adénomyose, je me suis fait opérer d'une hystérectomie totale. Ma fille a 14 ans et je m'inquiète pour elle. Je voulais savoir si l'endométriose est héréditaire. Merci.
13: Alors, un vaste sujet et je serai évidemment accompagnée pour y répondre du docteur Kierzek. Moi, c'est une maladie que je connais bien. J'en ai beaucoup parlé dans les médias. J'ai écrit un livre à ce sujet. La seule chose que je peux vous dire, Siam, c'est qu'on ne sait pas grand-chose sur l'endométriose. Il y a autant d'endométriose que de femmes. Et ce qu'on ne sait pas, c'est qu'on ne sait pas si c'est héréditaire ou pas. Pourquoi ? Parce qu'il n'y a pas assez de sous pour la recherche. On commence à s'y atteler. Il y a quelques chercheuses et quelques chercheurs, notamment à l'Institut Pasteur que je salue chaleureusement, qui essaye de comprendre l'endométriose qui existe depuis la nuit des temps, qui touche une femme sur 10 et qui est la première cause d'infertilité. Vous parlez d'ailleurs d'hystérectomie. Je vais juste faire un petit rappel. L'hystérectomie, c'est quand on se fait retirer l'utérus. Ça n'est pas un remède à l'endométriose, n'est-ce pas, docteur Kierzek ? Ça ne veut pas dire que l'endométriose va faire dodo pour autant.
7: Ah ben non, surtout que l'endométriose, par définition, elle est souvent en dehors de l'utérus aussi. C'est du tissu utérin, mais qui est ailleurs, qui peut être dans les poumons, dans le tube digestif. Donc on voit bien que si on enlève l'utérus, ben on enlève une partie, mais on peut pas enlever les morceaux d'utérus qui sont ailleurs, ou de tissu utérin qui sont inflammatoires.
13: Et pour Parce répondre... qu'en gros, l'endométriose, docteur, pour très vraiment simplifier pour nos auditrices, nos auditeurs, c'est cette membrane autour de l'utérus qui se liquéfie au moment des règles. Et sauf que chez nous, au lieu de se liquéfier vraiment, ça devient un peu comme de la glu qui va se coller sur les ligaments utérosacrés, sur la vessie, parfois même dans des cas très extrêmes,
7: dans le poumon, dans le cerveau, à cause de l'endométriose.
13: Et c'est pour ça que ça inflame tout le corps et que ça donne des crises douloureuses folles. Voilà, en gros, c'était pour refaire un petit schéma.
7: Pour répondre à la question, est-ce que c'est génétique ? J'allais dire non et oui. Alors non, parce qu'il n'y a pas un gène de l'endométriose, mais il y a des gènes de l'endométriose. Et surtout, quand on regarde les familles, si votre maman a été atteinte d'endométriose, la fille a 4 à 8 fois plus de risques d'avoir de l'endométriose. Donc on voit bien qu'il y a un terrain génétique. On ne comprend pas tout, effectivement, dans cette maladie. Il y a une prédisposition génétique, probablement. Et il y a plusieurs gènes viennent impliquer. Certains commencent déjà à être identifiés et ça sera une des voies de recherche, hein, aussi bien pour diagnostiquer, dépister, mais aussi pour traiter éventuellement. Et l'hystérectomie, donc non, c'est pas la solution. Et le message à passer, c'est notamment aux jeunes filles qui ont des règles très douloureuses, ou moins jeunes filles d'ailleurs, qui ont des règles très douloureuses, qui les empêchent d'aller au travail, à l'école, etc. Non, c'est pas que les règles. Il faut aller chercher plus loin, ouais, faire
13: l'échographie,
7: l'IRM, aller voir un centre spécialisé.
13: Exactement.
7: Et ne pas s'arrêter. Il y a une errance diagnostique et ne pas s'arrêter à ah ben non, si t'as mal, c'est parce que c'est tes règles.
13: Exactement. Et n'hésitez pas à vous tourner vers les associations de patientes. Je pense à Endo France, je pense à Info Endométriose, où il y a vraiment de répertorier aussi tous les médecins de secteur 1, les généralistes qui s'y connaissent bien et qui vont vous aiguiller vers des bons gynécos et des bons radiologues. Elles sont là pour vous. Merci beaucoup Siam. On y consacrera aussi évidemment beaucoup plus de temps dans une autre émission grâce à notre ami le docteur Kierzek qui nous fait la joie et l'avantage d'être là tous les jours ou presque.
7: N'en faites pas trop.
13: J'en ai fait un peu des caisses, c'est pas faux. Je retire. Alors, je voudrais remercier surtout notre cher ami de 60 millions de consommateurs, le grand journaliste Adrian San Isidoro, parce qu'on a parlé démarchage téléphonique. Si vous avez des questions, ça se passe au 0810 055 056. Une dernière chose, un dernier conseil à prodiguer à nos auditrices et nos auditeurs.
3: Mais écoutez, ne donnez pas vos données quand vous avez la possibilité de ne pas le faire. Surtout, installez les applications
13: on
3: pour bloquer.
13: On peut rappeler 3-4 applis.
3: Mais oui, absolument. On va avoir ça raccroche, Prefix Blocker ou encore Orange Téléphone Anti-Spam qui marche absolument chez tous les autres opérateurs.
13: Valère Correa, qui sait de quoi s'il y a quelque chose bon. À
15: non,
13: dire.
15: Si vous me permettez de rappeler une chose, c'est que les gens qui nous appellent quand c'est pas de l'IA, hein, quand c'est des vrais gens, en fait, ils y sont un peu pour rien. Et c'est vrai que
13: faut
15: souvent...
13: Faut pas les insulter, les
15: exactement,
13: pauvres.
15: Exactement. On peut leur expliquer gentiment, les éconduire, comme on dit, gentiment, mais en restant dans le respect, parce que ces gens-là sont en train de faire un métier qui est, je pense, assez difficile.
13: Très ingrat et très désagréable. Merci beaucoup, Adriane. Prenez grand soin de vous. Revenez quand vous voulez. Vous êtes éminemment sympathique. Il est 12h37. On va écouter Julien Doré avec Paris Seychelles sur votre radio ici. On est ensemble jusqu'à 13h. Ça s'appelle On vous doit bien ça.

0: Julien Doré, Paris Seychelles, sur votre radio ici. 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
0: Et oui, on vous doit bien ça. On est là pour vous rendre service. Et si vous avez des questions, c'est au 0810 055 056. Cette semaine, c'est la semaine d'information autour de la santé mentale. Mon cher confrère, pardon, j'avais envie de dire ça, c'était mon rêve. Le docteur Gérald Kirzek.
2: Docteur Malagré.
0: Oh là là, ça m'émeut, j'en ai les poils. Je ne suis malheureusement pas médecin. Vous, oui, et vous allez nous parler de la santé mentale. Elsa Wolinski aussi, dans un instant, qui nous parlera de la santé mentale chez les jeunes.
2: Grande cause nationale, ouais, 2026, pour la deuxième année consécutive. Ouais. C'est dire qu'il y a du boulot ou alors qu'il ne s'est rien passé la première année. C'est peut-être aussi une solution, c'est pas faux. Ouais. En tout cas, c'est un sujet majeur. On le voit après le Covid. Il y a vraiment eu avant et après le Covid un adulte sur cinq qui a dans sa vie, au cours de sa vie, un problème de troubles psychiques. 53% des gens qu'on interroge en leur demandant est-ce que vous avez eu de l'anxiété, des symptômes un peu dépressifs dans les 12 derniers mois, répondent oui. Ça veut dire une personne sur deux dans l'année qui a précédé a un problème de santé mentale. Et le problème, c'est que la majorité n'ont pas consulté, ne veulent pas consulter. Il y a un grand tabou autour de la santé mentale.
0: On parle si de quoi? Et si je peux me permettre, plus les hommes qui me consultent encore, oui, moins que les femmes, parce qu'ils ont peur et qu'ils ont... Oui,
2: et puis il y a l'image, il faut être fort. C'est ça. C'est un signe de faiblesse. En fait,
0: exactement,
2: non, c'est pas un signe
0: pauvres,
2: de faiblesse. D'abord, quand on voit que tout le monde est concerné, parce que forcément, quand on voit des chiffres comme ça, ça veut dire que tout le monde est concerné, de manière réactionnelle ou pas, de manière avec une composante génétique ou pas. Il y a plein de circonstances dans la vie, il y a plein de facteurs, y compris des maladies physiques aussi qui peuvent générer des troubles de santé mentale, et les troubles de santé mentale qui génèrent des maladies physiques. C'est-à-dire qu'on peut pas déconnecter le corps et l'esprit. Et ça, c'est vraiment quelque chose d'extrêmement important, parce que quand on a une maladie physique, on va consulter. Ben, quand on a une maladie mentale, pourquoi on va pas consulter? Oui, surtout que les choses peuvent être imbriquées. Alors, après, la question, c'est de quoi on parle? On peut parler tout simplement de petits troubles, parfois du sommeil, de troubles un peu de l'humeur, des choses qui sont un peu anodines ou qu'on passe sous silence. On peut aller jusqu'à la maladie psychique, la bipolarité par exemple, la schizophrénie, qui sont des maladies beaucoup plus lourdes, et puis la dépression nerveuse, bien sûr, qui est quelque chose d'extrêmement répandu.
0: J'avais juste une petite question. En fait, quand vous dites il faut consulter, mais on consulte qui? Qu'est-ce qu'on peut dire aux gens justement? Qu'est-ce
2: médecin,
0: qu'on peut leur...
2: généraliste. Le premier d'abord. Interlocuteur, ça doit être son médecin généraliste, bien sûr, parce que il va éliminer d'abord un problème physique, parce que des troubles du sommeil, un trouble de l'humeur, des maux de tête, une irritabilité, un changement de comportement, ça peut être quelque chose de physique. On va vérifier votre taux de sucre, on va faire un scanner cérébral, on va faire une prise de sang, parce que ça peut être un problème qu'on appelle somatique. Et puis après, lui va vous orienter vers un psychiatre, un psychologue, les deux n'étant pas pareil. Le psychiatre, c'est un médecin qui va pouvoir vous prescrire des médicaments, qui va faire aussi, pourquoi pas, une thérapie sur le plus long terme. Le psychologue n'est pas médecin, ne vous prescrira pas de médicaments, mais peut bien sûr vous aider. Ce qui est important, c'est de repérer les signes d'alerte. De l'insomnie, un changement de comportement, une baisse d'énergie, une perte d'envie, tout ça, un isolement, tout ça, ça peut être individuellement pas très grave, et c'est pas pour ça que vous avez un trouble de santé mentale.
0: Pardon, en revanche, je me permets, vous n'êtes pas fou. Vous savez, ce mot qu'on met
2: bien
0: un
2: sûr.
0: Peu n'importe comment.
2: Et c'est pas parce qu'on va voir un psy qu'on est fou.
0: Voilà, ça peut être un problème chimique. Vous n'êtes pas seul. Continuez après, Valère Correa aura une question.
2: Des troubles du comportement, une consommation d'alcool, de tabac plus que d'habitude, ou comportemental avec les écrans, les jeux, etc. Alors, individuellement, c'est pas très grave, mais quand il commence à y avoir une accumulation de petits signes comme ça, dans l'entourage, ça doit vraiment être un signe d'alerte et engager la conversation. Parce que là, on n'ose pas, là aussi, et en
0: oui,
2: parler à quelqu'un.
0: Sûr.
2: On n'ose pas aborder le sujet sans culpabiliser, sans juger, mais juste tendre une main.
0: Valère.
3: Oui, je voulais juste rappeler la définition de la santé mentale parce que ça permet de se situer, c'est celle de l'OMS. C'est un état de bien-être qui nous permet de faire face aux sources de stress de la vie, de réaliser notre potentiel, de bien apprendre et de bien travailler et de contribuer à la vie de la communauté. Et c'est important de la rappeler cette définition parce qu'elle permet de se situer, est-ce que je suis là-dedans ? Ou
0: absolument.
3: En dehors, et donc sinon j'ai un problème.
2: Après c'est normal d'avoir tous des petits coups de mou, hein. C'est l'automne, il y a moins de lumière, on a repris le boulot, etc. Mais quand ça a un impact sur votre vie sociale, vous n'arrivez plus à y travailler, ou vous travaillez la boule au ventre, ou quand il y a vos relations sociales, il y a un repli, etc. Effectivement, ça devient problématique, et c'est là où il faut pas hésiter à consulter. Alors après, on peut prévenir les troubles de santé mentale aussi. Et quand je disais que le physique et le mental, ils sont indissociables, un bon sommeil, par exemple, une bonne alimentation, moins de produits ultra transformés. Mmh. Il y a des études assez fascinantes qui montrent que les gamins qui boivent des sodas ont plus de syndromes anxio-dépressifs.
0: Okay.
2: On diminue les sodas, eh bien on diminue leurs troubles anxio-dépressifs. Or, chez un ado, qu'est-ce qu'il va faire ? Il va s'enfermer dans sa chambre, il va se mettre devant les écrans, il va se gaver de soda en disant bah, ça ira mieux. Et généralement, on lui dit bah oui, fais-toi plaisir. Tiens, bah non, c'est pas lui faire plaisir, au contraire. Il y a, en termes d'hygiène de vie, l'activité physique, bouger, le sport, c'est fondamental. Parce que tout ça, ça va générer des changements physiques dans le bon sens du terme et sécréter de la sérotonine qui est l'hormone du bonheur.
0: Vous avez des questions à poser au docteur Kierzek, ça se passe au 0810 055 056, hein, vous le savez, on est là pour vous. On va continuer de parler santé mentale. En attendant, on va écouter Johnny Hallyday, Gabriel, sur votre radio ici. Il est midi 45, dis donc, ça passe vite.
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0: Johnny Hallyday, Gabriel sur votre radio. Ici, on est ensemble jusqu'à 13h.
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0: Et ça s'appelle On vous doit bien ça, c'est votre nouveau rendez-vous quotidien. On parlait santé mentale avec le docteur Kierzek, qui a encore une petite chose à nous dire, et pas des moindres.
3: Premier secours en santé mentale. On connaît tous les gestes d'urgence, le massage cardiaque, la méthode Emlich, etc. Mais il existe des formations PSSM, premier secours en santé mentale, délivrées par des associations. Ben là, c'est de vous donner un peu les gestes, les choses à faire, les choses à dire, pour pouvoir venir en aide à quelqu'un qui ne va pas bien, détecter, orienter, c'est vraiment l'objectif. Et puis un numéro, je voudrais vous donner le 3114, qui est le numéro d'information 24 heures sur 24, de prévention du suicide. Donc ça peut être important. Évidemment, il y a toujours les numéros d'urgence, le 15, mais le 3114, c'est un numéro important à connaître.
0: Merci docteur Kierzek. Et puis on a parlé en début d'émission du démarchage téléphonique qui nous empoisonne la vie. On a développé plein de solutions pour vous que vous pourrez retrouver dans le podcast, évidemment sur ici.fr. On vous doit bien ça. Nous avons un auditeur aussi qui avait une dernière question à nous poser, Benoît, qui appelle de via Ici Pays Basque. Bonjour Benoît.
4: Oui, bonjour Enora, bonjour à tous.
0: Ça va, Benoît ?
5: Bonjour.
4: Ça va, merci, ça va très bien.
0: Alors vous avez des appels tous les jours aussi, hein ? On n'en peut plus.
4: Ah oui, ah, mais tous les jours, là, j'ai encore un 07 ce matin. Cet après-midi, je pense que je vais avoir un 02 ou un 04 qui va m'appeler. Hein. Maintenant, je sais pas les pronostics parce que c'est tout le temps, c'est horrible. J'entendais dire qu'il fallait pas laisser son numéro de téléphone sur certains sites quand on faisait des devis, des choses comme ça, mais c'est pas toujours évident. Moi, ce que je trouve pas normal, c'est que parfois on nous dit voulez-vous laisser votre numéro de téléphone, être contacté, etc. Mais c'est pas toujours le cas. Et ce qui m'inquiète le plus, c'est que le président Macron voulait faire interdire le téléphone au moins de 15 ans. Franchement, je ne sais pas comment il va pouvoir protéger les jeunes, alors que rien que ça, déjà, le gouvernement n'est pas capable
6: les réseaux sociaux.
0: Ça, c'est les réseaux sociaux, hein, Benoît. Ouais, c'est encore un autre système.
6: Benoît, on peut peut-être faire un petit rappel de toutes les applications qui existent pour bloquer ces appels intempestifs. Comme ça, peut-être vous n'auriez pas reçu, Benoît, ce petit 07 de ce matin. Dans le WhatsApp de l'émission, très plébiscité, c'est Sarah Croche, toujours. Alors, visiblement, vous êtes fan de Sarah Croche. Marie-Christine l'a installé, a dit que c'est super. On a aussi, c'est Pascal aussi qui l'a installé. Alors, vous en avez d'autres. Alors ça, c'est chouette. Merci beaucoup. On a Céline qui nous dit que son fils lui a installé l'application Blockcall, donc BLOCA2L. Elle dit que ça marche très bien. On a aussi, alors attendez, parce qu'il y a beaucoup de messages. Je remonte le fil. Isabelle qui, elle, a installé Skipple Shield. Et elle est très contente aussi, visiblement. On va mettre une petite liste sur ici.fr. Génial. Comme ça, vous aurez ça à disposition. Et on espère que vous en recevrez moins.
0: Ce qui est formidable, hein, c'est la communauté qu'on est en train de créer, parce que vous donnez aussi des conseils via notre WhatsApp 0810 055 056. Merci, vous aussi, vous nous rendez service. Juste après une petite pause, Elsa Wolinski nous parlera santé mentale chez les jeunes. À tout de suite.
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0: 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On est encore ensemble pour quelques minutes, ça passe tellement vite sur votre radio ICI, ça s'appelle On vous doit bien ça. Il y a énormément de questions sur le 0810 055 056, sur le démarchage, on continue d'y répondre en antenne, ne vous inquiétez pas. Et aussi sur l'endométriose, je vous le rappelle, nous consacrerons une large émission à cette maladie qui touche une femme sur 10 avec le concours du docteur Kirzek. Mais pour l'heure, on parle encore de santé mentale avec notre journaliste Elsa Wolinski.
6: Alors oui, quand on parle de santé mentale des jeunes, ça peut nous paraître un peu abstrait. D'ailleurs, Gérald l'a dit, c'est vrai que c'est depuis le Covid qu'on parle de santé mentale. Avant, nous, quand on était plus jeunes, personne n'en parlait. Donc on a aussi un peu tendance à se dire, bah, avant on faisait sans, alors pourquoi ? Et puis on s'en est bien sorti. Alors moi, j'ai envie de vous dire, bah, non, en fait, on s'en est pas très bien sorti, vu le nombre de gens qui sont chez le psy aujourd'hui, justement. Alors, il serait bon d'ouvrir les yeux sur nos adolescents qui sont autour de nous, et les chiffres, vraiment, témoignent de leur malaise. Près d'un lycéen sur 5 présente aujourd'hui un risque important de dépression et 15% déclarent avoir déjà fait une tentative de suicide. Les filles sont particulièrement touchées. Alors pourquoi ? Parce qu'évidemment, il n'y a pas qu'une seule explication. La pression sur le corps, les réseaux sociaux, les violences, le harcèlement. Mais au milieu de tous ces chiffres un peu qui font peur, qui sont désagréables, il y a une jeune femme dont moi je souhaitais absolument vous parler. Elle s'appelle Miel Abitbol. Elle a 19 ans. Près de 3 millions de personnes la suivent sur les réseaux sociaux. Et elle est devenue l'une des voix de la santé mentale des jeunes, justement.
0: Absolument.
6: Elle sait de quoi elle parle. À 13 ans, après du harcèlement à l'école, elle est violée par le meilleur ami de son grand frère, qui était majeur. Elle n'en parle pas à sa famille et sa santé mentale s'effondre. Dépression, chute des résultats scolaires, troubles alimentaires, automutilation. En mars 2021, elle fait une tentative de suicide par médicament et c'est à l'hôpital que ses parents prennent conscience de ce qu'il se passe. À cette époque, Miel, elle va écrire à Emmanuel Macron, elle va pas obtenir de réponse du président. Quelques années plus tard, elle va décider de transformer ce qu'elle a vécu, de transcender en fait son malheur en engagement. Avec son père et la psychiatre Claire Morin, elle va créer Link. Alors Link, c'est LYYNK. Une application de prévention autour de la santé mentale des jeunes. Alors, c'est pas la seule, évidemment, application à exister. Il existe aussi Jardin Mental ou encore Mind Day, qui propose d'autres outils pour prendre soin de sa santé mentale. Mais quand Link est lancé par Miel et son papa et la psychiatre, en septembre 2024, en moins de 24 heures, 150 000 téléchargements, 100 000 comptes sont créés. Énorme. Link devient numéro 1 de l'Apple Store en France, devant ChatGPT. C'est vous dire quand même ce qui se passe. Donc aujourd'hui, l'application compte plus de 400 000 utilisateurs. Ça décrit l'immense besoin des jeunes de trouver un endroit où déposer ce qu'ils ressentent. Sur Link, c'est justement ce qu'ils peuvent faire. C'est-à-dire, on dit, parce qu'il y a une espèce de kit de secours, si je vous explique un peu, pour les moments où ça ne va pas vraiment, avec des stratégies justement pour traverser une crise émotionnelle, des exercices de bien-être et des ressources. Mais surtout, le jeune peut choisir, c'est-à-dire qu'il peut aller, il peut choisir un adulte avec lequel il a du mal à discuter, il peut là dire, là sur cette appli, on peut échanger sans que ça soit en face à face. Mais Miel, qui n'est pas du genre à oublier non plus, à se faire oublier, qui avait donc écrit cette fameuse lettre au président de la République et lui avait pas répondu, a décidé de lui réécrire, et cette fois-ci, il lui a répondu, il s'est excusé et il l'a invité à l'Élysée. Elle y a passé plus de 2 heures pour parler de la santé mentale et de sa génération. Et pourtant, aujourd'hui, Miel dit encore, rien n'a changé. Alors, qu'est-ce qu'on peut faire ? Ce qu'on peut faire, c'est déjà en parler. Parce que quand je vous parle, moi, de santé mentale, ça peut paraître, pour les jeunes, ça peut paraître abstrait. Mais en fait, on parle de qui ? On parle de nos jeunes. C'est peut-être votre fille, c'est peut-être votre fils, votre neveu, votre petite-fille. Alors peut-être même, d'ailleurs en ce moment, ils sont en train d'écouter, enfin ceux que vous, si vous êtes en train, pardon Enora, j'étais en train de vous regarder, du coup je bafouille, pardon.
3: C'est pas grave.
6: Non mais en tout cas, si vous êtes en train de nous écouter, c'est peut-être quelqu'un qui est proche de vous. Donc en tout cas, faites attention, je vous rappelle juste,
5: juste plusieurs numéros ouais. que vous pouvez avoir. Il y a Fil Santé Jeune au 0800 235 236, un numéro gratuit et anonyme pour les 12-25 ans qui ont besoin de parler. En cas de harcèlement et de cyberviolence, il y a le 30-18. Et pour les étudiants en difficulté, le 30-40, un nouveau numéro national lancé cet été.
0: Merci beaucoup Elsa Wolinski. Et si vous êtes grand-mère, si vous êtes maman, n'hésitez pas à parler de miel, si vous êtes papa et grand-père aussi. Elle est formidable cette jeune fille. 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Bonjour Thomas.

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1: Et merci d'écouter la radio ici, il est 13h. Les informations, Emeline Ferry. Bonjour et bienvenue dans le 13h de nos régions à la une. Aujourd'hui, évidemment, le cri de détresse des lycéens. Plus de 400 établissements bloqués ou perturbés ce matin à la veille de l'acte 3 de la mobilisation. On va en parler avec le SNES FSU, syndicat enseignant, qui va descendre dans la rue avec les élèves pour réclamer de meilleures conditions d'enseignement. On entendra aussi les parents d'élèves. Certains sont inquiets et puis on vous emmène à Créteil. C'est là qu'a démarré la contestation il y a maintenant 2 semaines. Le carburant, le prix des courses, la difficulté à se loger et le nombre de bénéficiaires des Restos du Cœur qui augmente. Vous entendrez tout à l'heure le témoignage de Océane. Témoignage de Océane qui fait partie des bénéficiaires des Restos du Cœur. L'association publie une étude aujourd'hui. Elle estime qu'une personne sur 10 aura recours à l'aide alimentaire dans la prochaine décennie. Le Nutri-Score va-t-il devenir obligatoire sur les emballages alimentaires? Des scientifiques le réclament avec une pétition, 100 000 signatures déjà sur le site de l'Assemblée nationale. Et puis, les supporters et les joueurs sont sous le charme de Zizou à la tête de l'équipe de France de foot. Ils rêvent maintenant d'une victoire à domicile, peut-être ce soir, on l'espère, contre la Belgique. Les cours ont repris ce matin dans de nombreux lycées. La classe a parfois été un peu perturbée après plusieurs jours de mobilisation des lycéens. Mais il y a encore 413 établissements bloqués ou perturbés ce matin en France, selon le ministère de l'Éducation. Et l'image marquante de la matinée, c'est à Paris, le lycée Vauquelin, dans le 13e arrondissement. Un départ de feu, des tirs de mortier et des élèves confinés. Vous étiez sur place, Marie Boueda, racontez-nous.
2: Eh bien, quand je suis arrivée, les vitres de la porte de l'établissement étaient brisées, le plastique, 2-3 poubelles fondues et des vélos disposés au milieu carbonisés. Premier blocus ce matin pour ce lycée des métiers de la chimie qui stocke des produits dangereux. L'approviseur Carole Zerbi était sur place très tôt, dès 7h.
3: Là, on a vu un groupe très organisé hein, qui a mis des poubelles devant l'établissement, qui a mis le feu à ces poubelles après avoir déversé un liquide inflammable hein, qu'on a senti. Les casseurs qui étaient là, il y a eu une espèce de convergence avec les élèves qui passaient par là et qui avaient peut-être aussi envie d'en découdre. Mais c'est pas mes élèves qui ont commencé.
2: Elle dit qu'il y a eu 3 assauts, ce sont ses mots. Et à un moment, des élèves et des professeurs se trouvaient dans le lycée et ont dû être confinés.
3: Ça a été très effrayant pour les élèves et les personnels qui ont assisté en fait à la mise à feu, aux coups et au déchaînement de violence.
2: J'ai aussi croisé Yara, une lycéenne de 17 ans qui participait au blocage.
4: La police sont arrivés, ils ont commencé à courser des petits. Au lieu de nous calmer, ça nous a encore plus énervés. Ils ont commencé à mettre le feu, parce que moi j'étais contre ça. Mais je vous mens pas, on était obligés face à la police pour les éloigner un peu et pour nous laisser parler.
2: Elle regrette que l'approviseur lui ait enlevé ses pancartes sur lesquelles la lycéenne avait écrit plusieurs messages comme « La police plus présente que nos profs » ou encore « On veut un parcours sûr, pas un parcours sup ».
1: Et ce lycée à Paris restera fermé toute la journée. Dans le Pas-de-Calais, on apprend qu'un lycéen de 15 ans a été blessé ce matin à Lens. Sa main a été arrachée selon le préfet. Il est gravement blessé mais ses jours ne sont pas en danger. Ce n'est donc que le début d'une semaine qui va être tendue. Le ministre de l'Enseignement supérieur a dit ce matin craindre un embrasement national. Le gouvernement cherche à contenir le mouvement. Le Premier ministre Sébastien Lecornu a envoyé un courrier hier soir à ses ministres avec des pistes pour répondre à la colère des lycéens. Qu'est-ce qu'il leur dit, Hélène Terzian ?
5: Une feuille de route de 2 pages adressée à ses ministres concernés par la mobilisation lycéenne. Sébastien Lecornu y dresse 5 chantiers. D'abord, assurer les cours. Dès aujourd'hui, ils devront reprendre partout où la sécurité le permet, écrit le Premier ministre, qui demande que dès cette semaine, chaque académie traite prioritairement les remplacements de professeurs pour absence de longue durée. Autre chantier, améliorer les locaux. Une réunion doit se tenir demain avec les présidents de région qui ont la responsabilité des lycées, mais aussi mieux organiser les journées de cours, rendre Parcoursup plus transparent et mieux prendre en compte la parole des lycéens. Le Premier ministre demande des décisions et leur financement avant la fin du mois. Une manière pour l'exécutif de reprendre la main alors que le gouvernement se dit concentré, vigilant sur la journée de demain, acte 3 de la mobilisation à laquelle se joint une intersyndicale de l'éducation nationale.
1: Le courrier du Premier ministre qui tente d'apaiser la colère, alors est-ce que c'est le cas? Eh bien on pose la question à Sophie Venetti,

0: Cité, secrétaire générale adjointe du SNES-FSU, syndicat enseignant. Bonjour.
1: Bonjour.
0: Et merci d'être avec nous. Votre réaction à cette feuille de route dressée par Sébastien Lecornu, il a pris la mesure, selon vous, de l'ampleur de la crise ?
1: Alors, c'est une feuille de route qui arrive tardivement. Ça fait maintenant 10 jours que la mobilisation a commencé. Donc, il y a un début de réponse qui est très tardif et surtout qui ne prend pas complètement la mesure de l'ampleur de la mobilisation. On en est à un stade où une feuille de route qui donne des résultats dans 3 semaines, ce n'est pas possible d'avoir cette réponse-là. Il faut des réponses immédiates et surtout, il ne faudra pas se contenter d'une lettre postée sur le réseau social X. Il faut y mettre très vite des éléments budgétaires en face. C'est comme ça qu'on esquissera une sortie de crise. C'est en mettant dès les prochains jours quelques solutions concrètes et immédiates avant de poursuivre après les discussions, notamment dans le cadre du débat budgétaire.
0: Il y a quand même un début de calendrier, des annonces quand même concrètes, par exemple sur le remplacement des profs absents, c'est pas suffisant.
1: Écoutez, pour remplacer les profs absents, encore faut-il avoir des remplaçants. Ça paraît d'une logique implacable, mais ce n'est pas celle de l'éducation nationale aujourd'hui, puisque au moment où je vous parle, on a très peu de remplaçants disponibles, à tel point qu'à la rentrée, des absences qui étaient prévisibles, comme des congés maternité, n'ont pas été remplacées, parce qu'on manque de remplaçants. Donc, c'est là qu'on voit que Sébastien Lecornu, manifestement, n'est pas un expert des questions éducation nationale, mais il y a une solution sur cette question du remplacement. C'est de recruter, de renouveler très vite les contrats des professeurs contractuels. Il y en a un certain nombre qui ont vu leur contrat non renouvelé à la rentrée. Les rectorats les connaissent, savent où les trouver. Si leur contrat est renouvelé dans les prochains jours, ils seront disponibles pour faire des remplacements la semaine prochaine et à la rentrée des vacances de la Toussaint. Alors certes, ça a un coût, mais ça permettra, là pour le coup, d'être vraiment efficace sur la question des remplacements sans se contenter d'une lettre sur un réseau social.
0: Ça, ce sont vos priorités. Vous serez demain en grève, vous serez dans la rue avec l'intersyndicale et les lycéens. Si le gouvernement n'entend pas votre colère, qu'est-ce qui va se passer ensuite ?
1: D'abord, là, il y a ce qui va se passer demain. C'est une mobilisation importante à laquelle nous, on s'est joint pour en appui des lycéens, parce que, bien évidemment, on se retrouve dans un certain nombre de revendications, mais aussi quelque part pour apporter notre appui, notamment en termes de sécurité des mobilisations, des manifestations. On sait que la présence d'adultes peut faire diminuer la tension et on voit bien que c'est un enjeu quand même très important. Il faut vraiment que les manifestations et les mobilisations se passent dans le calme. La répression policière doit cesser. Et toutes les violences envers les personnels et les élèves doivent cesser. On fera le bilan de cette mobilisation demain soir, mais ce qui est certain, c'est qu'il devra y avoir des réponses demain soir ou mercredi, en tout cas dans les prochains jours de la part du gouvernement, sans quoi la mobilisation continuera d'une manière ou d'une autre d'ici les vacances.
0: Merci beaucoup Sophie Vénétité, enseignante dans un lycée en Essonne et secrétaire générale adjointe du SNES-FSU.
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0: Dans ce climat de contestation qui tourne parfois à la violence, on a vu ce lycéen blessé dans le Pas-de-Calais. Beaucoup de parents s'interrogent, faut-il laisser son enfant aller manifester ? Comment garantir sa sécurité s'il va en cours ? Pas mal d'inquiétudes chez les parents que vous avez rencontrés au salon de l'étudiant à Toulouse, Romain Biteau.
3: Calma est bien au courant que le mouvement va reprendre.
4: Parce qu'ils partagent entre eux, ils ont des... Vous avez des groupes, c'est ça ?
5: Ouais, ça en parle beaucoup, ouais. Ça envoie des vidéos et tout.
3: Son fils, Mustapha, en terminale à Théodore Rosen, un lycée du centre-ville de Toulouse, ils discutent sur des groupes Snapchat.
6: Ça dit quoi là pour lundi et mardi alors ?
5: Que ça va faire encore pire.
3: Mustapha ne participe pas au blocage, il le jure, mais ça ne rassure quand même pas sa maman.
4: Je vais le renvoyer en cours, mais je suis pas sereine. Il va y retourner, mais dans un climat pas tranquille en fait.
3: Et ce qu'elle voit à la télé ou sur les réseaux sociaux, des poubelles brûlées, des établissements incendiés, des charges de CRS, ne l'aide pas à avoir l'esprit tranquille.
4: Il peut se faire agresser, et derrière il peut avoir un coup perdu, une bombe lacrymogène.
3: Les lycéens de retour aussi à Bellevue. Marie va prendre des nouvelles de son fils Hippolyte toutes les heures.
7: On est en contact avec lui en permanence, sur le téléphone, pour savoir est-ce que tu rentres, est-ce que tu rentres pas. Tu restes pas devant les grilles, tu reviens, voilà, donc on est en contact avec eux. Mais oui, effectivement, on est en contact parce que ça inquiète.
3: Papa me confie ne pas encourager ni dissuader sa fille d'aller manifester. Il la laisse faire son choix, mais avec toujours 2 mots d'ordre, pas de violence et prudence.
0: Témoignage de parents inquiets au micro ici Occitanie. J'accueille maintenant Mustapha Ocelik. Bonjour.
8: Bonjour à tous.
0: Vice-président de la FCPU, la Fédération des conseils de parents d'élèves. Tous les parents se posent la question ces jours-ci. Est-ce que vous allez encourager les enfants, les lycéens, à aller manifester, à aller participer au blocage ?
8: Ce qu'il faut savoir, c'est que les lycéens, c'est aussi des personnes responsables. Ils forment à la citoyenneté. Ils ont une représentation qui a été accueillie notamment par le ministre vendredi. Et c'est à eux, effectivement, de prendre la décision de savoir s'ils continuent le mouvement ou pas. Et c'est en fonction des revendications et s'ils sont entendus, reconnus, surtout écoutés. Et maintenant, la balle est dans le camp du ministère et du gouvernement. Si ils souhaitent, effectivement, que cette manifestation ou ce mouvement s'arrête, c'est des revendications légitimes qui doivent être transformées en actes avant tout.
0: On l'entend, vous soutenez ce mouvement, vous serez demain dans la rue, aux côtés des lycéens et aux côtés des enseignants. Vous n'avez pas peur que le mouvement dégénère? On voit des violences, on voit des jeunes blessés?
8: Au contraire. Ce qu'il faut savoir, c'est que les parents d'élèves, en tout cas représentants dans les établissements ou dans les conseils d'administration, étaient déjà présents, à la fois pour apaiser, à la fois pour faire de la médiation et en même temps sécuriser. Et pour celles et ceux qui souhaitaient que ça soit le personnel ou les élèves accéder aux établissements, les parents d'élèves étaient là pour accompagner notamment tout ça. Le fait que des adultes soient présents sur le terrain, accompagné auprès des enfants, ça permet aussi de faire de la médiation, de la désescalade et surtout le message, c'est l'apaisement. Sauf que si on souhaite finalement, parce que le souhait des parents d'élèves et des lycéens, c'est de pouvoir rentrer à l'école et de pouvoir continuer leur scolarité, mais avec des conditions, et ces conditions, c'est le ministère ou en tout cas le gouvernement qui pourra les donner. Donner les garanties.
0: On entend selon vous la nécessité d'avoir aussi des adultes dans les cortèges demain. Qu'est-ce que vous répondez tout de même à ceux qui estiment que les dégâts, les violences provoquées par certains jeunes sont de la responsabilité des parents? Le principe de casseur-payeur aussi que le gouvernement veut mettre en place?
8: C'est pas le fond du message. Le fond du message aujourd'hui, c'est une revendication, une colère finalement, et en tout cas une demande de reconnaissance des lycéens. Les lycéens l'ont dit également à la sortie, notamment de la réunion avec le ministre, il peut y avoir finalement des mouvements extérieurs ou des personnes extérieures au mouvement qui sont là également avec une volonté finalement de casser ou de dégrader.
0: Des jeunes qui se font dépasser par le mouvement.
8: C'est possible également, mais ce que l'on dit, c'est que toute forme la plus légitime d'expression, la plus légitime, ne peut ni banaliser la dégradation, parce que la dégradation, c'est aussi l'établissement dans lequel ces jeunes vont pouvoir étudier par la suite. Et nous sommes persuadés, en tout cas en tant que parents, que ces jeunes lycéens qui ont une expression légitime d'une inquiétude à la fois sur leur avenir, mais sur leurs conditions d'études, leur objectif n'est pas là de casser. Leur objectif, en tout cas, c'est d'être entendu, reconnu, et finalement la réponse à leurs attentes, c'est aussi les revendications de la FCPE qui l'a toujours été. Je ne vais pas rappeler les revendications, ou en tout cas légitimes des lycéens, mais je peux vous donner un chiffre. 10% quasiment d'heures d'enseignement n'ont pas été assurées dans les collèges et dans les lycées. Ça représente plus de 10 millions d'heures finalement perdues. Ça veut dire qu'il y a des choses qui peuvent être faites rapidement, sauf qu'il faut y mettre le budget derrière, et la réponse ne peut venir que du ministère et du gouvernement.
0: Merci beaucoup Mustapha Ousselik, représentant de la FCPE, d'avoir été avec nous dans ce 13h de nos régions. On continue de parler de la colère des lycéens parmi les motifs. Ça, les parents le constatent chaque jour quand le réveil sonne bien trop tôt. Ce sont les journées à rallonge avec des emplois du temps souvent inadaptés pour les jeunes. Alors, est-ce seulement un ressenti? Alexis Morel a posé la question à des spécialistes, et effectivement Alexis, la France se distingue sur cette question de l'organisation du temps scolaire.
9: Autant, voire plus d'heures de cours que nos voisins européens, mais une année scolaire bien plus ramassée en France. Résultat, le temps passé en classe est chez nous très concentré.
10: Ça veut dire qu'on va avoir des journées les plus longues d'Europe pour les adolescents.
9: Stéphanie Mazza, chercheuse en neuropsychologie.
10: Avec une amplitude 8h-18h, à cela vous ajoutez aussi du travail personnel.
9: De grosses journées peu adaptées au rythme biologique des ados, estime le psychiatre Pierre-Alexis Geoffroy.
11: Naturellement, il est difficile pour un adolescent de se coucher avant 23h, et ils ont besoin de 10 à 11 heures de sommeil, donc avec des cours qui commencent vers 8 heures, ils sont en privation chronique de sommeil. Toutes les études montrent que l'école avant 8h30 est délétère pour leur santé.
9: Une grande amplitude et des emplois du temps plus complexes depuis la réforme du lycée. Au sein d'une même classe, les élèves ont des spécialités différentes, difficile de tout synchronisé et donc impossible d'éviter certains trous en cours de journée, explique Christelle Kaufmann, proviseur à Albi, élue du syndicat SNPDEN.
12: Ça crée des trous du fait de la multiplicité des groupes auxquels appartiennent les élèves. Et c'est vrai que pour un parent qui constate qu'il y a 2 heures de trous dans l'emploi du temps, il nous dit « mais c'est facile, vous remontez ça ». Mais oui, pour votre enfant, c'est possible. Mais pour celui qui fait un autre enseignement de spécialité, ça n'est pas possible.
9: L'an dernier, la Convention citoyenne sur les temps de l'enfant a bien proposé une réforme du rythme scolaire. Proposition restée lettre morte pour l'instant.
0: Et voilà des jeunes épuisés et en colère. La crise couve depuis longtemps et c'est à Créteil, dans le Val-de-Marne, qu'elle a éclaté il y a un peu plus de 2 semaines. Tout est parti d'un lycée qui est désormais très calme, Valentin Dunat.
13: C'est comme s'il n'y avait rien qui s'est passé. On reprend comme à la rentrée.
14: En effet, les cours ont repris dans ce lycée à l'origine de ce mouvement qui, au départ, n'était pas un mouvement lycéen. Le jeudi 17 septembre, des personnels du lycée, enseignants et vie scolaire, se mobilisent contre des postes non pourvus. Ils sont rejoints le lendemain par des élèves avant un blocage il y a 2 semaines, le lundi 21 septembre, où des députés La France Insoumise se rendent sur place.
15: Louis Boyard, il est venu et...
16: Comment il s'appelle déjà ?
17: Clémence Guettet.
15: Exactement, Clémence Guettet.
14: Ce jour-là, une délégation est également reçue au rectorat avant que 2 jours plus tard, la situation ne dégénère. Des tirs de mortiers d'artifice sont tirés dans l'établissement. Sabrine et Sonia assistent à cette scène.
15: Et d'un coup, on entend un pas. Hein ? C'est quoi ? Un deuxième boom et la explosion, étincelle. On était allés à 3 mètres.
18: Et le lendemain, on n'a pas eu cours parce qu'il y a eu une alerte à la bombe dans le lycée, donc il y avait plein de CRS, etc.
14: Le mouvement change ensuite d'échelle et de nature. Et le lundi 28 septembre, le ministre de l'Éducation nationale annonce que les postes de proviseur adjoint, directeur de la formation et infirmière sont remplacés.
18: C'est quand même grâce au mortier, genre on est obligé d'en venir à pas une sorte de violence, pas une violence énorme, mais quand même, pour se faire entendre.
14: Une version que conteste le ministre de l'Éducation qui explique que la décision de recruter ces personnels avait été prise avant ces événements.
15: Bah nous, on se dit, on a un lycée, en fait, on va faire révolter la France au final.
14: Reste que les moyens d'exprimer les revendications posent problème à de nombreux élèves.
19: Parce que nous, c'est pas l'image qu'on veut renvoyer. On veut juste que ça change, mais pas de cette façon-là.
20: On peut se faire entendre sans faire de violence, hein, je pense. On vient pour étudier et faut être sérieux, c'est tout.
21: C'est ce que vous avez réussi à faire ici, finalement.
20: Exactement, on a réussi à se faire entendre et voilà, je pense que là, l'année va bien se passer et voilà, tout ça s'est arrêté. Hein.
14: Ce qu'on entend là, ce sont donc des lycéens qui veulent pouvoir apprendre dans de bonnes conditions après une mobilisation portée par des revendications très concrètes, mais dont l'ampleur les dépasse désormais largement.
0: Le ministre de l'Éducation nationale, Édouard Geffray, se rendra en début d'après-midi dans un lycée des Yvelines. Il va s'entretenir avec des proviseurs en visioconférence.
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0: La détresse des lycéens, c'est un sujet qui vous fait réagir dans les isoloirs ici. Vous le savez, on vous donne la parole directement à quelques mois de l'élection présidentielle pour connaître votre regard sur l'actualité et sur les grands enjeux à venir. Alors il faut avoir au moins 18 ans pour participer. Ce sont donc des adultes qui parlent dans l'isoloir. Bonjour Mathilde Lansker.
22: Bonjour.
0: Ils partagent leur optimisme ou leurs préoccupations sur ce sujet.
22: Oui, avec un regard qui peut être parfois positif. C'est le cas de Marie, elle vient de Dijon. Et ce qui la rend optimiste, c'est ça.
23: Beaucoup de personnes tentent de se mobiliser pour toutes les conditions qui sont difficiles en ce moment. On voit quand même des lycéens notamment qui osent manifester, qui osent bloquer. Enfin voilà, c'est, je pense, une bonne chose de voir que des jeunes peuvent prendre la relève.
22: Une bonne chose donc pour Marie, c'est un petit peu moins le cas pour Gilbert. Il travaille dans le domaine de l'éducation.
24: Le fait que notre jeunesse soit instrumentalisée et clivée m'inquiète beaucoup. Pour l'éducation à la citoyenneté, c'est pas une façon d'exprimer ses revendications, qu'elles soient légitimes ou pas. Mais l'expression et le débat nécessitent une expression un peu plus sereine et donc les mouvements m'inquiètent un peu.
22: Et puis il y a ceux qui nous parlent d'investissement, c'est le cas d'Étienne. Il vient de Dordogne et selon lui, on ne parle d'éducation que quand les jeunes bloquent leur lycée et c'est dommage.
25: L'éducation, c'est le capital futur d'une société et je trouve qu'on n'en parle pas assez, qu'on n'investit pas assez, qu'on y perd trop. Pour moi, ça devrait être un sujet déterminant et de ce sujet d'éducation découle beaucoup d'autres.
22: Et il n'est pas le seul, Étienne, à nous dire qu'il faut investir dans l'éducation de nos jeunes. C'est quand même une priorité qui revient très souvent dans l'isoloir et même avant le début du mouvement des lycéens.
0: Merci beaucoup Mathilde Dansker. Et si vous, à la maison, vous avez aussi des choses à dire, eh bien, vous trouverez sur ici.fr la carte des isoloirs ici. Il est accessible par exemple cet après-midi dans les locaux de la station ici Normandie à Rouen, jusqu'à vendredi à la station ici Belfort-Montbéliard. Et puis demain matin, votre isoloir se déplace au sommet de l'élevage de Cournon d'Auvergne.
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0: Emeline Ferry. Il est 13h19. Dans les prochaines minutes, on va vous parler de ce chiffre dramatique. Une personne sur 10 aura recours à l'aide alimentaire au cours de la prochaine décennie, d'après les Restos du Cœur. Une pétition lancée pour rendre le Nutri-Score obligatoire dans les rayons du supermarché. Et puis ce soir, Zizou et l'équipe de France de foot qui espèrent une victoire contre la Belgique. La pauvreté gagne du terrain en France. Enseignement tiré de cette étude publiée aujourd'hui par les Restos du Cœur. On y apprend notamment que la précarité résidentielle a bondi de 62% depuis 2018. La difficulté à se loger qui touche notamment les familles monoparentales. Les mamans solo sont nombreuses à demander de l'aide aux Restos du Cœur, comme ici à Rueil-Malmaison en région parisienne. Écoutez leurs difficultés au micro de notre reporter ici, Marie Boueda.
1: Avant, Océane donnait aux collectes des Restos du Cœur. Aujourd'hui, elle en bénéficie.
4: Je me suis jamais dit que la situation allait basculer et que du jour au lendemain, j'allais perdre tout ce que j'avais.
1: Trois enfants à charge qu'elle élève seule. Elle vient de perdre son entreprise, ne touche pas le chômage, rembourse un crédit.
4: J'ai du mal à retrouver du travail. Parce que quand je cherche du travail, on me dit que je suis trop qualifiée. Quand je postule à des emplois, j'ai beaucoup de contraintes parce que je dois faire les dépôts d'école, les sorties ou après l'étude. Je peux pas travailler le week-end. Enfin, je me dis juste que c'est un mauvais passage. Et au début, mon fils il m'a dit mais c'est honteux de venir ici, j'ai honte.
1: C'est toi qui as dit ça ?
4: Ouais, ouais. Et puis maintenant, il m'accompagne.
1: Elle regarde son fils. Luca sourit timidement. L'ado de 14 ans mûrit un peu plus vite que les enfants de son âge.
5: Ça change un peu. Avant, c'était pas comme ça, mais bon. Bah, on avait plein de cadeaux. Je suis déjà grand pour les cadeaux, mais bon, ça va.
1: Au fond du centre, des paniers destinés à une soixantaine de familles, préparés par une bénévole.
6: Des compotes, et un peu de pois chiches ou lentilles, font des purées.
16: Oui, il y a une grande différence.
1: Pourquoi ?
16: Parce que là, les prix sont augmentés.
1: Gaillé aimerait reprendre son travail d'auxiliaire de vie, mais impossible de trouver une crèche pour sa fille de 18 mois.
16: Ils m'ont dit d'attendre. Donc du coup, j'attends.
17: On a beaucoup plus de mamans seules qu'avant, avec deux ou trois enfants.
1: Dominique est responsable du centre.
17: Il y a au moins 30% de personnes logées par 115 qui sont en hôtel, souvent. Dans une chambre d'hôtel avec des enfants, pas de commodité, juste une bouilloire. Vu l'exiguïté de leur pièce à vivre, les enfants ne savent pas jouer. Donc nous, on axe aussi notre action sur les apprendre à évoluer et apprendre des jeux collectifs.
1: Ils ont donc ajouté un coin dans la salle avec pâte à modeler, crayons de couleur. Et il y a 2 ans, on a bien profité.
0: Et quand chaque euro compte dans le budget difficile en ce moment de boucler les fins de mois avec la flambée des prix des carburants, il faut parfois trouver des alternatives pour ne pas utiliser sa voiture trop souvent. À Beauvais, dans l'Oise, gros succès pour le covoiturage. Surtout que l'agglomération a mis en place un partenariat avec l'entreprise Daily depuis 5 ans. La collectivité finance à hauteur de 800 000 euros par an un dispositif de covoiturage où les conducteurs sont rémunérés, les voyageurs ne payent rien. Un système tellement incitatif que la collectivité a presque du mal à suivre, Fleur Catala.
26: Sur la petite aire de covoiturage de Beauvais, le jour se lève sur un balai de voitures et dans chaque véhicule, souvent le même refrain.
27: J'avoue que je suis passé très récemment au covoiturage.
28: Ça fait 3 semaines.
29: C'est la première semaine en fait. Moi, c'est la première fois que je covoiture.
30: Ça fait 10 jours.
26: Ils sont très nombreux, les nouveaux covoitureurs. Plus 60% de trajets enregistrés cette année par Daily, la plateforme financée par la communauté d'agglo, avec une offre imbattable.
31: Bah, on est rémunéré pour faire du covoiturage.
26: Noah est étudiant. Il peut gagner jusqu'à 4 euros par personne transportée et ne paye pas quand il est passager.
31: Donc c'est quand même assez intéressant, vu les cours aujourd'hui au niveau des prix de l'essence. Franchement, c'est une aide précieuse.
26: Une aide précieuse, mais tellement prisée qu'elle coûte trop cher à la collectivité.
32: C'est 100 à 150 000 euros de plus, voire 200 000 euros de plus.
26: Jacques Dorida est en charge des mobilités à l'agglomération du Beauvaisis.
32: Il fallait effectivement qu'on recentre un petit peu le dispositif. Avant, on rétribuait le covoiturage dès 2 km. Aujourd'hui, c'est dès 5 km. À un moment donné, ce service, c'est pas le tonneau des Danaïdes.
26: Malgré le coût, l'objectif est de maintenir à flot cette offre de mobilité à part entière.
32: Même si ça coûte cher, c'est moins cher qu'une ligne de bus pérenne. C'est quand même un service qui est offert aux gens à domicile-travail.
26: Un nouveau genre de transport en commun peut être mieux adapté que les autres aux contraintes des ruraux comme des urbains.
0: Reportage signé Flore Catala.
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0: Direction la Dordogne pour vous raconter la polémique qui secoue la ville de Bergerac. Lors du dernier conseil municipal, les élus ont voté pour baptiser une école Irène Sapir, du nom d'une rescapée de la Shoah. Tous ont voté pour, sauf trois, les trois conseillers municipaux du groupe RN. Ce qu'ils reprochent à cette rescapée de la rafle du Veldiv, engagée contre le racisme et l'antisémitisme, c'est son engagement politique, Jeanne de Butler.
3: À 89 ans, Irène Sapir intervient toujours dans les écoles. Elle a suivi le vote du conseil municipal à distance.
7: Il me faisait de la peine, ce monsieur qui a lu son truc. Ce qu'il sait de moi, c'est que je suis communiste et que je suis d'origine juive. Que je suis une rescapée d'un massacre immonde. S'il était vraiment républicain, il aurait voté. C'est la démonstration que le Rassemblement National est un parti qui rejoint ce contre lequel j'ai toujours lutté.
3: Cela n'a absolument rien à voir avec ses origines juives, répond Christian Gérard, l'un des trois élus Rassemblement National. Pendant le Conseil, il a justifié leur vote par l'engagement d'Irène Sapir au Parti communiste, mais surtout parce qu'elle a toujours refusé de serrer la main aux élus RN lors des commémorations.
8: Qu'on soit bien clair, on aurait voté pour si Madame Sapir n'avait pas mené ce combat, et encore maintenant, contre notre parti, qui est un parti républicain, un parti comme les autres. On méprise notre mouvement, qui est quand même le premier parti de France. Et je pense que c'est pas donner un bon exemple aux enfants qu'elle représente en disant que ben non, on n'est pas un parti légitime.
3: Christian Gérard affirme aussi que si les trois voix des élus RN avaient fait que l'école ne soit pas baptisée Irène Sapir, ils auraient voté pour.
0: Les trois élus Rassemblement National assurent aussi qu'ils souhaitaient initialement s'abstenir, mais face à ce qu'ils appellent un pugilat pendant le conseil municipal, ils ont donc décidé de voter contre. C'était un reportage ici Périgord. Vous avez pris l'habitude de le regarder en attrapant un paquet de gâteaux, de chips ou une boîte de conserve, en faisant vos courses au supermarché. Le Nutri-Score, ce petit indicateur coloré qui vous informe sur la qualité des aliments, eh bien, quatre scientifiques, experts en nutrition, aimeraient le rendre obligatoire. Ils ont lancé sur le site de l'Assemblée nationale une pétition qui a déjà récolté 100 000 signatures. En réalité, ces auteurs, leur but, c'est de peser dans les débats sur le budget de la sécurité sociale. On vous raconte tout ça sur notre site ici.fr. Ils connaissent un gros succès depuis le mois de juin, quand leur remboursement a été voté, remboursement à hauteur de 65% par l'assurance maladie. On parle des médicaments anti-obésité Mounjaro et Wegovy. Eh bien, leur efficacité pour perdre du poids n'est plus à démontrer, mais on apprend aujourd'hui avec une étude qu'il existe aussi de gros effets secondaires et de soucis qui arrivent chez certains patients. Ces médicaments provoquent notamment une chute de cheveux. Séjour de match pour les Bleus, l'histoire d'amour continue entre les supporters et Zidane, le nouvel entraîneur de l'équipe de France du foot. Il ne manque qu'une victoire à domicile pour parfaire le tableau, peut-être ce soir contre la Belgique au Stade de France. Quatrième journée de Ligue des Nations, dernier match d'un rassemblement de 15 jours à Clairefontaine. Zizou en tire déjà beaucoup de positifs.
9: Ben, il y aura des changements, ça c'est sûr. C'est notre quatrième match. Il faut pas non plus faire n'importe quoi. Et c'est bien de pouvoir utiliser tout le monde. Donc on va faire des changements intelligents et surtout pour être compétitif pour ce match-là. On est tous concernés. Tout le monde est important dans cette équipe. Et moi, c'est ce que j'ai envie de transmettre à mes joueurs. C'est de dire qu'il y a beaucoup de concurrence. Enfin, voilà, les joueurs le savent. Mais je vais compter sur tout le monde. L'important, c'est de bien préparer notre match et surtout faire ce que l'on a envie de faire sur le terrain. Être à l'aise. Je crois que jusqu'à maintenant, je suis très satisfait de ce que j'ai vu, de l'état d'esprit, et ça c'est le plus important pour moi.
0: Zinedine Zidane, France-Belgique, c'est donc ce soir, on espère ne pas avoir le seum à la fin du match. Coup d'envoi à 20h45 et vous suivrez la rencontre en direct avec les commentaires de nos journalistes sportifs ici, en direct sur notre site donc ici.fr et sur la chaîne YouTube de l'émission, sur la chaîne YouTube, pardon, de notre radio ici. Il est 13h28, c'est la fin de notre 13h de nos régions. Merci beaucoup d'être à l'écoute de votre radio locale. La musique vous accompagne cet après-midi. Je vous souhaite une bonne journée. Je vous dis à demain pour une grande émission.
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21: Demain mardi, de 20h à 22h, préparez-vous à vivre une soirée hors du commun où le public devient maître du jeu. Dans le cadre du festival Conte Givré en Bourgogne-Franche-Comté, l'espace culturel du Brionnais à Chauffailles accueille le conteur survolté Innocent Yapi et son spectacle unique, La Calebasse à Histoire. Pétri des veillées animées de son enfance chez les Attiers de Côte d'Ivoire et enrichi de son parcours alsacien, Innocent Yapi est une véritable pile électrique sur scène. Avec une douce folie et une générosité débordante, il vous plonge dans un exercice 100% interactif. Ici, aucune soirée ne ressemble à une autre. Grâce à un jeu de tirage au sort interactif, c'est le public qui choisit le destin de la veillée parmi une centaine de contes, 30 poèmes et 20 jokers, ainsi qu'une petite pincée de proverbes savoureux. Vous décidez du rythme, des histoires et même de la durée de la soirée. Le rendez-vous est pris, c'est donc demain mardi, dès 20h à l'espace culturel du Brionnais, de T rue Gambetta à Chauffailles.
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Michel Delpech a sorti un album qui s'appelait Disque d'or et dessus il y avait ce titre pour parler de chez lui, Le Loir-et-Cher en 1979. Les sorcières existent encore en 2026, la preuve avec de gentilles sorcières à Malin. La foire aux sorcières de Malin, événement important pour ce village au nord de Dijon. Allons dans l'antre des sorcières pour voir pourquoi cette ambiance rythme le village. Incontournable du village de Malin, rencontre avec les gentilles sorcières après Bruno Mars, On My Soul sur votre radio, ici Bourgogne.

0: Ça fait du bien, Vanessa Paradis, ici en Bourgogne. Il y a quelque part, en Côte d'Or, un village d'irréductibles sorcières et sorciers. C'est avec eux que nous démarrons cette semaine de découverte du village de Malin. Cyrilino a rencontré dans une maison magiquement décorée des sorcières gentilles et dynamiques.
1: Malin, mon plus beau village de Bourgogne, parce que c'est ici qu'on trouve les énergies les plus magiques et les plus positives. Bon, je me présente, je suis Régine, dite Réa ou la grandississime. Donc, je représente les Belles Laideurs, l'association des sorcières de Malin. Nous sommes donc une troupe d'animation, de déambulation, de danse, parce qu'on aime bien danser sur les thèmes des sorcières. Et puis, nous faisons partie aussi, bien entendu, des sorcières en foire, l'association mère. On est toujours là, tous les deux ans, fidèles au poste avec eux, pour faire la déco du village, animer les rues avec eux, voilà.
2: Donc là, on est chez vous ?
1: Là, on est chez moi, donc c'est
2: et
1: le centre.
2: Qu'est-ce qui se passe dans votre salon, là ?
1: Ah, ben là, j'ai réuni quelques acolytes.
2: Vous faites quoi ?
1: Et donc, on fait quelques petites choses pour les enfants, pour Halloween, pour leur offrir. Voilà, parce qu'on va faire des animations tout le mois d'octobre, pratiquement. Donc voilà, alors...
2: C'est souvent comme ça, là ?
1: Oui, ben oui, parce qu'on prépare la foire qui aura lieu l'année prochaine.
2: En juin.
1: Et donc, nous, on a toujours notre thématique aussi. Donc, on fait des ateliers, soit pour répétition, soit pour costume, soit pour maquillage, et soit aussi pour faire des choses à offrir.
2: Faites peur, vous ?
3: Moi, ah non, pas moi. Non, moi, je suis gentille sorcière. Oui, ça dépend, oui. Si j'ai décidé de sortir mes serpents ce jour-là. Oui. Mais sinon, non, je suis pas celle qui fait peur.
2: Vous avez des serpents ? Vous êtes une sorcière à serpents ?
3: Oui. Je m'appelle Serpentine. Oui. J'ai mes serpents au bout des doigts ce jour-là.
2: Et vous, c'est quoi votre nom de sorcière ?
4: Alors, moi, c'est Halloween. C'était par rapport à mon premier costume. Il y avait des fantômes et puis c'est des couleurs orange et noire. Donc, on est resté sur le thème Halloween.
1: Et puis, il a un rire exceptionnel aussi. C'est vrai, voilà. L'ambiance est fun, hein.
3: C'est une belle rencontre de se retrouver tout le temps, tout ensemble. C'est une famille. Pour moi, c'est une deuxième famille. C'est une famille, voilà. On se retrouve, il y a toujours une osmose. On se retrouve, on fait la fête, et puis même pas que la fête d'ailleurs. Il y a des fois des moments un petit peu plus tristounés, mais on est là pour se soutenir, et puis voilà. Oui, c'est une famille.
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0: Enya sur votre radio ici Bourgogne. C'est beau, hein, les retours comme ça en 1988. Aujourd'hui, elle vivrait, Enya, dans un château en Irlande, loin des strass et des paillettes. Les infos, c'est à 14h. Avant ça, la suite est en musique sur ici Bourgogne. Maxime Le Forestier, Passez ma route et Lewis Capaldi, Wish you the best.
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0: ministre de l'Éducation nationale, Édouard Geffray, se rend cet après-midi dans les Yvelines pour s'entretenir avec des proviseurs. Une personne sur 10 aura recours à l'aide alimentaire au cours de la prochaine décennie. Chiffre alarmant dévoilé par une étude des Restos du Cœur publiée aujourd'hui. Autre enseignement de cette enquête, la précarité résidentielle, c'est-à-dire la difficulté à se loger qui a bondi de 62% depuis 2018. À 6 mois de l'élection présidentielle, c'est le dernier jour pour vous inscrire si vous voulez participer à la primaire de la gauche social-démocrate pour dire qui vous voulez voir mener la course à l'Elysée entre Raphaël Glucksmann, Jérôme Guedj, Ségolène Royal, Olivier Faure et Emmanuel Morel. Le premier tour aura lieu en ligne vendredi et samedi. Comptez entre 10 et 15 euros pour participer. Objectif, une victoire à domicile. Les Bleus et leur nouveau sélectionneur Zinedine Zidane espèrent un succès ce soir 20h45 au Stade de France. Ce sera la 4e journée de la Ligue des Nations de foot.
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2: Du soleil aujourd'hui avec de belles températures, 24 à 27 degrés. Elles sont au-dessus de la normale de saison, on ne se lasse pas de le dire. Pour ce qui est de demain, sera à peu près le même scénario avec des températures allant de 23 à 26 degrés. Ça va se gâter à partir de mercredi. Une journée qui débutera pourtant sous un soleil bien présent. Et bien progressivement, les passages nuageux se feront de plus en plus nombreux. Quelques averses pourront apparaître en début d'après-midi. Les températures maximales 20 à 22 degrés. Et on attend au moins 20 mm de cumul de pluie en plaine de Saône. Les températures prendront donc une petite claque au passage, surtout les minimales, 9 à 12 degrés.
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0: Kaen Yang pour poursuivre votre après-midi en musique sur votre radio locale ici Bourgogne. On n'a pas envie de se faire trois musiques françaises à la suite là. Ouais, on va faire ça. Gold, Ville de Lumière, Joseph Kamel et Vita, Jamais. Et pour commencer, roulement de tambour, Les Innocents, un homme extraordinaire sur ici Bourgogne.
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0: Ville de Lumière, ça vient de Toulouse avec le groupe Gold. Eux aussi, ils viennent de Toulouse. Big Flo et Oli, et ils sont au Zénith de Dijon. Jeudi soir, il reste quelques places si vous voulez en profiter. Alors n'hésitez pas.
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2: Vendredi de 9h à 18h30, laissez parler l'artiste qui sommeille en vous et venez participer à une œuvre collective unique. À l'occasion de la semaine de l'intégration, la médiathèque de Chauffaille et l'association Clé 71 vous invitent à réaliser une fresque participative avec Tête Nomade. Issu de l'univers du street art et reconnu pour son travail remarquable au pochoir, l'artiste Tête Nomade sera présent tout au long de la journée pour encadrer la création d'une grande fresque murale près de la médiathèque. Une expérience créative accessible à tous pour manier la bombe de peinture et laissez votre empreinte sur les murs de la ville. La journée promet d'être particulièrement riche et conviviale. À 9h, accueil chaleureux autour d'un café. 9h30, coup d'envoi du chantier de peinture et de création. 12h30, repas partagé pour échanger en toute simplicité. 14h, conférence débat autour des thèmes de l'intégration et de vivre ensemble. Et à 16h, inauguration officielle de l'œuvre, suivie d'un vin d'honneur festif. À consommer, bien sûr, avec modération. Côté pratique, l'événement est entièrement gratuit et ouvert à tous. Le rendez-vous est pris ce vendredi, dès 9h, à la médiathèque de Chauffaille, aux 4 rue Élie Morette.
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0: Hero, c'est comme ça qu'aime m'appeler Maria Carré sur Ici Bourgogne. Oui, bah ça va, je m'invente la vie que je veux aussi. Vous n'êtes pas obligé de casser mon rêve comme ça. Allez, si c'est comme ça, je vous laisse en musique, moi, avant les infos de 15h. Sting, Marine et Louise Attaque à venir.
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2: Manifester, c'est une liberté qui se respecte et qui se protège, assure le ministre de l'Éducation nationale à la veille d'une nouvelle journée de mobilisation des lycéens. Édouard Geffray, cet après-midi, dans un établissement de banlieue parisienne, selon lui, 24 lycées ont été incendiés ou saccagés depuis le début du mouvement. Exemple à Paris, où des élèves ont été confinés pendant plusieurs heures ce matin dans leur établissement, après des tirs de mortier et des départs de feu. Selon la proviseure, ce sont des jeunes cagoulés qui ont attaqué le lycée. À Lens, dans le Pas-de-Calais, c'est un adolescent de 15 ans qui a

0: contre la Belgique en Ligue des Nations de football. Une nouvelle rencontre pour les Bleus et leur nouveau sélectionneur Zinedine Zidane.
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2: Du soleil aujourd'hui avec de belles températures, 24 à 27 degrés. Elles sont au-dessus de la normale de saison, on ne se lasse pas de le dire. Pour ce qui est de demain, ce sera à peu près le même scénario avec des températures allant de 23 à 26 degrés. Ça va se gâter à partir de mercredi. Une journée qui débutera pourtant sous un soleil bien présent. Et bien progressivement, les passages nuageux se feront de plus en plus nombreux. Quelques averses pourront apparaître en début d'après-midi. Les températures maximales 20 à 22 degrés. Et on attend au moins 20 mm de cumul de pluie en plaine de Saône. Les températures prendront donc une petite claque au passage, surtout les minimales, 9 à 12 degrés.
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0: Ed Sheeran n'a pas fini de nous faire bouger sur Ici Bourgogne. Shape of You pour continuer l'après-midi et pour notre plus grand plaisir. Il reviendra avec sa tournée Loop Tour en 2027 en Europe. On a hâte de connaître les dates et les lieux de ces différents concerts. Qu'est-ce que Richard Cochiante, Mylène Farmer et Pierre Bachelet ont en commun? Bah oui, ils sont tous les trois sur Ici Bourgogne avant 15h30.
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0: Richard Cochiante, le coup de soleil. Elle marche bien cette musique avec le mois de septembre qu'on vient de subir là. Des astuces, des idées de sortie et des bons plans. C'est avec vous maintenant, Anthony Lang, ici Express.
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2: Samedi, offrez-vous une parenthèse œnotouristique d'exception au cœur du vignoble bourguignon. Le domaine de Breuil, à Royer, vous ouvre ses portes pour une animation inédite, une dégustation dans les vignes. Pendant 2h30 d'immersion totale, partez à la rencontre des savoir-faire locaux et découvrez pas moins de 12 cuvées d'exception élaborées par le domaine, tout accompagné de délicieux produits du terroir. L'expérience commence au cuvage, avant une marche très facile de 15 minutes qui vous mènera au sommet d'une parcelle offrant une vue panoramique imprenable sur le village de Royer et ses coteaux. Sur place en plein air, vous dégusterez une première sélection de 6 vins tout en découvrant le travail de la vigne. De retour au chai, la dégustation se poursuivra avec 6 cuvées restantes agrémentées d'une visite guidée captivante pour percer tous les secrets de la vinification. Une belle sortie du week-end pour tous les amoureux de nature, de patrimoine viticole et de bons produits locaux. Côté pratique, l'activité est d'une durée d'environ 2h30 et se trouve exceptionnellement gratuite pour l'événement. Le rendez-vous est pris, donc c'est samedi au domaine de Breuil à Royer. Prenez le temps de savourer nos terroirs avec modération.
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0: Original Sin In Excess, voilà la musique qu'on aime sur SI Bourgogne. Et sachez qu'on va pas s'arrêter en si bon chemin, même si on va parler des choses qu'on aime quand on est bourguignon. Les poisses par exemple, parce que c'est vraiment trop bon. Du coup, eh ben on va en causer après les infos de 16h, mais la musique elle continue ici en Bourgogne avant celle-ci. Rock voisine, Hélène, ça c'est à venir.
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1: Bah oui, oui, j'ai faim, il est 16h, c'est l'heure du goûter.
2: Lycéen a eu la main arrachée par une grenade ce matin à Lens, dans le Pas-de-Calais, grièvement touché, mais ses jours ne sont pas en danger, selon le préfet. L'adolescent de 15 ans a été blessé lors de heurts avec la police en marge du blocage de son établissement. L'IGPN, la police des polices, est saisie. À Aix-en-Provence, l'enquête avance après qu'une passante a été blessée à l'œil jeudi, touchée par un projectile en marge des manifestations des lycéens. Un mineur de 17 ans, soupçonné d'avoir jeté une pierre, a été identifié grâce à la vidéosurveillance. Il est en garde à vue. Et demain, les lycéens et les enseignants dans la rue. Acte 3 de ce mouvement de colère. Le ministre de l'Éducation nationale assure que c'est une liberté qui se respecte et qui se protège. Toujours mobilisés pour réclamer une loi intégrale et un budget à la hauteur, les associations féministes et de défense de l'enfance manifestent une nouvelle fois ce soir. Appel à se rassembler devant de nombreux tribunaux dans le pays. Et à Paris, un cortège ira de la place Vendôme jusqu'à l'Assemblée nationale. Il a déjà conquis le public et la cerise sur le gâteau pour Zidane, le nouveau sélectionneur des Bleus. Ce serait une victoire à domicile. C'est le scénario qu'on espère ce soir à 20h45, match de Ligue des Champions, de Ligue des Nations de foot, pardonnez-moi, face à la Belgique. Plus de 30 ans à jouer les plus grands tubes d'Indochine, leur

0: 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Ici, Bourgogne en fait son label Bourgogne chaque matin avec Stéphane Conchon et Nicolas Mollard. Et forcément, les meilleurs moments d'ici Bourgogne, même le matin, et ben on les retrouve l'après-midi parce qu'on aime vous faire plaisir. C'est comme ça, c'est pour nous, c'est cadeau.
1: Allez, un petit café et une bonne tartine des poisses.
2: Bah, vous y allez direct.
1: Bah, on est des vrais, hein, sur ici Bourgogne. Bonjour Stéphane Conchon.
2: Salut Nicolas. Bah, ça veut dire que j'ai pas le choix.
1: Non.
2: Ce matin, vous voulez que je pose mon label Bourgogne sur les poisses.
1: Bah, c'est quand même une sacrée fierté de chez nous.
2: Ça, c'est sûr que ça vaut tous les monuments, tous les personnages, tous les accents de la région. Et ça se vérifie même dans la rue. À la sortie de n'importe quelle fromagerie du centre-ville, on entend les cabas là, qui roulent. Mmh. Tous les bourguignons aiment ça, les poisses.
3: Ça pue fort, les poisses, monsieur.
2: Oh, tout de suite, les clichés. Ça pue pas, ça respire. N'est-ce pas, madame?
4: Moi, je connais surtout le comté, parce que j'étais jurassienne d'origine.
2: Voilà. Eh bien, retournez chez vous dans le Jura, tiens. Nous, on préfère les poisses au comté.
1: Oui.
2: Rentrez chez vous.
5: C'est bien quand on passe la frontière, parce que le douanier referme vite le coffre.
2: Ça, c'est le problème avec les douaniers. Mmh. Ils ont trop de flair.
1: Ah, oui.
2: Mais est-ce que vous savez comment c'est fait, les poisses?
6: Non, pas du tout. Je le mange déjà, c'est bien. Mais comment il est fait?
2: D'où vient cette couleur orangée, là?
6: Ah, de la maturité, peut-être, je sais pas, d'un petit truc.
2: Un petit truc en plus.
1: Ah.
2: Hein. En fait, les moines, qui ont élaboré la recette, ont pensé à une technique diabolique pour l'affinage. Ils ont eu l'idée de frotter le fromage avec une eau coupée au marc de Bourgogne. Mais pas un peu, hein. 3 fois par semaine, pendant 4 à 6 semaines, voire 8 semaines.
1: Ah oui.
2: Et en frottant, leur sueur venait se mêler au marc.
1: C'est pas vrai.
2: Ça, c'est vrai que c'est faux. Juste pour la sueur.
6: On en a tout le temps dans le frigo chez nous.
2: Ah bah ça doit sentir bon dans votre frigo alors.
6: Exactement. On a la boîte adaptée pour fermer les odeurs, mais on en mange toutes les semaines. Chaud, froid, on n'a pas de religion chez nous.
2: Pas de religion, nom de Dieu. En tout cas, ce fromage, il a du caractère. Mmh. Et même s'il est un peu fort quand on en mange pour la première fois, bah, c'est pas grave. Ça dérange pas les vrais bourguignons.
6: Oh non, ni l'odeur, ça me dérange pas. Un fromage qui pue, il n'y a pas de souci. C'est ça qui est bon.
2: Oh oui, que c'est bon. Et donc, c'est validé. Les poisses, c'est la belle Bourgogne. Ici Bourgogne.

0: Born in the USA. Bruce, génial, Springsteen, sur ici Bourgogne, à l'heure du goûter. Et oui, je vois ça, qu'il y en a qui savent se faire plaisir. En même temps, on va pas vous en vouloir, la bonne musique et la bonne humeur, ça donne des petits creux. On s'en excuse sur ici Bourgogne, mais c'est pas pour autant qu'on va arrêter de vous plaire. Lerita Mitsuko, Florent Pagny et Francis Cabrel sont là pour nous aider.
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0: La voix, elle restera mythique, celle de Catherine Ringer avec les Rita Mitsouko sur votre radio, ici Bourgogne. Des bons plans, des idées de sortie, bougez pas, il y a tout ce qu'il vous faut grâce à Monsieur Anthony Young.
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2: Demain mardi, de 20h à 22h, préparez-vous à vivre une soirée hors du commun où le public devient maître du jeu. Dans le cadre du festival Conte Givré en Bourgogne-Franche-Comté, l'espace culturel du Brionnais à Chauffailles accueille le conteur survolté Innocent Yapi et son spectacle unique, La Calebasse à Histoire. Pétri des veillées animées de son enfance chez les Attiers de Côte d'Ivoire et enrichi de son parcours alsacien, Innocent Yapi est une véritable pile électrique sur scène. Avec une douce folie et une générosité débordante, il vous plonge dans un exercice 100% interactif. Ici, aucune soirée ne ressemble à une autre. Grâce à un jeu de tirage au sort interactif, c'est le public qui choisit le destin de la veillée parmi une centaine de contes, 30 poèmes et 20 jokers, ainsi qu'une petite pincée de proverbes savoureux. Vous décidez du rythme, des histoires et même de la durée de la soirée. Le rendez-vous est pris, c'est donc demain mardi, dès 20h à l'espace culturel du Brionnais, de T. Rue Gambetta à Chauffailles.

0: Taylor Swift, Open Light sur ici Bourgogne. Comment ne pas devenir envieux quand on regarde les photos des autres sur Instagram? C'est simple, dans l'humour en tube, Fred Ballard va nous apprendre à pouffer plutôt que rager.
1: Elle s'est prise en photo au pied d'un jet privé, sur le tarmac d'un aéroport. Elle a un sac Vuitton, des chaussures à 3000 et elle écrit « Merci, la vie ».
2: Certaines mises en scène de photos nous rappellent que notre vie à nous est beaucoup plus moisie que celle des autres. On n'a pas tous les jours envie de dire merci la vie, mais la vraie vie sur les réseaux sociaux n'est pas toujours aussi étincelante que sur la photo.
1: La vie, c'est la vie qui habite ça, oui. Jean-Jacques Lavie, 78 ans. Il est dans l'avion, miskin, il n'arrive même plus à bouger.
2: Il y a parfois un prix à payer pour une photo en Louboutin au pied d'un jet privé. Donc finalement, une photo avec notre Jean-Mich torse-poil qui fait griller des saucisses au camping, c'est la vie aussi, mais avec des fous rires. Donc les selfies de filles sexy de dos en maillot, on zappe direct.
3: Elles se mettent de dos comme ça.
4: Vous voyez cette photo de connasse ou pas? Elle est partout sur Instagram, on est d'accord?
5: J'ai craqué, je vais vous dire la vérité, je l'ai faite.
4: Ouais.
5: Instagram, il a bloqué mon compte.
4: Parce que moi, quand je fais comme ça, tu sais, quand je me mets en trois quarts comme ça, j'ai un bourrelet ici. Tu connais ou pas le bourrelet dorsal? Même tu peux ranger des trucs, tu mets des CD, des stylos.
2: Alors oui, si c'est pour faire du rangement à la maison et se taper des barres de rire, pourquoi ne pas tenter le selfie dodu de trois quarts d'eau, hein, idée poilante d'Inès Reg, validée par Gad Elmaleh, parce que les réseaux sociaux, c'est beaucoup mieux quand c'est rigolo.
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0: Eddy Mitchell ment sur votre radio locale ici Bourgogne. Même si Charlotte Millet est pour le moment occupée à regarder les cadeaux qu'elle va vous offrir entre 17h et 19h, elle m'autorise à laisser encore un peu de musique. Elle est quand même moins occupée que Marc Lavoine et Patrick Fiori parce qu'ils s'occupent d'eux-mêmes. Et ça, ça prend du temps.
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0: vous sortez du boulot et là vous vous dites Mamma Mia, grâce à Abba. Il est déjà 17h.
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0: Vous faites bien de rejoindre la grande famille Ici Bourgogne. Bienvenue. Journée, l'actualité, c'est avec Arnaud Racapé. Bonsoir Arnaud.
2: Bonsoir à tous.
0: Un élève de 18 ans, condamné à 6 mois de prison ferme à Dijon pour avoir allumé un mortier d'artifice au début de la mobilisation lycéenne.
2: Oui, c'était jeudi dernier à Dijon, ce tir de mortier lancé ensuite dans l'enceinte de son lycée Hippolyte Fontaine avait gravement blessé un autre élève qui ne manifestait pas. Bilan, 30 jours d'interruption de travail, des faits intolérables pour le procureur de la République de Dijon. Intransigeant lors de ce procès en comparution immédiate cet après-midi. Il avait même requis 9 mois de prison ferme à l'encontre du prévenu. Les juges en ont donc décidé autrement, mais cette peine reste très lourde. 24 mois d'emprisonnement, dont 18 avec sursis. Les 6 mois fermes seront aménagés, exécutés chez son père sous bracelet électronique. Le tout est assorti d'une interdiction de port d'armes de 5 ans et d'une interdiction de manifester pour 3 ans. Au lycée Le Castel de Dijon, les cours sont suspendus jusqu'à demain matin, 8h, ça fait suite à des départs de feu à l'intérieur de l'établissement, là aussi, avec des gobelets, des feuilles de papier toilette, forte odeur de fumée au premier étage, des élèves évacués et au final priés de quitter les lieux avant 14h. Pas de cours cet après-midi, l'espoir donc de reprendre normalement ou presque demain matin, mardi 6 octobre, nouvelle journée de manifestation avec cette fois dans les cortèges des enseignants, des membres des syndicats de travailleurs. On les a vus déjà aujourd'hui au contact des lycéens, ceux de la CGT en particulier. Ces tensions, elles sont palpables aussi en Saône-et-Loire. 3 gardes à vue à Chalon-sur-Saône en marge de nouvelles manifestations et affrontements avec les forces de l'ordre ce matin. Et puis à l'échelle nationale, un jeune est gravement blessé ce soir au CHU de Lille dans le département du Nord. Il a eu la main arrachée par une grenade assourdissante. Une enquête est ouverte au niveau de l'IGPN, la police des polices.
0: Lundi soir, synonyme de manifestation devant le tribunal judiciaire à Dijon contre les violences faites aux femmes et aux enfants.
2: À l'appel toujours et notamment du collectif Droits des Femmes 21 qui maintient la pression sur le gouvernement et sur nos parlementaires pour obtenir le vote d'une loi intégrale en la matière. Ce texte est justement examiné à l'Assemblée nationale depuis

0: Oui, on peut dire les deux, mais c'était une ancienne émission, voilà, qui m'est revenue.
1: C'est vrai, mais oui. Souvenez-vous.
0: Bon, souvenez-vous qu'avant, en automne, normalement, il faisait frais, et puis non, pas en ce moment.
1: Et ça a décidé que non cette année, puisque ce soir et demain, déjà, il y a du soleil, et puis il y a de la chaleur. Les minimales de la nuit à venir entre 8 et 15, les maximales de la journée de demain. 23 à Saulieu, 25 à Dijon, 26 à Chalon-sur-Saône. Ça se maintient comme ça jusqu'à mercredi. À partir de jeudi, normalement, la baisse des températures et le retour de la pluie. On aura des maximales entre 12 et 15 degrés.
0: Du monde à signaler sur les routes?
1: Pour l'instant, ça va, ça circule normalement. C'est-à-dire qu'il y a un petit peu de monde dans le centre de Chalon-sur-Saône, un petit peu de monde sur la Lino, sur la Rocade. Aux alentours de Dijon, ça circule bien au 03 80 42 15 15. Si vous êtes coincé dans les trains, n'hésitez pas aussi pour l'instant. Tout le monde est à l'heure.
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1: Du Châtillonnet au Morvan, au plateau de Langres, en passant par l'Autunois, vous êtes bien sur Ici Bourgogne avec Billy Joël tout de suite.

0: Un petit extrait de la vie de Billy Joel, My Life, ici Bourgogne.
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0: On espère que la semaine démarre bien par chez vous, juste avant de rentrer à la maison. Je vous promets trois choses dans la prochaine demi-heure. D'abord, l'adresse d'une distillerie dijonnaise. Ensuite, le bon plan pour gagner des places pour le spectacle La Madeleine Proust, le 15 novembre à l'Écrin de Talent. C'est quand même l'humoriste franc-comtoise par excellence, qu'on adore en Bourgogne. Et puis ensuite, la musique que vous adorez, la fin de journée, c'est tout de suite. Ici Bourgogne, avec la nouvelle chanson d'Axel Red.

0: Sur les ailes des Afghanes, chantée pour elle ici Bourgogne, c'était Axel Red. On se retrouve maintenant sur un bateau avec Florence Galis et ses invités.
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2: Péniche, la péniche Cancale qui va devenir la Seine Cancale. Elle est pour l'instant à Bretonnières. Elle attend toutes les autorisations pour revenir, peut-être s'installer dans le port du canal, là où elle a sa place normalement bien au chaud, sa place réservée. Romain et Anne-Florence, vous avez racheté ce bâtiment et vous avez envie de le voir revivre. Vous avez plein de projets. Vous avez aussi des bonnes adresses parce que vous connaissez bien la région finalement. Qu'est-ce que vous nous avez choisi, parce qu'on aime bien soutirer une bonne adresse à nos invités. Qu'est-ce que vous nous avez choisi, Anne-Florence? Tiens, je commence avec vous.
3: Moi j'ai choisi, alors en fait je vais en donner deux. J'ai choisi deux bars-brasseries, brasseries qui sont des brasseurs de bière. Donc il y a un Saint-Jean-Hiver qui est pas très loin de la cité de la gastronomie et qui donc brasse sa bière et puis qui a aussi une programmation culturelle avec des concerts, un peu de théâtre, des expos, enfin voilà, ils ont pas mal de choses. Et la deuxième, c'est la brasserie Apollo, qui n'a rien à voir, qui est plutôt sur... pas très loin d'IKEA, on va dire, pour donner un lieu, et qui donc est aussi brasseur, qui fait aussi bar, et qui a aussi une petite programmation, plutôt concert, et puis soirée sympa, on va dire, animation.
2: Et vous, Romain, vous êtes dans ces deux adresses-là ou vous en avez aussi? Parce que là, je sens qu'on va repartir avec 25 adresses.
4: Et ben moi, j'en ai une autre. Ce serait plutôt la Chouette Cuivrée, qui est place Émile Zola. Enfin, à côté de la place Émile Zola, entre la place Émile Zola et la rue Berbizet.
2: Ouais.
4: C'est une distillerie, en fait, où ils font du gin, un petit genêt, qui est une liqueur anisée. Et puis, nous avons aussi une liqueur de gingembre pimentée.
2: Ça doit être costaud.
4: Oui, ouais. Mais c'est très bon.
2: Que des trucs qui se boivent et alcoolisés. N'avez pas peur d'une réputation, non?
3: Bah, on va avoir un bar, alors.
4: On va avoir un bar.
2: Ah oui, donc vous commencez à réviser.
4: On n'est pas inquiet.
2: Ouais.
4: Voilà.
3: Et c'est que des gens sympas aussi, surtout, qui tiennent
4: très, très
3: ces trois lieux. Et ouais. Voilà, c'est important de parler signaler des gens qui sont sympas aussi et qui font vivre.
2: Oui, parce que les gens pas sympas, on n'a pas envie d'en parler, en fait.
4: Voilà.
2: Exactement. Oui, c'est ça.
4: Ou du moins, moins.
2: Oui, beaucoup moins même.
0: La sympathie qui s'invite chaque matin dans Ici, ça marche avec Florence Galis. C'est toute la semaine avec ses invités. Demain matin, vous allez faire la connaissance d'une romancière de notre région qui fait du feel good et qui est, je vous le donne en mille, hyper sympa. La musique d'ici Bourgogne pour rentrer à la maison, c'est Jennifer et son hommage à Dalida. Et tout de suite, Alphaville.

0: disco réussi pour cet hommage. Jennifer, ici Bourgogne, c'était Mourir sur scène. En ce moment, dans Beaune, ça circule moyen, hein, sur la rue du Faubourg Bretonnière. Vous êtes quand même assez nombreux à cette heure-ci, tout comme sur la route de Dijon, intramuros. Dans Beaune, ça circule mieux. Au 03 80 42 15 15, regardons ce qui se passe maintenant. Dans le Grand Chalon, il y a pas mal de monde en ce moment à Châtenois-le-Royal sur la départementale 978. Il y a pas mal de monde aussi qui arrive au rond-point des Orlans à proximité de Saint-Marcel. Et puis dans Chalon-sur-Saône, il y a toujours pas mal de circulation à cause des travaux, hein, encore et toujours le long des quais et sur le pont Jean-Richard pour la métropole dijonnaise. À cette heure-ci, normalement, ça se passe bien mieux que tout à l'heure. Sur la Lino, il y a quand même encore un petit peu de monde. Et sur la rocade, ça commence à ralentir sérieusement. Il y a pas mal de monde aussi entre Dijon et Quetigny. Rue de Sully, boulevard Carnot, bon courage. Au 03 80 42 15 15, on fait la route ensemble. 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

0: célèbre ligne de basse de John Deacon. Ici Bourgogne, c'était Queen.
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0: 100% des personnes qui ont déjà participé repartent avec le sourire. La tournée des Grands Ducs, c'est le jeu officiel de la Bourgogne. Il n'y en a pas d'autre. Pourquoi ? Parce qu'on s'amuse essentiellement avec la Bourgogne. La tournée des Grands Ducs, c'est un quiz sur la région. Comme ça, à la fin, on en a appris encore plus sur notre beau territoire. Et dans le titre, la tournée des Grands Ducs, il y a le mot tournée. Donc on s'arrête chaque semaine dans une nouvelle commune. Ce mardi, on se donne rendez-vous à Chevigny-Saint-Sauveur, à la salle Simone Veil, à 18h30. Rendez-vous directement sur place. Venez avec la famille, avec les amis, en sachant que le public a le droit de souffler. À gagner cette semaine des places pour le spectacle La Madeleine Proust. C'est le 15 novembre prochain à l'Écrin de Talents. C'est quand même l'humoriste franc-comtoise par excellence. On l'adore en Bourgogne. La tournée des Grands Ducs, bah c'est le grand jeu ici Bourgogne.
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0: Avec Ici Bourgogne, vous n'êtes jamais seul en Côte d'Or, la Saône-et-Loire en direct. Nous sommes ensemble jusqu'à 19h. On écoute Jean-Jacques Goldman.

0: 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Avant les cadeaux de 17h35, l'info musique du jour, Émilie Mazoyer dans Décibel. Salut Émilie.
1: Salut tout le monde.
0: Émilie, au rapport pour votre dose quotidienne d'actualité musicale. C'est l'anniversaire de Caroline Loeb aujourd'hui. Elle qui a fait danser la France en mode langoureux, paresseux, il y a pile 40 ans avec son premier tube.

Awat, un phénomène, cette chanson qui avait même été citée par le président de la République, François Mitterrand, en 1987 à la télé, alors que le journaliste Yves Mourouzi tentait de le piéger en lui posant une question sur les tubes du moment. Et puis, si vous tendez l'oreille, vous entendrez les choristes sur le refrain de C'est la Watt, deux illustres et sympathiques personnages, la chanteuse Amina et l'humoriste de la bande Les Nuls, Dominique Farrugia. Caroline Loeb a 71 ans aujourd'hui. Bon anniversaire. La Star Academy, c'est reparti. Édition anniversaire pour les déjà 25 ans de la Starac qui tente de se renouveler en donnant une plus grande place aux artistes. Un directeur DJ très en vogue, Mossiman, un parrain qui sort son cinquième album, Vianney, et un nouveau rôle de grande sœur de la promo donné aux chanteuses Eva et Adèle Castillon. Rendez-vous samedi soir pour la première, ce sera à 21h sur TF1. Renan Luce fête les 20 ans de son tube La Lettre en sortant La Suite, qui est, comme son nom l'indique, la suite de l'histoire de cet homme qui reçoit par erreur une lettre et qui tombe amoureux de son autrice. 20 ans plus tard, il raconte l'histoire à son fils en chanson.

La nouvelle chanson de Renan Luce, la suite, en duo avec le chanteur Sanson, est disponible partout. C'est l'heure de la retraite pour Rod Stewart, 81 ans. Il a annoncé sur ses réseaux: le moment est venu de dire adieu à la vie sur la route. Après mûre réflexion et avec une grande tristesse, je dois annoncer que l'année prochaine sera ma dernière tournée. Fin de citation. Et dommage, Rod Stewart ne passera pas par la France. Mais il nous reste les tubes, ça c'est pour toujours.

Mazoyer Décibel tout à l'heure après 19h en duo, en tête à tête avec Icar qui a quand même écrit et composé le dernier titre de Céline Dion et vient de sortir un album où il reprend des chansons de Jacques Brel, Décibel. Ici Bourgogne, c'est tous les soirs à partir de 19h. 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À suivre, ici Bourgogne, votre musique avec les Pretenders, juste après Christophe Maé.

passe in pocket avec les Pretenders pour ici Bourgogne. Si vous êtes dans les coins de Villiers sur Til, eh bien vous êtes en pleine peut-être préparation pour ce dimanche, pour cette jolie foire du livre d'occasion. Et ça se passera à la salle des fêtes entre 9h et 17h. Tous les livres seront à 1 euro et c'est au profit de l'association Evan, notre chouchou, un sourire au-delà des défis. L'entrée est gratuite. Rendez-vous pour plus d'infos sur ici.fr. La suite de votre journée avec ici Bourgogne, le retour de l'actualité et un point sur la justice dijonnaise intransigeante face aux violences en marge de la mobilisation lycéenne. C'est dans quelques instants. Ouais.

0: écossais de Wet Wet Wet ici Bourgogne, Angela Eyes. Ça va déjà mieux sur la rocade dans l'agglomération dijonnaise. Sur la Lino, vous êtes encore un peu nombreux et ça va mieux aussi rue de Mirande. La route, on l'a fait ensemble jusqu'à 19h.
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0: 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On ne vous lâche pas en cette fin de journée, ce début du mois d'octobre, concernant le prix des carburants. 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Pour faire le plein de gasoil, c'est du côté de la rue Thomas Dumoret, avec un tarif à 2,335 € le litre.
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0: C'est le début de la soirée, vous écoutez Ici Bourgogne, il est 18h. Arnaud Racapé pour le journal La justice dijonnaise intransigeante face aux violences en marche de la mobilisation lycéenne.
2: Un élève à peine majeur jugé en comparution immédiate cet après-midi vient d'être condamné à 6 mois de prison ferme, reconnu coupable entre autres d'avoir allumé un mortier d'artifice devant son lycée Hippolyte Fontaine jeudi dernier en marge d'une manifestation devant l'établissement. Bonsoir Stéphanie Pernon.
3: Bonsoir Arnaud.
2: Ce même mortier qui a ensuite été gravement blessé un autre élève dans l'enceinte du lycée, des faits jugés extrêmement graves.
3: Oui, des faits surtout que l'on ne peut pas tolérer, c'est ce qu'a dit le procureur dans ses réquisitions, car de l'autre côté de la grille, vous l'avez dit, ce tir de mortier, il a gravement blessé un autre élève, rappelle la présidente du tribunal, un camarade de 17 ans en terminale, gravement blessé au dos, brûlé au second degré par endroits, avec des plaies nécrosées qui lui ont valu 30 jours d'ITT et qui l'obligent encore à suivre des soins à l'hôpital, explique son avocate à la barre, et qui remettent aujourd'hui en cause son avenir d'adulte, poursuit maître Cataneo. Dans le box, le jeune homme mis en cause reconnaît toutes les violences, mais pas d'avoir allumé le mortier. Il n'arrive pas vraiment à s'expliquer et s'excuse. Pour son avocat maître Rodriguez, il a été victime de l'effet de masse, d'imitation, mais son casier judiciaire est vierge. C'est un bon élève au bon résultat scolaire. La peine la plus lourde qu'il attend, précise son conseil, c'est sans doute l'exclusion à venir de son établissement, d'où la demande de l'avocat d'aménager sa peine et qu'il ne retourne pas dormir en prison. C'est ce qu'ont finalement décidé les juges qui l'ont condamné à 6 mois de prison ferme et sous bracelet électronique à effectuer au domicile de ses parents.
2: Stéphanie Pernon, merci beaucoup. Toutes ces infos, on peut les lire évidemment sur ici.fr et l'application ici. Et tant que vous y êtes, les amis, n'hésitez pas à lire nos infos sur un autre lycée dijonnais, le lycée Le Castel.
0: Là-bas, les cours sont suspendus depuis le début d'après-midi et jusqu'à demain matin.
2: La faute à plusieurs tentatives d'incendie à l'intérieur de l'établissement, dans les toilettes notamment, des feux très artisanaux, heureusement à base de gobelets et de papier toilette, rapidement maîtrisés. Mais les faits, là aussi, sont suffisamment inquiétants pour justifier la suspension des cours annoncée à la mi-journée et effective dès le début d'après-midi. Thomas Nougaillon.
4: Baptiste est élève en hôtellerie-restauration au lycée du Castel. En ce début d'après-midi, ce lundi, comme quelques dizaines d'élèves, il quitte le lycée avec sa valise à roulettes derrière lui.
5: Les cours sont annulés à cause de tout ce qui se passe et bah, du coup, je préfère rentrer chez moi.
6: Vous êtes un peu déçu ou vous comprenez un peu ce qui se passe?
5: Moi, je suis pas trop d'avis là-dessus. Je suis un peu dans les deux camps. Mais juste, ceux qui foutent trop le bordel, pour moi, je trouve que c'est un peu inutile. Quoi. Ça peut vraiment nous mettre en danger.
4: Colin est élève en seconde générale. Il raconte sa drôle de matinée.
7: Bah, ce qui est pareil, il y a des gens qui ont mis le feu intérieur des toilettes du lycée. Et on m'a dit qu'il y avait certains alarmes qui n'avaient même pas sonné en fait. Hein, le manque de moyens, elles ne marchaient même pas. Du coup, il y avait la moitié qui n'était même pas au courant qu'il y avait le feu.
4: Non, les alarmes n'ont pas dysfonctionné, explique la direction du lycée. Et cet enseignant.

0: Zone 3 gardée à vue également. Deux mineurs et un majeur dans une journée malgré tout globalement plus calme que la semaine dernière, avant peut-être de reprendre de l'ampleur demain, mardi 6 octobre. Une intersyndicale appelle à la grève et à la manifestation aux côtés des lycéens. Un rassemblement est notamment prévu devant le rectorat à 14h.
1: Autre rassemblement à venir devant la cité judiciaire à Dijon, c'est dans une heure, à l'appel notamment du collectif Droits des Femmes 21.
0: Les associations restent mobilisées chaque lundi pour réclamer le vote d'une loi intégrale en matière de violences faites aux femmes et aux enfants. Une loi actuellement en débat à l'Assemblée nationale. Ces rassemblements du lundi soir devant les tribunaux, c'est la suite de l'affaire Liana, cette petite fille de 11 ans violée et assassinée dans le Gers. C'était en mai dernier. De nouvelles fuites constatées sur le canal du centre à Chagny en Saône-et-Loire. Ce sont des riverains de la digue de Chagny qui ont alerté les services de Voies navigables de France, constatant des inondations dans leur cave. Le niveau a immédiatement été abaissé. Les inondations ont cessé. De nouvelles expertises vont être menées sur cet ouvrage qui collectionne malheureusement les problèmes de fuite depuis un an et demi. Un chantier à près d'1,5 million d'euros avait notamment été mené en 2025. Et enfin, en football, l'équipe de France de Zinedine Zidane peut être déjà en quart de finale si elle s'impose ce soir en Ligue des Nations. Les Bleus affrontent la Belgique à 20h45 au Stade de France. On pourrait voir jouer ce soir d'ailleurs le jeune Andy Diouf, petit frère de Wally Diouf, le défenseur du DFCO. Très fier, il le dit à Thomas Vichard d'ailleurs. Et c'est encore à lire sur ici.fr. Ça en fait des choses à lire sur ici.fr. Pas besoin de livres de chevet.
1: Ça en fait des Dijonais aussi. Hein,
0: oui, la Bourgogne est partout, France, Dijon partout.
1: C'est parce que c'est Zinedine, c'est pour ça.
0: Vos cartes météo, qu'est-ce que vous allez nous dire?
1: Pour l'instant, j'ai à vous dire du soleil jusqu'à mercredi inclus. On aura des températures la nuit entre 8 et 15. La journée, par exemple, demain, entre 23 à Saulieu, 25 à Dijon, 26 à Chalon-sur-Saône. C'est à partir de jeudi qu'on aura une baisse des températures du mercure de 10 degrés avec des maximales entre 12 et 15 et probablement de la pluie à partir de la fin de semaine.
0: Sur les routes, à 18h, ça coince un petit peu plus peut-être?
1: Franchement, ça coince un petit peu mieux sur la rocade.
0: Ça coince un peu mieux.
1: Un petit moins.
0: Ça coince mieux là.
1: Ça coince moins.
0: Ah, moins mieux.
1: Moins mieux. Ça va sur la Lino. Oh, et c'est que lundi.
0: Ouais, ça va être long, c'est ce qu'on se dit
1: très,
0: là.
1: Très long. Boulevard Carnot, ça coince un peu sur le rond-point du 30 octobre aussi. Ça, c'est dans Dijon pour ce qui est de Beaune. Et de Chalon-sur-Saône, a priori, sur nos cartes, tout va pour le mieux. Au 03 80 42 15 15, vous n'hésitez pas, si ça coince, vous nous appelez.
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1: L'actu, c'est le DFCO jusqu'à 18h30. La bonne humeur, c'est le sourire qu'on met dans chacune de nos questions. Et la musique ici Bourgogne, c'est France Gall, avec musique. C'est bien fait. Hein.

0: On l'adore toujours autant, cette chanson de France Gall, Ici Bourgogne, c'était musique.
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0: Comme les petits frères, les neveux, les cousins qu'on voit pas souvent mais dont on est hyper fier, à l'honneur jusqu'à 18h30, les jeunes du centre de formation du DFCO grâce à leur directeur Stéphane Roche sur le gazon dijonnais depuis 2022. Bonsoir Stéphane.
2: Bonsoir à tous.
0: Une interview menée par l'équipe réserve d'ici Bourgogne puisque Thomas Vichard étant en pleine préparation de commentaires de match d'une certaine équipe de France coachée par un certain Zinedine Zidane. Les meilleurs sont là. Arnaud Racapé, bienvenue au cœur.
3: C'est gentil, ça met la pression, mais c'est gentil. Bonsoir Stéphane.
2: C'est bien de prendre les relais.
3: Oui, c'est vrai. En même temps, l'équipe réserve, ça vous parle, hein, puisque vous l'avez sous votre responsabilité à Dijon. Et contrairement à l'équipe pro et surtout à notre collègue Thomas Vichard qui se prélasse pendant la trêve internationale, vous bossez. La réserve du DFCO, vainqueur de Thonon ce week-end, 3 buts à 2 en National 2. Comment vont-elles ces jeunes générations? On a envie de vous poser la question pour démarrer en ce début d'année 2026-2027.
2: À côté, elle lutte hein, tous les week-ends, puisque les championnats nationaux sont très relevés. Et en tout cas, ce week-end, on a eu cette victoire avec la réserve pro contre Evian, un ancien de la Ligue 1, d'ailleurs. Et même si les 19 ans ont perdu, on a les 17 ans qui ont fait...
3: Match aussi, nul, un joli match nul contre Lyon.
2: Un match aussi remarquable, à émotion. Donc voilà, il y a du spectacle. Voilà, il y a des jeunes qui progressent, il y a des équipes qui jouent bien. Donc voilà.
3: Ces jeunes, depuis votre arrivée en 2022 à Dijon, vous leur promettez, vous leur demandez aussi l'excellence. C'était un petit peu le point de départ de votre arrivée, de votre mandat. Ça veut dire quoi, exiger et promettre l'excellence?
2: Ah, c'est tous les jours, en fait. C'est tous les jours, c'est donner le meilleur de soi-même. C'est aussi la combinaison entre ce que les staffs aussi, les éducateurs qui sont autour d'eux, proposent. Qu'est-ce qu'on leur propose comme encadrement? Qu'est-ce qu'on leur propose comme cheminement aussi dans leur semaine? Et au jour le jour, comment ils s'investissent, comment tous les jours ils prennent du plaisir aussi. Si j'ai envie de résumer, c'est la recherche de réussir le maximum de choses tout en acceptant l'échec.
3: Et donc ça se pense, ça se réfléchit, ouais, c'est pas quelque chose comme ça qu'on fait au débeauté.
2: Non, on doit s'adapter aussi aux forces et aux difficultés des groupes, des individus.
0: Ah, vous avez failli dire faiblesse, mais vous n'avez pas dit faiblesse.
2: Non.
0: C'est bien.
3: Parce que
0: je note. Ouais. Je note. Ouais. Difficulté plutôt que faiblesse.
2: C'est de l'ancrage. Ouais. C'est des difficultés qui sont parfois difficiles aussi. Parce qu'il y a des ancrages qui se font avec le temps.
0: Oui.
2: Mais c'est toujours l'idée qu'on avance. Et de toute façon, ma carrière aussi de joueur m'inspire à ce niveau-là qu'on peut, voilà, on peut progresser jusqu'à la fin de sa carrière.
0: Est-ce que pour progresser, on a besoin, par exemple, de travailler avec l'équipe professionnelle? Est-ce que c'est important pour ces jeunes de formation de fréquenter l'effectif pro du DFCO?
2: Oui, c'est important et c'est aussi la richesse qu'on a aujourd'hui, c'est que l'équipe professionnelle, dans la mentalité du club, à travers le président, à travers Baptiste Ridera, le coach aussi, les portes peuvent être ouvertes à ceux qui le méritent. Et après, c'est des temps d'étape, oui, où on sent que à certains moments, certains peuvent prétendre à venir s'entraîner. À un moment donné, certains peuvent prétendre aussi à pouvoir intégrer. Voilà, il y a des nuances.
3: On a quelques noms qui nous viennent en tête là, qui ont signé leur premier contrat pro cet été. Ilan Marie-Rose, Atem Mimoun, Ilan Aka, Tyrese Dong. C'est un marqueur de la réussite de cette formation quand même.
2: Oui, là on est un peu sur la génération 2007-2008. Donc c'est une génération qui a fait
3: certains étaient en finale de la Coupe Lombardella en 2025.
2: Ils ont déjà mis un peu de lumière, j'ai envie de dire, sur eux, et qui continuent leur progression, et aujourd'hui qui ont intégré, pour certains, vraiment à 100% le groupe pro dans leur quotidien.
3: Vous le savez, en Bourgogne, on aime bien parler terroir, on aime bien parler local. Vous formez justement de plus en plus de joueurs issus du cru. Il y a un lien. Comment ça se passe?
2: Pour moi, c'est très important, en fait. Bien entendu, il faut une ouverture. Par mon expérience aussi.
3: Donc on va quand même les chercher à l'extérieur.
2: Oui, inévitablement, on a toujours besoin aussi de régénérer les groupes et d'y apporter aussi des plus-values pour qu'aussi nos jeunes joueurs locaux, régionaux, progressent au travers aussi de joueurs qui les accompagnent. Donc c'est un peu ce mélange. Mais aujourd'hui, en 17 ans, sur le groupe 17 ans, on a 50% de joueurs régionaux. Donc 40%.
3: C'est beaucoup, locaux. On ne se rend pas compte forcément. C'est
2: ah, oui. Ouais,
3: c'est
2: beaucoup. Ah oui, vous allez dans les autres centres de formation, le pourcentage est nettement inférieur à celui-ci. Donc y a, et après, c'est 17, 19, il y en a, c'est en fonction des potentialités, de ceux qui avancent, ceux qui ont la possibilité aussi de continuer à avoir la santé, parce qu'il y a aussi des signaux rédhibitoires parfois pour aller vers le haut niveau.
3: Et c'est intéressant parce que vous le dites, c'est important d'avoir ce vivier à disposition, formé ici, parce que les temps sont pas forcément faciles pour les clubs, y compris pour les clubs professionnels comme le DFCO. Donc avoir ce vivier de talent, ça compte.
2: Oui, ça compte.
3: Et de plus en plus peut-être.
2: Et de plus en plus. Et puis même, je trouve que les supporters apprécient. Nous aussi, je veux dire, d'alimenter, de pouvoir avoir un réservoir pour l'équipe professionnelle à tout moment dans une saison, aussi bien pour avoir un niveau d'entraînement s'il y a des blessés, s'il y a un effectif qui se réduit, à un moment donné pour prendre des relais, pareil avec les cartons, une année qui va, vous avez des années parfois où il n'y a pas beaucoup de blessures, c'est plus compliqué. Oui, donc de faire partie vraiment d'une valeur ajoutée pour l'équipe professionnelle, oui, c'est important.
3: On va se retrouver juste après une petite première pause.
0: Oui, puisque les lundis, on discute fierté football avec les équipes du DFCO. Toutes les équipes, ce soir, ce sont les jeunes du centre de formation qui sont mis à l'honneur jusqu'à 18h30. Restez avec nous. On écoute Teddy Swims.

0: Teddy Swims, c'est quelques secondes et Murray Head à suivre avant 18h30.
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0: Elle est drôlement chouette cette émission, me dit la mascotte du DFCO. Le football, c'est le sport qui nous rassemble chaque lundi entre 18h et 18h30. Ce lundi, avec Arnaud Racapé, on a choisi de vous présenter l'homme du futur du club. C'est Stéphane Roche, directeur du centre de formation depuis 2022.
2: Joli jeu de mots sur la chouette au passage. On va parler d'un temps que les moins de 30 ans ne peuvent pas connaître, la carrière de joueur de notre invité Stéphane Roche. Vous faites partie du gang des Lyonnais, le gang des footballeurs lyonnais, on va le préciser. C'est à l'OL que vous avez passé l'essentiel de votre carrière pro, près de 140 matchs officiels. Vous faisiez partie justement de ces joueurs qui avaient déjà pensé, anticipé leur reconversion ?
3: Alors, non, parce que quand on est très jeune, on pense qu'à jouer. On pense qu'à s'entraîner, à vouloir jouer. Et puis, par contre, le club nous avait engagé, en fait, Rémi Garde, Bruno Genesio, Bruno Ngoti, voilà, à passer à l'époque, c'était les initiateurs 1, 2, par exemple.
2: Et donc un premier diplôme.
3: Voilà. Donc à 18 ans, on a commencé à passer nos premiers diplômes. Voilà. On a même fait une session à l'époque avec les joueurs de Saint-Étienne, un certain nombre de joueurs de Saint-Étienne, comme quoi, hein, tout est possible.
2: Tout est possible, on peut rapprocher voilà. Tout le monde.
3: On a fait une session, c'était pour l'initiateur 2, donc entre joueurs de l'Olympique Lyonnais professionnel et joueurs de l'AS Saint-Étienne.
2: Diplôme voilà, donc d'entraîneur. En fait,
3: et de là est partie après quand même l'idée que...
2: Vous aviez envie, quoi.
3: Ouais, et puis malgré tout, de devenir aussi un joueur avec la capacité peut-être parfois, en toute humilité, à se mettre à la place du coach.
2: Diplôme d'entraîneur en poche, donc, en 2002, le diplôme officiel, hein, c'est ça, que je dis pas de bêtises
3: ouais,
2: sur la date.
3: Formateur,
2: c'est ouais, ça. Formateur. Et tout de suite, vous tournez vers les jeunes, finalement. Pourquoi les jeunes ?
3: Parce que pour débuter, ça reste quand même, je
2: pense...
3: Mais
2: pour pas prendre de risques ?
3: Non, parce que, ouais, j'avais sûrement pas le niveau pour aller tout de suite vers le haut. Mais je suis allé très vite vers le haut aussi par des concours de circonstances.
2: Ouais. Mais les jeunes, c'est quand même un truc qui vous a fléché dans votre carrière. Peut-être vous y attendiez pas au début, mais ça s'est imposé.
3: Non, j'ai toujours eu l'appétence, malgré tout, de pouvoir être au contact des jeunes. Il y a toujours l'idée aussi de transmettre ce qu'on a, les valeurs, le foot, la façon dont on peut percevoir le foot, sur lequel vous avez été éduqué. Et puis j'ai aussi l'opportunité d'aller très rapidement aussi au début de ma carrière d'entraîneur d'aller vers les pros. Mmh. Donc de pouvoir un peu aussi parce que j'ai été adjoint pendant presque 3 ans en Ligue 2 et en Ligue 1 en Normandie à Caen. Et du coup, j'ai eu très vite un aperçu de ce que c'était un peu aussi même si j'étais pas entraîneur principal mais le niveau professionnel et puis la formation.
0: Et là, vous êtes formateur depuis 23 ans maintenant. En quoi est-ce que cette génération actuelle est différente de celle que vous avez connue il y a 23 ans ?
3: Alors, elle a un facteur commun, c'est qu'elle a toujours la passion.
0: Oui.
3: Ouais, la passion du football. Alors, je pense qu'il y a une forme d'immédiateté. Il y a la vidéo qui est vraiment aujourd'hui, ce qui est vraiment différent, c'est que la vidéo est vraiment fait partie de l'apprentissage aujourd'hui. Au-delà de la compétition, c'est vraiment...
0: Oui.
3: Donc ils sont soumis aux images, ils ont une compréhension des images qui est remarquable, alors que nous on pouvait peut-être être un peu plus théorique, un peu plus fallait imaginer peut-être.
0: Avec des flèches.
3: Voilà, on était,
0: sur des tableaux blancs.
3: Exactement, ouais. Donc là il y a une immédiateté de l'image et puis après je pense qu'on avait un environnement autour de nous qui sur lequel on n'avait aucune pression, je veux dire parce que on était dans l'idée de devenir professionnel, mais sans pour autant que d'un point de vue familial, d'un point de vue environnemental, il y avait toute une équipe derrière vous qui vous poussait ou qui vous rabâchait que vous êtes le plus beau et le plus fort.
2: On parlait d'excellence et vous parliez aussi de ces formateurs qui vous ont incité à passer un premier diplôme. L'idée de cette excellence au DFCO, c'est de les faire devenir les meilleurs possibles en football, mais aussi de faire en sorte que ce soit de jeunes adultes à la tête bien faite et bien pleine. Ouais. Ça en fait partie.
3: Aujourd'hui au DFCO, il y a toute une équipe pédagogique. On a aussi voilà, un partenariat aussi avec le lycée des Arcades qui nous amène aussi à pouvoir concilier en fait une quantité de pratiques importantes, et en même temps j'ai aussi une équipe d'éducateurs qui voilà, qui sont au four au moulin, qui sont d'une générosité vers les jeunes, et puis aussi qui sont de véritables professionnels et avec beaucoup de compétences, voilà. Et c'est toute cette équipe là qui est très importante, voire décisive pour que le système marche.
0: Est-ce que cette générosité, c'est le secret quand on a 20 ans, voire plus, que les jeunes qu'on forme ? Comment on fait pour être en connexion, être à la même hauteur que ces jeunes, pour rendre les cours, par exemple, un peu plus sympas ? Vous parliez de la vidéo, pour les comprendre aussi, ces jeunes. Est-ce que vous vous sentez jeune, vous ?
3: Moi,
0: même si vous êtes très
3: moi,
0: jeune.
3: Moi, je pense que la première des choses, c'est que ils doivent sentir votre respect. Mmh. Voilà. Et puis après, c'est comment vous leur apportez un peu plus que le respect, hein. Ça, c'est après, c'est ce que vous pouvez avoir dans le cœur. Après, chaque personne de l'institution a sa singularité, a sa capacité à faire passer les messages à sa façon, par rapport à son caractère, par rapport à son poste, par rapport. Et en fait, c'est toujours l'idée d'être au plus près des jeunes et toujours être en éveil pour sentir de quoi il a besoin. C'est-à-dire que parfois, il faut savoir les consoler, mais il faut savoir aussi les bousculer. Et c'est toujours cette capacité à avoir le meilleur discours vis-à-vis d'eux, mais toujours en leur traçant le chemin et à faire en sorte qu'ils en sortent le moins possible. Parce que quand on est jeune, on a toujours, on est soumis aussi à beaucoup de découvertes et on apprend. Et c'est là aussi où ils sont extraordinaires. C'est qu'ils ont aussi un appétit à vouloir apprendre, mais c'est vrai que la connexion, elle est indispensable. Voilà. Mais ça veut pas dire que si vous avez une connexion, que vous pouvez passer sur tout aussi.
0: Bien sûr. Voilà. Stéphane Roche est notre invité jusqu'à 18h30 avec ici Bourgogne au cœur du DFCO. On va s'offrir d'abord, avant de continuer, une nuit à Bangkok avec Murray Head, et juste derrière, le questionnaire éclair.

0: Merci d'être avec nous. Ici Bourgogne, c'était Muriel.
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0: Allons voir dans le noir. Voilà une jolie initiative à côté de laquelle on ne pouvait pas passer. C'est le nouveau projet de l'association Dijonnaise, Les Yeux en Promenade. C'est une association qui accompagne les personnes déficientes visuelles au quotidien pour plus d'autonomie, d'inclusion, de mobilité. La preuve avec cette séance de cinéma en audio description. Ça se passe ce jeudi à 19h30 au cinéma L'Eldorado avec une audio descriptrice dans la salle. Elle s'appelle Laure Morissier. Vous pourrez lui poser toutes vos questions. Le film projeté, c'est Dossier 137. Le tarif unique est à 5 €. Et à l'issue de la projection, il y a un petit pot qui est offert par la ville de Dijon. Toutes les infos sont sur le site de l'association lesyeuxenpromenade.com.
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0: Et un petit peu plus que 18h30, ça passe beaucoup trop vite, c'est l'interview au cœur du DFCO. Vous accompagnez la maison chaque lundi, et comme on sait que vous êtes pressé mais que vous aimez rester dans le coup du sport en Bourgogne, place à notre questionnaire éclair. Arnaud Racapé, quittez la ligne de touche, c'est vous qui lancez cette nouvelle partie. Nous sommes avec Stéphane Roche, le directeur du centre de formation du DFCO.
2: Donc dernière partie consacrée traditionnellement aux questions courtes et aux réponses courtes dans la mesure du possible. Première question, Stéphane Roche, le meilleur joueur que vous avez vu passer en centre de formation?
3: Anthony Martial.
0: Le joueur que vous avez eu en formation et qui vous rend le plus fier?
3: Pierre Kalulu, qui va peut-être jouer ce soir.
2: Et en tout cas, qui est en équipe de France, qui a été appelé par Zinedine Zidane. Caen, Lyon ou Dijon, quel est le plus beau centre de formation, Stéphane Roche? Attention.
3: Ah, ils sont tous excellents. Franchement, non, ils sont tous excellents. Ils ont tous leur singularité.
0: Une qualité et un défaut chez la jeune génération aujourd'hui?
3: La qualité, ils sont très forts dans la spontanéité.
0: Et le petit défaut?
3: Le petit défaut, il faut leur répéter, parfois. C'est
2: la concentration.
3: J'ai envie de dire la capacité, à maintenir le haut niveau de concentration.
2: D'accord. La première chose que vous dites à un jeune qui arrive en centre de formation?
3: Bienvenue.
0: Vous êtes au contact avec des jeunes. Est-ce que vous pouvez nous citer un titre de chanson de Jules?
3: Non. Non.
2: Donc il est jeune, mais pas si jeune que ça. Et enfin, Stéphane Roche, est-ce qu'il faut, à votre avis, ériger une statue pour Julio Tavares devant le stade Gaston Gérard?
3: En tout cas, une statue, si on remonte en Ligue 1 grâce à Julio.
0: Ah oui. Merci beaucoup d'avoir été avec nous, Stéphane Roche. J'espère à très bientôt. Et vous passerez le bonjour à vos jeunes au centre de formation de la part d'ici Bourgogne. C'est quand ils veulent pour venir
3: volontiers,
0: dans nos studios.
3: Volontiers.
0: Merci beaucoup Arnaud Racapé.
2: Merci à vous.
0: Tel un crampon sur un gazon mouillé, la chute arrive bien trop vite. C'est déjà la fin au cœur du DSO, à voir aussi sur nos réseaux sociaux.
2: C'est impressionnant,
0: Charlotte. À suivre Étienne Dao et Alex Warren.
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0: bon, Rennes, c'était Étienne Dao. Place à la Téloche. On sait que vous l'attendez pour vous reposer tout à l'heure. Pourquoi pas suivre ce soir, grâce à Patrice Gascoin et son conseil, une enquête à découvrir sur la chaîne parlementaire, une enquête d'actualité, puisqu'elle se nomme Primaire, une machine à perdre.
1: Il n'y a qu'un seul homme politique à avoir gagné l'élection présidentielle après avoir gagné une primaire. Lequel, si vous n'avez pas la réponse, c'est Xavier Bertrand qui vous la donne.
2: Vous ne m'enregistrez pas là, c'est dommage.
3: Si.
2: C'est que, à part François Hollande qui l'a gagné parce qu'il a beaucoup surfé sur l'anti-sarkozisme, jamais un vainqueur de la primaire n'a remporté l'élection présidentielle. Donc primaire, machine à perdre, oui, certainement, on peut le dire.
1: Xavier Bertrand a donc son avis sur l'utilité ou pas de faire une primaire. Mais vous aussi, vous allez pouvoir vous forger votre propre opinion en regardant ce soir Primaire, une machine à perdre avec un point d'interrogation. Une enquête proposée sur LCP, la chaîne parlementaire, sur le canal 8 de votre TNT. Vous allez voir un récit chronologique haletant, nourri par des archives et surtout par les témoignages exclusifs des acteurs clés des primaires qui ont déjà jalonné la vie politique française, les candidats eux-mêmes, que ce soit des favoris, des outsiders, des petit candidat. Le casting de politique a accepté de témoigner dans ce documentaire et 3 étoiles et de tous bords politiques. Donc j'ai demandé à l'un des 2 réalisateurs, Patrice Duhamel, s'il fallait s'appeler justement Patrice Duhamel ou sa collègue Michel Cotta pour rassembler un tel casting. On écoute Patrice Duhamel.
4: Bon, je dirais pas que ça suffit, mais on a une longue expérience, Michel Cotta et moi-même, donc c'est pas un problème de carnet d'adresse, c'est que compte tenu de nos parcours respectifs, on les connaît tous un peu. Mais il y a l'attraction aussi du sujet et de la chaîne qui est une très bonne chaîne, LCP, qui fait beaucoup de très bons documentaires. Voilà. Puis il y a des moments aussi où c'est difficile pour les grands acteurs politiques de se dérober.
5: En tout cas, si c'est une machine à perdre pour les politiques, c'est une machine à gagner pour les chaînes d'info et les chaînes parlementaires qui font à chaque fois de belles audiences.
4: Oui, la première primaire en 2006, donc Ségolène Royal, Laurent Fabius et Dominique Strauss-Kahn, c'était sur chaîne parlementaire. Je crois qu'il y a eu un petit million de téléspectateurs. Et alors après, il y a eu une forme d'explosion. Mais la grande primaire ouverte de 2011, celle qui a été remportée par François Hollande, ça a fait des scores absolument extraordinaires. Ça a dû tangenter sur France 2 quelque chose comme 5 millions de téléspectateurs.
1: Patrice Duhamel, réalisateur avec Michel Cotta de Primaire, machine à perdre, ce soir sur la chaîne parlementaire.
0: Merci Patrice, c'est noté. Prenez-en de la graine. Ici Bourgogne vous emmène dans une ferme de l'Aussois dans quelques instants qui produit aussi son propre pain sur place. Tous les bons plans sont avec Ici Bourgogne, Alex Warren.

0: Espérons qu'il a retrouvé la personne de son fever dream, Alex Warren, pour ici Bourgogne. Paysan, boulanger, toujours de belles histoires, chaque soir, cette semaine. Stéphane Conchon s'invite dans la ferme d'Anne-Sophie et de Jean-Baptiste, et nous sommes dans l'Aussois.
1: Eh ben, nous voilà dans l'Aussois, cette semaine. Nous voilà en plein cœur de l'Aussois avec un paysage de rêve, ici, sur la commune de Marcilly. Ony, dans la maison Goulier avec Anne-Sophie Goulier.
2: Alors nous, on est ce qu'on appelle des paysans boulangers. Donc on cultive nos céréales, du blé, du petit épeautre, du seigle et d'autres cultures. Et on les transforme à la ferme en farine et ensuite en pain et brioche dans notre fournil.
1: C'est une race particulière, la race des paysans boulangers, on n'en voit pas souvent.
2: Alors il y en a beaucoup en Bretagne. On a découvert ce système en Bretagne pendant nos études d'ingénieur agronome. Et ici en Côte d'Or, alors, je ne sais pas combien on est, mais on est peu, effectivement. Et voilà, on est sur le même créneau, on va dire, que des boulangers spécialisés qui font du pain au levain.
1: Ça vous permet d'avoir le contrôle de la terre à la table, hein.
2: Exactement. On contrôle le volume qu'on produit, si les consommateurs achètent, bien évidemment. Et on contrôle nos prix, c'est-à-dire qu'on a nos coûts de production à la base pour produire notre blé. Et ensuite, tous les éléments jusqu'au pain, et on cale nos prix aussi.
1: On ne se lance pas là-dedans pour se dire, tiens, je vais faire du pain, ça va m'occuper.
2: Donc, effectivement, c'est un système qu'on a découvert pendant nos études. Et en fait, la ferme sur laquelle on est installé, c'est la ferme des parents de Jean-Baptiste. Et ils avaient gardé une toute petite surface qui ne nous permettait pas de vivre. Même un actif ne pouvait pas vivre sur une vingtaine d'hectares.
1: Je me rends pas bien compte, une vingtaine d'hectares, on fait pousser beaucoup de blé.
2: Je peux pas vous faire un calcul de tête comme ça, mais pour des agriculteurs qui vendent en filière longue, c'est rien du tout, quoi. Une grosse benne, toute la production de notre ferme tient dedans, quoi.
1: Et ça vous suffit pour faire du pain toute l'année, alors ?
2: Ça nous suffit pour faire du pain toute l'année et même faire un petit peu de stock, parce qu'avec les aléas climatiques, on a eu 2024 qui a été une année catastrophique, on a fait un tiers de notre rendement. Et là, avec les grosses sécheresses qu'on a tous les ans, on essaye toujours d'avoir un petit stock pour être sûr qu'on puisse faire notre pain toute l'année, quoi.
1: Et tout est transformé, c'est-à-dire que vous vendez pas ou vous n'utilisez pas votre blé pour d'autres choses?
2: Non. Tout est soit stocké sous le bâtiment, en attente de transformation ou transformé. On vend rien en filière longue.
1: Vous en êtes content de votre pain?
2: Bah, nous, on l'aime bien, oui. Il a fortement évolué avec la pratique. Mais oui, nous, on aime beaucoup notre pain. Heureusement, parce qu'on y passe des heures.
1: Je vous appelle Madame la boulangère ou Madame la paysanne, alors?
2: Je sais pas, comme vous voulez, Anne-Sophie, c'est bien.
0: Allez, on garde Anne-Sophie, on revient demain de la terre à la table, en images aussi sur ici.fr pour partir à la rencontre de nos chers producteurs en Côte d'Or, en Saône-et-Loire, sur un tandem. Tiens, c'est parti, Vanessa Paradis.

0: La fragilité de Charles Doré, ici Bourgogne, hypersensible. On se concentre et on part direction France-Belgique avec l'équipe de France dans le journal de 19h.
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0: La tendresse réclamée par Jeanne Masse, ici Bourgogne en rouge et noir et tout en bleu, évidemment, avec l'équipe de France tout à l'heure, un match commenté sur les réseaux sociaux par un certain Thomas Vichard que vous connaissez bien. Ah, ici Bourgogne, on en est très fiers. France-Belgique, dernier match de la session de Ligue des Nations pour les Bleus.
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0: Et Décibel à suivre avec Icar en direct. Il est 19h. Le journal Emeline Ferry.
2: Un adolescent blessé, sa main arrachée par une grenade. C'était ce matin à Lens, dans le Pas-de-Calais, au milieu des heures, avec la police devant un lycée bloqué. Écoutez le récit de Vanessa Lamar.
3: Vers 10h30, la situation a dégénéré. 200 jeunes font face aux policiers à la compagnie de CRS dépêchée en urgence sur place. Les forces de l'ordre et les pompiers essuient jets de pierre et tirs de mortier. Ils ripostent. Cette lycéenne est sous le choc. Elle a assisté à la scène.
4: Et ils ont commencé à venir, à s'approcher de nous et en lançant des fumigènes. Du coup, nous, on commence à courir. J'étais à côté du camarade qui s'est fait mal. D'un seul coup, il reçoit un gros truc dans sa main. C'était une grosse boule. Et d'un seul coup, ça explose. Il y avait plein de boules de chair qui a volé partout. J'ai failli vomir. Ils l'ont lancé sur lui. Il l'a pas ramassé. Tout le monde dit il l'a pas ramassé. Il l'a reçu dans sa main. D'un seul coup, ça a explosé dans sa main.
3: Pour faire la lumière sur les faits, Étienne Thieffry, le procureur de la République de Béthune, a saisi l'IGPN, la police des polices.
5: Alors, je vous parle, je ne suis pas en mesure de vous répondre. Si cet adolescent avait formellement récupéré une grenade qui a explosé dans sa main ou si la grenade aurait atterri sur lui.
3: Le préfet du Pas-de-Calais évidemment regrette cet accident, mais il estime que les forces de l'ordre doivent pouvoir se défendre. François-Xavier Loche.
6: Quand les policiers se voient projetés par une foule compacte de 200 personnes, soit des pierres, soit des mortiers d'artifice, ils ont la possibilité de se défendre, c'est un cadre de légitime défense, et de maintenir l'ordre public. Voilà.
3: Une cellule d'écoute et de soutien a été mise en place au sein de l'établissement.
2: Au total, depuis le début du mouvement, 190 élèves ont été blessés dans le pays. À la veille d'une nouvelle grande journée de mobilisation, le ministre de l'Éducation était cet après-midi en déplacement dans les Yvelines pour préparer la reprise des cours et pour tenter d'apaiser la situation, Marie Boueda.
7: Oui, dans une salle de classe où les tables et les chaises ont été rangées contre le mur, le ministre Édouard Geffray sort satisfait de sa discussion avec quelques élèves.
8: Il y a en réalité une envie d'école et une envie de mieux d'école. On voit bien, autour du remplacement des professeurs absents, autour des rythmes scolaires qui reviennent quand même très souvent.
7: Il annonce la sortie d'une plateforme dès ce soir pour que les lycéens écrivent leurs attentes et aussi un temps d'échange à partir de mercredi organisé par les proviseurs de tous les lycées. Albin, en terminale, a discuté avec le ministre.
9: Je dirais que c'est pas forcément prometteur, mais c'est très rassurant sur le fait qu'il est à l'écoute des différentes inquiétudes que certains lycéens peuvent avoir, notamment dans le lycée ou à l'extérieur.
7: Lui ne bloque pas, mais Elias, si. Il a interpellé le ministre en sortant du lycée.
10: Certains lycéens ont été violents dans leurs revendications. Est-ce que c'est une mauvaise image du fait que la population se dira qu'il faut être violent pour être entendu?
7: Il n'est donc pas vraiment convaincu.
10: Le système, il est défaillant, on le sait maintenant. Et ajouter des heures, faire du 8h-18h et ne proposer aucun moyen pour les revendications des lycéens. Je trouve qu'il y a un certain mépris de l'État pour les lycéens.
7: Ismaël, non plus.
11: Il y a une manière différente de continuer, pas par la violence. Et à force, comment la police elle répond, moi je dis ça va pas s'arrêter, ça va continuer, ça va s'empirer de plus en plus.
7: Et Édouard Geffray, lui, annonce que ce soir, que les blocages perdent en intensité.
2: Toutes les infos sur cette mobilisation lycéenne à retrouver sur ici.fr. Il est considéré comme le livre le plus lourd et le plus cher au monde. Et il a été volé, dérobé au Centre d'art contemporain 10 soirs dans le Puy-de-Dôme. L'Apocalypse, un ouvrage précieux, illustré notamment par Salvatore Dali, 210 kilos avec une couverture en bronze. On a assassiné le patrimoine français, réagit son propriétaire sur ici.fr. Allez, direction le Stade de France pour le dernier match du premier rassemblement de la nouvelle ère Zidane, qui est désormais à la tête des Bleus. L'équipe de France de foot reçoit ce soir la Belgique. On va vivre la rencontre en direct sur ici.fr et sur notre chaîne YouTube avec les commentaires de Thomas Vichard de ici Bourgogne. Bonsoir.

0: de la qualification pour les quarts de finale. Un petit point seulement d'avance sur des Belges ce soir, privés de deux de leurs cadres. Youri Tielemans et Kevin De Bruyne, les deux milieux de terrain, sont suspendus. Des Diables Rouges d'ailleurs défaits par cette même équipe de France. C'était il y a tout juste une semaine à Bruxelles. Et si la performance se répète ce soir, alors on pourra parler, c'est sûr, de très bons bilans pour ces quatre premiers matchs des Bleus version Zidane.
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3: La météo en Bourgogne ce soir et demain, du soleil et de la chaleur en Côte d'Or et en Saône-et-Loire avec des minimales pour la nuit à venir entre 8 et 15 degrés. Les maximales de ce mardi sous un ciel bleu sans nuages, 23 à Saulieu, 25 à Dijon et 26 pour Chalon-sur-Saône. Pour le reste de la semaine, Météo France annonce une baisse des températures et de la pluie à partir de ce jeudi. On aura alors des maximales entre 12 et 15 degrés.
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1: Salut à toutes, salut à tous et bienvenue sur votre radio. Ici, c'est Décibel. Rendez-vous musique en direct et jusqu'à 20h. Ce soir, l'anniversaire d'un petit nouveau chez AC/DC. Bon, il est nouveau depuis 1980, mais vous savez ce que sont les fans hardcore. Ils ne pardonnent pas au petit nouveau d'être le petit nouveau. Donc voilà, Brian Johnson sera à l'honneur, donc AC/DC, à la fin de l'émission dans la séquence anniversaire. On se fera aussi un joli blind test de chanteuse pianiste. Si c'est un thème qui vous inspire, n'hésitez pas à vous inscrire dès maintenant. Il faut appeler le standard où vous attend Sadika. Le numéro 0810 055 056 08 810-055-056 à gagner ce soir au Blind Test. C'est l'album en version vinyle de notre invité de ce soir, Icar. Icar qui sort sa musique évidemment, mais est aussi aux manettes pour une chanson de Céline Dion que vous adorez.
5: Bonjour, pardon.
1: C'est définitivement Icar, l'auteur-compositeur des grandes voix francophones. Il a été choisi par Céline Dion. Donc pour ce bonjour, pardon, merci. On parlera de ça avec Icar, de sa tournée Résilience Tour et puis évidemment de son album Brel, où il rend hommage à Jacques Brel, car l'album est bien nommé. Avant d'accueillir Icar et avant de vous présenter notre coup de cœur du jour, on prend des nouvelles de Rod Stewart. Et je dois vous le dire, les amis, c'est l'heure de la retraite pour Rod. Eh bah oui, 81 ans. Alors il a annoncé sur ses réseaux, le moment est venu de dire adieu à la vie sur la route. Après mûre réflexion et avec une grande tristesse, je dois annoncer que l'année prochaine sera ma dernière tournée. Alors dommage, hein, Rod Stewart ne passera pas par la France, mais il nous reste les tubes. Ça pour le coup, c'est pour toujours. Un bon morceau de rock disco, Do You Think I'm Sexy, pour vous souhaiter la bienvenue dans Décibels.

0: murmure à la fin. C'est tellement sexy. Rod Stewart, Do You Think I'm Sexy? Bien sûr, baby, même à la retraite et même à 81 ans, il y a des choses qui ne changent pas.
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0: C'est l'heure du coup de cœur. Alors aujourd'hui, c'est vraiment une production indépendante, la Fanette Production, qui nous propose Fanny. Fanny, c'est une artiste qui est originaire du sud de la France. Elle est née à Marseille, elle a grandi à Nice, dans une famille de musiciens. Et elle a été, suite à une rencontre à Nice, la chanteuse et claviériste du groupe La Femme. Un peu les mêmes débuts que Clara Luciani, vous voyez. La Femme, ils ont toujours fait ça. En fait, il y avait les deux garçons qui étaient vraiment le pilier du groupe. Et puis après, des voix de chanteuses, des filles pour les accompagner sur scène. Il y en a plusieurs qui y sont passées, dont Fanny. Donc, ce qui lui a permis évidemment de faire des grandes salles, des scènes internationales d'ailleurs, avec La Femme. Et voilà que Fanny écrit ses propres chansons, en français s'il vous plaît. Et il y en a déjà trois qui sont sorties. Il y a la chanson des Cigales, Monstre du soir, et puis celle que j'ai envie de vous faire découvrir ce soir, qui s'appelle Amour d'été. On est donc au tout début de la carrière de Fanny, mais je pense qu'elle va vous plaire, que vous soyez fan de Françoise Hardy, Lana Del Rey, même un petit côté Beatles. Elle est excellente, elle s'appelle

0: on est d'accord, elle a quelque chose, hein, cette jeune femme. Elle s'appelle Fanny. Et donc, trois chansons disponibles pour le moment. Amour d'été, que vous venez d'entendre, La chanson des cigales et Monstre du soir. Vivement, la suite. Et la suite, dans Décibel, ça se passe avec un garçon que vous connaissez bien, que vous aimez beaucoup. Sur tous les fronts, puisque en plus de signer le nouveau tube de Céline Dion, Bonjour, pardon, merci, il sort un album hommage à Jacques Brel. Il va tout vous raconter dans Décibel. A tout de suite.
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4: Le groupe toulousain Pirogue sur le chemin de

fait souffler un vent frais sur la scène toulousaine, avec des accents pop rock solaire taillés pour toucher autant que pour faire bouger. Portés par des mélodies immédiates et une vraie intensité, Pirogue transforme chaque chanson en escapade musicale dont on ressort marqué.

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1: Je vous l'ai dit les amis, le garçon que nous recevons ce soir a beaucoup, beaucoup de choses sur le feu, de bonnes choses. Bonsoir Ricard.
2: Sur le feu, sur le cœur, bonsoir.
1: Comment ça va?
2: Bien, très très bien.
1: J'étais sûre que ce sur le feu allait pas passer direct.
2: Ouais, non, on les éteint les feux là, il faut les éteindre.
1: Les mots ont un sens avec Ricard et c'est ça qui est très agréable. On parlera tout à l'heure de cette magnifique chanson pour Céline Dion, Bonjour, pardon, merci, qui est un énorme succès. Mais parlons d'abord de ça.

0: t'inquiète pas.
1: Icare rend hommage à Jacques Brel dans le nouvel album sobrement intitulé Icare. Brel, tu dis Icare, Brel m'a appris à écrire. C'est à ce point-là.
2: Ouais, mais il ne sait pas.
1: Ah bah non.
2: Ouais, j'ai commencé
1: à ce point-là.
2: Ah oui, moi, c'est parce que j'écoutais beaucoup de chansons françaises. Et il y avait Aznavour, il y avait Brassens, il y en avait tant d'autres, voilà, qu'on connaît, des légendes. Et lui, il avait, voilà, j'étais jeune, et cette passion-là, qu'il avait d'exprimer les mots avec des consonnes et d'appuyer tout. Ah, je trouvais que, genre, lui, il voulait qu'on le comprenne. Il voulait pas qu'on le plaigne. Il voulait pas être brillé. Il voulait, c'est l'enfant qui veut être compris par-dessus tout. Donc, je recopiais toutes ses paroles pour voir comment on conçoit une chanson. Parce que s'il y en avait un qui pouvait, moi, je voulais juste un enfant qui voulait être compris. C'est toujours le cas quand je fais une chanson. Je le fais, je fais ce métier pour être compris.
1: Pour être compris.
2: Pour être compris. Pas pour briller. Ça s'en va, ça. Mais être compris, ça reste dans ton cœur quand t'es compris. Et ça compte.
1: Donc tu recopiais ses paroles.
2: Oui, tout. Et Amsterdam.
1: Et tu essayais de comprendre un système.
2: Dans le port d'Amsterdam, si il y a des marins qui chantent, des rimes embrassées, j'ai vu qu'ils faisaient A, B, B, A, puis A, B, B, A. Et dans d'autres, ils faisaient A, B, A, B. J'ai dit, ah, c'est comme ça qu'on fait une chanson. Ouais, il n'y a pas la Starac au Sénégal dans les années 90.
1: Mais si c'est plus comme ça qu'on fait une chanson, c'est surtout comme ça qu'on fait un poème.
2: Oui.
1: Compter les pieds, voir les rimes.
2: Absolument. Donc, parce qu'il y a une métrique à respecter et le carcan des notes qu'impose une chanson. Voilà. Donc, lui, il faisait des poèmes qu'il mettait en chanson et c'est pour ça que j'ai été très vite un vieux chanteur. C'est que j'ai fait des poèmes. À 20 ans, je faisais des poèmes qui étaient des mises en chanson.
1: Et justement, là, t'as 15 ans de carrière maintenant, un paquet de tubes pour toi ou pour les autres d'ailleurs. T'as sorti 8 albums, t'as écrit ton bouquin, t'as fait plein de choses. C'est maintenant que tu déclares ta flamme à Brel en t'attaquant aux chansons les plus connues de son répertoire. Donc t'es vraiment pas un trouillard. Hein. C'est que les chansons qu'on connaît.
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2: Avec des guitares électriques, bien sûr.
1: Pourquoi maintenant ?
2: Parce que j'ai estimé avoir assez vécu, j'ai estimé assez avoir cassé mes dents pour avoir le droit de raconter les siennes.
1: Ouais.
2: Parce qu'il fallait une légitimité pour dire quand on n'a que l'amour, pour dire ne me quitte pas à son propre miroir et pas qu'à une personne qui nous a quittés. Parce qu'il y a plusieurs lectures d'une seule chanson. On a vu souvent rejaillir le feu, c'est le feu que j'essaie d'avoir à l'intérieur aussi. Cette flamme-là qui s'en allait par moments, cette confiance. Quand on a le temps d'avoir perdu des amis pour chanter Jojo, tu reprends Saint-Nazaire, je refais l'Olympia au fond du cimetière, nous parlons en silence d'une jeunesse vieille. Je ne peux pas le chanter à 20 ans.
1: Non.
2: Donc j'ai attendu, je ne l'ai jamais chanté nulle part, ni dans les télécrochets que j'ai fait. Alors que je suppliais et je remercie aujourd'hui les directeurs musicaux de l'époque qui m'avaient dit non, je n'avais pas cette maturité. Il fallait que je morde la poussière avant.
1: Il fallait que tu prennes aussi de l'épaisseur et que tu comprennes exactement ce qu'il voulait dire.
2: Et j'ai pris la peine et j'ai demandé un entretien qui a été merveilleux avec...
1: France Brel ?
2: Oui, à la Fondation.
1: Elle est incroyable, sa fille. Elle est venue dans l'émission...
2: T'as pleuré quand tu l'as vue ?
1: Non, mais elle m'a collé des frissons, parce que la manière dont elle parle de son père, d'ailleurs elle l'appelle Jacques, elle dit pas papa,
2: non.
1: Tu sens que c'était un drôle de personnage.
2: Mais elle, quand tu arrives et que tu vois son œil clair, son petit nez et ses dents, l'ai vu, lui, s'il avait vécu, elle a 72 ans.
1: T'as raison.
2: Et, je suis arrivé, je lui ai serré la main et ça m'a saisi, j'étais en larmes, elle a dit, apportez-lui des mouchoirs. Avec, tu vois, franche comme elle était, tu vois, apportez-lui du mouchoir, ça fait tout le temps ça, ça fait pleurer quand on me voit. Et elle était exceptionnelle, et moi je pleurais, je l'ai vu, j'ai pleuré parce que lui c'était la mer du Nord, moi c'était l'Atlantique au Sénégal et je rêvais d'Olympia. Il a construit mes rêves, Jacques. Hein, il m'a fait boire de la bière dans l'ivrogne. Genre en vrai, j'ai bu de la bière parce que Jacques Brel. J'ai fumé des clopes aussi parce que Jacques Brel. Erreur. Mais c'est rien compte tenu de tout ce que j'ai appris auprès de lui, d'humanité, de regarder l'autre, de la loyauté, même s'il avait un rapport aux femmes qui était d'époque, il avait de ses trahisons. On va pas déboulonner les statuts et changer les statuts des gens, ça appartient à des époques. Mais c'est quelqu'un qui avait cette fureur et aujourd'hui, je pense que cette fureur, plutôt que de la taire, dans les accordéons, comme il allait dire, il murmurait l'ombre de ton chien, dans Ne me quitte pas, je le hurle, je mets les guitares électriques de Sébastien Chouard, on fait taper les batteries de Romain Sarron, on a mis des instruments de dingue, on a tout joué. Ça veut dire qu'il n'y a pas une goutte d'IA, il n'y a pas une goutte de prod, de prog. Si le Wurlitzer n'était pas disponible, on attendait le lendemain qu'on nous l'amène au studio. On a fait à l'ancienne.
1: Mais ça s'entend. Icare, Brel est disponible.
2: Ah ouais.
1: Et ça, c'est Vesoul.
2: Un petit trèfle à Take 5, tu entends.
1: À la basse. Évidemment, le Rebec. Magnifique.
0: T'as voulu voir Vierzon et on a vu Vierzon.

0: Pierre chante Brel. Et alors, pendant qu'on écoutait la chanson, il me disait « Oh là là, faut que j'attende un an pour faire ça en tournée. » Bah ouais.
1: Ah, bah, ça donne, ouais. Non, moi, j'ai très très envie d'aller sur scène, le faire, de le transpirer, d'aller au bout de mon souffle. Parce que là, tout est enregistré live. Hein, ouais. Et quand on me disait non, fais une phrase sur deux et on collera, je dis non, non, non, non, non.
0: Tu voulais chanter comme lui dans mêmes conditions que lui.
1: Parce qu'il en a marre dans la chanson. Il raconte cette forme-là. Voilà, il est à bout de souffle parce qu'il ne sait pas quoi faire pour la rendre heureuse. Ouais. T'as voulu voir ça, ça t'a plu. C'est cher et ça fait mal. À la fin, j'ai plus d'air. Il est à bout de souffle et c'est la réalité de cette chanson, quoi. Il vivait ses chansons.
0: 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Hommage à celui qui lui a appris à écrire, dit-il, qui lui a donné envie de faire de la poésie et de la chanson. 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Alors, Icar, l'année prochaine, la tournée qui passera donc notamment 4 fois par l'Olympia à Paris, un Olympia par mois, le 25 septembre, le 17 octobre, le 5 novembre et le 3 décembre 2027. Et puis évidemment, tu joues absolument partout en France hein, à l'automne 2027. Cette tournée porte un nom, c'est le Résilience Tour. Et pour le coup, tu as travaillé avec une artiste qui est un modèle de résilience très récemment.

0: créé un sacré tube pour Céline Dion. Ton album s'appelle Résilience. Oh mon Dieu, tu t'es fait tatouer le prénom de Céline sur le bras.
1: Ouais.
0: Tu es en train de me montrer.
1: Ouais, et les 300 km en Vendée aussi. En fait, c'est mon premier Olympia.
0: Je sais qu'il y a beaucoup de choses
1: sur
0: ton bras.
1: J'ai des moments qui sont des marqueurs de temps,
0: Céline,
1: et ça m'a marqué.
0: Céline, elle est dans ta peau.
1: Ouais, ça m'a marqué. Ça m'a marqué parce que je suis pas un fan hystérique de Céline depuis toujours. Je sais qu'elle a chanté pour moi une des plus grandes chansons d'amour qui soit, c'est Pour que tu m'aimes encore. Et au fur et à mesure que j'avançais en travaillant, je réfléchissais, je me disais, en fait, elle a marqué tous les temps de ma vie, de nos vies. Et c'est pour ça que finalement, ce retour sur scène était important. Et c'était important qu'il soit réussi parce que finalement, elle était garante, elle était gardienne des clés de beaucoup de nos souvenirs. Donc quand elle est montée la première fois sur scène, j'avais demandé à être tout devant, j'étais tout devant et c'était comme l'albatros de Baudelaire qui ouvrait ses ailes et qui reprenait sa place et dans nos cœurs et sur scène. Et ça m'a assis, j'étais soulagé, on était tous soulagés. Et elle chante de mieux en mieux chaque soir, c'est merveilleux. Oui, cette collaboration, elle est dingue. Donc oui,
0: est-ce
1: je l'ai sur la peau.
0: Est-ce qu'elle te rend fière?
1: Honnêtement, j'aime
0: cette
1: pas
0: cette collaboration. Je sais que c'est pas un truc
1: c'est
0: de.
1: Pas
0: un...
1: Je peux pas m'enorgueillir de choses. J'ai du mal avec ça. J'ai du mal avec ça. Je dis pas que ça me rend fier. Je dis que j'ai beaucoup de chance d'être à ce moment, à cet endroit, et que parmi les milliers de chansons qui a été envoyées, elle ait compris ce message. Parce que plus que Icar qui écrit une chanson pour Céline et qui va faire le malin sur un plateau radio, c'est pas le sujet. C'était quel message? C'était le message de résilience, le message de dire aux gens, à vos auditeurs ce soir, que quel que soit le mal qui vous entrave, quel que soit le mal du siècle que nous traversons, quel que soit ce que ce pays, les autres pays traversent, il y a un chemin, il y a une route de sortie. Ce n'est pas un puits, c'est qu'un tunnel. Et je vous le dis du fond de mon cœur, pour moi, être passé par mes propres nuits, parce que il y a des millions de gens, il n'y a pas que Céline, il n'y a pas que moi qui ai eu ma nuit. Chacun traverse sa nuit. Bien sûr. Il y a des gens dans leur voiture qui rentrent du taf, qui se demandent comment ils vont joindre les deux bouts. Il y a une sortie. Et cette sortie passe par l'amour. Et c'est pour ça, il manque un vers à ce poème. Les mots sont simples, hein. Bonjour, pardon, merci, il manque un vers à ce poème, un mot qui nous unit, bonjour, pardon, merci, je t'aime. Elle était là ma conviction, et donc, oui, peut-être, je vais te confesser que je suis fier que ce soit ce message-là. Voilà.
0: Icar est l'invité de Décibel, à tout de suite.
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3: 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Dans le cadre du festival Comte Givré en Bourgogne-Franche-Comté, l'espace culturel du Brionnais à Chauffailles accueille le conteur survolté Innocent Yapi et son spectacle unique, La Calebasse à Histoire. Pétri des veillées animées de son enfance chez les Attiers de Côte d'Ivoire et enrichi de son parcours alsacien, Innocent Yapi est une véritable pile électrique sur scène. Avec une douce folie et une générosité débordante, il vous plonge dans un exercice 100% interactif. Ici, aucune soirée ne ressemble à une autre. Grâce à un jeu de tirage au sort interactif, c'est le public qui choisit le destin de la veillée parmi une centaine de contes, 30 poèmes et 20 jokers, ainsi qu'une petite pincée de proverbes savoureux. Vous décidez du rythme, des histoires et même de la durée de la soirée. Le rendez-vous est pris, c'est donc demain mardi, dès 20h à l'espace culturel du Brionnais, de T. rue Gambetta à Chauffailles.
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0: Icar est notre invité et ce soir, on peut le dire, hein, l'auteur-compositeur des grandes voix francophones, parce qu'il y a Céline Dion, mais il n'y a pas que, hein, tu as écrit aussi pour beaucoup d'autres artistes. Et donc, tu as cette passion pour Jacques Brel que tu révèles dans cet album, Brel, où tu lui rends hommage, tu reprends ses chansons qui sont parfois de vraies pièces de théâtre.
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0: Et beau, ces gens-là chantaient Jacques Brel, enregistraient Jacques Brel, tout en live, tu l'as dit. On n'a pas parlé de Pascal Obispo qui a une place dans cet album. T'as voulu voir avec lui justement comment arranger les chansons. Certaines sont très guitare électrique, on l'a entendu tout à l'heure. D'autres sont très jazz, comme on vient d'entendre, ces gens-là. Ça, c'est des décisions que tu as prises avec Pascal Obispo?
1: En fait, nous avons partagé un duo récemment sur son album Héritage qui s'appelle ouais. Viens. Et pendant qu'on enregistrait ce duo-là... J'ai trouvé ça tellement délicieux dans la musique et je lui ai dit j'aimerais rendre hommage à Brel. Je lui ai dit s'il te plaît constitue-moi une team. Il a fait le sélectionneur, il a fait le Zinedine Zidane.
0: Oh, c'est Zizou.
1: C'est le Zizou. Il a fait Zizou. Il m'a dit alors là est-ce que tu veux plutôt jazz, plutôt rock? Et on a choisi chaque gars et on a eu des musiciens formidables. Max Pinto aux arrangements et au cuivre, Fred Nardin aux arrangements et au piano et au clavier, Romain Saron batterie, Zizou Sadki à la basse, contrebasse, Seb Chouard guitare, Yuri Benaïs au son. C'est une équipe de dingue que je n'aurais jamais débusqué moi-même. Ouais. Donc voilà, et c'était un bonheur de jouer ça. C'est de la vraie musique. C'est l'album de ma vie où j'ai fait de la vraie musique. Ça fait 20 ans que je fais bientôt ce métier. J'ai jamais eu autant de plaisir et de pression. Mais comme c'est tous des mecs qui lisent la musique et qui sont des jazzman, genre voilà, j'ai voulu faire l'air alors que j'avais pas l'air du tout. Tu vois, comme faut pas jouer les ceux qui savent lire les partitions
0: quand
1: alors que je ne sais pas.
0: Pas
1: lire les partitions. Donc j'ai dû niveler par le haut, quoi. J'avais une pression monstrueuse dans ce disque.
0: Icar, Brel est disponible. Franchement, allez l'écouter, vous allez être surpris et charmé. Mon cher Icar, c'est l'heure des choix cornéliens. Questions bêtes et réponses courtes. Si je te propose de faire revenir Brel contre 6 mois de ta vie, tu dis ok ou pas?
1: Oui. Pour l'éternité qu'il offrira à celle des autres.
0: Quand tu sais pas où aller, tu vas au nord, au sud, à l'est ou à l'ouest?
1: Ne bouge surtout pas.
0: Sport
1: quand tu sais pas où aller.
0: Solo ou sport collectif?
1: Sport collectif.
0: Tu préfères qu'on te coupe l'eau ou Internet?
1: Couper Internet tous les jours, en fait.
0: Bah
1: oui, avec l'eau, tu subsistes quand même. Sans Internet, sans Internet, tu subsistes, sans eau, non.
0: Ouais. Tu as fait cette aventure incroyable, sur les chemins de Vendée où tu marchais 25 à 30 km par jour. Je te demande donc aujourd'hui, en connaissance de cause,
1: on avait une randonnée. D'eau, d'ailleurs,
0: randonnée en tongue ou randonnée en moonwalk?
1: Randonnée en tongue. Bah oui, comme les gens qui font les marathons à l'époque avec les sandales grecques. Ouais, c'est jouable, randonnée en tongue.
0: Tu préfères faire Koh-Lanta ou Fort Boyard?
1: Koh-Lanta.
0: Koh-Lanta, tu vois?
1: Ouais, Koh-Lanta. Même
0: t'es taillé pour ça, toi?
1: Ouais, moi j'aime bien, mais j'aime pas le côté faut faire des magouilles pour pas être éliminé. Ouais. Il y a un autre, c'est The Island, là.
0: Oui.
1: Genre ça, on te lâche sur une île et tu te démerdes. Moi, si vous me lâchez 6 mois, vous revenez, j'ai fait un tennis, j'ai fait un petit padel, je suis tranquille.
0: Il y a un resto.
1: Je me débrouille. Voilà, j'ai pas de problème avec la solitude et avec les intempéries. Voilà, à bon entendeur.
0: Icar, régime ou dessert?
1: Un régime qui te permet de prendre des desserts. Ça veut dire avec une hygiène de vie qui, tout effort mérite une récréation. Faut pas se priver trop. Tu vois, là, je viens de courir 10 bornes avant de venir ici.
0: Ouais.
1: Je suis venu, je vais dîner léger. Et à la fin de la semaine, j'aurai droit à quelque chose que j'aime manger de qui fait pas du bien au corps, quoi. Un burger, quoi.
0: Pas mal, pas mal. Amour, passion ou amitié tranquille?
1: Oh là là, amour tranquille. Ça veut dire que forcément, ça veut dire que les amours passion, c'est bien quand t'as ta carte 12-25,
0: ouais.
1: 12-29, tu peux prolonger si tu veux, si t'as le cœur. Et après, en fait, la paix du cœur, c'est d'être avec quelqu'un qui est ton ami et de l'aimer. C'est pas la passion, ça va pas très très loin. Ça fait des bonnes chansons, c'est tout.
0: Parlant de bonnes chansons, on t'écoute. Amsterdam, Icar.
1: Mmh.
0: C'est parti. C'est sur ton album.
1: Une petite rêve aussi, ouais, quand
0: après.
1: Ça part. Une petite rêve que je te dirai.

0: là là ! Il faut oser, Icar, quand même, c'est fou. Je disais tout à l'heure que t'étais pas un trouillard, parce que si t'avais été un peu trouillard, ce que t'aurais fait, c'est que t'aurais pris des chansons plus obscures de Brel, moins connues, en déclarant quand même ton amour à Brel, en allant chanter des textes magnifiques, mais que tout le monde ne connaissait pas par cœur, pour éviter la comparaison. Là, tu ne peux pas. Quand tu chantes Amsterdam, Les vieux amants, Quand on a que l'amour, Ces gens-là ne me quittent pas, tout le monde a la voix de Brel dans l'oreille. Est-ce que ça t'a fait peur à un moment ?
1: Ce qui m'a fait pas peur, mais c'est je savais que j'allais être confronté à ça. D'ailleurs, quand vous allez sur Instagram, j'ai fait une petite vidéo sur Ne me quitte pas, où j'exulte et je suis dans l'orage et je ne surjoue pas. C'est un jeu d'acteur. Je suis à fond dans le mec qui disjoncte complètement un peu. Il y a le Joker de Batman dans l'histoire. Okay. Tu vois, il est possédé. Et les gens, ça a fait beaucoup de discussions. Ah non, c'est insupportable. Ah non, c'est génial. Ah non, c'est insupportable. Et ça se discute. Et c'est bien.
0: C'est bien, t'es content.
1: Oui, mais il n'y a rien de pire que la tiédeur d'une reprise qui soit celle d'un karaoké. Tu vois, genre, donc là, c'est un parti pris. Oui, ça peut plaire. Oui, les gens ne peuvent pas y adhérer et c'est pas grave. Mais c'était ma vision. Oui. En fait, moi, quand il dit l'ombre de ton ombre, l'ombre de ton chien, il le murmurait. Je l'aurais hurlé sous une fenêtre 14 boulevard Saint-Michel il y a 10 ans. Tu vois ce que je veux dire? Mon propre vécu. Oui. Donc, c'est des choses que j'ai vécues. Et c'était ma vision des choses. Bah, évidemment, si tu chantes Brel comme Brel, t'es mort. Il n'y a que lui qui chante Brel comme Brel. C'est Brel.
0: C'est Brel. T'es fan aussi de Johnny?
1: Oui.
0: Et je trouve que dans ce disque, il y a des clins d'œil dans justement quand il y a les guitares électriques et même dans ta façon de chanter. Et alors je t'ai posé la question hors antenne, mais je te la repose à l'antenne parce que la question, ta réponse est intéressante. C'est déjà pas du tout incompatible l'amour de Johnny et l'amour de Brel, et qu'en plus ils se sont croisés et qu'ils s'aimaient bien.
1: Oui, il n'y a aucun amour incompatible de toute manière. Et oui, j'ai vu des interviews où il parlait de Brel avec le plus grand respect. Il disait qu'il l'adorait et qu'il l'aimait, et il avait chanté Ne me quitte pas à genoux dans un zénith. J'ai pas la date, donc je vais pas me tromper auprès des fans de Johnny, dont je fais partie.
0: Bisous les fans. Bah oui, les fans de Céline, les fans de Johnny, les meilleurs du monde, quoi.
1: Mais Johnny nous manque. Johnny me manque beaucoup. Ouais. Johnny me manque sur le regard qu'il aurait porté sur notre société, sur sa capacité qu'il avait à unir les gens, alors que je ne l'ai jamais rencontré. Mais moi, il me rendait heureux, ce monsieur. Et sa version de La Quête au Trianon.
0: C'est de Ma Quête.
1: Donc voilà, donc je la chante à la fin en m'époumonant. Je ne sais pas si ce participe.
0: Il est correct.
1: Merci, il est validé en m'époumonant à la fin. Ouais. Parce que voilà, il y a deux, trois références à une vision que Johnny aurait pu avoir. Le Ne me quitte pas, quand je le hurle, je pense à Johnny avec les guitares électriques.
0: Ouais, ça s'entend.
1: Et La Quête aussi. Oui, à fond. Non, je suis fan de Johnny Hallyday.
0: Donc voilà, c'est un album à tiroir. Un album avec plein de surprises. Mmh. Un album avec, vous savez, les petits œufs de Pâques, comme ça. Mais ça me fait penser à quelque chose. Mmh. Mais ça aussi, il est comme ça, Icar. Il vous laisse des petites références qui sont pas envahissantes, mais qui sont là et voilà, qui vous plairont si vous allez écouter ce disque, ce que je vous recommande. Donc, on a parlé de ta chanson pour Céline Dion. Bonjour, pardon, merci. Je t'aime. N'oublions pas le je t'aime. Mmh. On a parlé de cet album qui est disponible. Le Résilience Tour, c'est pour l'année prochaine. Entre temps. Alors, qu'est-ce qui va se passer, mon cher Icard ? Parce qu'on te connaît, toi qui as la bougeotte, tu es parti sur les routes devant des marchés pendant des kilomètres et des kilomètres et rencontré des gens. Tu as écrit un livre, Tout le monde naît avec des ailes. Est-ce que là, tu as un projet artistique sur lequel tu es et que tu as envie de nous dévoiler ?
1: Je vais prendre je sais même pas si c'est un risque, mais je parle avec mon cœur comme à chaque fois. En Vendée, j'ai vécu quelque chose d'exceptionnel. C'est-à-dire que j'étais parti faire une espèce de Forest Gump de Compostelle. Moi, marcher, ça a sauvé ma vie, la course à pied, et je voulais remercier ce pays qui m'a accueilli ici quand je faisais mes études, quand je suis arrivé très jeune, à 17 ans. Et je pensais qu'on serait trois à marcher.
0: Non, vous étiez super nombreux.
1: On était des centaines et à la fin des milliers sur le dernier concert.
0: Très Forest Gump, vraiment.
1: Ouais, et c'était exceptionnel. On a fait 300 kilomètres en Vendée.
0: Et à pied.
1: À pied. Et il y a ce chemin d'amour, là, encore dans notre pays est merveilleux. On est un formidable roseau. Et je suis pas très Eurovision, je suis pas très allé chanter de la dance et tout, voilà. Mais j'ai envie de dire merci à mon pays. J'ai écrit une chanson qui est à moitié en anglais, qui est à moitié en français, parce que je veux que le reste de l'Europe aussi comprenne ce que j'ai à dire. Et là, je vous le dis, hein, je vous le dis comme c'est sorti de mon cœur. Je ne sais pas où ça va aller, ce que je viens de faire, et si je vais me faire engueuler derrière, parce que j'en ai parlé à personne, nulle part. Mais j'ai écrit cette chanson. Donc, si les personnes qui s'occupe de l'Eurovision veulent bien me recevoir en entretien. voilà. Moi, je veux juste y aller avec une guitare et donner un message de paix et dire merci à notre pays et que je l'aime, ce pays. Voilà.
0: Très très beau projet. Icar, les amis de France Télévisions, évidemment, qui écoutent régulièrement Décibel, et on leur enverra l'extrait, on leur fera savoir, et voilà. J'espère qu'on te portera bonheur.
1: Bah, c'est un message discret de paix et d'amour, tout simple.
0: C'est ce qu'on aime.
1: Ce Portugais qui avait fait un guitare-voix et qui avait gagné l'Eurovision. Ouais. Juste, il y a des choses, on n'a pas besoin de les crier.
0: Non.
1: Il y a des messages qui sont forts juste dans le mot, dans le verbe. Tout n'est pas bon à être hurlé. Et dans un monde où il y a beaucoup de bruit, c'est bien d'apaiser un peu. Donc voilà, je viens humblement proposer ça.
0: Merci beaucoup.
1: Merci.
0: À très, très bientôt.
1: Merci.
0: Le Résilience Tour, c'est l'année prochaine avec notamment 4 Olympias à Paris en septembre, octobre, novembre, décembre. Et puis des concerts partout en France, justement entre septembre et décembre 2027. Vous pouvez d'ores et déjà réserver. À très bientôt, mon cher Icar.
1: Merci de m'avoir reçu.
0: Merci.
1: Merci du fond du cœur.
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2: 19h47, mon Dieu, mais il est grand temps de jouer au blind test. Ce soir, notre petit jeu nous emmène écouter des chanteuses pianistes qu'il va falloir reconnaître juste en écoutant les premières notes de leur chanson. À gagner, l'album d'Icar, son album dédié à Jacques Brel. Et je crois que j'ai Eric au téléphone. Bonsoir Eric.
3: Bonsoir Émilie. Bonsoir. Exactement, tu as Eric au téléphone, ouais.
2: Et Eric, tu es un grand fan d'Icar, et alors tu partages la vie d'une grande fan d'Icar, c'est ça, hein ?
3: Une grande fan d'Icar, et on a nos places pour l'an prochain, donc à Tours, justement, ça doit être en novembre ou décembre, donc, et d'ailleurs je fais des gros bisous à ma petite chérie.
2: Ah ben nous aussi on l'embrasse. Tours, c'est le 16 décembre, le concert de Icar, 16 décembre 2027. Voilà.
3: Voilà, il va falloir être patient.
2: Oui, mais alors, on va patienter en écoutant cet album de Icar. Alors, c'est la version vinyle que nous vous offrons, parce que voilà, la vie est belle. Et pour gagner ce disque, il y a aussi Laurette qui est avec nous. Bonsoir Laurette.
4: Oui, bonsoir.
2: Bienvenue, c'est la première fois qu'on joue ensemble, Laurette.
4: Oui, Émilie, c'est la toute première fois.
2: Ah, ça me fait tellement plaisir. Eh bien, on va commencer avec une bonne nouvelle. Pour celles et ceux qui n'étaient pas encore au courant, je vous l'annonce, quand on joue au Blind Test de Décibel, on gagne au Blind Test de Décibel et vous tombez une très bonne semaine. Parce que non seulement vous avez gagné chacun un vinyle de Icar, Brel, donc, dont nous avons parlé avec lui, mais vous avez aussi gagné chacun deux places pour aller au cinéma voir le nouveau film dont ici est le fier partenaire, c'est La Maison de nos rêves, avec Chantal Latsou et Kev Adams, voilà. Chantal Latsou qui sera d'ailleurs en fin de semaine invitée de la playlist de Décibel, c'est elle qui choisira les chansons samedi. Et donc voilà, vous avez gagné chacun un album et deux places de ciné. Pas mal, non ? On est là pour vous chouchouter, voyez. On sait que le monde est compliqué en ce moment, donc quand vous venez ici, sachez qu'on vous aime et qu'on vous le montre, et en vous gâtant. Laurette et Eric, le disque c'est fait, le ciné c'est fait, on peut maintenant passer au jeu. Je vais vous passer des chansons, et il va falloir retrouver le plus rapidement possible le nom des interprètes de ces chansons. Est-ce que vous êtes prêts à jouer ?
4: Je suis prête.
3: Ready to go.
2: Ready to go. Prête, Laurette. On y va. Première chanson. Dites-moi, qui chante ça ? Et c'est des chanteuses pianistes, donc forcément, ça commence par un peu de piano.
3: Eric.
4: Chanta.
2: Ah bah Laurette,
3: Juliette Armanet.
2: Alors c'est pas Juliette Armanet, Laurette me propose
4: Santa.
2: Santa, gagné. Allez viens.

0: chanteuse et pianiste. Mais alors, elle fait des trucs dingues avec son piano. Elle le fait voler dans les airs. C'est incroyable ce qu'elle fait. Santa, c'est effectivement la bonne réponse donnée par Laurette. Bravo. On continue avec nos chanteuses pianistes.
1: Eric.
0: Eric.
1: Véronique Sanson.
0: Oui.

0: quel suspense. Eric a un point, Laurette a un point. Donc même si tout le monde gagne à la fin, on ne sait quand même pas qui a gagné. C'est ça que j'adore. Dernière chanson, voici une chanteuse, alors qui sur scène ne joue pas forcément du piano, mais est une pianiste. On le voit très régulièrement dans les vidéos qu'elle partage sur Instagram.
1: Ils parlent tous comme des animaux, de toutes les chattes, ça parle mal. 2018, je sais pas ce
0: qu'il faut, belge.
1: Mais je
2: Eric.
1: Suis plus
2: Eric.
1: Qu'un animal, j'ai vu...
2: Angèle.
0: Oui, bravo.
1: Laisse-moi te chanter, allez te faire un...
0: Angèle, chanteuse et pianiste. Eh ben j'aime bien, ça s'était bien réparti cette affaire. Laurette a trouvé, Eric a trouvé, et tout le monde a gagné. Et je vous remercie d'être venu jouer avec nous. Vraiment, merci beaucoup à tous les deux.
3: Merci, merci à vous, soirée. Merci beaucoup.
0: Merci. Vous revenez quand vous voulez, vous le savez, le Blind Test de Décibel, c'est tous les soirs du lundi au vendredi. L'album d'Icar, c'est gagné. Les places de ciné pour aller voir La Maison de nos rêves. C'est très drôle, avec Chantal Latsou et Kev Adams, avec votre radio ici. Et avant ça, avant d'aller au cinéma, il faut écouter une autre chanteuse pianiste. Oui, c'est important. C'était le thème de notre Blind Test. Eric l'a cité d'ailleurs tout à l'heure. Elle n'était pas dans le jeu, elle était à la fin. C'est la merveilleuse Juliette Armanet. Seule.

0: Ça, c'était sur le premier album de Juliette Armanet, Petit Ami. Ensuite, il y a eu Brûler le feu. Et je nous souhaite, pour 2027, un troisième album de Juliette Armanet. Ce serait trop bien.
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0: La chanson anniversaire du jour est pour Brian Johnson, le petit nouveau d'ACDC. Alors oui, il est arrivé dans ACDC en 1980. Suite à la mort de Bon Scott, mais voilà, pour tout un tas de gens, et notamment les fans de Bon Scott, il reste le petit nouveau, le chanteur remplaçant. Moi je l'adore, Brian Johnson a 79 ans aujourd'hui, bon anniversaire!

0: 36 ans, 1980, Brian Johnson rejoignait AC/DC. C'est son premier album avec eux, Back in Black. Avouez quand même que le petit nouveau, il avait du coffre. Allez, c'est terminé pour ce soir. Décibel, merci beaucoup d'avoir écouté l'émission. Merci à l'équipe, Diana Alcide, Sadika Raoult, Iris Guitoni, Thierry Boffa et Mélodie Chaïb. Demain, on parlera de Ringo, un Beatle sympathique mais discret, avec Hervé Bourris qui a écrit un bouquin sur lui. À demain, les amis.
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0: Et à suivre à 20h sur votre radio ici, il y a PAC Paris dans la vie.

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2: Bonsoir à tous, salut et bienvenue, heureux de vous retrouver ce soir à 20h pour prendre le temps d'appuyer sur pause une heure chaque soir pour se détendre, pour rêver, pour voyager dans notre pays. Parce que vous l'avez entendu, il n'y a pas que Paris dans la vie chaque soir. Ce sont des invités, des univers aussi, des univers inspirants qui nous parlent de ces endroits en France qui ont marqué leur vie. Une carte postale géante qui va nous conduire d'ailleurs ce soir au cœur de vos initiatives. Nous irons dans la Vienne, mais aussi à Alençon pour découvrir ce que vous entreprenez et ce qui marche. Il n'y a pas que Paris dans la vie, c'est parti jusqu'à 21h. Ce soir, je reçois une réalisatrice romancière. Son livre « Sur la plage abandonnée » est sorti fin septembre aux éditions Charleston. Elle est aussi cofondatrice d'un festival dont nous parlerons et dont la remise des prix aura lieu fin novembre. On lui doit les longs-métrages « Comme t'es belle »,« LOL » avec Sophie Marceau, « Une rencontre »,« Dalida »,« I love America »,« La chambre des merveilles » ou encore « LOL 2.0 », ça c'était cette année. Elle est scénariste et productrice également. Je reçois Lisa Azuelos.
3: Bonsoir.
2: Bonsoir Lisa.
3: Bonsoir.
2: Comment ça va?
3: Ça va bien.
2: Alors ce qui est fou, c'est que vous sortez ce livre qui est un récit très personnel, à mi-chemin entre l'autobiographie et peut-être quelque part un peu romancé, mais il y aura forcément des correspondances évidentes avec le parcours que nous retraçons chaque soir, comme on le fait dans cette émission. On parlera évidemment de ce livre où vous parlez de votre enfance, de votre famille, de vos blessures, mais aussi de reconstruction à travers Saint-Tropez, qui est un vrai personnage, très clairement.
3: Ah, clairement, c'est vraiment un livre que j'ai voulu en miroir avec la ville de Saint-Tropez.
2: Ouais. Alors, je vous propose de revenir bien avant tout ça et de débuter par le commencement. Vous êtes né à Neuilly-sur-Seine. Je sais que c'est pas forcément une carte postale que vous retenez. D'ailleurs, vous n'avez même pas y vivre. Enfin, c'est parce qu'il y avait, voilà, il fallait naître à ce moment-là quelque part et c'était ici, quoi.
3: C'était dans le 9-2, quoi. Voilà.
2: Bon, très rapidement, vous allez partir. Vos parents vont séparer. Hein. Je précise que vos parents se séparent, Marie Laforêt, et puis votre papa, qui est homme d'affaires juif marocain, Judas Azuelos.
3: Ouais.
2: Ils se séparent lorsque vous avez 2 ans. Dans un premier temps, vous partez en Suisse.
3: Oui.
2: Et ça encore, c'est pas un bon souvenir.
3: Non, c'est pas un bon souvenir. Il y avait beaucoup de lieux où on plaçait les enfants. Ça s'appelait des homes d'enfants.
2: Oui.
3: Et ça faisait partie de ces lieux où il y avait pas mal de tortures sur les enfants, où on les maltraitait énormément. Et ce qui est bizarre, c'est que beaucoup de gens de la haute société mettaient leurs enfants là-bas. Et nous, on était un peu obligés de se taire. Enfin, on était complètement obligés de se taire. On était terrorisé à l'idée de dire qu'on était maltraité, et du coup les parents quand ils venaient, on jouait la comédie comme si on était heureux, et après dès qu'ils partaient c'était l'horreur, quoi.
2: On vous demandait de jouer la comédie?
3: Ah oui, on nous demandait clairement, on disait si jamais vous bougez, vous serez puni, vous aurez plus à manger, c'était...
2: Alors c'est une émission qui est résolument positive, et c'est vrai que j'ai pas forcément envie, et on va très vite accélérer, mais c'est important aussi d'en parler, de dire que ça existait,
3: bien sûr.
2: Que c'était aussi l'enfance des gens de votre génération, Lisa Azuelos.
3: Oui, beaucoup, on en a après beaucoup entendu parler, récemment avec Bétarame, avec des lieux comme ça,
2: évidemment.
3: Enfin bon, maintenant on se rend compte qu'en fait on a été une génération... On a beaucoup dit de mal de notre génération qui a fait beaucoup de mal à la planète ou à je sais pas quoi, mais en fait on a été pas si bien traité que ça aussi pour notre enfance.
2: Avec votre frère Jean-Médi, vous allez enfin partir dans une autre maison pour enfants, cette fois dans un petit village de la Sarthe. Comment il s'appelle ce petit village?
3: Les Aulnans.
2: Est-ce que c'est finalement votre naissance à ce moment-là?
3: Disons que c'est une renaissance dans le sens où je suis beaucoup plus libre. Ce qui était extraordinaire dans ce petit village, c'est que c'était un tout petit village, on était 300 habitants, on était 12 dans l'école, ça comprenait donc du CP au CM2. Et quand on est dans un lieu unique pour faire école ensemble, on voit tout de suite qu'en fait on connaît tous les enfants du village, 300 habitants, c'est vraiment très très peu. Et on faisait tout à pied, je pouvais me balader tranquillement, enfin c'était vraiment...
2: Qu'est-ce qui vous revient de cette école, visages?
3: Là, c'est la cour d'école. Alors, je suis retournée il n'y a pas très longtemps et j'ai été étonnée, comme souvent quand on est grand et qu'on revient sur un lieu où on a été petit. Je trouvais la salle de classe toute petite.
2: Exactement.
3: Alors que pour moi, c'était énorme.
2: Bien sûr.
3: On avait une maîtresse.

0: C'était ça, évidemment. Je l'ai mis dans mon film I Love America parce que c'est vrai que c'est moi qui donnais à manger aux bébés lapins quand ils naissaient, et puis quand il fallait les tuer, c'était beaucoup moins marrant. Et puis j'ai beaucoup parlé avec des vaches puisque c'était mes voisines de jardin. Elles broutaient dans le jardin d'à côté.
1: Mais là-bas, ce sont des endroits où la naissance de veaux, c'est un événement.
0: Ben, en fait, quand un petit veau est né, je m'en rappelle, j'étais tellement excitée que je suis partie courir parce que je voulais absolument voir le veau. J'attendais. Et puis, je suis tombée par terre et je me suis fait mal aux pieds. J'ai jamais pu aller voir le petit veau qui était en train de naître.
1: En tous les cas, c'est ce contexte-là où, pour ceux qui, voilà, qui n'imaginent pas, le boucher vient avec son camion.
0: Oui.
1: La vie vient à vous, en fait.
0: Oui.
1: La bibliothèque, il n'y a rien dans
0: ce village. La caisse d'épargne.
1: La banque, donc.
0: Ouais.
1: Vous vous souvenez, voilà, de ces gens qui arrivaient à vous ?
0: Il y a une place du village et en fait, les camions venaient nous apporter de quoi vivre, en fait. Donc,
1: ouais.
0: À part les légumes, bien sûr, puisque ça, tout le monde cultivait ses légumes, à part le lait, le beurre, etc., puisque ça, on le faisait nous-mêmes. Et c'est vrai que je sais ce que c'est que la vie d'un tout petit village en France.
1: Vous alliez vous balader en forêt ?
0: Ouais,
1: vous aimiez,
0: beaucoup.
1: Voilà, vous ressourcez peut-être et vous retrouvez au cœur de cette renaissance.
0: Bah à l'époque, je savais pas que ça me ressourçait. Maintenant, quand je vais en forêt, ouais, je reprends tout de suite les souvenirs bien heureux de cette époque-là. Et c'est vrai que je remarque ce que je remarquais à hauteur d'enfant, c'est-à-dire les petites violettes ou les petites jonquilles ou les choses comme ça qui étaient vraiment des réjouissances du printemps. C'était assez magnifique, en fait, la nature.
1: Elle est où, votre forêt, aujourd'hui ?
0: Bah, c'est bien le problème. Je cherche ma forêt, après avoir été la fille de la forêt. Je cherche ma forêt. J'y vais pas assez souvent, mais dès que je me retrouve dans un endroit où il y a une forêt, je suis apaisée.
1: Lisa, on est dans la Sarthe, on va continuer de se balader dans votre vie. On va rester un peu dans cette
0: ville. Il faut préciser qu'il y a des rillettes dans la Sarthe et que moi, j'ai été nourrie aux rillettes.
1: On va en parler.
0: On
1: va en parler parce qu'on s'intéresse aussi à la gastronomie, les régions, votre carte gastronomique à vous. On va parler d'un hérisson.
0: Oui.
1: Oui, parce que justement, dans la revue des merveilles avec Benoît Prospero, vous allez nous présenter Benoît, une femme qui a un bac plus 8. Vous, Lisa, qui avez eu votre bac à 16 ans, précoce. Eh bien, cette dame, au bac plus 8, elle a décidé de consacrer sa thèse à un hérisson.
2: Et bac plus 8 est une thèse consacrée au hérisson. Avec ici Champagne-Ardenne, on vous présente Rose Delamarre, doctorante au CERFEU, Centre de Recherche et de Formation en Éco-éthologie à Boult-au-Bois. C'est dans les Ardennes. Alors d'abord, petit rappel.
3: Donc l'écologie, c'est l'étude de l'écosystème et des interactions entre toutes les composantes de l'écosystème, donc à la fois la faune, la flore et l'environnement. Et puis l'éthologie, c'est l'étude des comportements des animaux. Et donc l'éco-éthologie, c'est l'étude du comportement des animaux dans leur milieu naturel.
2: Et là où ça devient marrant, c'est que quand on écrit une thèse sur le hérisson, il y a une petite particularité.
3: Le hérisson est strictement nocturne, donc je travaille la nuit. Donc ma journée, elle commence vers 15-16 heures et elle se termine vers 4-5 heures du matin. Donc l'été, je suis en rythme nocturne. Je vais faire beaucoup de terrain pour pouvoir suivre les hérissons. Et après, l'hiver, il n'y a plus de hérissons. Donc moi, je suis au bureau et j'analyse toutes mes données.
2: Et donc une nuit typique, ça peut ressembler à quoi ? Juste un exemple.
3: Là, on a réussi à retrouver une femelle qu'on cherchait déjà depuis 2 semaines. Donc on était très contents. On a pu lui remettre une balise bien rechargée, vérifier qu'elle allait bien.
2: Donc voilà, ça c'est un exemple de nuit parmi tant d'autres. Et c'est d'autant plus important que c'est quoi le périmètre de vie d'un hérisson ?
3: Un hérisson, ça peut parcourir sans problème 4-5 km par nuit. Et en général, si vous avez un hérisson dans votre jardin, en fait, il va dans tout le village.
2: Ici précisément ?
3: Mon hypothèse, c'est que en zone bocagère, comme il y a des haies et des prairies entre les villages, les hérissons vont plus facilement pouvoir circuler entre les villages, tandis que en plaine agricole, plutôt plaine champenoise, là, il y a beaucoup plus de monoculture, beaucoup moins de haies, donc un habitat qui est supposé moins favorable pour le hérisson, et donc là, les déplacements entre les villages vont être plus compliqués.
2: Ah ben voilà, et finalement, l'objectif, c'est quoi ?
3: L'objectif principal du chercheur, c'est d'apporter des connaissances, dans un objectif plus tard d'orienter les plans de conservation, par exemple des associations ou des collectivités territoriales, mais l'objectif principal du chercheur, c'est d'apporter des connaissances.
2: Et ainsi prendre les bonnes décisions pour le bien de la biodiversité. Et ça, c'est une merveille. Merci Rose Delamarre, doctorante au CERFEU, Centre de Recherche et de Formation en Éco-éthologie à Boult-au-Bois, c'est dans les Ardennes. Et merci, ici Champagne-Ardennes.
1: Merci Benoît Prospero. Vous saviez-vous, Lisa Zouelos, qu'un hérisson faisait 5 km par nuit ?
0: Non, il fait beaucoup plus que moi, un hérisson. Mais j'aime bien parce que les hérissons, en fait, quand ils naissent, ils n'ont pas

0: piquant et ouais. c'est une belle métaphore par rapport à l'enfant et sa mère, parce qu'il doit être suffisamment proche pour pouvoir se nourrir et suffisamment loin pour pas se faire piquer. Et c'est intéressant.
1: Ce bah oui. Bah bien sûr. C'est très mignon en tous les cas, hérisson. Restez ouais. avec nous, on ira à Saint-Tropez, mais avant d'aller à Saint-Tropez, bah on passera peut-être par la Baule, par Saint-Gervais, par le Mont-Saint-Michel, qui sont aussi des lieux qui comptent dans votre vie, qu'on retrouve pour certains dans ce livre que vous publiez sur la plage abandonnée, qui est un récit publié donc chez Charleston, Paradis perdu. Lisa Azuelo, c'est votre invité jusqu'à 21h.
2: Jusqu'à 21h.
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1: Et Julien Clerc qui nous rejoint avec Hélène, sur ICI.

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2: Ouais, avec mon invité Lisa Zuelos, réalisatrice, productrice, scénariste, femme de conviction, romancière, son récit sur la plage abandonnée en librairie depuis le 24 septembre. On s'est baladé dans la Sarthe où elle a vécu une grande partie de son enfance, mais il y a plein d'autres lieux à découvrir ce soir. On pourrait parler du Mont-Saint-Michel. Oui. Je ne sais pas quand vous l'avez découvert, ce Mont-Saint-Michel, parce que je sais que récemment vous y êtes retourné. Ouais. C'est un souvenir d'enfant, d'adolescent, quand vous l'avez découvert la première fois?
3: La première fois, c'était assez extraordinaire. C'est même très émouvant d'en parler. Justement, j'étais avec cette dame qui nous gardait dans la Sarthe. Et puis, elle avait décidé de nous emmener faire un voyage pour qu'on connaisse autre chose, en fait. Puisque moi, je ne connaissais pas grand-chose quand j'étais petite. Et on part au Mont-Saint-Michel, et je sais que c'est la première fois que je fais du camping. Et on arrive là, et je sais que j'ai été tellement émue par la beauté de ce lieu. Pour moi, c'est un des plus beaux lieux de France, vraiment. L'architecture est sublime, fantastique. C'est là où j'ai appris aussi que Saint-Michel avait terrassé le dragon. Alors, c'est intéressant de savoir que terrasser le dragon, c'est pas le tuer, c'est vraiment faire en sorte que la bête animale sauvage qui crache du feu soit calmée, on va dire, par Saint-Michel. Voilà.
2: Il y a plein de symboles dans votre vie.
3: Oui.
2: Vous y êtes retourné, je crois, il y a quelques années, faire un pèlerinage.
3: Absolument.
2: Vous avez marché pendant des heures à marée basse,
3: j'imagine. En fait, je me suis fait avoir par un copain à moi qui sait que j'aime pas trop marcher, même si en fait j'adore ça, mais bon. Et il me dit, écoute, à la fin du pèlerinage, on arrive au Mont-Saint-Michel et tu fais les deux dernières heures avec nous et on arrive à pied. Et je fais, mais c'est génial ça. Et je pars donc en pèlerinage avec tout le monde. Et puis on était dans les fameux prés salés, là où il y a les moutons qui mangent l'herbe salée qui leur donne cette texture si incroyable. Et puis je voyais toujours pas le Mont-Saint-Michel, ça faisait déjà deux heures de marche. Je dis, mais il est où? Il me dit, mais il est là-bas. Et là, je vois un point ridicule. Je dis, mais on va y aller à pied? Je dis, mais c'est hyper loin. Il dit, mais non, t'inquiète pas. Et en fait, plus je marchais, plus j'avais l'impression qu'il ne se rapprochait pas. Et j'étais désespérée et j'ai eu tout un chemin comme ça de désespérance qui petit à petit m'a amenée à l'espoir. Et je crois que c'est ça le pèlerinage du Mont-Saint-Michel. Et en même temps, il y a cette peur parce que on marche sur le fond de la mer. Mmh. Donc je me disais, tiens, je marche sur le fond de la mer et aussi le fond de ma mère et le fond de la mer que je suis. Et c'est une autre impression que de marcher sur la terre, en fait.
2: Ouais.
3: Parce que c'est dangereux et à la fois c'est souple. Et c'était vraiment un moment magique. J'ai des images et des photos de ce moment hallucinant.
2: Autre image, la Haute-Savoie, Saint-Gervais-les-Bains.
3: Ouais.
2: C'est une copine qui vous conduit un peu là-bas. Elle louait une maison ou des appartements, en tous les cas. Vous découvrez le ski?
3: Oui.
2: C'est un endroit
3: en fait, je
2: ne
3: découvre pas le ski, puisque malheureusement, mon horrible pension en Suisse
2: oui, j'imagine aussi.
3: M'avait mis sur les skis très tôt. J'avais d'ailleurs failli mourir. Et donc je savais skier très bien et j'avais comme mes parents s'occupaient pas vraiment de moi pendant les vacances, j'étais tout le temps heureusement invitée par mon amie qui elle avait toujours besoin d'une copine avec elle, donc j'étais sa copine de vacances. Et on était à Saint-Gervais qui était en face de Méribel, je crois. Et puis c'était des vacances assez merveilleuses, c'était avec Bertrand Blier aussi, c'était l'époque où ils étaient ensemble et moi j'étais la copine de la belle-fille. Voilà.
2: Vous avez confié à Katharina qui préparait cette émission que c'est là-bas que vous avez acheté votre premier soutien-gorge.
3: Ouais. En fait, c'est drôle parce que normalement ça devrait rester un lieu qui pour moi est synonyme de fondue, raclette et ski. Et je revois cette espèce de... À l'époque, il y avait des merceries, je crois que ça s'appelait. Ou des...
2: ouais.
3: Et on allait acheter... Je sentais que je commençais à avoir besoin, justement, parce que comme je faisais du ski, j'avais un peu les seins qui avaient poussé. Et je sentais que j'avais besoin d'un soutien-gorge. Et je n'osais pas en parler à ma maman, parce que j'étais vraiment pas assez intime avec elle. Ouais. Au contraire, la maman de mon amie, j'étais très intime. Et elle m'a dit, allez, je t'emmène acheter. Et c'était un soutien-gorge Chantel. Je ne sais même pas s'ils existent encore, mais...
2: Couleur
3: chair, voilà. Je m'en rappelle encore de ce soutien-gorge.
2: Bon, je quitte le ski pour aller à la boule.
3: Oui.
2: Alors ça, la boule, vous allez en plus filmer. En tous les cas, on va retrouver la boule dans 15 août, hein, dont vous avez signé le scénario. La boule, ça c'est le lieu de l'adolescence, c'est le lieu des premiers émois, peut-être, des premiers amours. C'est une baie extraordinaire, je crois que c'est la plus belle, plus grande baie d'Europe.
3: C'est la plus grande baie d'Europe.
2: Ouais.
3: Il se trouve que le hasard a fait que mon premier petit copain, donc mes premières vacances autorisées, avec mon petit copain, mon père m'avait laissé partir avec lui. J'avais 16 ans. C'était à la boule. Mais c'était à la boule Les Pins.
2: Oui, d'accord.
3: Parce qu'il y a deux la boule. Il y a la boule Les Pins et la boule Escoublac.
2: Ouais.
3: Voilà. Et du coup, j'ai rencontré la boule quand j'avais 16 ans. Et c'était vraiment c'est un lieu magnifique, la Baule, quand on y va l'été. C'est une baie extraordinaire, c'est une plage extraordinaire. C'est vraiment... voilà, ils ont un petit peu abîmé le front de mer. Ils ont fait le choix de mettre les immeubles devant la mer et les jolies maisons derrière.
2: Alors du coup, vous êtes team Pouliguen ou team Pornichet?
3: Je suis plutôt team Pouliguen. Moi, j'adore les vieilles maisons et tout ça. Mais bon, je peux comprendre que pour le tourisme, c'est pas forcément ce qu'il y a de plus intéressant. Mais ce qui est drôle, c'est que mon ex-mari était de la Baule et du coup, j'y suis retournée. Et la Baule est vraiment une ville d'ancrage pour moi. J'adore la Loire-Atlantique. Bon, c'est les mêmes initiales que moi, LA. Et j'adore LA.
2: C'est vrai. Donc vous faites partie de ceux qui défendent que c'est en Loire-Atlantique.
3: C'est la Loire-Atlantique, la Baule. Ça, c'est le 44.
2: Ça, c'est le 44. Enfin, il y en a certains qui vont vous dire que c'est la Bretagne. Alors, c'est la Bretagne
3: historique. Pour moi, c'est la Bretagne aussi. L'un n'empêche pas l'autre. Après, tout le monde a envie de se faire des guerres selon là où il se trouve. Pour nous, c'est des guerres inutiles. Mais bon, sûrement que ça doit signifier des choses.
2: Qu'est-ce qui vous revient?
3: C'est la mer.
2: Ouais. Vous y alliez le soir, vous y alliez
3: à la Baule, la mer le soir. Déjà la journée, c'est pas facile parce qu'elle est souvent froide. Mais la mer le soir, c'est plutôt quand il fait très chaud. C'est pas à la Baule qu'on va à la mer le soir.
2: Non, le soir, vous alliez en boîte de nuit.
3: Oui.
2: À la Grange.
3: À la Grange, oui.
2: Elle existe toujours, cette boîte.
3: Et d'ailleurs, j'en profite, si jamais il écoute, de dire bonjour à mon ami José, qui en a fait un lieu extraordinaire. Elle a fait démarrer tous les plus grands DJ du monde là-bas.
2: Et elle existe toujours, d'ailleurs.
3: Elle existe toujours, oui.
2: Ça a servi de décor pour un film. Dans 15 août. Ouais. Donc vous alliez là-bas, c'est vos années de boom, de fête.
3: C'est mes années de fête, oui, tout à fait.
2: Alors on parlait de la Bretagne, vous allez découvrir aussi la Bretagne, il y a Saint-Brieuc.
3: Oui.
2: Carnac.
3: Ouais.
2: À quelle occasion vous découvrez la Bretagne?
3: Toujours avec la même amie qui m'invitait tous les étés.
2: C'est sympa, parce que... vous avez une amie sympa.
3: J'avais une amie qui était génialement organisée pour les vacances. Il louait toujours des grandes maisons. Et puis, pour qu'elle ne soit pas toute seule, j'étais là. J'étais toujours un peu... C'est drôle, j'ai toujours été un peu l'amie d'une autre famille. J'ai toujours été en famille adoptive, en fait. C'est assez drôle. Et même après, je suis souvent l'amie d'un couple. Je suis toujours un peu la pièce rapportée, mais qui fait que, du coup, c'est moins glauque que tout seul.
2: Lisa Azuelos, à quel moment vous arrivez...
4: Sur la plage abandonnée.
2: Titre de votre livre. À quel moment vous arrivez à Saint-Tropez?
3: J'arrive à 15 ans. En fait, moi, j'avais fait le choix de partir vivre avec mon père. À l'âge de 12 ans, je quitte ma mère parce que je ne supportais plus de vivre avec elle. Et vice-versa, je crois. Et puis, il est invité à un mariage de son meilleur ami. Et son meilleur ami est le meilleur ami de Brigitte Bardot. Et du coup, il m'emmène à ce mariage. Je suis un peu son plus one de l'époque, parce qu'il n'avait pas de femme attitrée. Et j'arrive au Club 55, puisque le mariage avait lieu au Club 55. J'arrive sur cette plage avec ces gens qui étaient des adultes, mais qui se comportaient comme des ados, en fait, qui faisaient la fête. Il y avait évidemment les Gypsy Kings. Et je me suis dit, c'est ici que j'appartiens, les pieds dans le sable et en faisant la fête toute la nuit.
2: On va parler de Saint-Tropez dans un instant, parce que c'est un grand pan de votre livre, de votre vie,
3: de ma vie
2: encore
3: aussi.
2: Aujourd'hui. Je vous propose juste de partir un instant, on parlait de l'été, Lisa Azuelos, lutter contre la chaleur dans nos maisons a été compliqué. Catherine Quicandon, dans Ici, ça entreprend, vous nous proposez une idée pour éviter de repeindre ses fenêtres avec du blanc de Meudon ou de les recouvrir avec une couverture de survie à la prochaine canicule.
5: À Mont-sur-Gaine, à moins de 50 km au nord de Poitiers, les températures extrêmes ont trouvé un adversaire.
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5: 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Deux matériaux au choix, un isolant réfléchissant à bulles d'air et un isolant réfléchissant multicouche.
7: C'est un réflecteur thermique, donc avec 19 couches de réflecteurs à l'intérieur. 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Donc il fait à peu près 2,5 cm d'épaisseur et il est assez léger. Donc, ce qui permet une pose facile, puisqu'en plus il se pose avec des ventouses, donc ça permet de le mettre et de l'enlever assez rapidement.
5: 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Ensuite, comment l'utiliser?
7: On recommande la pose à l'extérieur, si les conditions le permettent, bien évidemment, pour rester dans des conditions de sécurité correctes. Et sinon, en hiver, vous pouvez aussi le placer à l'intérieur pour conserver la chaleur. On a en fait une petite lame d'air entre le réflecteur et la vitre qui est donnée par l'épaisseur des ventouses, puisqu'il se fixe avec des ventouses. Et cette petite lame d'air plus le l'aspect thermique du réflecteur permet vraiment d'isoler, que ce soit en hiver pour garder la chaleur à l'intérieur ou en été pour éviter qu'elle entre.
5: Au fait, avec ces réflecteurs, on est dans le noir. Ah bah oui, il faut choisir entre avoir trop chaud mais dans la lumière ou moins chaud mais dans l'obscurité. Et d'ailleurs, combien de degrés gagne-t-on ? Selon les tests effectués chez sa maman avec les différents prototypes, merci maman, entre 4 et 5 degrés, ce qui n'est pas négligeable. Pour l'instant, Valentin travaille seul et il découpe lui-même votre réflecteur à la bonne taille dans son atelier. Il a démarré son activité en juin dernier, mais les demandes se multiplient. 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
2: Merci beaucoup Catherine Quicandon, restez bien avec nous. D'ici 21h, on va continuer de se balader avec Lisa Azuelo sur la plage abandonnée. Le livre qui va nous conduire dans un instant dans un ancrage particulier pour elle, qu'est Saint-Tropez.
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2: Et voilà ce joli duo, Tamim Pala et Jenny avec Dracula sur Ici.

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5: 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Une expérience créative accessible à tous pour manier la bombe de peinture et laisser votre empreinte sur les murs de la ville. 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
8: Elle est actrice, elle est productrice de cinéma, elle est scénariste, écrivaine. Lisa Azuelos est votre invitée depuis 20h. Elle partage son enfance, son adolescence à travers les lieux qui l'ont marqué, les lieux de sa réussite, ses moments de doute aussi, une enfance parfois cabossée, qui retrouve de la douceur dans la Sarthe, dans le Var, ou aussi en Loire-Atlantique. Continuons donc de nous balader avec Lisa. Bon, à Saint-Tropez, il y a le Mât ou le Mas, c'est ça qu'on dit hein, généralement dans le sud, de l'horizon. Vous vous présentez dans le livre comme un lieu important de votre adolescence. Vous me parlez de votre Saint-Tropez, le Saint-Tropez que vous découvrez à l'époque, de ce Mas, des plages, de ce que vous découvrez de Saint-Tropez, qu'on connaît tous, par image au moins.
9: Oui, alors mon père a eu envie d'acheter une maison à un moment, il a gagné un peu de sous. Et on nous a proposé ce mât de l'horizon qui appartenait avant à Sam Spiegel, qui était un très grand producteur de cinéma, qui a fait Docteur Jivago, Sur les quais, etc. C'était vraiment une maison où je me disais, waouh, en plus c'est là où Hollywood a fait son chemin. Voilà, donc j'ai eu la chance d'avoir une maison à Saint-Tropez pendant près de 40 ans. Et donc c'était la maison de famille. Et bah, comme dans toutes les maisons, en fait, que ce soit à Saint-Tropez ou ailleurs, ce qui est important, c'est ce qui se passe à l'intérieur de la maison. En fait, c'est les dîners, les déjeuners, les disputes, les quand on fait le mur, parce que j'ai évidemment fait le mur. Et
8: pour aller où?
9: Bah pour aller en boîte, évidemment, pour aller au Café du Roi. À l'époque, il y avait que cette boîte-là. Maintenant, ouais. Saint-Tropez est devenue une grande boîte de nuit géante. Mais et voilà. Et du coup, j'ai découvert à la fois la beauté du Var, parce que on n'a pas l'impression comme ça, mais Saint-Tropez, c'est un lieu très préservé qui ressemble un peu à tout le Var. C'est une région qui est extraordinaire. Et y a tout ce qui est Lavandou, Canadelle, etc. Mais même
8: Grimaud,
9: la forêt du Don, etc. Enfin bon, il y a beaucoup de lieux. C'est très, très protégé, très préservé, en fait, contrairement justement à des lieux qui ont été beaucoup plus saccagés par l'urbanisme. Voilà, il y a une vraie connexion avec la nature. Et en même temps, il y a une connexion avec la nature de l'homme et des hommes en général, parce que Saint-Tropez, c'est un lieu où, de plus en plus, de jeunes filles espèrent aller trouver un mari riche et de plus en plus de riches essayent de choper des jeunes filles. Donc c'est à la fois un lieu qui est divin, magnifique, protégé par un saint qui est donc Tropez, le saint Tropez, et en même temps un lieu de débauche, de déperdition, etc. Et moi j'aime bien naviguer entre les eaux extrêmement translucides de la mer le matin au réveil, parce que souvent j'y allais le matin, et puis les eaux beaucoup plus troubles du soir avec des poissons un peu plus requins, on va dire, à l'affût.
8: Mais vous avez aussi des souvenirs sensoriels. Le nougat.
9: Oui.
8: Le nougat chez Sénéquier.
9: Oui. Ben, en fait, comme je vous disais, j'ai eu une enfance un petit peu trouble et moche, dans des lieux moches aussi, de pensions terrifiantes. Et la première fois que j'ai eu vraiment accès à quelque chose qui ressemblait à de la douceur, de la beauté, c'est avec les parents de mon beau-père, le nouveau mari de ma mère de l'époque. Et elle m'a offert ce nougat parce qu'elle était folle de ce nougat, et c'est un nougat qui est particulier parce qu'il n'est jamais dur, il est tout mou, il est fait à base de miel, de d'amandes, de pistaches, et il est entouré de pain azyme. Moi, pour moi, le pain azyme, c'était l'hostie, c'était ce qu'on mangeait dans les églises, et c'était pas relié forcément à la fête et à la joie. Et là-bas, j'ai découvert ce nougat qui symbolise pour moi en fait ce début de douceur dans ma vie.
8: C'est ce que j'allais vous dire. Tout est symbole, je vous l'ai déjà dit tout à l'heure.
9: Tout est symbole,
8: c'est
9: de
8: fou,
9: toute
8: ça.
9: Façon.
8: Vous en avez conscience.
9: Oui, et vous avez conscience que ici c'est un palindrome.
8: Bien sûr.
9: Moi j'adore les palindromes, ça me rend folle.
8: Bon, alors c'est le Saint-Tropez de votre enfance, mais ce Saint-Tropez, vous l'avez dit, vous allez y passer de très nombreuses années, jusqu'à 40 ans, c'est ce que vous disiez tout à l'heure. Vous avez passé...
9: Non, jusqu'à là, jusqu'à j'y retourne tous les ans, c'est mon lieu d'ancrage.
8: Passez votre bac à 16 ans, je l'ai dit tout à l'heure, vous inscrivez sciences de la gestion à Dauphine, à Paris, je ne sais pas à quoi vous rêvez, mais bon, vous devenez gestionnaire de portefeuille avant de tout arrêter pour entamer la carrière que l'on connaît, qui est le cinéma. Il y a une rencontre qui est le déclencheur, c'est Yvan Motion, qui est décorateur, c'est lui qui donne l'impulse, quoi, qui vous offre un premier stage.
9: En fait, c'est mon amie chez qui j'allais tout le temps en vacances. Elle était très importante dans ma vie. Et du coup, elle me présente, parce qu'elle a été devenue photographe de plateau entre-temps, et elle me présente ce décorateur. Et il avait besoin, à l'époque, il avait l'idée de créer des studios de cinéma à Bordeaux. Il me disait, tu sais pas, mais il va y avoir le TGV, Bordeaux, ça va être à 2 heures de Paris, ça va être génial.
8: Il avait raison,
9: 30 ans trop tôt.
8: Exactement,
9: Et du coup, il m'a demandé de lui faire un business plan pour son studio. Bon, moi j'étais incapable de faire un business plan, mais j'ai fait semblant de savoir de quoi il s'agissait. Et ça m'a permis de rentrer dans le cinéma, en fait. Bizarrement, je suis rentrée par cette porte-là.
8: Première pub à Lourdes, dans les Pyrénées, le papier il y a quelques jours.
9: Ouais.
8: Vous vous souvenez de votre première pub, première réalisation donc?
9: Ouais, c'était avec Jean-Marie Perrier pour un produit qui s'appelle Old Spice, qui est un espèce de parfum, et on devait tourner un loup dans les Pyrénées. C'était très très beau, mais évidemment ce qui m'a marqué, c'est Lourdes. C'est l'énergie que j'ai sentie là-bas qui était miraculeuse, vraiment. Je pense que c'est pas pour rien que les gens y vont énormément.
8: Le cinéma change votre vie, vous rencontrez Luc Besson, qui va vous acheter un scénario qui verra jamais le jour, si j'ai bien compris, mais il vous conforte dans votre envie de continuer le cinéma, et puis surtout il va vous présenter celui qui deviendra le père de 3 de vos enfants. C'est génial.
9: De mes 3
8: enfants. De vos 3 enfants, il n'y en a pas trop.
9: Il n'y en a pas eu d'autres, connaissance.
8: C'est déjà beaucoup. Non mais c'est... Parce qu'on est au début, là, la rencontre avec Besson, avec celui qui deviendra votre futur mari. Encore une fois, on a des choses qui vous changent totalement de carrière, même si vous avez à peine entamé la première, on est bien d'accord. Pour finalement un destin qui se déroule devant vous.
9: J'ai eu la chance qu'ils me disent que j'étais douée pour l'écriture. Et je crois que dans la vie, il faut pas plus que ça. Enfin, en tout cas, dans une vie, il faut que il y ait quelqu'un à un moment qui vous dise un petit mot magique qui vous permette de croire en vous. Et si c'est pas un prof à l'école, moi j'ai été très encouragée par mes professeurs à l'école, bien plus que par mes parents. En fait, mes parents arrêtaient pas de me dire tu fais de la merde, c'est nul. Bon, bref. Mais mes profs à l'école et lui, au niveau du scénario qu'on avait commencé à écrire ensemble, ils m'ont dit « t'étais vraiment douée pour ça ». Et ça m'a confortée dans l'idée que ça allait être ma voie, ma décision, quoi. Mais au début, j'ai travaillé dans le cinéma parce que je savais pas trop quoi faire, et j'ai vu qu'en fait, c'était pas si dur que ça de faire un film.
8: La suite, on la connaît, on va l'évoquer dans une poignée de secondes, avec quelques longs métrages que l'on connaît tous. Je vous invite à aller en Normandie, je ne sais pas si vous connaissez cette région, Elisa Zouedos. Ça marche ici, qu'en pensez-vous? Notre rendez-vous avec Robin Berneau, là-bas ça marche, alors pourquoi pas ici? Chaque jour, on vous présente des solutions et des initiatives inspirantes qui viennent de nos régions, et aujourd'hui on vous emmène dans une ville qui expérimente un dispositif pour lutter contre la précarité menstruelle. Reportage Robin Berneau avec Philippe Thomas.
9: C'est quoi la précarité menstruelle?
8: On va le découvrir.
9: Okay.
10: Dans l'Orne, plus précisément à Alençon, 6 lieux publics sont désormais équipés de distributeurs de protection périodique gratuite.
11: C'est vraiment une bonne initiative de mettre ça à disposition de tout le monde de la même façon.
10: La ville expérimente l'installation de 6 distributeurs en libre-service dans différents quartiers de la commune, comme par exemple à la Maison des Solidarités, dans les 2 médiathèques, au gymnase ou encore au centre social de la commune. Une initiative qui vise notamment les personnes qui rencontrent des difficultés pour acheter régulièrement ces protections périodiques. Alors ici à Alençon, ça marche. Et vous, qu'en pensez-vous? Je suis allé en discuter avec 2 amies, Pauline et Hélène.
11: Bah, plutôt positif, ça permet aux femmes de tout âge, avec tout budget, entre guillemets, de pouvoir accéder à la même protection que toutes, donc plutôt positif.
10: Pour rappel, aujourd'hui en France, la précarité menstruelle concernerait environ 4 millions de personnes dans le pays.
11: Oui, concrètement, c'est vrai que c'est quelque chose que j'ai jamais chiffré, mais oui, c'est maintenant il y a de plus en plus de solutions plus durables comme les culottes menstruelles ou là ce genre de choses qui existent, mais c'est vrai que ça a quand même un coût, donc tout le monde franchit pas ce pas-là, et donc oui, c'est un budget que je pense certaines qui ont moins les moyens ont bien connaissance parce qu'elles ont dû chiffrer ça.
10: Mais alors, une fois ce dispositif installé dans des médiathèques ou encore des gymnases, comment pourrions-nous aller plus loin et peut-être aider encore un peu plus?
11: Sur le principe, je dirais forcément plus de disponibilité pour plus de femmes, donc dans plus d'environnements, d'endroits publics. Dans tout ce qui va être les entreprises, les entreprises où il y a beaucoup d'employés concernés, ou tout ce qui va être les gares, les endroits publics un peu accessibles à tous. Moi, je pense que les gares, ça pourrait être intéressant. Les mairies, pourquoi pas, dans une entrée de mairie de façon assez discrète, parce qu'il y a toujours aussi ce problème qui est... C'est toujours un peu gênant, alors qu'en soi, ça devrait pas l'être, mais on en parle de plus en plus librement, bien heureusement, mais c'est vrai que c'est le genre de truc qu'on aime bien se cacher un peu pour... pour acheter ça, ou voilà.
10: Désormais, à Alençon, en Normandie, la commune souhaite mesurer et quantifier l'utilisation de ces 6 distributeurs avant une éventuelle extension du dispositif.
8: On connaît votre engagement, votre côté militante, féministe aussi. Lisa Zouedos, vous avez envie de réagir. Et je le comprends.
9: Oui. Donc maintenant, je sais ce que c'est que la précarité menstruelle, parce que j'ai cru que vous aviez fait une erreur au début.
8: Non.
9: Et je suis toujours étonnée. J'entends cette jeune fille qui dit on a toujours honte, et c'est incroyable parce que dans tous les villages de France, on a des sublimes ornements pour parler de tous nos soldats qui sont tombés à la guerre, qui ont versé des monuments aux morts, qui ont versé leur sang pour la France. Et en fait, on pense jamais à que les femmes versent leur sang tous les mois pour la vie. Et c'est comme si le sang des morts avait plus de prix que le sang des vivants, en fait, et pour la vie. Donc j'aimerais bien qu'on change de regard sur les règles, tout simplement.
8: Lisa Zouedos, votre invitée sur la plage abandonnée, toutes les correspondances finalement entre ce livre et ce que l'on se raconte depuis 20 heures. On va continuer d'en parler sur ici, Palindrome, d'ici 21h, à tout de suite.
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8: Mais dans la famille de Maxime, le forestier, je demande le frère.

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2: La gare de Troyes aura pas lieu, le bras blanc, mon journal intime chez Jean-Claude Lattès ou encore Laissez-moi danser chez Stock, notre invité aime l'écriture. Il partage avec vous ce nouveau récit sur la plage abandonnée aux éditions Charleston. Je reçois la réalisatrice, scénariste et productrice et autrice, Lisa Azuelos. Vous aimez qu'on dise autrice, je veux dire auteur.
3: Avec bon, moi, la franchement, fin. Je m'en fous.
2: M'en foutez de ce
3: voilà.
2: côté-là.
3: Voilà, alors là, je suis plus pour les distributeurs gratuits de serviettes hygiéniques, auteur ou autrice, vraiment rien à foutre.
2: Bon, on pourrait parler de tous les tournages, après on connaît la carrière que vous avez eue, on pourrait parler de Comme t'y es belle en 2006, avec Michel Larocque, avec Oratica, avec Valérie Benguigui, 3 ans plus tard, l'important succès que vous connaissez avec LOL, avec Sophie Marceau, cette année il y a eu LOL 2.0. Je m'arrête juste sur la Chambre des Merveilles, parce que je trouvais ça rigolo par rapport à l'émission, je crois que on est en plein Covid, ça doit se passer en dehors de France, vous pouvez pas vous déplacer.
3: Moi j'accepte le tournage au départ parce que je me dis je vais voyager.
2: Oui, c'est cool, parce que vous adorez ça.
3: J'adore
2: aussi,
3: ça. Bien sûr. Donc, je me dis oh, c'est super, je vais aller au Japon, je vais aller, je vais aller en Écosse. Enfin bon, j'étais hyper heureuse.
2: Avec Alexandra Lamy et Muriel Robin.
3: Ouais. J'étais hyper heureuse de voyager. Et comme c'est le Covid, on peut plus sortir de France.
2: Bon. Et alors, vous allez faire un truc extraordinaire, c'est que vous allez choisir des régions de France, je vous laisse nous raconter, qui vont représenter ces pays-là. Mais par exemple, si je prends le Portugal, où est-ce que vous trouvez en France un endroit qui fasse un peu Portugal, quoi?
3: Ben, je suis allée justement dans le Var, hier, et je suis allée sur une plage abandonnée, en face du fort de Brégançon, d'ailleurs.
2: D'accord. Oui, je vois ce que c'est.
3: Et c'était magnifique, c'était complètement sauvage, mais en fait, vous savez, il suffit au cinéma, les gens sont pas regardants. Il suffit de dire on est là, puis ils nous croient. Quoi. Enfin, on peut, par exemple, comme t'es belle, j'ai filmé tout au Luxembourg, à part 5 jours à Paris, et on pense que tout le film allait à Paris. Donc,
2: dans ce film-là, La Chambre des Merveilles, l'Écosse, c'était en Bretagne.
3: Ouais, c'était en Bretagne.
2: C'est drôle. Dalida, vous l'avez tourné où? Un peu partout.
3: Ah, Dalida, j'ai tourné à Nice, j'ai tourné à Villefranche, qui était vraiment magnifique.
2: Côté de Monaco.
3: J'ai tourné à Auvray, San Remo, puisque il y avait beaucoup de choses qui se passaient à San Remo. Et puis j'ai tourné à Paris aussi. Quoi.
2: Comment on filme la France? Vous faites des repérages avant un film?
3: C'est le meilleur moment. Bon, le problème du repérage, c'est que moi, ce que j'aime, c'est repérer le meilleur resto du coin, évidemment. Donc,
2: c'est comme ça que vous déterminez les décors de vos films.
3: En fait, pour moi, la France, c'est un terroir où l'on mange tellement bien et tellement différemment. Ouais. C'est-à-dire, à Toulouse, on ne va pas manger ce qu'on mange à la boule, on ne va pas manger ce qu'on mange dans les Pyrénées. On va pas... Enfin, c'est vraiment... magnifique. Moi, j'aime, comme un bébé qui met tout à la bouche, moi, j'aime comprendre la France parce qu'elle a à m'offrir de ses plats, quoi.
2: Racontez-moi, elle est où votre France gastronomique?
3: Malheureusement, elle est partout.
2: Elle est partout, d'accord.
3: Elle est partout.
2: Alors, il y a des choses que vous aimez bien.
3: Mon grand fantasme, là, que j'ai jamais accompli parce qu'on m'en a parlé, c'est en Aubrac. Il y a des grandes tablées au moment du printemps pour manger l'aligot. Dans les pâturages.
2: La truffade.
3: Ah non, mais ça, c'est mon rêve.
2: L'Aveyron, la Corrèze.
3: S'il y a des gens qui nous écoutent qui veulent bien m'inviter pour ça, c'est mon rêve. Voilà.
2: Ah, votre amie, elle n'a pas des connaissances là-bas, vu qu'elle connaît toutes les régions de France. Là.
3: non, là, ça, c'est vraiment très particulier.
2: Vous connaissez un peu le Massif Central, justement, parce que là, on est en Auvergne, en Corrèze, en Auxerre.
3: Alors, je connais un peu, j'ai été tourner des petits spots vers la Corrèze, oui.
2: D'accord.
3: Et j'ai découvert, justement, plein de petits agriculteurs qui faisaient à la fois la crème de marron, qui faisaient à la fois une espèce de génépi local qui était sublime.
2: Mais prenez de la raclette tout à l'heure.
3: Ah bah la raclette, c'est...
2: Alors on va où?
3: La raclette, je sais pas, avant il y avait un super resto à Paris, maintenant je sais pas où manger de la bonne raclette à Paris.
2: Quand vous allez à la montagne, vous allez où?
3: J'y vais plus parce que je skie plus en fait.
2: Ça vous manque?
3: Ça me manque, oui, c'est par manque de confiance dans mes jambes en fait.
2: Moi ça remue vite, hein.
3: Hein?
2: Moi je vais pas skier depuis 10 ans cette année, mais je suis remonté tout de suite, je me suis inquiété quand même.
3: Voilà.
2: Bon, vous tournez dans toute la France des films, mais vous tournez aussi avec ces fameuses avant-premières.
3: Ah, ça c'est la merveille.
2: Je sais que vous adorez ça.
3: Ouais.
2: Des fois, les comédiens en ont un peu marre parce qu'ils répètent toujours les mêmes choses, l'exercice de l'interview, tout ça. Mais au-delà de ça, c'est la découverte des régions et des Français.
3: Ouais. C'est mon moment préféré quand je fais un film parce que sinon, un film, il n'existe pas. C'est de la lumière projetée dans une salle et moi, je ne suis pas dans toutes les salles où on projette le film et puis je ne peux pas parler aux gens après. Mm-hmm. Et quand je suis en avant-première, les gens restent et puis on peut parler, ils peuvent nous poser des questions. Moi, j'adore rencontrer les gens qui ont vu mon film. Et c'est très rare, en fait. Et quand on est en avant-première comme ça, on le fait, mais il paraît que c'est de moins en moins, en fait, les gens s'en foutent de plus en plus, quoi. Donc,
2: Est-ce que c'est pas l'occasion aussi de rencontrer des Français dont on parle peu, qu'on voit pas, hein, parce que c'est un peu la France d'en bas, comme certains disent. Hein.
3: Moi, c'est ce qui m'intéresse le plus, en fait, dans ce que je fais, c'est d'aller rencontrer toutes sortes de gens et de voir. Par exemple, je me rappellerai toute ma vie, j'avais été présentée comme Thiébel à Rennes, je crois. Et bon, comme Thiébel, ça se passe quand même dans Paris, dans un milieu juif séfarade, où on parle des fêtes juives, etc. Enfin bon. Et puis, je vois une femme qui était très mode des travaux de l'époque, avec un espèce de petit pull en mohair, vraiment une femme de là-bas, qui avait environ 65 ans, enfin qui avait vraiment aucun rapport avec le film. Et elle vient me voir, elle me dit « C'est incroyable, on dirait que vous avez filmé dans mon salon ». Et ça m'a tellement touchée, je me suis dit « Mais en fait, on croit qu'on fait des choses particulières, et en fait, en étant particulier, on est universel, c'est ce que j'essaie aussi de faire avec le livre ». En racontant ma vie, c'est pas pour raconter ma vie, c'est pour raconter la vie de tout le monde, en fait.
2: Alors justement, ce livre, bon, on l'a dit, les correspondances sont nombreuses. Vous y évoquez des conflits de famille, presque qualifiés comme des guerres, hein, d'ailleurs, dans ce que vous vivez très clairement. Et vous dites que vous vous autorisez aujourd'hui enfin à rire, je vous cite, hein, et à danser dans la lumière de cette Méditerranée qu'on a largement évoquée avec Saint-Tropez. C'est salvateur, ce livre.
3: Oui, c'est aussi parce que je me suis guérie de beaucoup de choses, parce que aussi mes parents sont morts et je peux dire un peu ce que je veux sur eux. Je ne sais pas si j'aurais eu le courage de le faire de leur vivant, j'avoue. En tout cas, j'ai mis ce que j'avais sur le cœur, mais c'est plus pour dire à quel point je les remercie de m'avoir donné la vie, plutôt que de dire « gna gna gna, tu m'as fait mal ».
2: Sur la plage, à un moment donné, une vie à Saint-Tropez, est-ce que ce n'est pas le début d'un film ?
3: J'adorerais que ce soit. En fait, je l'ai écrit parce que je me suis dit, bon, je vais jamais réussir à faire le film que je veux faire sur Saint-Tropez.
2: Il est pensé un peu aussi comme ça, non ?
3: Pas du tout. Et en fait, oui.
2: Parce que quand vous le lisez, il y a quelque chose de très cinématographique.
3: Oui, parce qu'en fait, Saint-Tropez est le personnage principal.
2: Oui, voilà, on a des images tout de suite immédiatement.
3: Il y a un lieu qui reste le même et autour, ça va de 1980 à 2026. Puisque ça finit avec mon petit-fils, puisque je suis devenue grand-mère cette année.
2: Vous faites plein d'allers-retours en ce moment, je crois, du côté de Marseille.
3: Oui, parce que ma fille habite à Marseille, donc mon petit-fils habite à Marseille.
2: Ouais. On se parle de Marseille ?
3: Ah ouais, on se parle de Marseille.
2: Qu'est-ce qu'on mange à Marseille ? Des bonnes choses là-bas à Marseille.
3: Je suis allée chez Michel manger la meilleure bouillabaisse du monde. Hein. Qu'est-ce que vous voulez que je vous dise ?
2: Normal.
3: Ouais. C'était vraiment la meilleure bouillabaisse du monde. Et puis, bon, c'est drôle parce que Marseille, il y a un petit côté que je retrouve de Los Angeles. Alors peut-être que ça énerve les Marseillais purs et durs.
2: Vous allez loin.
3: Mais il y a beaucoup là-bas de petits cafés très chichi, très matcha latte. Alors tout le monde se fout du matcha latte parce que c'est devenu la référence du truc un petit peu snob du matin. Mais c'est vrai qu'il y a beaucoup de yoga. Les gens ils s'organisent ensemble pour aller nager. Moi j'adore nager même quand la mer est froide.
2: Vous allez où ? À l'Estac, à Côte Bleue.
3: Je vais. Alors je suis jamais allée sur la Côte Bleue, mais paraît que c'est ce qu'il y a de plus beau.
2: Oui,
3: Moi j'adore. D'abord, j'adore le cercle des nageurs parce que c'est hyper à l'ancienne et que les piscines sont incroyables et sont à l'eau de mer. J'adore la plage des Casalans, c'est super pratique, même si c'est vraiment pas la plus.
2: David, là,
3: on voit. Ouais, c'est juste voilà. Et puis j'ai été récemment sur la plage des Prophètes, c'était super. Et puis il y a mon ami qui a fait le Tuba Club tout au bout. Et ça, c'est vraiment un lieu magique.
2: Lisa Zouilo, c'est votre invitée. C'est quoi ce festival, Vertival? Vous en êtes cofondatrice?
3: Oui.
2: On s'en dit un mot, parce que je crois que les inscriptions, c'est jusqu'au 15 octobre.
3: Absolument.
2: Donc là encore pour quelques jours. Remise des prix fin novembre, 27 novembre.
3: Je crois que c'est jusqu'au 15 novembre. Hein. On peut envoyer des films jusqu'au 15 novembre.
2: On va aller sur Internet, on va
3: aller vérifier. Mais,
2: c'est un festival,
3: en fait, voilà, c'est un peu la nouvelle mode en Chine, aux États-Unis. C'est les séries sur téléphone. Ça, c'est un peu le... c'est un peu comme il y avait les romans photos dans ici Paris ou dans des vieux journaux de l'époque. Donc c'est des séries qui sont très rom-com ou très violentes. Bon, moi je préfère celle de la rom-com et ça se regarde sur le téléphone en format vertical. Et j'avais envie de créer un petit festival. Ce sera pour l'instant on n'a pas encore le lieu, mais je pense que ce sera dans l'école à l'écart.
2: D'accord. Voilà. Allez regarder sur Internet. Si vous avez envie de regarder et de participer, surtout, vous pouvez encore le faire. Tiens, puisqu'on parle de festival, il y a eu le festival de l'Alpe d'Huez, on parlait de ski tout à l'heure, festival de la comédie, c'était pour mon bébé. Hein.
3: Ouais.
2: Il y a eu
3: gagné le prix.
2: Ben
3: là-bas.
2: Oui, grand prix du festival de l'Alpe d'Huez. C'est sympa aussi. Voilà, une ville agréable. Le festival est très agréable, le festival de la comédie, mais vous n'avez pas skié là-bas à l'Alpe d'Huez en 2019?
3: Si, j'ai skié. En fait, le problème, c'est que la dernière fois que j'ai skié, j'avais le Covid et je ne le savais pas. Donc, je me suis trouvée extrêmement fatiguée. Je me suis dit, je ne skierai plus jamais. Donc maintenant, bon, je suis un peu réticente à retourner skier, mais c'est pas grave, je peux retourner à la montagne, manger des raclettes, et puis c'est tout.
2: Et oui, vous l'avez dit, vous aimez la raclette, vous aimez le cassoulet, du côté de Castelnaudary, la fondue savoyarde, l'Alsace aussi, la flamencus.
3: Oh là là. Et oui. Bah ça, c'est quand on va à Strasbourg, hein. Qu'est-ce qu'on mange bien, et puis à Lyon aussi, enfin bon, c'est...
2: Quel est le plus beau plan que vous ayez fait dans votre carrière, Lisa Azuelos, puisqu'on parle des lieux?
3: Bah, un plan cul.
2: Meilleur van. Vous me l'avez. Elle est merveilleuse. J'ai jamais pensé à ça, mais je pense que on est en train de terminer l'émission. Je ne vais rien rajouter, si ce n'est magnifique, magnifique. Une vie à Saint-Tropez, Azuelos, sur la plage abandonnée. Le récit qu'on a quand même évoqué depuis 20 heures. Je vous invite à le découvrir parce qu'il raconte vraiment de très belles choses. Puis je trouve qu'il est résolument positif. Très bonne vanne. Merci Lisa d'être venue.
3: Merci.
2: Vous reviendrez quand vous voulez.
3: Ok, vous faire des vannes.
2: Oui, Adam, avec plaisir. Non, mais continuez le parcours parce qu'on aurait pu encore s'en parler pas mal de temps. L'équipe en face de moi est sous la table. Merci beaucoup Lisa Azuelos. Okay. Belle soirée à vous tous et à demain. Ciao.
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2: Et Kylie Minogue a décidé de revisiter ce titre des années 60 de Locomotion sur ICI.

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1: Passez une excellente soirée, merci d'écouter. Ici, il est 21. Laurent Petit-Guillaume pour 100% 80, salut et à demain.
2: Bonsoir à tous, avant 22h vous allez peut-être avoir envie de chanter, voire de danser, vous allez peut-être voir surgir des souvenirs, tout est normal. C'est 100% années 80 et ça commence comme ça.

0: Opus, c'était Live is Life.
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0: Une chanson au destin exceptionnel. Opus, un groupe autrichien, l'enregistre en live en 1984 lors d'un concert en plein air et c'est le tube de l'été 85. Mais l'histoire ne s'arrête pas là. Le titre devient un hymne des grands rassemblements sportifs, surtout notamment grâce à un échauffement mythique de Diego Maradona jonglant au rythme de Live is Life dans le stade de Munich avant un match de la Coupe de l'UEFA. Et plus de 40 ans plus tard, eh ben c'est toujours le cas. La suite, c'est Al Jarreau, Boogie Down.

Céline Dion, Ne partez pas sans moi. Et quand on pense que certaines mauvaises langues doutaient qu'elle n'assure toutes les dates prévues sur scène à Paris, ils ne savaient sans doute pas que Céline est la plus grande et depuis bien longtemps. Alors je suis sûr que vous avez reconnu à l'instant la chanson qui lui a permis de remporter l'Eurovision en 88. C'était pour la Suisse et c'est la dernière fois qu'une chanson en français remporta ce concours. Eh oui. En 1987, trois chanteuses sous le nom de Charlie McCook sont numéro 1 à travers toute l'Europe avec Boys and Girls. Souvenez-vous.

0: The Corgis, Everybody's Got to Learn Sometimes. Andy et James, deux Anglais, tombent dans la musique au début des années 80. Après quelques succès d'estime en Angleterre, ils composent le plus beau slow des années 80. Bingo, c'est un méga succès. Mais ce sera le dernier. Et voilà une petite histoire de plus dans 100% années 80. Avant d'accueillir dans un instant quelqu'un qui n'a connu que des succès, Jean-Jacques Goldman arrive avec Encore un matin.
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0: Johnny Hallyday à l'instant avec Laura.
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0: Une merveille de déclaration d'amour d'un père à sa fille, et c'est encore le magicien de la chanson française Jean-Jacques Goldman qui offre ce titre à l'idole Johnny Hallyday. Ce sera l'un de ses plus grands succès, sorti en 86. Et si vous êtes fan de Johnny, sachez que le biopic actuellement en tournage sortira le 30 juin prochain avec Benjamin Voisin dans le rôle de Johnny et Laura qui jouera sa propre grand-mère. Eh ouais. Encore de l'amour, toujours de l'amour. Tout de suite, Barbara Streisand, Woman in Love.

Why, c'était Bronski Beat. La vie d'une chanson, c'est parfois étonnant. 84, ce tube dénonce les violences homophobes. Un an plus tard, elle est utilisée dans un spot publicitaire pour vanter les mérites d'une célèbre 205. Et deux ans après, pour les PTT. Tout ça sans changer les paroles. Hein. Au moins avec l'italiano de Toto Cutugno, pas d'utilisation étrange. Un hymne pour célébrer les Italiens par un Italien.

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1: La soirée en chanson ne fait que commencer. Après 100% années 80 dans un instant, c'est 100% chansons françaises. Je vous attends demain dès 21h. Belle fin de journée avec ici votre radio. Il est 22h.
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2: Saviez-vous que le titre cassé de Nolwenn Leroy était destiné à un autre artiste ?
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2: Décembre 2002, Nolwenn Leroy remporte la Star Academy. Ce titre cassé cache un secret de fabrication étonnant. Écrit par Lionel Florence, le parolier notamment de Florent Pagny, le morceau n'était pas du tout destiné à la jeune bretonne. Il a été composé à l'origine pour Johnny Hallyday. Nolwenn Leroy le trouve d'ailleurs très adulte, peut-être trop pour son âge. Mais à l'époque, le choix est stratégique. Le mot cassé est une déflagration phonétique parfaite pour la puissance de sa voix.

0: Le pari est gagné. Le titre cassé de Nolwenn Leroy devient instantanément culte.
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3: Saviez-vous que le texte de la chanson Cargo d'Axel Bauer est inspiré d'une simple casquette ?
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3: 1984, Axel Bauer compose cette chanson en une nuit, sur une guitare désaccordée, tout en écoutant du Strauss et du Django Reinhardt. C'est le look d'Axel, sa casquette de capitaine vissée sur la tête, qui inspire à l'auteur Michel Ely cette histoire de marin solitaire, très marquée par le film Querelle de Fassbinder. Mais Cargo, c'est surtout un alignement de planètes. Manu Katché à la batterie pour le groove, Jean-Paul Gaultier pour les costumes du clip, accompagné du regard de Jean-Baptiste Mondino à la réalisation. Un choc visuel tel qu'il sera le tout premier clip français diffusé sur MTV aux États-Unis.
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2: Il est comme tous les jours. Et pour découvrir des personnalités aussi du Pays Basque, grâce à Valérie Delos qui part un petit peu partout sur le territoire. Elle était à Hendaye, notamment il y a quelques jours. Elle prend le temps de discuter avec les gens qu'elle croise. Et aujourd'hui, c'est une rencontre qui nous replonge dans un monde de paillettes. Et c'est Lola Lou qui nous raconte son parcours assez incroyable.
3: Bonjour, je me suis appelée Lola Lou. J'habite au Pays Basque et j'ai 54 ans.
4: C'est votre nom d'artiste que vous souhaitez garder. Ça fait écho à une vie antérieure.
3: Tout à fait.
4: Vous êtes au Pays Basque depuis combien de temps?
3: Une dizaine d'années.
4: Mais avant, vous avez eu une vie extraordinaire. Vous étiez une drag queen.
3: Une drag queen française à l'étranger qui chantait du cabaret, du jazz, dans les années 90.
4: Donc c'était la grande époque des drag queens.
3: C'était l'époque de Priscilla, reine du désert.
4: Exactement. En étant ch'ti de Arras, on a tout d'un coup l'idée de partir vers le drag queen.
3: Je chantais, j'aimais chanter. C'était aussi la grande époque des karaokés dans les bars à l'époque. J'avais des amis bruxellois, drag, transformistes. On avait dit on va essayer. La première fois que j'ai fait ça, je ressemblais un peu à Nelly Olson dans La Petite Maison dans la Prairie, on va dire. C'est pas très glorieux.
4: Est-ce que c'était une forme de revendication aussi d'être drag queen?
3: Très certainement pour certaines personnes. Faut pas oublier que les drag queens, par exemple aux États-Unis, sont les premières personnes qui ont milité pour les droits LGBT. Avec Stonewall, par exemple, ce sont ceux qui avaient le plus à perdre et qui avaient le plus à gagner, je pense. Moi, c'est pas quelque chose de militant. Moi, je chantais. Pour moi, c'était juste une expression artistique.
4: Tu es allé en Pologne. C'était une époque folle artistiquement. Il y avait tout le mouvement underground.
3: Les années 90, c'était une culture post-communiste qui avait vraiment envie de découvrir des choses, de faire des choses. Et puis voilà, j'ai vu un intérêt. J'ai trouvé une pianiste. On a monté un spectacle.
4: Et puis après, il y a Afrique du Sud. Alors comment ça arrive, ça?
3: Une histoire d'amour. Puis là-bas, j'ouvre un cabaret drag, multigenre, multiculturel, multiracial.
4: J'imagine que c'était le premier.
3: C'était le premier. J'aimais cette idée de voir tout le monde en Afrique du Sud, post-apartheid, qui se rassemblait dans un lieu et qui s'amusait tous ensemble en regardant des dragues.
4: C'est une forme de fantasme, la drague.
3: Voilà. Elle ne rentre dans aucune case. Elle a le droit de tout dire. Ce n'est qu'un personnage fictif et imaginaire. Mais on peut faire passer plein de messages sympas. Et ces mêmes messages, je faisais passer en Pologne quand l'extrême droite est arrivée au pouvoir avec Kaczynski dans les années 2000. On est de tout bord politique, mais on fait tous YMCA ensemble à la fin de mon spectacle. Dans toute ma carrière, je n'ai jamais eu à subir d'homophobie, de rejet. J'aime à penser que c'est aussi peut-être la manière dont je présentais mon personnage.
4: Comme dit Renaud, tu étais du parti des oiseaux, tu pour la douceur.
3: Ouais, c'est ça.
4: Quel regard portaient tes parents?
3: Bon, y a certaines choses qui ont été compliquées pour mes parents, comme mon homosexualité, bien sûr. Dans les années 80, c'était pas évident. Par contre, le côté drague, non. J'avais des calendriers. Une fois, j'ai surpris mon père en train d'offrir le calendrier à nos voisins en disant c'est mon fils.
4: Oh, génial.
3: Donc, je suis assez reconnaissant pour ça.
4: Allez, dernière question. Quel regard vous portez sur les drag queens d'aujourd'hui?
3: Je les envie un peu parce qu'ils ont des possibilités de maquillage qu'on n'avait pas à l'époque. Et vraiment, ils ont des super trucs avec du bon matos, quoi. Ça, je l'envie. Parfois, je trouve ça un peu trop sexuel, mais bon, je pense que voilà, ça, c'est une question générationnelle plus qu'autre chose. Je suis très heureux, en tout cas, qu'ils fassent passer des messages de tolérance, c'est le plus important.
4: Un vieux sage et tolérant, en tout cas. Merci beaucoup.
3: Merci à vous.
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5: Bonjour.
6: Bonjour.
5: Alors, on m'a dit de venir vous voir pour découvrir un peu votre métier. Vous êtes vidéaste, c'est ça?
6: C'est exactement ça. Je suis vidéaste à Poitiers, aux alentours, et France et au-delà.
5: Alors, il y a les caméras classiques, j'ai envie de dire celles que tout le monde voit, tout le monde visualise, imagine. Mais aujourd'hui, ce qui marche aussi, c'est les drones.
6: Exactement, parce qu'effectivement, j'ai la chance d'être aussi télépilote de drone professionnel. Et aujourd'hui, on va pouvoir peut-être regarder quelque chose, ça peut être chouette. Donc, effectivement.
5: C'est compliqué à contrôler, à piloter un drone?
6: Alors, aujourd'hui, avec toutes les aides qu'on a, oui et non. Dans la mesure où, quand on fait ça, moi je fais ça très souvent, donc non, ça va. Mais quand on débute, c'est assez intuitif, parce que y a beaucoup d'aides au pilotage. Et effectivement, quand on est dans la bonne réglementation et qu'on vole bien, c'est assez facile, c'est des joysticks. je sais pas si vous jouez aux jeux vidéo, c'est un peu comme un jeu vidéo, donc c'est vraiment sympa quoi.
5: Si je pose la question, c'est parce que du coup je vais vouloir essayer forcément. On est dans le jardin et on peut pas voler trop, il y a des réglementations, mais...
6: Exactement, mais là on est vraiment autorisé à voler parce que moi je suis dans une zone complètement ouverte, donc on est ce qu'on appelle en catégorie ouverte, et donc il y a aucun souci ici pour voler, tout va bien.
5: Trop bien, eh ben allez, on y va.
6: On va le faire décoller, donc il est en train de récupérer notre signal GPS pour pouvoir voler correctement. Hop là. C'est très facile. Pour vous montrer, on a en fait deux joysticks. On a un joystick qui va gérer l'altitude, donc haut bas. Et là, le même joystick qui va faire le lacet, donc droite et gauche. Et donc là, on va avoir ce qu'on appelle le tangage, donc pour aller vers l'avant, pour aller vers l'arrière et pour aller sur les côtés. Voilà.
5: C'est l'image est parfaitement fixe, c'est incroyable.
6: Et effectivement, l'image est très fixe parce que là, on est sur un drone gimbal, donc il est lui stabilisé. En fait, quand on se met ici, je sais pas si vous voyez, mais là, quand on va à droite et à gauche, et ben là, la caméra en elle-même, en fait, elle bouge pas.
5: Mais alors, ça peut voler combien de temps un drone comme celui-là?
6: Ça dépend des versions. On peut aller sur du 40 minutes, 45 minutes par batterie. C'est quand même pas mal parce que nous, effectivement, quand on a des plans, alors la plupart les plans sont réfléchis en amont, donc on sait exactement ce qu'on veut, mais il faut quand même tester les cadrages. Donc ça nous permet vraiment d'être en l'air correctement, et une fois qu'on lance notre enregistrement, on a déjà tout ce qu'on veut, et on a encore de la possibilité.
5: Est-ce que je peux essayer?
6: Mais bien sûr, avec
5: allez, hop, tac, ça c'est pour...
6: Ouais, ça c'est pour l'altitude, donc haut,
5: okay.
6: Et bas.
5: Est-ce que vous avez le contrôle de la caméra?
6: Alors oui, effectivement, vous avez le contrôle de la caméra avec la petite molette qui
5: est
6: ici. En fait, si vous baissez en haut et en bas, et bien là, du coup, vous pouvez directement cadrer ce que vous voulez.
5: Donc, c'est un joujou à combien ça?
6: Alors, celui-là, c'est un petit joujou, on va dire. C'est un joujou à 1600-1700 euros. Mais j'ai une autre grosse machine qui aujourd'hui est adaptée pour la réglementation. Et là, on est plus aux abords de 5000 euros, 6000 euros.
5: Bon, s'il n'y avait pas la réglementation, il pourrait monter à combien?
6: Alors, s'il n'y avait pas la réglementation, on imagine qu'on pourrait aller jusqu'à du 500 mètres d'altitude, 600 mètres.
5: Bon, pas assez encore pour atteindre la station spatiale.
6: Alors, non, pas assez pour atteindre la station spatiale. Et heureusement, parce que vu la vitesse qui passe, ça serait compliqué pour eux. Pas encore, mais peut-être c'est ça l'innovation dont vous parliez. Ça se trouve, ça sera pour aller dans la station spatiale en drone.
5: Voilà ce que je vais créer. C'est ça l'idée.
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7: Je rêvais d'avoir une maison à la campagne. Cette maison, c'est comme si j'y étais née. C'est ma maison de famille.
8: Ma maison s'appelle l'Ostao de la Mar.
9: C'est une maison un peu envoûtante.
10: Eh bien, vous voyez, des livres et trois fenêtres qui me donnent le paysage du pays, comme si c'était trois tableaux.
11: Ils ont vécu ici.
12: Thibaut Gaudry.
13: La la la, mine de rien, la voilà qui revient. La chansonnette.
14: Yves Montand est un enfant de Marseille. Débarqué d'Italie avec sa famille pour fuir le fascisme quand il a 2 ans, il va y grandir et y faire ses premiers pas au music hall. Puis il la quitte pour Paris.

0: France, au mois d'août, en 1949. Simone était là, et puis moi j'étais dans le tournée. Et puis j'ai déjeuné là, elle a déjeuné là. Et puis il y avait du soleil, puis il y avait Jacques Prévert, et puis il y avait des copains. Et puis voilà, quoi, on ne sait pas comment ces genres de choses-là commencent, mais enfin, elles ont commencé et c'était une belle histoire, quoi.
1: Une belle histoire qui durera toute une vie. Ils ont 28 ans. En 4 jours, Simone, mariée, plaque tout pour le Marseillais. Et désormais, ils vont construire une partie de leur vie ici, restant fidèles à la Colombe d'Or, où ils se marient même 2 ans plus tard. Prévert est encore là, il est le témoin de Simone, tandis que Marcel Pagnol est celui de Montand.
2: Puis en 49, j'ai rencontré Simone ici, qui elle avait acheté par contre une petite maison dans le village, après son premier film, puis elle a servi cette maison pendant très longtemps. Puis on descendait au bar de la Colombe pour boire l'apéritif, pour voir Jacques et les amis, et puis il y avait toujours quelqu'un, et puis on restait là, et puis on mangeait là, et puis on montait pas à la maison. Alors un beau jour, on a mis la clé sous la porte, on donnait ça aux enfants, ou à des amis qui descendaient dans le midi, et nous on descendait toujours ici.
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1: La Colombe d'Or et Saint-Paul, où l'on se retrouve pour les vacances avec les copains, beaucoup d'artistes, dans ce village qui attire notamment les plus grands peintres, Picasso, Chagall, Matisse et d'autres.
2: C'est pourquoi je viens souvent ici à la Colombe d'Or, à Saint-Paul-de-Vence, et d'abord pour la famille Roux, qui sont des gens tellement merveilleux. Puis au mois de juin, ou au mois de mai, c'est agréable, il n'y a pas trop de monde, et c'est encore bien. Mais c'était une époque assez formidable, avec Picasso, Braque, Prévert, qui était là aussi, et Giacometti, quand il a débarqué.
4: J'ai dit, bon, attends de jouer, alors que je pars.
1: Mais les copains, ce sont aussi les habitants du village, avec qui Montand joue aux cartes au Café de la Place, ou à la pétanque.
2: Et j'aime bien jouer ici au boule, parce que c'est quand même un sport qui délasse bien, qui est très fatigant. Si on veut bien y jouer, c'est très très difficile. Ça ne paraît pas, surtout si on joue la Provençale.
1: C'est à Saint-Paul-de-Vence également qu'il rencontrera la dernière femme de sa vie, Carole Amiel, et qu'il achètera en 1984 un petit restaurant qu'il transforme en maison, juste en face de la Colombe d'Or.
5: Oh.

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2: Quelle qualité doit avoir un sportif de haut niveau ?
3: Des forces, des muscles, manger sain
4: et beaucoup boire.
5: Il faut beaucoup, beaucoup s'entraîner pour faire le sport qu'on veut.
6: Pour faire marcher ses muscles.
5: On s'entraîne beaucoup, genre on fait de la muscule, prendre des poids de genre 40 kilos sur ses bras et tenir le plus longtemps pour avoir des muscles.
2: Et vous connaissez des sportifs de haut niveau ?
6: Ah oui. Cristiano Ronaldo,
5: Teddy Riner, Kylian Mbappé,
6: Lionel Messi,
7: Léon Marchand,
6: Félix Lebrun et Alexis Lebrun.
2: Et ils faisaient quoi eux ?
6: Du ping-pong.
2: Vous les avez regardés pendant les JO ?
6: Oui, de temps en temps.
5: Moi, je les ai pas regardés, mais
6: j'ai vu surtout.
5: J'ai vu juste Teddy Riner parce que j'aime bien karaté, mais j'ai arrêté.
6: Moi, j'ai vu beaucoup plus de fois Léon Marchand, même si je préfère beaucoup plus le ping-pong. Il faisait vraiment des trucs magnifiques.
8: Will Bayama, je crois, pour la France, le basketteur. Et après, il y avait un Américain. Après, je sais pas comment on l'appelle, mais ma belle-mère, elle avait crié le King, mais je crois pas que c'est son prénom.
2: Est-ce que vous aimeriez être un sportif ou une sportive de haut niveau, vous ?
5: Oui.
7: Non.
6: Parce que ça demande trop d'exercice.
5: Faire de la piscine, j'aime bien. Ça fait marcher les bras, les jambes en même temps. Et ça demande beaucoup d'entraînement, du coup j'adore.
6: Moi, oui, parce que j'aimerais bien faire beaucoup de ping-pong. Parce que c'est mon sport préféré. Et Félix Lebrun, il m'a donné un bon coup d'énergie. Maintenant, j'en fais un club et voilà.
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2: Dans la rue Poncillon, il y a un atelier de gravure, Philippe Estrade. À mon avis, ça fait belle lurette qu'il est là, cet homme. On va essayer d'aller faire connaissance. Allez, on va aller dans l'arrière-boutique, discuter avec Philippe Estrade himself. Vous êtes là depuis combien de temps ?
9: 1987.
2: Le métier de graveur, c'est quoi en fait ?
9: Alors, je fais des plaques de toubib pour les bancs et des plaques de cercueil quand les toubib sont mauvais.
2: Et vous faites aussi les clés pour ouvrir certains cœurs ?
9: Non, malheureusement, non. Je fais des clés pour ouvrir les chambres des jeunes filles.
2: Vous avez des souvenirs de gravures un petit peu spéciales qu'on vous a eu demandé, parce que vous gravez un peu de tout, des plaques, j'imagine.
9: Alors, j'ai un souvenir, alors ça reste un peu dans le même secteur. Un jour, un monsieur m'a amené une jolie médaille, un bijou, quoi, où il m'a demandé de graver salope. Je lui ai dit que le bijou était beau, que c'était qu'il fallait pas le faire, quoi. Et il a insisté, je l'ai fait.
2: Et alors, c'est la fin, là ? Vous arrêtez votre activité ?
9: Oui, à la fin de l'année.
2: Content ou finalement, quand même, ça fait un petit pincement au cœur ? Parce que moi, je la vois, votre enseigne, depuis longtemps. Hein.
9: Alors, ça date des années 50. Mon prédécesseur, à qui j'ai racheté le magasin, on s'en départ à la retraite, et je passe la main, et mon successeur est là, c'est mon fils.
2: Histoire de transmission, encore une fois. Votre fils qui, du coup, allez hop, reprend le flambeau.
9: Voilà, il me pousse au trou.
2: C'est difficile d'arrêter, du jour au lendemain.
9: Ouais, faut se réinventer, et j'ai encore pas eu l'idée. Je sais pas ce que je vais faire, je vais m'ennuyer.
2: C'est pas dit.
9: Je sais pas. C'est compliqué, hein.
2: Ah, il y a une inquiétude, hein, c'est clair. Mais rien ne vous empêcherait de continuer.
9: Si, lui.
2: On va aller lui dire deux mots.
9: J'aurais pas travaillé avec mon père, hein, donc il est pareil. Hein.
2: Bah pourquoi pas ?
9: Parce que c'est infaisable.
2: Mais si, j'en connais plein, moi, qui travaille avec leur père.
9: C'est toujours un vieux con. Là, la pièce où on est, c'était l'endroit où on cassait la croûte avec les copains. Il y avait donc les photos de mes copains, des quelques bringouilles qui se sont fait là. Il a tout viré.
2: Ils font plus la bringue, les jeunes ?
9: Il a mis des trucs comme ça, là. C'est plus pareil. Mais mes copains étaient désespérés quand ils ont vu.
2: Bah, il y a de quoi ?
9: Mais oui.
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10: Vous êtes peut-être déjà venu voir vos enfants ou vos petits-enfants jouer à la Guéretoise, cette salle de spectacle qui est à l'espace Fayolle à Guéret. Mais c'était quoi avant ?
4: Hervé Herp, directeur artistique de la Guérette Vase de Spectacle. Avant, ici, c'était un prêt, il y a très longtemps. Puis après, il y a eu une construction, c'était une MJC, avec multiples activités, comme ça se faisait beaucoup dans les années 70-80. Il y avait un ciné-club, il y avait un labo photo qui existe encore dans les caves.
10: Est-ce que vous avez entendu l'époque où c'était une coopérative ?
4: Oui, alors il y a eu cette période, parce que c'est un petit peu ce qui a permis d'inventer aussi la Guérette Vase de Spectacle. Guéret est une ville qui a presque inventé les coopératives. C'était une coopérative ouvrière, très active, très engagée politiquement. On venait acheter sa farine, on venait acheter des boutons pour faire de la couture. Il y avait plein de choses et c'était quelque chose qui a été très très très important sur la ville de Guéret. Et il en reste encore des traces.
10: C'est quoi l'esprit coopératif ?
4: Plutôt que de passer par un système commerçant, des gens faisaient des achats en gros, ils négociaient des prix, ça rassemblait. C'était très familial et puis dans un but très social. Cette histoire de coopérative de Guéret me trottait dans la tête, mais j'avais pas fait le lien. Et puis un jour, on avait créé un spectacle, Guéret en chanson. Il y avait des réunionnais, il y avait des anciens maçons, des carrières, il y avait des immigrés qui venaient d'arriver ici. Et on a créé un spectacle global avec écriture de chansons. Et on a donné ce spectacle à l'espace André Lejeune devant une salle complète de 600 personnes, quoi. Et à la fin du spectacle, on avait organisé une petite buvette. Et c'était très drôle parce que tout le monde s'est retrouvé, parce qu'il y avait tellement de monde, et bien à servir des boissons, à servir. Et j'avais l'impression d'être une petite usine grouillante et sympathique. J'avais l'impression d'être dans une coopérative. Il y a un ami qui me dit, mais tu devrais appeler ta scène la Guérétoise. Il dit, ça fait un nom de coopérative, la Guérétoise. Je dis, ouais, mais je me demande si c'est pas le nom d'une bière. Rajoute deux spectacles. Et c'est comme ça que la Guérétoise de Spectacle est née, suite à cette soirée un petit peu coopérative. C'était en 2006.
10: Maya, comment tu connais la Guérétoise ?
11: Moi, j'y suis allée avec l'école. J'ai vu un spectacle. C'était Shoot la pomme. On ne parlait pas. Et en fait, c'était un monsieur. Et ben, il avait une pomme. Et en fait, il faisait comme si c'était un peu son animal de compagnie. Et un jour, quand il dormait, il voulait le manger, mais il se réveillait tout le temps.
10: Tu recommandes cette salle ?
11: Oui, je le recommande très fortement.
10: Aujourd'hui, la Guérétoise de Spectacle garde cet esprit de la coopérative, de convivialité et de solidarité.
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1: Je suis sûr que vous êtes déjà passé devant le château du Barou, sauf que le château du Barou, sans un homme, il serait aujourd'hui inexistant, détruit, entièrement détruit. C'est André Vaison de Pradennes qui l'a sauvé. Il arrive en Vaucluse au début du 20e. Très vite, il s'enracine, il devient conseiller municipal, conseiller départemental, puis maire de Murs pendant près de 4 mandats. André Vaison de Pradennes, c'est un homme public, engagé, décoré de la Croix de Guerre 14-18, chevalier de la Légion d'honneur, mais c'est surtout un sauveur de pierre. 3 châteaux vont marquer son existence. D'abord, celui de Murs, dont il devient propriétaire. Ensuite, il y a le château de Javon sur son plateau forestier. Et puis, il y a donc le Barou. L'histoire la plus spectaculaire, quand il prend possession au début du siècle, le château féodal est dans un état catastrophique. Les guerres, les pillages et l'incendie de 1929 ont tout dévasté. Je vous renvoie d'ailleurs à la chronique consacrée sur l'histoire du château du Barou. Et là, donc, André Vaison de Pradennes va se lancer dans une reconstruction titanesque. À l'époque, pas de subvention, pas de mécénat, tout est à ses frais. Et sur 10 ans, il fait travailler 10 maçons pendant 10 ans. On va consolider les murs, refaire les toitures, dégager les salles, restaurer les escaliers. Il va redonner une silhouette, une sorte de colonne vertébrale à ce château qui domine les dentelles. Et c'est ce gros travail, notamment la nouvelle toiture en béton, qui va permettre au château du Barou de survivre lorsqu'il y aura un second incendie en 1944 pendant la Seconde Guerre mondiale. Sans ces travaux-là, le château qu'on visite aujourd'hui n'existerait plus. Et puis il y a aussi cette autre facette moins connue. André Vaison de Pradennes était un passionné de préhistoire. Ses travaux aujourd'hui font encore référence. En fait, il a longuement étudié les ateliers préhistoriques autour de Murs grâce aux paysans qui lui rapportaient leurs trouvailles contre quelques pièces. Une grande partie aujourd'hui de sa collection a été donnée au musée d'Orsay, et c'est loin d'être fini. Aujourd'hui, une biographie est actuellement en préparation par son petit-fils Jean-Baptiste Vaison, en collaboration avec un archéologue. Mais la vie d'André, elle, se termine tragiquement. Il meurt accidentellement à Paris, intoxiqué au monoxyde de carbone dans son appartement, avec son épouse et sa fille. Seul son fils survit, et c'est ce fils qui va prolonger l'esprit du père en protégeant les propriétés familiales. Et aujourd'hui, donc, c'est son petit-fils Jean-Baptiste avec Fanny qui poursuivent cette histoire au Barou, notamment avec la création du premier whisky du Vaucluse élaboré à l'intérieur même du château.
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2: Si vous portez le nom de famille Salin, restez à l'écoute. Mais avant cela, je vais vous parler d'un bretonnisme bien connu qui est le lagen.
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2: Oh, je suis dans le lagen. Bon. Voilà une expression typique dans le français local, c'est inspiré par notre belle langue bretonne. On l'entend souvent aujourd'hui, en particulier les lendemains de fête. Quand on est un peu dans le brouillard, on a tendance à dire « je suis dans le lagen ». Alors ce mot a pourtant une signification un petit peu différente en breton. En breton, « lagen », c'est en général de la boue bien collante, impossible à cultiver, dans laquelle on a difficulté à marcher, voire on s'enfonce un peu. Mais pas que ça, ça désigne donc les fondrières, les mares d'eau boueuse. Donc Béa et Lagen, être dans le Lagen, c'est devenu une expression permettant de dire que l'on est dans un état qui n'est pas des plus sympathiques. Vous saurez maintenant que Lagen, c'est pas la gueule de bois, mais c'est de la boue en langue bretonne, à Lagen.
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2: Et j'en arrive maintenant à un nom de famille très commun, vous en connaissez peut-être, peut-être qu'il y en a dans votre entourage, ou peut-être le portez vous-même, c'est Salin. Alors, déjà en breton, on prononce Salahune. Pas Salin, mais Salahune. Comme le célèbre ermite de la forêt de Landévennec, ou encore du Folgoat, près de l'Esnevin, Salahune Arfol, Salin dit le fou. Salin est donc un nom ou un prénom, et son origine remonte à loin, très loin, et vient aussi de très loin. C'est avec l'évangélisation de l'Armorique que ce nom est sûrement arrivé, car Salin, ou Salahune, n'est rien d'autre que l'adaptation bretonne du prénom Salomon. Salomon, fils de David, roi d'Israël. Donc, un nom de famille biblique aujourd'hui. Salomon, devenu Salahune en breton, mais aussi Salou ou encore Salik. C'est la même origine pour ces noms de famille. Salin ou Salomon, si vous voulez, fut d'ailleurs le nom d'un autre roi, mais de Bretagne, cette fois-ci au 9e siècle. Donc, un nom de famille plus que royal. Les Salins pourront à l'avenir se vanter d'avoir un nom de famille prestigieux. Je vous dis à demain, même heure, même radio, en m'en Ici, ils veulent juste Canemarquoise.
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2: Nous sommes à Caudalet.
3: Richard, on est ici dans les jardins familiaux?
2: Oui, on est dans les jardins familiaux et on est à plusieurs.
3: Il est où votre petit carré?
2: Là-bas, au fond.
3: Allez, je vous suis, allez-y. Et là, ce sont vos poireaux?
2: Il y a des poireaux, il y a encore des betteraves, des radis.
3: Et là, vous êtes au bord de quel canal?
2: C'est un canal qui rejoint la tête.
3: Les choux ont été un petit peu mangés, non?
2: Par contre, la salade, vous voyez, elle n'est pas gelée.
3: Et alors, comment vous vous organisez? Vous aviez des notions de jardinage quand vous avez pris ce jardin familial?
2: Oui, j'ai eu un jardin familial dans le Nord pendant une dizaine d'années.
3: Donc vous arrivez d'où, vous?
2: Nord-Pas-de-Calais, entre Lille et Arras.
3: Depuis combien de temps vous êtes installé ici à Caudalet?
2: 3 ans.
3: Comment vous avez découvert ce village?
2: Avec mes filles qui habitent là. Donc elles m'ont dit de revenir ici, parce qu'il fait meilleur, il y a du soleil, et le jardin, on peut le faire plus longtemps.
3: Et vous venez tous les matins?
2: Souvent, en ce moment un peu moins.
3: C'est important pour vous d'avoir votre petit carré potager?
2: Tout à fait, parce que c'est du bio. Et puis, quand j'amène les légumes à la maison, ma fille me fait la cuisine. Et moi, je fais la soupe avec les poireaux, avec les navets. Donc, tout va bien.
3: Et derrière vous, il y a le compost?
2: Recyclage. Les choses de la cuisine, mais pas tout, hein, les purées et tout ça. Et puis, les restes de jardin.
3: Rien ne se perd, tout se transforme.
2: Exactement. Et ça devient tout marron, comme un terreau.
3: Merci Richard. Et vous Daniel, alors, qu'est-ce que vous cultivez?
4: Là, pour le printemps, j'ai mis des oignons, rouges et jaunes. 300, on ne rigole pas avec les oignons. Hein. Quand on cuisine, il faut des bons oignons. Bon, alors là, il reste les poireaux.
3: Il n'y a pas des artichauts, là?
4: Des artichauts, oui. Ils restent bien en place. Et je suis assez content parce que par ici, moi, je suis normand. Hein. Attention, je suis un viking. Hein. Faut pas me contrarier. Bon, alors, il y a la quatre artichauts. Bon, ben, c'est bien, c'est marrant, dans un jardin, c'est marrant.
3: Et qu'est-ce qui vous a amené au jardinage?
4: Faut bien s'occuper, faire du sport, la marche, et puis du jardinage.
3: Et dites-moi, vous avez un panorama incroyable depuis le jardin.
4: Justement, c'est très intéressant. C'est pour ça aussi que j'ai demandé ce terrain-là. Il y a la rivière, juste derrière moi, il y a la montagne, avec des beaux arbres. Enfin, c'est formidable, ici, c'est le paradis pour moi. Hein. Surtout moi qui suis né dans la plaine de Caen, vous voyez. Alors la plaine de Caen, c'est vraiment la plaine.
3: Il y a de la pluie. Hein. Et le principe de ces jardins familiaux, vous venez quand vous voulez?
4: Exactement. Et surtout, c'est tellement simple que je ne sais pas très bien comment dire. Parce que c'est tellement simple que c'est la vie rêvée. Quoi. Les gens devraient faire ça. C'est pour ça qu'ils ne font plus de jardin. Ils ont l'air de dire que ça ne rapporte pas. Mais ce n'est pas une question d'argent. On s'en fout de l'argent. On mange des bons légumes, mais au moins, on passe du bon temps toute la journée.
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1: Pour moi, c'est compliqué parce que la personne qui pleure, elle me fait beaucoup de peine. Bah, après, moi aussi, je pleure parce qu'elle m'a fait beaucoup trop de peine et que voilà.
2: Pour moi, c'est difficile parce que parfois, la personne, elle est très, très, très énervée, donc elle veut pas nous écouter. Sauf que nous, on a envie de, par exemple, redevenir amis avec elle, mais elle voudra pas forcément. Donc, du coup, c'est dur de lui dire pardon.
3: Et ben, des fois, ça peut être compliqué, parce que ça dépend dans quelle situation tu es. Et puis même, des fois, ça peut être dur de pardonner une personne, parce que ça se trouve, des fois, elle t'a fait beaucoup trop de peine, ou qu'elle t'a fait quelque chose que t'as vraiment pas aimé.
4: C'est facile de dire pardon, mais des fois, selon la situation, et bah, les autres, ils vont dire que c'est trop tard.
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5: Bonjour à toutes et tous, bienvenue dans Affaires classées, le podcast. Je vous ramène dans la soirée du lundi 30 juin 2014. Les policiers palois sont appelés pour porter secours à une habitante de la rue Lavigne dans le quartier de la prison. La malheureuse gît inconsciente au pied de son immeuble. Son compagnon est fortement alcoolisé. Il parle d'un accident.
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5: Lundi 30 juin 2014, la France dispute à Brasilia les huitièmes de finale de la Coupe du Monde contre le Nigeria. Un match crucial, à élimination directe, qui enflamme plusieurs millions de téléspectateurs sur la planète, à leur domicile ou aux terrasses des cafés. Parmi eux, il y a Alain et Valérie, un couple de concubins quadragénaires habitant depuis un an un modeste appartement au deuxième étage du 11 rue Lavigne, dans le quartier palois de la prison. La soirée débute chez Laurette, un troquet populaire de la place du Foirail, où le couple boit beaucoup, beaucoup, enchaînant les rasades d'alcool à une cadence soutenue. Fatiguée, Valérie décide de rentrer. Est-ce parce qu'il fait nuit et que la rue est déserte ? Elle quitte le bar à pied en compagnie de Rachid, un ami, tandis qu'Alain joue les prolongations au comptoir, célébrant la victoire de la France par un joli 2-0. Il est 23h, lorsqu'Alain pousse la porte de son immeuble. Faute d'ascenseur, Alain monte péniblement les marches de l'escalier en colimaçon avant de fermer la porte de l'appartement. Une surprise l'attend. L'homme qui avait raccompagné Valérie est encore là, dans le salon. Alain s'étonne. Après tout, il est l'heure de dormir, car dans quelques heures, il va prendre son service d'ouvrier au ramassage des ordures ménagères de la ville de Pau. Que se sont-ils dit ? Quand elle a bu, Valérie peut être agressive en parole et elle n'y va pas par quatre chemins, traitant Alain, je cite, de « petit éboueur de merde ». Réveillé par ce vacarme, un voisin alerte le commissariat qui dépêche sur place une patrouille de la BAC. Il est 23h05. À leur arrivée, le visiteur, Rachid, est déjà parti. Alain semble calme, correct. Valérie, en revanche, semble sous l'effet de l'alcool, excitée, provocatrice. Les policiers repartent. Sauf qu'une demi-heure plus tard, on les rappelle à nouveau. Et cette fois, c'est plus grave. Valérie gît, inanimée, dans une mare de sang, au pied de son immeuble.
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5: Il est 23h40 précise. La malheureuse, vêtue d'une culotte et d'un débardeur, est à l'agonie. Lorsque l'équipage des sapeurs-pompiers arrive sur place, il est déjà trop tard. Malgré les soins de réanimation, le décès de Valérie est constaté 15 minutes plus tard. Selon le médecin du SAMU, elle a succombé à un traumatisme crânio-cérébral majeur, consécutif à sa chute depuis la fenêtre du deuxième étage. Alain, son compagnon, est assis sur le trottoir, calme, prostré, visiblement sous l'effet de l'alcool. Les policiers tentent de comprendre. Le quadragénaire palois évoque une dispute. Valérie aurait ouvert la fenêtre avant de sauter face en avant, sans qu'il n'ait le temps de comprendre son geste et de réagir. Cette défenestration pose question. Valérie, s'est-elle suicidée? Est-elle tombée accidentellement? À ce stade, les indices sont maigres. Les agents de police sont marqués par la froideur d'Alain qui paraît détaché de la situation. Mais après tout, c'est peut-être l'alcool, l'état de choc qui explique cela. Au milieu de cette rue déserte du centre-ville de Pau, un drap blanc recouvre le corps en attendant que les constatations soient achevées. Selon les premiers renseignements, Valérie venait de se mettre en ménage avec Alain après le décès de son fils Quentin, décédé d'une rupture d'anévrisme quelques mois plus tôt, à l'âge de 17 ans. Séparée du père de celui-ci, militaire en Guyane, Valérie a décroché, perdant son emploi, consommant de plus en plus d'alcool. Selon les voisins, le couple se disputait de plus en plus souvent ces derniers temps. Mais pour l'heure, les policiers butent sur une énigme. Le médecin légiste dépêché sur place est incapable d'imaginer le scénario de la défenestration. Valérie ne présente aucune trace accréditant qu'elle aurait été précipitée dans le vide du fait d'un agresseur. Et tandis que les pompes funèbres emportent le corps pour une autopsie, Alain est conduit à l'hôtel de police afin d'être interrogé en détail. Mais d'abord, il est placé en dégrisement, le temps qu'il recouvre ses esprits.
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5: Lors de son arrestation, Alain présentait un taux d'1,62 g par litre de sang. Un taux significatif, mais bien plus faible que celui de Valérie. 2,85 g, ainsi qu'une récente consommation à la résine de cannabis. Que dit Alain sur ce funeste face-à-face dans l'appartement? Il admet volontiers qu'il avait bu, mais à vrai dire, il ne se souvient plus vraiment de ce qui s'est passé depuis son retour du bar chez Laurette. Une dispute? Demande l'OPJ. Silence. Un détail lui revient. Valérie s'était appuyée dos à la balustrade dans l'encadrement de la fenêtre, comme elle le faisait souvent, rajoute-t-il. Deuxième audition. La mémoire revient peu à peu. Valérie l'a invectivée, elle était virulente. Il l'a tenue par les bras, elle remuait tellement que, lorsqu'il l'a lâchée, c'est alors qu'elle est tombée à la renverse. Une version nouvelle qui intrigue les enquêteurs, car Alain admet qu'il lui a peut-être fait peur et que cela a pu jouer. Troisième audition, nouvelle version. Cette fois, il se souvient d'une dispute, mais réfute toute violence. Ces variations successives collent mal avec le résultat des premières investigations sur le terrain. Des voisins sont entendus. Leur récit jette un sérieux doute sur la thèse d'une chute accidentelle. Dorian, qui est arrivé le premier au chevet de la malheureuse, a entendu un puissant cri de femme avant sa chute au sol. Son compagnon, dit-il, est descendu peu après. Il avait l'air défoncé, répétant sans cesse « Ma chérie, ma chérie !» Laurence, une locataire de l'immeuble, rajoute qu'elle a entendu sa voisine insulter Alain avant de crier « Au secours !» L'homme l'aurait agonie d'insultes. Valérie lui aurait ordonné de la lâcher à plusieurs reprises avant qu'elle n'entende un grand boum. Mais le pire témoignage est à venir. Sandra, une autre voisine, se manifeste auprès des policiers. Alertée par ce brouhaha, elle est sortie dans la rue, d'où elle a tout vu. La pièce où s'est joué le drame était allumée. Valérie était adossée contre la rambarde. L'homme lui tenait les bras. Il la bloquait, tandis qu'elle essayait de se libérer. Il hurlait avant de la précipiter dans le vide.
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5: Pour les policiers palois, le témoignage de la voisine pèse lourd dans la balance. Sandra se tenait à 12 mètres de la fenêtre où s'est nouée la chute. La rue était éclairée comme l'intérieur de la pièce. Elle est formelle. L'homme poussait Valérie vers la fenêtre, tandis que la malheureuse tentait à l'inverse de l'en empêcher. Après 48 heures de garde à vue, Alain est conduit au palais de justice de Pau où la juge d'instruction de permanence, Lucille Pichenot, le met en examen du crime de meurtre par le concubin de la victime. Un crime passible de la prison à perpétuité. Avant de partir au trou, le quadragénaire hurle à l'envi qu'il n'a jamais, jamais voulu la tuer. Il l'aimait tant, même s'il se souvient à présent qu'il a vu les jambes de sa moitié tomber par la fenêtre. Ses trous de mémoire seraient dus, dit-il, à son absorption d'alcool ce soir-là. Pourquoi ? Pourquoi ces versions évolutives ? Le stress, explique-t-il. Pour le médecin légiste, le doute n'est plus vraiment permis. Alain a empoigné Valérie au niveau des bras, avant de la bousculer. L'employé municipal jure pourtant qu'il était amoureux, possessif, qu'il pouvait être parfois blessé par les insultes humiliantes de sa compagne, notamment sur son métier d'éboueur. L'enquête établira que Valérie a travaillé dans une maison de retraite avant de perdre son fils et plonger dans l'alcool. C'était une écorchée vive, une battante avec un fort caractère. Ses proches sont formels. Malgré les coups durs accumulés ces derniers temps, elle n'a jamais voulu se suicider. Quant à Alain, il n'a pas vraiment l'air du tyran domestique. Décrit comme calme, ouvrier modèle au travail, il formait un couple que l'on dit fusionnel, uni, normal. Tous les témoins interrogés expriment leur étonnement face à ce drame. Le couple abusait certes parfois de la bouteille, mais rien ne dessinait une issue aussi funeste. Alain a-t-il été pris de jalousie après que Rachid, ce pote de comptoir, ait ramené Valérie au foyer quelques heures plus tôt ? L'intéressé confirme qu'Alain a exprimé une forte colère, surtout s'il s'imaginait qu'il venait de coucher avec elle.
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5: Alain n'a rien d'une brute épaisse. D'allure frêle, le visage ravagé par l'alcool, il n'a jamais eu maille à partir avec la justice. Né en 1966 à Bizanos, il a échoué à son CAP de cuisinier. Il entame une carrière dans les espaces verts à la mairie de Lons, avant de rejoindre le service palois des ordures ménagères, comme Reaper, en 1992. Ses amis le disent renfermé, se confiant peu sur sa vie privée. Ces derniers temps, son affection pour la bouteille lui jouait des tours. Il buvait de plus en plus, mais il banalisait la portée de ses consommations. Et pour cause, absence inopinée, perte de mémoire, trou noir, devenait de plus en plus fréquent. Selon l'expert psychiatre, l'explication du drame tiendrait à sa jalousie soudaine envers celui qui a ramené Valérie au foyer une heure avant qu'il ne rentre du bar chez Laurette. L'expert, le docteur Thierry Della, est plus sceptique encore. Cette amnésie pourrait aussi être utilitaire, lui servir de paravent à un refus conscient d'assumer les conséquences de son acte. Le procès devant la cour d'assises s'ouvre à Pau en mars 2016. 2 ans après le drame, Alain n'a pourtant pas avancé d'un pouce. Je sais pas ce qui s'est passé. J'ai pas de réponse, mais je vous demande pardon. Voilà les réponses qu'il présente aux insistantes questions du président de la cour, Francis Bobille. Deux vies ont basculé en 10 secondes. Son avocate, maître Laurie Achipi, revient sur l'amour fou d'Alain pour Valérie. Il parlait mariage quand elle disait étouffée dans cette relation. Ce soir-là, Alain s'est sans doute confronté au mur de la réalité. La dispute conjugale a basculé dans le meurtre. Lui a-t-elle annoncé qu'elle se séparerait? L'a-t-il refusé? Nul ne saura. Selon la première voisine, c'est elle qui criait le plus souvent sur lui. Et oui, il arrive parfois que le dominé devienne soudain le dominant. Pour l'avocate générale au nom de la société, Marie-Bernadette Duhas va requérir 15 années de réclusion contre Alain pour qu'il expie son crime. Le verdict tombe. Magistrats et jurés fixent à 12 ans le prix d'une vie qui aura basculé en 10 secondes.
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5: Un cri dans la nuit. C'était ce nouvel épisode des Affaires classées en podcast. Rendez-vous très prochainement pour un petit voyage en arrière, il y a de cela 20 ans, au mi-temps des années 2000, au Pays Basque. À bientôt.
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2: Saviez-vous qu'à la belle époque, Soultzmatt était surnommé le Petit Paris? Alors il y avait des curistes qui venaient de toute l'Europe pour boire l'eau des sources. Les hôtels étaient quand même bien remplis. Il y avait de l'animation, il y avait pas mal de musique. C'était un peu la fête, il faut dire. Et puis petit à petit, et le thermalisme a commencé à décliner. Alors les curistes sont partis et Soultzmatt est redevenu un beau village de la vallée noble. Jusqu'à ce qu'un jour, eh bien, il y ait quelqu'un qui ait décidé que le Petit Paris méritait de rester encore un peu vivant. Et ce quelqu'un, eh bien, a ouvert un cabaret que je teste pour vous. Vous l'avez deviné, le paradis des sources. Alors c'est le matin, il est 10h, la salle est normalement fermée au public et je suis dans les coulisses. Oui, c'est les répétitions qui sont annoncées pour aujourd'hui avec les danseurs que je vois qui s'échauffent. Il y a aussi deux chanteurs à côté qui sont en train de faire des petites gammes dans les couloirs. Et pas loin, il y a aussi un technicien qui est en train d'ajuster le trapèze pour l'acrobate. Et mon guide, c'est David. C'est lui le responsable communication. Et c'est vrai que ma première réaction fut « Ah, c'est surprenant quand même !» Parce que je ne m'attendais pas du tout à trouver ça à cet endroit, au fond de la vallée. Et ce à quoi mon guide David me répond « Et attends, t'as encore rien vu !» Car David m'emmène ensuite dans la salle principale. Et elle est grande, la salle principale. Bien plus grande que ce que la façade laisse croire. Je ne m'y attendais vraiment pas. Les tables rondes qui sont déjà dressées pour le service du soir, la scène qui est très profonde avec son énorme rideau rouge, typique des cabarets. Et je demande à David ce qui fait particulièrement la spécialité de l'endroit par rapport à Paris. Et là-dessus, David me répond, il y a deux choses. La première, c'est avant tout l'accueil à l'alsacienne. C'est chaleureux, mais c'est surtout c'est très familial. Et ça, je peux vous le confirmer, c'est vrai qu'on est très bien accueillis. Et le cabaret des sources, c'est pas un lieu qui cherche particulièrement à impressionner le public. C'est juste un lieu qui cherche à faire plaisir. Et c'est peut-être ça la deuxième raison. C'est le programme. Parce que à chaque saison, c'est une nouvelle revue qui est proposée. Avec des artistes qui sont renouvelés, des costumes qui sont entièrement refaits sur place. Avec des numéros de danse, de cirque, d'illusions et même de chansons en live. Ah bah oui. Et ils m'ont même proposé d'essayer. Alors, pas une acrobatie aérienne. Non, pas de trapèze pour moi, merci. Mais d'aller sur la scène et de monter tout en haut des escaliers principaux, vous savez, là où descend la revue. Et de me mettre justement à la place d'un artiste. Et j'avoue, sincèrement, je me suis retrouvé face aux lumières, face aux 300 places, certes vides. Et malgré le vide, je dois le dire, j'ai ressenti quelque chose quand même. Ouais, c'est assez cool et même assez fascinant. La revue de cette saison s'appelle Liberté, avec des artistes qui sont venus des quatre coins de l'Europe. Et souvent formés dans des écoles de danse et de cirque de plusieurs pays. Et tous sont réunis dans un village alsacien au fond de la vallée noble. Et pour le coup, Soultzmatt mérite vraiment son nom du Petit Paris. Et je m'en veux même de ne pas y être allé plus tôt. Mais comme dit mon guide David, c'est peut-être pour ça qu'on y revient.
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3: Moi, je peux beaucoup te convaincre. Il y a des téléphones, par exemple, on discute, on joue.
4: Déjà, quand on a le téléphone, on passe beaucoup moins de temps avec nos parents. Du coup, ils sont un peu tristes parce que ils sont toujours tout seuls.
5: Moi, par exemple, là, actuellement, je suis plus au téléphone. Parce que justement, je réagis pas très bien quand on doit prendre mon téléphone, quand je passe le soir ou quoi. Je réagis très mal parce que les téléphones, ça. Je suis matrixée, quoi. C'est comme une drogue, le téléphone, quoi. Tu peux pas t'en empêcher de l'utiliser ou quoi. Après, c'est pour mon bien, quoi. Donc, quand je serai dépunie, je réagirai pas pareil. J'aurais compris que c'est pas très bien de faire ça aux parents ou de répondre à des trucs comme ça.
6: Moi, je m'en fiche un peu qu'on me le coup fixe. C'est juste que de voir que les autres, eux, ils s'amusent avec leur téléphone.
7: Kevin, c'est quoi ce 4 en maths, là, ton téléphone?
8: Non, j'en ai pris, s'il te plaît.
7: Ton téléphone.
8: S'il te plaît.
9: Moi, si mes parents disent « je te le confisque », moi, je serais content et pas content parce que déjà, s'ils disent « je te le confisque », je serais un peu content parce que je jouerais dehors, je passerais plus de temps avec mes parents. Et s'ils ne le confisquent pas, je vais passer moins de temps avec mes parents et puis je vais pas jouer, je vais pas faire des câlins à mon lapin dehors.
3: Ben en fait, plus on évolue, plus il y a plus d'enfants sur les écrans, tout le temps et tout, au lieu de faire comme nos parents à l'époque, quoi, jouer dehors et tout.
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4: Ben en fait, à chaque fois, on essaye d'arrêter, mais on peut pas parce que, par exemple, on regarde une vidéo, elle est finie, on dit allez encore une autre, on l'a finie, on dit allez encore une autre, et en fait, on va pas le temps passer, donc et quand il nous le confixe, bah on se met à s'énerver parce qu'on est trop habitué à l'avoir et c'est comme si on avait perdu une partie de nous en fait.
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11: Allez, on passe la frontière, que ce soit au niveau du col du Locle, de Valorbe, pas de souci. On va en Suisse et on regarde un petit peu ce qui se passe chez nos voisins avec David Aubry. Bonjour David.
12: Bonjour Louise, bonjour à tous.
11: Alors je le disais, un conflit de voisinage tourne au vinaigre, mais pour la plaignante.
12: Oui, ah, vous voyez, j'aime bien aller dans la rubrique justice, hein, ça en dit long sur une société. Alors, sur le ring ce matin, la momone, une solide bernoise, la soixantaine bien tapée. Alors c'est le genre de femme, il ne faut pas la chercher, ou alors on la trouve, hein. Vous allez voir. Face à elle, une voisine lambda que la momone ne peut pas blairer. Mmh. Et vous allez voir aussi que notre amie du jour, eh ben, elle n'est pas là pour obtenir le prix Nobel, hein. La diplomatie, c'est pas son truc. Elle, quand elle est contrariée, elle envoie du lourd. C'est le genre grande gueule, sans gêne, c'est un peu la mère Trump du quartier. Alors je vous rassure, elle n'a pas sorti la machine à baf, mais elle a décidé d'afficher sa voisine juste parce qu'elle ne peut pas l'encadrer.
11: Alors elle l'a en effet affichée au sens propre, hein, pour le coup.
12: Eh ben absolument. Les fêtes se sont déroulées dans la buanderie de la Copro, le lieu idéal, là où tout le monde passe et a le temps de jeter un œil sur les murs. Attention, jeu de mots piqué à la presse suisse, la momone, elle a décidé de laver son linge sale en public et sans adoucissant. Sur une affiche en face de la machine, elle traite la voisine de rebut antisocial de l'humanité. Bref, c'est ce qu'on appelle de la diffamation et des injures. Alors forcément, la dame visée s'est pas laissée faire et elle a porté plainte.
11: Et le ministère public lui a donné raison.
12: Évidemment, la momone n'est pas ressortie blanchie de la buanderie. Selon les juges, elle a sali la réputation de sa voisine en portant atteinte à sa dignité et à son droit à la considération. Rien que ça. Et tout ça, eh ben, ça se paye. 620 balles d'amende, frais de justice et un avertissement. En cas de récidive, ce sera 80 balles de plus par jour d'affichage.
11: Eh ben.
12: Pour pas risquer de perdre à nouveau ses nerfs, on lui conseille donc de ne s'acheter une machine à laver pour faire ses lessives dans son appart et pas à la buanderie. Et accessoirement, Loïs, on va aussi lui conseiller de prendre une petite verveine, ça détend.
11: Oui, ça peut faire du bien, surtout de grand matin comme ça. Merci beaucoup David, et puis voilà, vos conseils, on les retrouve, parce que là, on trouve un super conseil, achetez votre machine à laver. Voilà, n'allez pas la faire dans un lieu public, on a toujours des risques comme ça. Merci, les conseils à retrouver sur l'application ici et sur ici.fr Besançon. Et puis nous, on se dit à demain, tout simplement. Voilà, David.
12: À demain.
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1: À une quinzaine de kilomètres au nord de Mont-de-Marsan, la commune de Broca. Son histoire est très liée aux forges et la création de son musée à votre radio locale, ici Gascogne. Notre guide, Martine Maisonnave, présidente de l'association des Amis des Forges.
2: C'était suite à un jeu donc radiophonique en 1988 sur Radio Land à ce moment-là. On avait fait quelques-uns, on avait fait des recherches et puis à l'été 89, on s'est dit, on a récupéré des vieux objets en fonte, pourquoi pas ouvrir un musée. Donc l'été 89, on a ouvert le musée et l'association a été créée dans la foulée. Ce musée retrace l'aventure métallurgique de Broca au 19e siècle. Donc l'eau fourneau dont les restes se situent à côté du musée, hein, c'est d'ailleurs les seuls dans les Landes à cette époque-là, a fonctionné de 1833 à 1904. Mais ce musée, effectivement, il explique comment on obtient de la fonte. Hein, c'est un alliage de fer et de carbone et les matériaux nécessaires à sa fabrication, c'est-à-dire la garluche et le charbon de bois. On y présente aussi de nombreux objets du quotidien qui viennent des forges de Broca, dont la marque de fabrique est la pomme de pin. Et on y retrace également la vie des ouvriers de l'époque et la famille à l'origine de cette fonderie qui est la famille Larrayé.
1: L'économie de Broca a donc longtemps tourné autour des forges, en fait.
2: C'est vrai qu'à cette époque-là, la population comptait 1300 habitants. À l'heure actuelle, on est 800. On a des écrits sur lesquels en 1850, il y avait 150 charbonniers qui travaillaient pour les forges de Broca, 80 mineurs, et dans le haut fourneau, ils étaient 170 personnes et 21 personnes à la forge. Mais il y avait aussi également des enfants de plus de 12 ans.
1: Les enfants travaillaient aux forges.
2: Ils travaillaient quand même aux forges parce qu'ils étaient petits. Si vous voulez, dans la halle de coulée qui était autour du haut fourneau, ils pouvaient passer facilement et ils travaillaient aux forges. Mais ce qui n'empêchait pas Adolphe Larrayé, là, qui a été le premier maître des forges donc de Broca, d'avoir une politique paternaliste. Il voulait que les enfants aillent à l'école. Il avait fait construire des logements pour ses ouvriers qui existent d'ailleurs toujours sur le site des forges, mais c'est occupé par des privés à l'heure actuelle. C'était la politique, il poussait des wagonnets, quelque chose qu'effectivement, une recherche que j'aimerais développer à l'intérieur du musée, plus insister sur,

0: sur le travail des enfants.
1: Des travaux vont bientôt commencer pour déplacer le musée dans des locaux plus adaptés. Une souscription est d'ailleurs ouverte à la Fondation du patrimoine. Vous pouvez soutenir les projets du musée et l'association recherche des documents sur justement le travail des enfants aux forges. À votre bon cœur, le musée est ouvert sur rendez-vous, renseignements auprès de la mairie de Broca, recommandé par Ici Gascogne.
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3: Tout, vous saurez tout sur le...
4: Le bicou,
3: effectivement. Bicoulou, c'était le motus à trouver dimanche sur motus.fr. Donc, on va pas tourner autour du pot, ni autour du bicouli. Le mot bicouli peut désigner, effectivement, le sexe d'un petit garçon, le petit oiseau. C'est le petit oiseau va sortir.
5: De toutes les couleurs.
3: Exactement.
5: Bico, ça.
3: Voilà. Et par extension, un sexe tout petit. Enfin, non, justement, pas par extension, parce que un bicouli en extension, pour le coup, ce serait plus un bicouli, vous voyez ce que je veux dire. Mais voilà. Un bicouli, c'est donc une kikounette, ou une kikette, ou un sexe tout rikiki.
5: Ouais.
3: Une rikikette, si vous préférez.
5: Une rikikette.
3: Voilà, il y a des bicoulis célèbres, comme celui du mannequin pisse, hein, vous savez, la fameuse statuette de Bruxelles,
5: hein, ouais,
3: qui représente un petit garçon, le mannequin, qui pisse dans une fontaine. Mm-hmm. Mais notre bicouli est bien d'origine provençale. L'oubicou, c'est le chevreau, une petite bique, une biquette, si vous voulez. Donc un bicouli, c'est encore plus petit qu'une biquette. Voilà. Mais c'est aussi un terme affectueux qui peut désigner un simple baiser. Hein, si quelqu'un vous dit, viens me faire le bicou, n'y voyez pas une proposition érotique, c'est juste un bisou.
5: Ah.
3: On peut dire ça en famille, voilà, ouais, c'est tout tranquille.
5: C'est pour ça que j'ai eu des problèmes la dernière fois. Alors.
3: Okay. Avec Vous allez nous raconter tout ça, Philippe. Mais si on va au bout de la logique et au bout du bicouli,
5: ouais,
3: que trouve-t-on au bout du compte et du bicouli? Le bicou. Et c'est là qu'il faut être précis, car si les termes bicou et bicouli peuvent être synonymes, on peut aussi, d'un point de vue anatomique, hein, faire la différence entre le bicouli et le bicou qui en est l'extrémité. Car ce n'est pas tout. On utilise aussi les mots bicouli ou bicou pour désigner un petit truc, un petit machin, un petit objet qui dépasse. Vous allez me dire, oui, on est dans le même ordre d'idée, mais non, je ne parle pas là du sexe. Un petit, comment on dit, un petit bitonio.
5: Ah,
3: voilà, hein,
5: ouais,
3: vous savez, voilà. Donc quand on sait pas comment nommer un truc, là, un machin, une excroissance qui dépasse, on va dire appuie sur le bitonio, ben on peut dire appuie sur le bicouli, ou appuie sur le bicou, ouais, c'est un peu l'équivalent de tchitch ou pec, on a plein de mots comme ça. Mais c'est de ne pas confondre le bicou avec le bijou, hein. Au Louvre, les voleurs n'ont pas dérobé des bicou, mais des bijoux, hein. Et on en reparle demain d'ailleurs des bicou de famille. Des bijoux de famille. Enfin, bicou et bicouli sont des mots très affectueux qu'on emploie à l'encontre d'un ami ou d'un enfant. Thierry Bouffat, qu'on a longtemps entendu sur notre antenne, mais aussi André de Roca, m'appelait souvent comme ça. Oh, bicou, ça va,
5: bien,
3: vous vous rappelez, c'était son mot à Thierry. Et donc, mon bicouli aussi. On a dans Les Aventuriers du Chichi perdu du groupe Quartier Nord, Madame Pagalenti qui dit mon beau bicouli, comme tu nous as manqué. Et ben, en parlant de chichi, vous voyez bien que le mot bicouli a bien d'autres sens et il faut donc bien le manier et savoir par quel bout le prendre. Je parle du mot, bien sûr.
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6: Dans une maison, on a souvent tendance à gérer les restes à court terme. Je m'explique, vous avez fait un rôti. S'il reste 3 tranches de rôti, vous allez le mettre soigneusement dans une boîte et puis le lendemain, vous allez le mettre avec une salade, etc. S'il vous reste que le petit bout du talon du rôti, vous êtes 4 à table pour toute la semaine, vous allez vous dire, mais enfin franchement, soit vous allez tout de suite vous dire, ça sert à rien, je le jette, soit vous allez le garder consciencieusement et puis au bout d'une semaine, vous allez dire, bah finalement, on l'a pas mangé. Donc, ben, vous allez le jeter aussi. Alors, c'est dommage parce que, en fait, ce petit morceau de viande qui finit à la poubelle, eh ben, on aurait pu en faire quelque chose.
7: Et alors, du coup, vous en faites quoi ?
6: Ah, alors, moi, j'ai une astuce. Dans mon congélateur, j'ai une boîte. Dans cette boîte, à chaque fois qu'il reste un petit morceau de viande, alors ça peut être la côte de bœuf du dimanche où il va rester juste un tout petit morceau que personne n'aura voulu, ça peut être le talon du rôti de porc, ça peut être le blanc que j'ai enlevé de la carcasse du poulet, je mets tout dans ma boîte au congélateur au fur et à mesure. Et quand ma boîte est remplie, je la décongèle.
7: Mais vous avez des viandes différentes, vous les cuisinez comment ?
6: Mais justement, c'est ça qui est chouette, c'est que les viandes sont différentes. Donc, je vais les mixer et ensuite, je vais les cuisiner. Le fait d'avoir des viandes qui arrivent de tas d'origines différentes va me permettre d'avoir justement des saveurs assez intéressantes. Alors, je vais faire une grosse compotée d'oignons que je vais déposer au fond d'un plat à gratin. Je vais mettre ma viande hachée dessus, je vais faire une belle purée que je vais mettre dessus, plein de fromage, et je fais un hachis parmentier pour toute la famille, pour un dimanche midi. Et ça, je peux vous dire que tout le monde adore, mais je vais mélanger cette viande avec un œuf, du persil ou une autre herbe aromatique que vous aimez, hein, vous choisissez. Je vais mettre de la chapelure, maison la chapelure, pas de la chapelure achetée. Hein. La chapelure maison, c'est le pain dur qu'on mixe pour en faire de la poudre. Je vais mettre tout ça ensemble, je vais rajouter des épices, je vais mélanger tout ça, et je vais faire des petites boulettes que je vais pouvoir rouler, que je vais faire cuire soit à l'huile, soit au four, que je vais servir soit avec un coulis de tomate, soit sur un yaourt épicé. Et j'ai un plat incroyable où je vais assaisonner cette viande, je vais farcir des tomates, je vais farcir des courgettes, ou je vais farcir des potimarrons quand c'est l'hiver. En fait, avec cette farce, je vais pouvoir tout faire. Et ces petits morceaux, en fait, ne sont pas des déchets, ce sont des trésors dans la cuisine, et ça devient vraiment quelque chose de savoureux. Et ça marche.

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1: Courageuse, énergique, persévérante. C'est vrai que s'occuper du handicap, c'est à la fois vaste et complexe. J'ai moi-même ma fille en situation de handicap. Comme le dit Charles Gardou, il n'y a pas de vie minuscule. Et c'est important de donner une place à chaque personne, et notamment les plus vulnérables. L'exclusion est terrible. Le jour où on expérimente cette exclusion, on se rend compte véritablement qu'on ne peut pas faire subir ça à quelqu'un sur cette terre.
2: La société idéale pour vous, Joe, elle ressemble à quoi ?
1: La société idéale pour moi, c'est inclure chaque personne, faire en sorte de porter un système de valeurs, des valeurs de solidarité, des valeurs d'entraide, des valeurs d'humilité, de bienveillance. Je crois qu'une société idéale serait une société où on éduquerait les enfants à ça, où on les habituerait à ce qu'ils puissent être élevés avec d'autres personnes différentes, d'autres enfants différents, de manière à ce que on puisse vraiment encourager ce vivre ensemble, leur enseigner cet état d'esprit propice au respect de l'être humain, au respect de la planète. Ce serait le manifester, véritablement incarner ces valeurs. Nous, adultes,
2: vous avez dû vous battre à la naissance de votre fille, au fil des ans, avec la création de cette association aussi. Vous auriez pu baisser les bras des centaines de fois. Qu'est-ce qui vous porte ?
1: J'aime ce que je fais et la confiance des gens. C'est beaucoup ça qui m'anime. Et je me dis, j'ai pas le droit de baisser les bras parce qu'on est trop peu à se mobiliser pour cette cause. Elsa a 35 ans. Je trouve qu'elle évolue bien. Il y a 5 ans maintenant, je l'ai sortie d'un foyer. Et depuis 5 ans, je trouve qu'elle fait des progrès. En tout cas, elle est bien dans sa vie. Et en plus, elle me donne l'impulsion et elle me donne de vraies idées. C'est elle qui me fait avancer souvent. Je pars de son besoin, je pars de notre besoin familial. Et à partir de ce moment-là, je me dis, si moi je perçois ça, de nombreuses personnes vont aussi avoir ce besoin et j'essaye d'y répondre.
2: On dit souvent que les enfants construisent aussi les parents. Elle vous a appris quoi, Elsa ?
1: Oh, tellement de choses, la patience, je crois. J'ai toujours été persévérante, il me semble, mais je pense qu'elle a certainement contribué à développer encore plus cette qualité. Et puis, elle m'a apporté, je crois, une grande tolérance. Quand j'étais plus jeune, je pense que j'étais quelqu'un de très ambitieux et j'avais pas forcément conscience des personnes autour et j'avais pas forcément conscience de l'autre, en fait. Elle m'a ouvert à l'autre.
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3: Quand la guerre des armes semblait être finie, c'est la guerre des arts qui a commencé. 1940, Paris est occupé. Pour éviter que des chefs-d'œuvre comme la Joconde ou la Victoire de Samothrace soient confisqués par Hitler, le directeur des musées nationaux Jacques Jaujard fait transférer en lieu sûr toutes les œuvres du Louvre en province. Les nazis s'attaquent alors aux biens des familles juives et centralisent leurs actions au musée du Jeu de Paume. C'est dans ce musée que se trouve la dernière ressource de Jacques Jaujard pour contrecarrer les plans allemands, une jeune iséroise originaire de Saint-Étienne de Saint-Jouard, Rose Valland.
4: Tu as choisi judicieusement.
3: Rose est issue d'un milieu modeste. Grâce à des bourses que sa mère l'a aidée à obtenir, elle a un parcours scolaire remarquable. L'école normale d'institutrice de Grenoble, puis l'école nationale des beaux-arts de Lyon, Rose est douée pour le dessin, et après l'obtention de nombreux prix, elle entre à l'école nationale supérieure des beaux-arts à Paris, tout en se formant parallèlement à l'archéologie.
4: Mais respect à Toutankhamon du con.
3: Spécialisée en histoire de l'art moderne, en archéologie médiévale et en archéologie grecque, elle voyage durant ses études et en profite pour apprendre l'allemand en autodidacte.
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3: En 1932, elle devient attachée bénévole au sein de la structure du musée du Jeu de Paume. Et c'est de ce poste et de ses capacités dont Jacques Jaujard va avoir besoin en 1940. Il lui demande de rester en activité au musée pour surveiller les actions des Allemands, de la spoliation au stockage des œuvres des familles juives.
5: Tout ça est si déplorable, si inutile.
3: Rose Valland effectue un travail incroyable. Pendant plus de 4 ans, en toute discrétion, elle note tout. Le nom des victimes spoliées, les informations sur les œuvres, leurs mouvements, déchiffrage de papier carbone, écoute des conversations, fouille des poubelles. Rose Valland ne recule devant rien. Dans le musée même, Rose cache sous le nez des nazis plus de 500 peintures et sculptures qu'ils ne découvriront jamais.
6: En voilà une surprise, Hans.
3: Elle officie malgré la pression et le danger qui pèse sur elle. Elle côtoie par exemple, lors de leur passage, des hauts dignitaires nazis comme Hermann Göring ou Alfred Rosenberg. Ses actions et les infos qu'elle transmet permettent d'éviter pendant la guerre que les œuvres volées soient détruites. Les sabotages de trains ou les destructions de dépôts sont scrupuleusement évités par les alliés grâce à ces messages.
7: Victoriae mundis et mundis lacrima. Ça veut absolument rien dire, mais je trouve que c'est assez dans le ton.
3: Son action, combinée à celle des cheminots résistants, permettra d'empêcher le départ d'un train dans lequel se trouvaient les plus grands chefs-d'œuvre de l'art français. 967 peintures, parmi lesquelles des Gauguin, des Cézanne, Degas, Modigliani ou encore Picasso.
8: Monsieur le Président, ce tournant décisif de la guerre est aussi le plus dangereux pour tous ces trésors qui sont le patrimoine de l'humanité.
3: À partir de 1944 et après la guerre, Rose Vallon devient le pilier de la recherche de toutes ses œuvres. Elle travaille avec les fameux Monuments Men américains pour interroger les hauts dignitaires nazis aux commandes des pillages. Elle arpente l'Europe, en zone alliée, en zone soviétique. Son action permet de rapatrier plus de 60 000 biens culturels qui ont été volés aux institutions publiques et aux familles juives.
9: Et maintenant, j'ai l'intime conviction que je suis précisément là où je dois être.
3: En 1952, elle deviendra d'ailleurs chef du service de protection des œuvres d'art qui a été créé pour elle et continuera d'œuvrer dans ce domaine jusqu'à sa retraite qu'elle prendra à 70 ans. Rose Vallon décède à 81 ans en 1980. Médaillée par la France, les États-Unis, l'Allemagne, la Lettonie, celle que l'on surnommait Capitaine Beaux-Arts est l'une des femmes les plus décorées de l'histoire de France. Rose Vallon est une Iséroise, une illustre Iséroise.
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2: Bonjour Johan.
3: Salut Manu.
2: Merci de nous recevoir avec un service de céramique.
3: Ah oui, la céramique, c'est quelque chose d'important dans l'histoire de l'art pour moi. Quand ce n'est pas un vase ou une pièce de décoration, c'est usuel. Donc, je te présente ce service. C'est un service qu'on n'a pas l'habitude de voir. C'est un service qui a été créé par Robert Picot, qui était un céramiste valoriste extrêmement connu. Robert Picot, il fait partie de l'entourage des Roger Capron, des Jean Marais, des Picasso, de tous ces grands céramistes qui se sont tous installés à un moment au milieu du 20e à Valoris, dans le sud de la France. On le connaît surtout pour ses céramiques, pour ses pichets. Tu vois, par exemple, celui-là, c'est un pichet aussi de Robert Picot.
2: RP.
3: Et avec RP au fond, eh ben, il n'y a pas de doute, c'est Robert Picot. Robert Picot, très grosse production en vaisselle, en pièces de forme, etc. Il est vraiment connu pour sa vaisselle. Donc là, tu vois, on a un service d'une vingtaine d'assiettes. On a les plats de service, le saladier. La particularité de ce service-là, c'est qu'il n'est pas justement dans les fonds verts comme on connaît chez Picot. Il porte un fond blanc et un décor de fleurs bleues et jaunes.
2: Ouais.
3: Ça, c'est important de le signaler. C'est pas courant. C'est un service qui est très très en vogue. On est vraiment dans la tendance de l'utilisation de la céramique à table, sur les tables aujourd'hui, qu'on utilise tous les jours. Donc c'est quelque chose de très usuel et de très pratique. Je suis très content. J'ai eu la chance de pouvoir l'acquérir dans Affaires conclues sur le plateau. On a beaucoup de céramique de Robert Picot sur le plateau et moi quand je peux en emporter, boum, je ramène à la maison parce que j'ai envie de proposer cette belle céramique des années 50 à la maison.
2: La valeur.
3: 4 plats de service, un saladier, une vingtaine d'assiettes, on est autour de 700 euros. Affaires conclues, cher monsieur. Bon, tu valides ?
2: Je valide.
3: Allez, c'est parti.

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1: Des maths, la Bretagne, c'est l'heure de la bonne idée, 100% pur beurre. En Bretagne, on aime les artichauts. Et vous voyez à quoi ressemble la plante. On mange la tête, mais c'est vrai qu'on ne fait pas grand-chose avec les feuilles. Enfin, on ne faisait pas grand-chose avec les feuilles. Parce que des Bretons ont eu une super idée. Martina, cofondatrice d'une start-up spécialisée dans le textile naturel, s'est associée avec Jean-Yves, un agriculteur de Saint-Paul-de-Léon, pour récupérer les feuilles de ces artichauts et les transformer en teinture pour vêtements. Hop hop hop, je vous vois déjà un peu sceptique. Eh bien, oubliez toutes les idées reçues, car ça marche hyper bien. La palette de couleurs est très large, du jaune au vert principalement, avec plein de teintes possibles. Le procédé a été élaboré en lien avec des organismes experts en la matière, puis la teinte a été testée et approuvée par le très sérieux CTLOR, le centre d'essais textiles Lorrain. Résistance au lavage, 100% garantie. Voilà comment Jean-Yves, le maraîcher, a déjà écoulé 2 tonnes de feuilles d'artichaut auprès de Martina, afin qu'elle puisse lancer une production à plus grande échelle et tenter de convaincre des marques d'utiliser sa teinture végétale à base d'artichaut. Pas que dans l'habillement d'ailleurs. Les débouchés peuvent être dans l'automobile, la literie, la déco. Bref, une bonne idée qui a clairement su toucher mon petit cœur d'artichaut. La bonne nouvelle du jour, Brest est entré dans le top 1000 des meilleures universités du monde, et plus précisément dans la tranche de la 600 à 700e meilleure. Waouh, la classe! Allez, à demain pour une nouvelle bonne idée!
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2: Je m'appelle Bertrand, j'ai 28 ans, je viens de Jargeau et je suis contrebassiste.
3: D'ailleurs, c'est quoi une contrebasse ?
2: Une contrebasse, c'est un des plus gros instruments de l'orchestre.
3: C'est vrai que vous l'avez devant moi là, c'est absolument énorme. Comment on devient contrebassiste ?
2: Moi, ça a commencé en fait par la guitare. J'ai monté un groupe de jazz manouche quand j'avais 15 ans à peu près. Il nous manquait un contrebassiste et puis j'ai dit je vais m'y mettre. Et depuis, en fait, j'ai pas lâché.
3: Et c'est quand même improbable parce que c'est un instrument qui est quand même pas facile à transporter. Enfin, le truc est plus grand que vous.
2: Et c'est un peu le drame de ma vie. En fait, de trimballer ça, voilà. Surtout que j'ai pas de voiture, donc là c'est transport, métro à Paris.
3: Puis ouais, quand vous baladez dans la rue, vous êtes remarquable, quoi.
2: Ah oui, ouais. Et puis souvent les gens confondent ça avec un violoncelle. Alors moi je suis toujours là, non, c'est une contrebasse, là, c'est pas un violon, c'est pas un violoncelle.
3: On commence par quoi quand on découvre la contrebasse ?
2: Comme j'ai commencé par la guitare, en fait, c'est des instruments assez similaires. L'accordage est le même, la technique de jeu est la même.
3: Donc là il y a 4 cordes.
2: 4 cordes, voilà. C'est les 4 cordes les plus graves de la guitare. Donc en fait, pour moi, ça a pas été si compliqué de passer à la guitare. À la contrebasse, il y a des choses à travailler, la justesse par exemple. Sur la guitare, on a des frettes, donc les notes sont toujours justes. Sur la contrebasse, la justesse, c'est l'instrumentiste qui l'a fait. Donc voilà, si c'est faux, c'est de ma faute, quoi.
3: Et est-ce que vous vous rappelez de votre tout premier concert avec une contrebasse ?
2: Non.
3: Vous en avez donné combien ? Vous avez fait beaucoup de concerts déjà ?
2: Ah oui, ça fait pas mal maintenant, depuis quelques années, ouais.
3: On peut écouter un petit peu le bruit que ça fait, du coup, une contrebasse ?
2: Ah bah bien sûr.
3: Mais les cordes, elles sont énormes, elles sont beaucoup plus grosses que celles des guitares.
2: Ah oui, oui, oui. Mais je les change pas comme une guitare. Moi, je les change tous les 2-3 ans, la guitare. Tu les changes toutes les quelques semaines, quoi.
3: Et ça pèse combien, cette affaire ?
2: Une dizaine de kilos, à peu près. Alors après, moi, j'ai des petites roulettes pour la balader, parce que sinon, ça me fait mal au dos. J'ai un groupe de musique qui s'appelle Minuit Bleu. On fait du coup du jazz manouche mélangé avec de la pop. On a rencontré, avec mon collègue guitariste François, une chanteuse sur Paris qui s'appelle Lisa. Et puis, on a commencé à reprendre en fait des titres de pop avec notre répertoire manouche, et aujourd'hui on a un projet qui tourne bien.

0: premier groupe, vous l'avez eu à 16 ans. Est-ce que c'était cool d'avoir un groupe de musique à 16 ans?
1: Ah, c'était génial. Je me souviens de mon premier concert payé. C'était pour la fête du travail, pour la CGT, à Saran. J'avais touché 150 euros. J'étais heureux. C'était génial.
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3: Aujourd'hui, dans les histoires insolites de la Loire, nous allons découvrir l'alimentation des chartreux avec Anne Berthe. Bonjour Anne.
4: Bonjour.
3: Vous êtes responsable du service des publics du site de la Chartreuse de Sainte-Croix-en-Jarret. L'alimentation des moines aujourd'hui, et à ce propos, il paraît qu'on trouve dans leurs cellules une ouverture en lien avec les repas.
4: Alors oui, vous voulez sans doute parler des guichets passe-plats. On peut encore en voir aujourd'hui à la Chartreuse de Sainte-Croix-en-Jarret, notamment un dans l'ermitage restauré d'Imperre. Il permet en effet d'apporter les repas aux moines directement dans leurs cellules sans les déranger.
3: Les moines mangent donc dans leurs cellules? Il n'y a pas de réfectoire dans la Chartreuse?
4: Alors si, il y a bien un réfectoire, même si en l'occurrence à Sainte-Croix-en-Jarret, il a disparu. Mais le réfectoire ne sert que pour les jours particuliers, notamment les dimanches par exemple, où la communauté se retrouvait à midi pour partager un repas.
3: Seulement le midi?
4: Oui, seulement le midi, car les chartreux n'ont qu'un seul repas dans la journée et une simple collation dans l'après-midi.
3: Un seul repas, mais alors ils doivent manger énormément pour tenir jusqu'au lendemain.
4: Pour ce qui est de la quantité, c'est suffisant, mais certainement pas gargantuesque, loin de là. En revanche, les moines s'attachent à préparer des menus équilibrés avec du pain, des légumes, des fruits, des œufs, du fromage.
3: J'ai noté que vous ne parliez pas de viande. Est-ce que les moines seraient végétariens?
4: En quelque sorte. Ils s'interdisent en effet la viande, par pénitence, mais en revanche, ils mangent beaucoup de poissons. D'ailleurs, aujourd'hui, à Sainte-Croix-en-Jarret, on voit encore la trace des grands viviers qui leur permettaient d'assurer leur approvisionnement.
3: Ça, c'est très intéressant. Est-ce qu'on trouve d'autres traces laissées dans le paysage par le régime alimentaire des moines?
4: Oui, tout à fait. Les grands potagers, notamment, qui nourrissaient la communauté, sont toujours là. On trouve aussi des arbres fruitiers, en particulier des noyers qui sont à l'arrière de la Chartreuse, parce qu'il faut savoir que les noix étaient une ressource importante pour les moines. Non seulement ils les mangeaient, bien sûr, mais ils pouvaient aussi les transformer en huile. D'ailleurs, le moulin, lui aussi, existe toujours. Il a depuis été transformé en ferme.
3: Il y aurait sans doute de quoi nous inspirer dans cette sobriété monastique. Merci beaucoup, Anne Berthe. À bientôt.

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1: Ne paniquez pas. Ça arrive même au meilleur. Vous n'avez pas forcément besoin d'adopter un chat, même si c'est la solution la plus radicale. Après, ça coûte assez cher en veto et en croquette. Une voisine de ma grand-mère en a eu récemment. Pas des chats, des souris. Une petite invasion dans sa cave. Bah oui, elles ont froid aussi l'hiver. C'est quand même quelque chose. Mais cette voisine,
2: ça fait face aux
3: difficiles.
2: Oui, c'est
3: difficile.
1: Mais rien que de l'imaginer, ça vous fait ça. Bon, la voisine, elle, c'est un peu pareil. Mais elle est pacifiste. Elle ne voulait pas installer de piège à glu, ni d'autres pièges. Vous savez, ça lui fout clac comme dans le dessin animé.
2: La bête.
1: Ni adopter un serial killer poilu, je parle toujours du chat. Ma maman lui a donné un truc. Comme les rats, les souris ont un odorat très développé. Les souris sont sensibles à certaines odeurs puissantes qui les gênent dans leur recherche de nourriture. Elles détestent notamment l'odeur de la menthe poivrée, du clou de girofle, de l'eucalyptus et de la lavande. Ces senteurs très intenses perturbent leur système olfactif et ça les incite à fuir. Et comme chez cette voisine, Topelkenheit hebt besser, cousu deux fois ça tient mieux, elle a tout mis. Tout, la lavande, les clous de girofle, tout. Sacré mélange, hein. Bon, ça fonctionne. Ni les souris, ni la voisine n'osent retourner dans la cave à cause de l'odeur.
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4: 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Je suis trop fier de mon jingle, j'en suis fier. Je l'assume, j'en suis fier. Comment ça va les gens sur Ici Picardie? C'est la Camini Minute, votre chronique de la joie et de la bonne humeur. Écoutez-moi, ça va, sauf que je suis encore un petit peu ému, parce que comme beaucoup de Français, j'ai vu le biopic sur la vie de Philippe Nicolic des To Be Free partir un jour. Sans retour, c'était émouvant. Il paraît que Caris, le rappeur, l'a vu et il a pleuré. C'est pas vrai. Je précise que c'est pas vrai parce que j'aime mon nez. Ok, je veux le garder. Les années 90, nous, on a connu les grandes manias, les plus belles manias. Michael Jackson mania, Club Dorothée mania, Patrick Bruel mania. Et vous, vous avez quoi? La Chikung mania. Voilà, c'est Chikungunya, c'est nul, nul. Nous, on a connu des manias de ouf, on a connu les boys bands. Et au final, les To Be Free, qu'est-ce qu'ils faisaient? Ils faisaient un peu de la dance et de la techno. Vous connaissez cette musique? La musique avec des textes extraordinaires, dignes de Baudelaire, de Balzac et de Molière. Il y a un Américain, il est arrivé, il a dit... I like to move it, move it. I like to move it, move it. I like to move it, move it. You like to move it. Ça, c'est même pas un refrain, c'est un mantra, les gars. Extraordinaire. Les Allemands, ils ont vu ça, ils ont dit, ok, nous aussi, on va s'y mettre. Eins, weins, Polizei, drei, vier, Grenadier, fünf, sechs, Sankt-Kirk, Sittenach, Gutenacht. Je suis pas très fort en allemand, j'ai fait ce que j'ai pu. Mais on sentait le niveau du texte. Il y a un mec qui avait écouté ça, il a dit, ok, d'accord, vous voulez jouer ça? Tout ta, tout ta, tout ta, ta. Tout ta, tout ta, tout ta, ta. Lui, on pensait qu'il avait fini le game. Mais non, après, les mecs qui se sont dit, nous, on fait plus de mots, on fait juste des sons. Pi, pa, pa, palopo. Pa, pa, palopo. Pi, pa, pa, palopo. Même les chanteurs, ils comprenaient même plus ce qu'ils disaient. I'm a scat man. Vous allez pas me faire croire que le mec, il comprenait ce qu'il disait. Voilà, c'était ça les années 90. De la créativité, des chansons à texte. Mais bon, toutes les bonnes choses ont une fin. Les années 90, elles sont parties. Un jour, sans retour, effacées. Notre amour, sans se retourner. Excusez-moi, je suis encore ému par le téléfilm sur Philippe Nicolic.
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5: Quand on passe le rideau, ça sent le pop-corn, il y a de la lumière qui clignote de partout. Et les gens, ils retombent en enfance et ils s'attendent vraiment pas à trouver ça dans une maison.
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7: Lui a troqué tout simplement des cartons de souvenirs pour un musée privé de 45 mètres carrés dédié à la piste étoilée. C'est Thomas Joly. Thomas, d'où vous vient cet amour pour la piste étoilée et pour le cirque?
5: Alors que c'est une passion qui me suit depuis que j'ai à peu près 6 ans. Tout a commencé bêtement par une visite à des animaux dans un cirque qui passait à Mèche. Et c'est là que l'amour pour le cirque a commencé. Depuis de nombreuses années, je collectionne pas mal d'objets et de documents concernant le cirque. Et en fait, tous ces objets, ils étaient enfermés dans des cartons. Et donc, j'ai décidé de leur laisser la place qu'ils méritent et de les mettre en lumière et en valeur.
7: Mais alors du coup, comment on organise sa maison? Parce que j'imagine que plein d'objets, il faut donner des sortes de fonctionnalités, trouver la bonne place. J'imagine que ça se met pas en place du jour au lendemain, Thomas Joly.
5: Non, pas du tout. En fait, quand on a construit notre maison, on a tout aménagé le dessus du garage. Donc on a rehaussé le dessus du garage. Et ça m'a permis de récupérer une pièce de 45 mètres carrés qui est aménagée du sol au plafond, 100% cirque.
7: Le Thomas Joly qui était en train de mettre en place, en tout cas ce cirque à la maison, de mettre en place ces objets, c'était quoi? C'était Thomas Joly adulte ou c'était l'enfant qui a eu ce choc psychologique qui a mis en place tout ça?
5: On va dire un peu les deux. On va dire le Thomas petit parce que j'ai retrouvé beaucoup de choses que je gardais depuis tout petit. Et le Thomas adulte qui a pris soin de tout bien exposer, de tout mettre en lumière, de tout dépoussiérer, de tout mettre en place pour que ça soit vraiment un vrai musée privé.
7: Est-ce que il y a une pièce, quelque chose en particulier dont vous êtes le plus fier, ou alors peut-être une pièce, un objet que vous aimeriez ou rêveriez d'avoir chez vous?
5: En pièce que j'ai récupérée récemment chez un monsieur qui liquidait son musée. J'ai récupéré une très vieille affiche du Cirque Pinder qui date de 1930. Donc une affiche en papier journal écrit avec de l'encre très bien écrit, qui est vraiment jolie. Et en plus récent, j'ai récupéré deux blasons en métal, pareil du Cirque Pinder, qui étaient édités en très peu d'exemplaires. Et il en reste très peu dans toute l'Europe en état exceptionnel comme je les ai aujourd'hui.
7: Quand des amis, des proches à vous poussent ou ont poussé pour la première fois la porte de ce bel endroit, ça a été quoi les réactions?
5: Les gens ils disent que je suis fou. Quand en fait vous rentrez par la porte et il y a un petit sas avec des rideaux en velours, vraiment comme dans un cirque, on a vraiment l'impression de rentrer dans un cirque. Et quand on passe le rideau, ça sent le pop-corn, il y a de la lumière qui clignote de partout. Et les gens, ils retombent en enfance et ils s'attendent vraiment pas à trouver ça dans une maison.
7: À vous, je cours. Thomas Joly a réalisé son rêve d'enfant en transformant une partie de sa maison en un véritable musée du cirque. Une immersion sensorielle unique entre des rideaux de velours, de pop-corn. 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
2: Bonsoir à tous, très bon début de soirée, bienvenue sur ICI, sur votre radio. Il est 20h, c'est l'heure de notre petit rendez-vous depuis la rentrée avec cette promesse évidente, s'évader durant une heure partout en France pour découvrir la beauté de notre pays et puis s'intéresser à ceux qui font battre le cœur de l'Hexagone. Vos initiatives, vos bons plans, vos entreprises chaque soir sont mises à l'honneur grâce à la complicité du réseau. ICI, on vous écoutera, on vous donnera la parole, on parlera de nature, d'environnement, parce que n'oubliez pas, on va s'évader, il n'y a pas que Paris dans la vie. Chaque soir, je reçois des personnalités différentes, médiatiques ou bien issues d'ailleurs de la société civile. C'est un parcours qui est lié intimement à nos villes, nos régions, et cet amour, on le découvre chaque soir. Ce soir, je reçois un homme qui a passé sa vie à écouter les autres. Il est documentariste, il est journaliste, il est animateur à la radio, à la télévision, il est auteur également. Le syndrome de l'imposteur est son dernier livre, on en parlera, il est sorti chez Fayard. Je n'oublie pas non plus qu'il est musicien, 4 albums avec son groupe de rock Black Maria et 2 disques solo. Ouvrez vos oreilles, ce soir, j'ai en face de moi les yeux d'Olivier Delacroix. Bonsoir Olivier Delacroix.
3: Bonsoir.
2: Je suis ravi de vous accueillir sur ICI.
3: Merci beaucoup.
2: Comment ça va? Le soir à 20h, généralement, vous faites quoi? Vous préparez votre émission de 21h? Parce que vous faites de la radio en ce moment, tous les soirs.
3: Oui, exactement. J'ai le plaisir, depuis la rentrée, d'avoir retrouvé la radio sur RCF Notre-Dame. Et de 21h à 22h30, ouais, tous les soirs de la semaine, je finis libre antenne.
2: Alors, vous sillonnez la France depuis des années. Donc, vous êtes vraiment la personnalité presque idéale pour évoquer justement cette France qui est à l'honneur chaque soir sur ICI. Vous qui connaissez bien la France, qu'est-ce que vous retenez de nos régions, de nos villes? Qu'est-ce que vous avez appris des Français ces dernières années? La question est très vague, je vous l'accorde, mais...
3: Ce que j'ai appris des Français, c'est que, en fait, même si Paris est plein de provinciaux, ce que je retiens de la province, de nos régions, c'est bien évidemment, même si chaque région a une âme particulière, moi je me sens beaucoup mieux en province qu'à Paris. Je trouve qu'il y a beaucoup plus de naturel, il y a beaucoup plus de respect entre les gens, beaucoup moins de stress, et ce qui donne tout de même à chaque fois une ambiance beaucoup plus détendue. Et voilà ce qui me vient en premier lorsque je pense à nos régions.
2: Aujourd'hui, c'est votre France qui nous intéresse. En tous les cas, votre parcours, comprendre peut-être votre cheminement, votre réussite, vos repères, vos ancrages. Sur la carte de France, évidemment, je pointe Évreux, parce que Évreux, c'est le début de tout, c'est là où vous êtes né, hein, tout simplement.
3: Oui.
2: Évreux, si je vous demande, Olivier Delacroix, de m'envoyer une carte postale, vous savez, sur la carte postale, il y a 2-3 images. Quelles sont les 2-3 images comme ça qui vous viennent d'Évreux tout de suite?
3: La cathédrale d'Évreux, qui est très belle. Les promenades de Lilleton, qui est une petite rivière qui passe, où il y a encore les vestiges gallo-romains, donc ce qui en fait le charme. Et puis après, mon QG, qui est un petit bar qui est resté à l'ancienne, qui a...
2: Comment il s'appelle?
3: C'est chez Chris et GG.
2: C'est bien de les citer.
3: Et en fait, j'adore cet endroit parce qu'il baigne dans son jus. C'est un bar qui, depuis 60 ans, n'a pas dû changer.
2: Mais c'est le bar de votre adolescence? C'est le bar des premiers cafés?
3: Non. C'est le bar d'un de mes amis, Chris déjà, et GG qui est devenu une amie aussi. Et c'est un endroit où je me sens tranquille parce que personne ne vient me parler de la télévision, de la musique et tout ça. Donc c'était un peu notre QG avec mes 3-4 amis d'Évreux fidèles.
2: Ça c'est intéressant parce que je sais que vos amis d'aujourd'hui, c'est les amis d'Évreux, c'est les amis de l'époque, vous les avez conservés aujourd'hui.
3: Oui, complètement. Ben oui, parce que en fait, ce sont des gens qui